0: à Cassan, pardi. Et là, notre kiné reste planté, croyant qu'il parlait d'un nouveau mouvement de yoga. Alors qu'en fait, bien sûr, il voulait juste s'accroupir. Deuxième séance de la matinée, deuxième quiproquo. Une patiente entre en se tenant le dos et lui dit « Ma sciatique, elle m'a fait kiné !» La jeune praticienne la regarde, ébahie. « Ah, vous vous êtes découvert une vocation ?» Mais la patiente ne voulait pas dire « kiné » au sens de kinésithérapeute, mais bien « kiné », Q-U-I-N-E-R, qui veut dire « gémir, pleurer, couiner ». La jeune femme s'imaginait qu'à peine arrivée, la patiente voulait lui faire de la concurrence. Troisième épisode, un monsieur arrive, pas très en forme, et déclare « J'ai du mal à me concentrer sur les exercices, j'ai le bas beau depuis quelques jours ». Et la kiné de rebiquer « Mais si vous avez le bas du corps qui est beau, c'est plutôt positif, non ?»« Mais non, kiné, ma blette, avoir le bas beau, c'est ne pas avoir le moral ». Et pour finir, la palme de la consultation la plus confuse, une dame entre et lui dit « J'ai une consulte ». 5 minutes d'incompréhension plus tard, la jeune kiné découvre que « consulte », ici, ça veut dire « ordonnance ». La tatin, elle est allée la voir, la jeune kiné. Elle m'a dit qu'elle avait bien progressé parce que, après 2 mois à synthé, la kiné lui a dit « Allez, on s'accacasse doucement, tâchez moyen d'y aller doucement pour pas kiner ». Moi, je suis été la voir, la kiné, pour lui remettre le diplôme du Goya Lauréat.
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2: Et adieu, mieux adieu, Kushiba. Vous allez bien, Franck?
3: Très, très bien. J'ai une pêche aujourd'hui.
2: Bon, mais tant mieux. Moi, je ne sais pas, je n'ai pas bien dormi la nuit dernière. Et il passe plat dormit, là, l'année passée. Vous savez pourquoi?
3: Ben non.
2: Ben à cause de mes voisins. Ah. Ils m'ont empêché de dormir. Alors, vite. À quoi arrive au paga et les grands gauches périéo? Alors, heureusement pour moi, grand gauches périéo, ça n'arrive pas souvent. Mais quand même, quel sagan que mes voisins ont fait la nuit dernière.
3: Quel sagan? Alors je connais pas, qu'est-ce que ça veut dire ça?
2: Et que j'accoule le sagan, c'est le bruit. Et le sagan, c'est le vacarme, le tapage. Vous voyez le genre de nuit que j'ai passé.
3: Oh là là, oui.
2: Alors faire du sagan, faire des sagan, c'est faire du bruit. Chez nous, en français régional, en francitan, vous pouvez entendre quel sagan et qu'une sagan. Un sagan du diable, une sagan del diable, en version originale. Le sagan, c'est aussi le tapage consécutif à une querelle. Quel sagan?
3: C'est marrant parce que Sagan, moi, ça me fait penser à
4: Françoise Sagan.
2: Ah, c'est vrai, c'est vrai. Vous avez tout à fait raison. Mais oui, Françoise Sagan, effectivement, une femme de lettres française. Ben, Noscudo, en Corsi, à Cazar, en 1935, née dans le Quercy et dans le Lot, à Cajar, en 1935, et décédée en 2004. Alors, une précision nette, elle passe au nom officiel. En réalité, Sagan n'était pas son véritable nom. Elle s'appelait Françoise Quarez. Fifina, alors, la question que nous pouvons poser à Franz, on peut se poser cette question. Pourquoi avait-elle choisi ce pseudonyme Sagan? Ben, peut-être espérait-elle que son nom fasse du bruit.
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6: Qu'aimeriez-vous planter dans votre jardin?
7: Dans mon jardin, j'aimerais bien faire un potager avec par exemple des tomates, de la salade, des melons, etc. pour pouvoir après les récolter et faire des petites salades. Et pour l'été, ça serait bien.
8: Moi, c'est pour les planter à manger illimité.
9: Et moi, je veux planter des fraises, des fleurs par exemple, et aussi des carottes et plein d'autres choses et des salades aussi plein.
10: Des framboises, des myrtilles. Parce que moi, j'aime les fraises, framboises, myrtilles parce que c'est incroyable.
11: Bah, moi, ce que je voudrais planter, c'est de la pastèque. Tout ce qu'il y a de nécessaire pour vivre, pour manger.
6: Et tu manges des fruits et des légumes?
11: C'est presque mes aliments préférés. J'adore les légumes, les tomates, concombres, courgettes, carottes.
7: Oui, beaucoup de légumes et aussi des arbres comme des plantes, des tulipes, des roses, etc. Mais oui, les légumes, c'est trop bon aussi, les fruits.
6: C'est vrai, tu manges des légumes?
7: Ah oui, j'en mange beaucoup. Je me fais plein de salades. Maman, elle m'a appris à tout faire. Je mets dans un petit bol, je mets de la salade avec de la vinaigrette, des tomates, je coupe des avocats. Quelquefois, je mets des fruits aussi pour donner un petit peu de sucré.
11: Moi, j'aime pas trop la salade et les avocats. C'est les seuls fruits et légumes que j'aime pas trop.
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1: Salut Brice Hizel.
2: Au fait, c'est quoi ton prénom ?
1: Je m'appelle Geoffrey, j'ai 40 ans malheureusement.
3: Ouf ! C'est dingue ce que le temps passe vite.
1: Et je suis animateur en centre aéré.
4: Un jeune animateur un peu cinglé.
1: Et je suis dans les petits bonheurs, même les gros bonheurs.
3: Mais il est complètement fou ce mec.
5: Mais moi les dingues, je les soigne.
6: Et quelle est votre adresse actuelle ?
1: Je suis de Plomodierne, et je dirais que ma ville c'est un petit village mais très actif. Il y a beaucoup de vie, il y a peu de bars, mais le peu qu'il y a comme bar, bah, on s'y amuse bien. Donc c'est une ville très accueillante au bord de mer. L'hiver ça dort, mais l'été ça se réveille, on va dire.
2: Je vais vous apprendre quelque chose, ce n'est pas du tout la saison.
7: On se baladera dans la région.
1: Mon coin préféré quand je me balade, eh ben, ça serait la plage de Pentraise.
3: Mais elle est comment ? Raconte !
1: C'est une grande plage qui fait 4 km de long, où on peut partir du début jusqu'à la fin, et on s'y sent bien. Il y a un côté solitaire, surtout quand on y va en hiver, quand il n'y a personne et qu'il pleut. C'est là que c'est le meilleur.
8: Comme il pleut tout le temps, hein ? De l'eau, il n'en manque pas. Hein ?
9: Souvenons-nous de notre première rencontre avec elle.
1: Mon premier flirt, premier bisou, c'était en Normandie, en CM2. J'ai une classe de mer avec mon école, donc on partait en Normandie et on avait fait une boum pour la fin et on a eu le droit à un petit feu d'artifice.
10: Pour un feu d'artifice, il va y avoir un beau feu d'artifice.
1: Et au moment du feu d'artifice, j'ai fait mon premier bisou.
2: Ah ben c'est le bouquet.
1: Je me souviens même de son prénom, Maud Varzignac. Je sais pas si tu m'écoutes, hein, mais voilà, c'était avec toi. Que des souvenirs.
3: Oh, dis donc, est-ce que c'est moi ou est-ce que ça balance ? Hein ?
5: Ça balance.
3: Ça balance.
2: Et attends, t'as pas tout vu ?
11: Un Megatube ?
1: Mais ça serait, ça vient de mes parents, mais ça serait Claude François, Alexandrie, Alexandra.
3: Non, mais c'est vraiment trop pourri la Bretagne hein.
1: Je me revois quand j'avais 7 ans à danser sur Alexandrie, Alexandra et de voir mes parents danser sur cette musique avec un engouement. Maintenant, je fais des imitations de Claude François.
12: Non, ce matin, j'ai pas envie.
13: Non, mais c'est bon, allez-y, je me concentre. Ouvrez bien vos oreilles.
14: Je suis dans ta vie. Je suis dans tes bras.
15: Ah oui, c'est étonnant.
3: Mais ça va bien, non ? Vous avez vu l'heure qu'il est ? Ça fait une demi-heure que je cavale dans les couloirs pour localiser le boucan. Vous croyez que j'ai que ça à foutre ?
1: Allez, salut !
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17: Itinéraire bis en balade dans le Sénonais cette semaine et aujourd'hui je me suis arrêtée dans la commune de Gron. Élodie Cona, bonjour.
18: Bonjour Catherine, bienvenue.
17: Bienvenue chez Déconnecter. Alors Déconnecter, Élodie, c'est quoi ?
18: Déconnecter, c'est d'abord la marque de mes céramiques artisanales et c'est aussi bientôt une place où vous pourrez venir à l'atelier.
17: Qu'est-ce qui vous a donné envie de vous lancer dans la céramique ou la poterie ? On dit céramique ou poterie ? Dans votre cas, qu'est-ce qu'on dit, Élodie ?
18: Alors, moi, j'aime bien dire les deux, parce que les deux se rassemblent. Il y a une côté un peu plus artistique pour le céramiste et un côté plus utilitaire pour la poterie. Et moi, ma technique mêle les deux. Ce qui m'a donné envie, en fait, ça a été les circonstances de la vie où j'ai eu un licenciement. Et en fait, la vie m'a permis de prendre ce chemin-là et puis de découvrir. En fait, ça a été magique. Ça a été une rencontre avec la terre, le tour de potier et ça ne m'a plus lâché.
17: Alors, vos céramiques, vos poteries, quelles sont leurs caractéristiques ?
18: Alors moi j'aime bien ce qui est fin, élégant et j'aime bien la couleur bleue. Donc c'est vrai que ça va être une tendance sur mes poteries. Et j'aime bien que l'art soit dans le quotidien. C'est-à-dire que votre tasse du thé du matin ou du café du matin, et bien vous ayez plaisir vraiment à la prendre et que ce soit un objet joli mais utilitaire.
17: Il y a aussi des sculptures, on peut parler de sculpture ?
18: Alors sculpture parce que par-dessus un vase, je mêle une autre technique, mais je fais pas de sculpture type buste ou animaux, par contre. Mais voilà, je m'autorise en tout cas à faire des œuvres un peu plus décoratives, mais toujours utilitaires, c'est-à-dire que le vase, vous pouvez quand même mettre des fleurs fraîches dedans.
17: L'année dernière, vous avez fait le Salon Made in France à Paris. Qu'est-ce que vous en retenez de ce Salon Made in France et comment ça s'est passé ?
18: Alors, le mot à retenir, c'est intense. aussi bien sur la préparation que sur l'événement. Donc oui, c'était 4 jours et j'en garde forcément un magnifique souvenir et des belles rencontres, des gens intéressés, intéressants, de beaux compliments. Donc ça rebooste aussi et ça fait du bien au moral et de rencontrer d'autres artistes aussi, c'était chouette.
17: Déconnecter, Élodie, ça existe depuis combien de temps ?
18: Eh bien, je viens de fêter mes 3 ans.
17: L'avenir, alors, c'est cet atelier qui va s'ouvrir ici à Gron ?
18: Oui, j'ai hâte. Oui, un nouvel atelier, un espace vraiment cosy, pensé, et du coup, pouvoir accueillir pour faire des cours et partager cette passion aux gens.
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17: Itinéraire bis dans le Sénonais cette semaine. Et aujourd'hui, je me suis arrêtée à Sens, chez l'Ultimat. Damien Bonvarlet, bonjour.
11: Bonjour.
17: L'Ultimat, Damien, c'est quoi ? C'est 2 choses très différentes.
11: Alors, ça vient déjà, à la base, c'est un atelier de lutherie, donc depuis 2004, donc 21 ans. Et depuis une quinzaine d'années, j'ai ajouté une activité purement commerciale, donc un magasin de musique. Donc, double casquette, commerçant et artisan. À la base, je suis luthier en corde pincée, donc effectivement, la part belle est accordée pour la guitare, la basse, mais on n'oublie pas la partie piano numérique et sono, mais c'est vrai qu'on trouve essentiellement de la guitare avec environ 350 à 400 guitares en stock permanent.
17: Ce métier de luthier, vous l'avez appris de quelle façon, vous ?
11: Alors, partie autodidacte, mais aussi avec des échanges avec déjà des luthiers qui étaient déjà installés. On continue tout le temps d'apprendre, en fait. Pour moi, je considère que je n'ai pas fini d'apprendre.
17: Ici, on répare et on crée.
11: Alors, on répare essentiellement. J'ai pas mal créé par le passé. J'ai mis une pause pour différentes raisons. J'espère revenir à la création. Mais c'est essentiellement de l'entretien, de la réparation, de la modification. Voilà.
17: C'est-à-dire, quand on est face à une guitare que l'on doit réparer, quelles sont les premières choses à faire ?
11: Un diagnostic. Faire le tour de la guitare, bien voir les problématiques, parce que des fois vous avez des choses qui peuvent être impressionnantes visuellement, mais en fait elles sont très simples à réparer. Et à l'inverse, vous avez des fois des choses qui paraissent très très simples, et au contraire on est sur une complexité qui est beaucoup plus importante.
17: Il y a des souvenirs de luthiers comme ça qui vous viennent en tête, des guitares que vous avez dû réparer, qui ont eu une certaine importance dans votre vie professionnelle?
11: Oui, on a eu plusieurs. Alors, on pense effectivement des fois à des instruments assez rares et prestigieux, mais les meilleurs souvenirs, c'est plutôt des instruments qui peuvent paraître quelconques, mais qui sont avec un affect très particulier. Donc, j'ai 2-3 souvenirs comme ça d'instruments qui ont été réparés, notamment d'un jeune qui est décédé. Donc, ce sont les parents qui ont décidé de faire réparer un instrument. C'était une promesse qu'ils avaient fait avant le décès de leur fils. Voilà. Donc là, c'est l'instrument n'a pas forcément de grande valeur commerciale, mais il y avait une valeur affective assez importante, et de pouvoir rendre cet instrument et de voir des larmes de joie auprès des parents, ça dépasse la valeur de certains instruments.
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17: Itinéraire bis dans le Sénonais cette semaine, et aujourd'hui, eh bien, je me suis arrêtée à Sens pour faire la connaissance d'une artisan d'art, Fabienne Roch, bonjour.
15: Bonjour.
17: Votre spécialité, Fabienne, expliquez-moi, c'est assez pointu quand même.
15: Je suis donc restauratrice de faïence, porcelaine, céramique et grès.
17: Qui fait appel à vous ? J'imagine que les demandes doivent être nombreuses, parce que autour de nous, il y a beaucoup de choses, il y a beaucoup de pots en céramique, en grès, etc., etc. Quelles sont les personnes qui viennent vous voir et pourquoi viennent-elles vous voir ?
15: Alors, ce sont des clients privés, majoritairement, suite à des casses chez eux, dû à un chat, au moment du ménage, bref, toutes sortes de choses, ou des objets qu'ils ont retrouvés dans leur grenier, qui appartenaient aussi à des grands-parents, des parents, et également les musées. Là, dernièrement, j'ai travaillé pour le musée Abbaye de Saint-Germain à Auxerre, qui préparait l'exposition 4000 ans d'histoire de céramique. Il a fallu que j'aille pour dépoussiérer, nettoyer, faire quelques consolidations. Voilà.
17: Quelles sont les qualités qu'il faut avoir pour pouvoir restaurer des faïences, des céramiques anciennes, par exemple ?
15: Alors, je pense en premier la patience, parce que j'ai beaucoup de clients qui me disent « Oh non, on n'aurait pas la patience de faire ça ». Donc, je pense que c'est quelque chose qui est flagrant, la patience, la minutie.
17: Vous aimez faire des puzzles ?
15: Oui, ça aussi. Des fois, oui, voilà. Il faut être aussi doué en puzzle, parce que des fois, on m'apporte des choses très, très cassées.
17: Vous avez des souvenirs de pièces assez fabuleuses qui sont passées entre vos mains ?
15: Alors justement, la salle d'Ecmul d'Auxerre, les deux vases, deux beaux vases de la Compagnie des Indes, qui étaient en très mauvais état, déjà restaurés, enfin bref, beaucoup de travail, et c'était des très belles pièces qu'on peut d'ailleurs voir quand on va visiter cette salle d'Ecmul.
17: Vos autres références, c'est quoi ?
15: Alors, le Louvre, il y a une quinzaine d'années, pour préparer les salles des arts de l'islam. Et donc, on a passé pendant 4 ans à restaurer tous les carreaux qui servent à faire les panneaux sur les murs, plein de céramiques islamiques. Également au musée de Sèvres. Et aussi, dernièrement, c'était pour Monaco. Des grands panneaux de Roger Capron qui représentent des animaux un peu fantastiques, des animaux marins fantastiques. Un travail qui a pris beaucoup de temps.
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17: Itinéraire BIS dans le Sénonais cette semaine, et aujourd'hui je me suis arrêtée à Sens, place de la République, juste à côté du très beau marché couvert de Sens. Colette, bonjour.
19: Bonjour.
17: Ici, racontez-moi, nous sommes où ?
19: Alors, vous êtes dans une confiserie, la confiserie Morissus, voilà, qui existe depuis 1929. Alors, l'usine existe depuis 1929, mais la boutique, elle est ouverte depuis 6 ans maintenant.
17: Une boutique où, quand on rentre, eh bien, on a envie de s'installer et d'ouvrir tous les paquets. Parce que ici, qu'est-ce qu'on trouve dans cette boutique incroyable ?
19: Alors, principalement du nougat, de la praline, des boules coco. Vous avez du bonbon ancien, du berlingot. Et puis aussi, on fait des produits locaux, tels que les nonnettes, la bière de Sens, la moutarde, des biscuits aussi, Eugène Blond, Dunkerque. Turquoise, Penven. Alors ça, c'est parce qu'en fait, depuis 6 ans maintenant, on fait partie du groupe Comptoir des Flandres.
17: Maurice Hu, je voudrais qu'on revienne sur cette confiserie créée en 1929 à Véron. Au départ, qu'est-ce qu'on fabriquait à Véron ?
19: Du nougat, de la praline aussi, et les boules coco sont venues après avec le berlingot.
17: Vous, qu'est-ce que vous préférez dans les gourmandises de chez Maurice Hu ?
19: Ah, j'avoue, si j'ai une petite fringale, je pourrais manger du nougat royal. Alors le nougat royal, c'est quoi ? C'est un nougat avec de l'amande, de la pistache, de la noisette, et du miel.
17: Parfait.
19: Très bon, effectivement. C'est celui que je vais manger si vraiment j'ai une petite fringue. Après, on fait aussi de la praline enrobée de chocolat, et ça, c'est très bon aussi.
17: Et puis, il y a cette fameuse bûchette sénonaise. La bûchette sénonaise, c'est quoi, Colette ?
19: Alors, c'est un praliné feuilleté à la noisette et à l'amande. Voilà, c'est une coque en sucre bruni, et à l'intérieur, il y a un feuilleté, noisette et amande.
17: Et puis moi, j'ai mon péché mignon chez vous, chez Maurice Hu. C'est la nougatine là que vous avez dans les mains, Colette. Une nougatine particulière, c'est ça, nougatine dure, hein ?
19: Oui, tout à fait. La nougatine, elle est dure. Et chez nous, on la fait avec de l'arachide. Donc, ce qui la rend craquante et un petit peu friable. On s'abîme quand même pas trop les dents avec, c'est bien.
17: Vous, Colette, qui vivez tous les jours dans cette boutique, vous craquez de temps en temps ou pas ?
19: Oui et non, on va dire. Pour bien le vendre, il faut quand même aussi le goûter, hein.
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17: Itinéraire BIS dans le Sénonais cette semaine, et aujourd'hui encore on va se régaler. C'est presque une semaine gourmande, hein, cette semaine. Je suis en compagnie d'Élodie, Élodie de Conservionne. Élodie, bonjour.
20: Bonjour Catherine, bonjour tout le monde.
17: Conservionne, c'est quoi, Élodie ?
20: Nous sommes transformateurs. Donc en fait, on essaie de valoriser à notre façon les ingrédients de notre territoire pour réaliser des recettes atypiques tout en gardant ce côté traditionnel de la conserve. C'est-à-dire que nous, on a l'élément clé, c'est notre autoclave, c'est-à-dire c'est un stérilisateur professionnel dans lequel on met les bocaux, ça monte à haute température dans un temps donné. Et du coup, on n'en met pas de conservateur, on met non plus pas de colorant artificiel. Ici, on parle de bocaux, beaucoup font encore des confitures, mais moins dans le salé.
17: On va parler des recettes, ça sent bon ici, hein, dans votre petit laboratoire. Qu'est-ce qui mijote ?
20: Alors là, on est en train de réaliser notre velouté de sucrine du Berry à la coriandre. Donc la sucrine du Berry, c'est une courge de la famille courge musquée. C'est vrai que c'est réconfortant. Donc là, vous prenez notre sucrine, vous la réchauffez. Vous pouvez mettre des morceaux de gâteau émiettés. Moi, j'aime bien avec le pain d'épices, par exemple, ou ce qu'on a dans le tiroir. Hein, si vous avez du petit beurre, c'est très bien aussi. Un bon bol comme ça le soir, c'est vraiment agréable.
17: D'autres veloutés ?
20: Oui, alors nous avons aussi travaillé le potimarron avec la patate douce, le potimarron au colombo. Avec le potimarron, on a travaillé aussi une seconde recette, c'est potimarron au gingembre. On a travaillé le chou rouge au cumin.
17: Ce qu'il faut dire, c'est que chez Conservion, Elodie, on travaille avec des produits le possible en direct.
20: Oui, c'est vrai que, par exemple, nos sucrés sont réalisés avec des ingrédients d'ici. Donc, on parle des pois chiches, on parle de la patate douce, on parle de l'huile de tournesol. C'est valoriser les produits du coin, les produits en direct, autant que possible. L'idée, c'est de garder les saveurs et les textures naturelles des légumes. Donc, c'est ça, en fait, notre secret. C'est de prendre le temps d'avoir cette patience-là.
17: Tout le monde a envie de goûter vos produits. On les trouve où, les produits de chez Conservion ?
20: Alors, nous sommes présents dans des épiceries fines. Et on est présents aussi dans les Leclerc. Et notre dernière supermarché, c'est le Super U de Hayens-sur-Tholen.
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4: Oh, j'en peux arrêter de beuvracher.
21: En Berrichon dans le texte.
4: Beuvracher, c'est boire des petits canons. Mais à force d'en mettre derrière la cravate, vous pourriez ben avoir le gerlet, puis devenir causant. Puis si vous continuez à beuvrailler, vous serez abreuvagé, plein comme une nœud. Mais quand c'est que vous en avez vos deux pleins patins, le lendemain, il y a le pivert qui vous cogne dans le tête, yo. Ça fait qu'au goûter, vous buvez plus que de l'io. Vous faites un repas de bœuf. Les bonnes résolutions de plus toucher à une chopine, oh, ça dure jamais ben longtemps. On retrouve ben vite son avaloir, et puis on se remet en beuver. Faut dire que chez nous, dans le Berry, j'encle l'embarras du choix. Châteaumeillant, Mentoux, Chancy, Reuilly, Sancerre, Valençay. Sans compter Saint-Marcel et Venem. Comment voulez-vous en que ça que j'arrête de gobloter? Maurice Sandré, dans Plein Communeux, nous décrit son état. Très bon Dieu! Tchic, ça veut donc dire, v'là que je peux plus rester d'aplomb. Quand que je cause, je raconte des bêtises et j'ai la tête comme un vrai plomb. Je peux plus me tenir sur mes giboles. J'ai comme qui dirait mal aux cheveux. Ah, je crains bien que je suis plein, ma parole. Là oui, je suis plein comme une nœud. Oh, c'est une chose qui est pas naturelle. Où que j'ai ben pu attraper ça? Ah, va m'enduler, ma fumelle, en me voyant dans cet état-là. Ah, pour une fois que je fête la Sainte-Barbe, je peux plus rentrer chez nous, mon Dieu, sans me cramponner à tous les abes. Ah, ça y est, ben, je suis plein comme une nœud. C'est que pour arroser la bonne cuisine, en que le lieutenant, tous les deux, j'avons bu nos 17 chopines. Du coup, nous voilà plein comme une nœud.
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22: Bernard, 68 ans, j'habite Marcilly depuis plus de 45 ans.
23: Votre grande passion, c'est la randonnée?
22: C'est la randonnée dans tous les terrains, dans toutes les régions de France.
23: Ça a commencé comment, cette passion? Enfin, qu'est-ce qui vous a mis le pied à l'étrier?
22: Aller à l'école, pas le choix. En pleine campagne, on allait à l'école à pied.
23: Ça représentait quoi comme trajet, comme longueur de trajet?
22: Quand j'ai commencé en primaire, dans la Nièvre, c'était 1 km 4 fois par jour. Et après, dans le Cher, c'était 3 km le matin et 3 km le soir, dans le milieu des bois, pour aller à l'école.
23: Et vous avez jamais eu les chocottes au milieu
22: non.
23: des bois?
22: Ben non, c'est sain là-bas, au milieu des bois c'est sain, il n'y a que du gibier. Le gibier est la peur de l'homme. Les oiseaux qui viennent le matin devant vous, là qui se réveillent, le petit rouge-gorge, le petit merle, qui marche devant vous là dans la lumière, c'est magnifique. Le lever du soleil sur dans un sentier où il y a une biche qui est en train de ou un cerf qui est en train de dormir, un chevreuil, c'est magnifique.
23: Je crois que la randonnée, ça commence tôt chez vous.
22: Oui, ça commence tôt. Même les enfants, mon fils, lui, il avait 6 mois, il commençait à randonner avec nous.
23: À 6 mois, il marchait.
22: Ah ben, il était dans le dos. Je le portais sur moi, mais j'avais ma fille avec moi aussi. Ils ont commencé de bonne heure.
23: Généralement, vous partez pour des randonnées de combien de kilomètres?
22: Alors, quand on est sur Marseille dans la journée, c'est 8, 10, l'été, 12. Et que les week-ends, en dessous de 20, vous n'allez pas me faire plaisir. Je préfère 20, 25.
23: Et vous faites ça en combien de temps?
22: On marche à une vitesse moyenne de 6 km/h.
23: C'est un bon rythme, ça.
6: Oui, c'est un bon rythme.
23: C'est du plaisir, mais c'est aussi une mission. Une fois que vous êtes parti, on vous arrête pas.
6: Voilà. Alors, il y a des gens qui ont du mal à me suivre. Et alors, ils aiment pas randonner avec moi, parce que...
23: Ah, il y a des prises de bec, déjà?
6: Non, jamais, jamais. Non, mais avec le sourire.
23: Et vous pensez à quoi quand vous marchez?
6: À rien. À rien.
23: Ça a l'air génial.
6: Oui, c'est génial. À rien. On est là, on regarde la nature, on regarde tout. Le moindre... petite chose, ça m'émerveille.
23: Et quand vous partez en randonnée, vous êtes équipé comment ?
6: Sac à dos, avec de la boisson, de la nourriture, des affaires chaudes, des affaires froides, de la crème solaire, des lunettes, une casquette.
23: Vous avez tout, quoi ?
6: Oui, il faut tout. Je marche aussi avec des bâtons pompes.
23: Des quoi ?
6: Bâtons pompes. C'est des bâtons avec un ressort à l'intérieur qui a différentes puissances, qui fait que là, c'est toute la partie supérieure du corps qui travaille. Les muscles, le cardio, les abdos, le dos... Ça les fait travailler. Et après, avec ce principe-là, ça allège toutes les articulations basses. Les hanches, les genoux, les chevilles. Alors, c'est comme on appuie dessus, ça nous relève le corps.
23: Le surnom de Robocop de Marseille, il est mérité.
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8: Est-ce que vous avez déjà fait du vélo rail à Beaumont-les-Mines ? C'était quoi ce chemin de fer ?
21: Daniel Bouer, le parcours proposé, c'est sur la ligne qui vient de Vieilleville, Saint-Nizier, Beaumoreau. Et nous exploitons la ligne qui finit de Beaumoreau à Bourg-en-Neuf. C'est un vélo sur rail, tout simplement. Cette ligne de chemin de fer, elle date de 1883, le 5 août 1883. À l'époque, il y avait le transport du charbon. Il y avait sur Bourg-en-Neuf, c'est un site, un centre industriel à l'époque. Hein. C'est important sur la porcelaine, sur le transport de pierre, enfin bref. Il y avait beaucoup d'activités. Et puis aussi, cette ligne était une ligne dédiée aussi aux voyageurs.

0: Une fois qu'ils sont là-haut, ils retournent, ils mettent leur vélo au fond, ils repartent après. Mais ils attendent que tout le monde soit arrivé là-haut avant de repartir. On ne peut pas, comme c'est un aller-retour de 5 km sur le même bois, on est obligé d'attendre. Voilà. L'histoire, c'est l'histoire de la mine, de Beaumont-les-Mines. Et c'est là qu'après, on a mis le vélo rail de la mine. 2009, depuis l'ouverture, celui-là. Voilà.
1: C'était comment l'ouverture ?
0: Ah, c'était pas comme ça. On n'avait pas les mêmes vélos au départ. Non. C'était pas. On a changé de vélo entre temps. Ben, ceux-là, ils sont mieux, ceux-là. Venez par là, s'il vous plaît. Ah, juste là, mettez-vous en haut où il y a le monsieur au banc.
2: Au revoir. Au revoir. À la prochaine.
1: Maintenant, vous savez sur quel rail vous allez glisser avec vos petits-enfants à Beaumont-les-Mines.

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1: Ce sont les chemins qui étaient empruntés par les pèlerins, qu'on appelle les Miquelots, qui sillonnaient toute l'Europe pour aller au Mont-Saint-Michel. Et les chemins de Saint-Michel, il y en a un qui passe notamment à Mortain.
2: En fait, il y a des chemins de Saint-Michel un peu partout en France ?
1: Oui, un peu partout. Si vous voulez, c'est l'équivalent des chemins de Saint-Jacques, de Compostelle. C'est juste que les chemins de Saint-Michel sont plus anciens théoriquement que les chemins de Saint-Jacques. C'est que les chemins de Saint-Jacques, ils ont été popularisés, beaucoup plus.
2: Ah, mais là, c'est plus dégagé, j'ai l'impression.
1: Alors là, c'est le bas de la Grande Cascade. Vous voyez la passerelle un petit peu plus bas ?
2: Ouais.
1: Et c'est de là qu'on a le meilleur point de vue.
2: D'accord, allons-y.
1: Juste derrière.
2: Donc là, on descend. On a une belle vue sur... Là, c'est la Canse.
1: C'est la Canse, oui.
2: Qui est plus large que le Canson.
1: Exactement. Alors, la Canse, on l'appelle aussi la rivière dorée. Elle emmène avec elle des sédiments argileux qui donnent une couleur dorée.
2: Ah oui, c'est pour ça que là, ça fait un peu doré,
1: oui,
2: justement,
1: c'est
2: là-bas.
1: Ça.
2: On est au pied d'un gros rocher. On a la marque du GR blanc et rouge. Et c'est indiqué GR 22. Donc là, on emprunte une passerelle qui passe au-dessus de la Canse. Donc, qui est beaucoup plus grande que toutes les passerelles qu'on a empruntées jusque-là, forcément, puisque, on le disait, la Canse est plus large. On a la cascade en face de nous.
1: Donc voilà, avec une puissance relativement incroyable, hein, on s'en rend bien compte ici avec les dernières précipitations, c'est... Il y a du débit.
2: Elle est plus resserrée aussi.
1: Oui, elle est plus resserrée, alors elle repart de plus haut, elle est en virage.
2: Donc forcément, l'eau prend de la vitesse, là.
1: Oui.
2: Et donc là, on voit les rochers un peu typiques aussi du massif armoricain.
1: Un peu rouge-marron, aussi très ciselé.
2: Ah, c'est un vrai toboggan. Il n'y a personne qui l'a pris en toboggan ?
1: Non, c'est fortement déconseillé.
2: Là, il y a de beaux reflets du soleil encore sur la Canse qui poursuit sa route après. Dans une espèce de cheminement boisé, puisqu'il y a des bois tout autour. Là, on reprend des escaliers qui nous permettent de quitter le lieu de cette grande cascade, de la voir aussi avec un autre point de vue. Vous les avez découverts il y a longtemps, vous, ces cascades-là ?
1: Je les connais depuis que je suis enfant, en fait. Ma famille est originaire, en fait, du Mortainais en partie. Et on venait ici les dimanches après-midi en famille. Je pense que tous les Mortainais sont fiers de leur cascade et de leur patrimoine. C'est quand même un patrimoine naturel exceptionnel. On est connus et les gens viennent aussi pour ces cascades.
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3: Bonjour à toutes et tous, bienvenue dans Affaires Classées, le podcast. Je vous emmène faire un petit tour 2 siècles en arrière. Nous sommes dans la soirée du 1er mai 1827. Un paysan de Barcus rentre de la célèbre foire d'Oloron. Il est abattu par un inconnu. Question, qui lui en voulait donc ? Réponse dans un instant.
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3: Chaque année, le 1er mai, la ville d'Oloron-Sainte-Marie organise sa traditionnelle foire au bétail. Un rendez-vous inspiré des grandes foires d'antan et qui attire plusieurs milliers de visiteurs depuis le XIVe siècle. Ce lundi 1er mai 1827, Dominique, un habitant de Barcus, l'a passé, comme beaucoup, dans la capitale du Haut-Béarn. Rentrant seul, à pied, il est 22h lorsqu'il parvient à l'entrée d'un petit pont dit de Choco, à une courte distance de sa maison d'habitation. À peine pose-t-il le pied sur l'ouvrage qu'une soudaine lueur déchire la nuit. Une lueur doublée d'une détonation. Pas de doute, Dominique vient d'essuyer un coup de fusil. Blessé, le fermier tombe en criant « À l'aide ! À l'aide !» Au loin, il y a un homme qui court le long du ruisseau, enjambant une barrière. Pas de doute, c'est l'agresseur. Marianne, une jeune servante occupée à ses prières, entend les hurlements plaintifs de cet homme qui appelle au secours. La bonne dame s'empresse d'alerter le maître de maison, l'instituteur et quelques paysans qui accourent afin de porter assistance au malheureux. Blessé à la poitrine et au bras gauche. Dominique Etchegoyen est transporté à son domicile où le médecin vient lui prodiguer les soins que son état grave nécessite. Au petit matin, le maire de Barcus se rend à son chevet. Il lui demande de décrire en détail ce qui s'est passé. Dominique est formel. L'obscurité l'a empêché de reconnaître l'agresseur qui semblait posté au loin en embuscade. Les gendarmes de Mauléon rappliquent. À leurs yeux, c'est une vraie tentative d'assassinat. Les blessures de Dominique sont graves. Il aurait bien pu y passer.
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3: L'enquête criminelle débute. Dominique jure qu'il ne se connaît aucun ennemi. Ses affaires sont saines et il est, dit-on à l'époque, de bonne mœurs. Les soins appliqués du docteur Alcat et sa constitution robuste lui vaudront une incapacité totale de travail de 20 jours, mais il se rétablira de ses plaies, fort heureusement. À Barcus, l'affaire jette un émoi certain dans la population, à tel point que les rumeurs les plus folles circulent. Certains disent Dominique Etchegoyen décédé, quand d'autres désignent déjà le nom de l'assassin présumé. Dans leur procès-verbal, les gendarmes rapportent en effet que des soupçons insistants circulent sur la personne du premier voisin de la victime, un certain Etcheoun, du nom de la maison basque qu'il occupe ici, identifié comme étant Pierre Topet, né au village en 1786. Les gendarmes vérifient. Topet traîne la réputation d'être un mauvais sujet, un repris de justice aussi. À peine quadragénaire, il sort de la prison d'Ace où il a purgé 5 années de prison pour des violences graves sur l'ex-amant de sa femme. Et selon la rumeur, il ne rêvait que d'une chose, se faire justice lui-même et expédier en enfer celui qui l'a envoyé derrière les barreaux, un certain Egiafal, qui a passé lui aussi la journée du 1er mai à la foire d'Oloron. À Barcus, la clameur publique ne parle que de lui. C'est Topet, alias Etcheoun, le suspect, point final. Certains habitants affirment qu'il a guetté le retour de son rival en se postant aux aguets. Trompé par l'obscurité régnant dans ce chemin creux et sinistre, il se serait trompé de cible, tirant par erreur sur Etchegoyen. Le scénario est séduisant, en apparence.
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3: Les gendarmes ne voient pas qui en voulait au malheureux Etchegoyen. En revanche, la piste menant à Etcheoun semble beaucoup plus fructueuse. Ces derniers temps, par jalousie ou par haine, toutes les occasions étaient bonnes pour chercher querelle à son rival. Une voisine affirme qu'Etcheoun lui a demandé si Egiafal avait bien l'intention de se rendre à la foire d'Oloron. Étonnante curiosité sur l'emploi du temps de son ennemi juré. Mieux encore, le métayer d'Etcheoun affirme qu'il était bizarrement absent de sa maison la nuit du drame. Et ses enfants, ses propres enfants, le confirment. D'ailleurs, personne ne l'a revu depuis. Pour les gendarmes, les soupçons s'accumulent. Plusieurs villageois rapportent qu'Etcheoun se cacherait dans les bois, sur les sommets de l'Aro. Pourquoi diable pareille fuite s'il n'a rien de se reprocher ? Bizarre. Tribunal de Saint-Palais, le procureur du roi, M. de la Régoyenne, discerne dans cette cavale comme un aveu de culpabilité. Il délivre donc un mandat d'arrêt contre le fugitif dont tout le monde parle, mais que personne ne voit. Il faut dire qu'en Soule, la personnalité de Pierre Topet, alias Etcheoun, laisse peu indifférent. Doué d'une âme ardente, d'une susceptibilité que beaucoup disent excessive, l'homme a connu une jeunesse orageuse. Fâché avec ses parents, sa jalousie l'a conduit à suspecter l'infidélité de son épouse et à asséner un coup de hache au visage de son amant supposé, le fameux Egiafal. À l'époque, nombre de paysans basques s'expriment dans leur langue natale. Peu d'entre eux ont eu la chance d'aller à l'école. à la différence d'Etcheoun qui, lui, a appris le français qu'il parle à la perfection.
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3: Au Pays Basque, Etcheoun passe pour être un poète. Né en pleine période romantique, il est l'auteur de nombreux chants dramatiques, des poèmes émouvants, dont les vers racontent les principaux événements de sa vie, souvent tragiques, comme son mariage avec une fille de niveau social inférieur, une union qui a déshonoré sa famille alors qu'il n'avait que 20 ans. Vexé, son père l'avait menacé de le déshériter. Couchant ses malheurs sur le papier, le jeune homme devint poète et écrivain. Quand son épouse le trompa, Etcheoun se mit à écrire sur le thème de l'amour trahi, un sujet cher aux auteurs romantiques, mais ses écrits vont aussi se retourner contre lui. Alors qu'il est en cavale, après les coups de feu tirés le 1er mai contre son voisin Etchegoyen, le poète se console en écrivant quelques vers. Planqué dans une cabane de berger, il compose un chant qui deviendra célèbre et dont voici le dernier couplet. Dans le village de Barcus, ne cherchez pas Etcheoun. Vous qui, désirant l'arrêter, êtes à sa poursuite, il compose des chants à Iguelou, désignant ainsi le lieu de sa cache. Il n'y a pas de plus beau pâturage en Soule, conclut-il. Mais quand les gendarmes mettront la main sur ce poème, ils vont l'utiliser contre lui comme une pièce à conviction, à charge. Etcheoun est en effet interpellé 4 mois plus tard chez un notaire de Tardets alors qu'il s'apprêtait à signer un acte de vente par lequel il tentait de mettre sa propriété de campagne à l'abri de ses créanciers. Redoutait-il que la justice la confisque au cas où il serait reconnu coupable de la tentative d'assassinat sur Etchegoyen, son voisin, la nuit du 1er mai 1827.

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1: Son procès aux assises s'ouvre le 18 août 1828 dans les murs du Parlement de Navarre, à deux pas du château palois. Vu la personnalité de l'accusé, l'audience défraie la chronique judiciaire. Ce n'est pas tous les jours, en effet, qu'on juge un poète écrivain. Face aux 12 hommes tirés au sort comme jurés, l'accusé a préféré s'habiller avec de misérables haillons. Lui qui est propriétaire de sa ferme, un luxe rare pour l'époque, il joue le pauvre. Une foule de dames élégantes se masse dans les rangs du public. Face à l'exposé de l'avocat général, M. Lamothe Duncan, Etcheoun ne varie pas. Il est innocent, voire persécuté. Ses malheurs datent de son mariage, clame-t-il dans un français excellent. Et tandis qu'il purgeait une peine de prison, sa femme a, dit-il, continué à le tromper avec son rival, le sieur Égiafal. Une fois libéré de la prison d'Eis, Etcheoun trouva l'amant de son épouse installé dans son propre lit, régnant en maître chez lui. Il le mit certes à la porte, mais l'accusé poète peinait à calmer sa peine. « Scélérat, tu buvais mon vin, tu mangeais mes jambons, tu devrais être à ma place » lance-t-il plein de haine à Égiafal, qui est cité comme témoin à la barre de la cour d'assises. Pour l'accusation, ce récit de souffrance, de haine, illustre à merveille le mobile du crime. Le soir du 1er mai 1827, selon l'avocat général, Etcheoun voulait faire la peau à Égiafal et il l'a patiemment attendu, en guet-apens. Et c'est par erreur, parce qu'il faisait nuit, qu'il s'est trompé, faisant feu sur Dominique Etchegoyen, qu'il faillit bien tuer. En leur intime conviction, les jurés vont pourtant absoudre le poète sultan aux mille malheurs. Etcheoun est acquitté. Il rentre à Barcus le soir même.
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1: 1er mai, jour de foire. C'était ce rendez-vous avec l'histoire en 1827 du côté de Barcus. Je vous retrouve dans un prochain numéro à la rencontre de la Deuxième Guerre. La Deuxième Guerre mondiale et un épisode qui s'intitulera « Mort aux traîtres ». Nous sommes en février 45, les Allemands ont quitté le Béarn, le Pays Basque, et pourtant, on juge à Pau un traître qui a livré aux Allemands les deux frères du célèbre cancérologue Léon Schwarzenberg. De quoi s'agit-il ? Réponse dans un prochain numéro. À bientôt.
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3: Alors, nous sommes dans le laboratoire des sauvages et cultivés. On est à Casteil.
4: Et vous, Valérie, vous avez créé votre propre marque de cosmétiques ici dans ce laboratoire qui est un laboratoire collectif.
3: Oui, c'est un laboratoire partagé qu'on a donc créé avec le collectif Sauvages et Cultivés. On est un groupe de productrices et transformatrices de plantes.
4: Mais vous, la particularité, c'est que vous utilisez une ressource locale que nous avons dans le département, à savoir la vigne.
3: Alors, moi, je formule mes produits cosmétiques à partir de marc de raisin.
4: C'est ce qu'on a ici dans ces flacons.
3: Tout à fait. Alors, le marc de raisin, c'est le résidu sec de la presse après la vendange du raisin. Donc, moi, je le recueille chez Mireille Ribière au domaine du lendemain, qui est une vigneronne en biodynamie.
4: À Fourques. Oui. Et qu'est-ce qui vous a donné l'idée d'utiliser ce marc de raisin pour faire des produits cosmétiques ?
3: Alors, moi, je suis fille de viticulteur et de distillateur. Donc j'ai vraiment grandi au milieu des vignes, ça fait partie de mon ADN. Donc j'avais pas vraiment envie de reprendre l'exploitation familiale, mais j'avais envie de valoriser la plante qu'est la vigne d'une autre façon et l'idée d'en faire des produits de soins m'est apparue assez évidente.
4: Vous avez un parcours de scientifique ?
3: J'ai un parcours d'herboriste. En fait, j'ai été formée à Indorplan, qui est l'école des médecines douces et d'herboristerie à Montpellier. J'ai suivi un parcours en cosmétologie. l'écologie également. Voilà, pour arriver à tout ça.
4: Alors, dans vos cosmétiques, vous, qui sont sous quelle marque ?
3: Ma marque s'appelle Résonance. Résonance, R-A-I, comme le raisin. Moi, je développe deux sérums pour le visage.
4: Donc, c'est-à-dire, de ce marc de raisin que nous avons ici, on arrive à des petits flacons.
3: Alors, en fait, le marc de raisin, après l'avoir séché, je vais réaliser différents types d'extractions avec des solvants différents qui vont être à la base de la composition de mes produits. Donc, on a un sérum hydratant pour le visage, donc qui est à base d'une eau de raisin que je fabrique et que j'associe à différents types d'acides hyaluroniques et d'huile essentielle. Donc ça, c'est un sérum qui est hyper hydratant, qu'on met d'abord avant toute autre crème ou huile. Et ensuite, en complément, je réalise une autre extraction de raisin, mais à base d'huile, que je vais mélanger avec d'autres huiles précieuses, du bakuchiol qui a un anti-ride naturel et des huiles essentielles qui sont régénérantes. Donc ça, c'est plutôt pour la partie nutrition très concentrée de la peau.
4: Réalisé ici à Casteil.
3: Absolument, c'est une chance formidable d'avoir ce laboratoire.
4: Et alors, vos produits, ce sont des produits cosmétiques. On va les retrouver où ensuite, Valérie ?
3: À Perpignan, dans différents endroits, à Bagnoul-sur-Mer aussi, et également chez des cavistes qui ont choisi de valoriser la vigne, le vin, mais d'une autre façon.
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1: Vous écoutez Camille Perrer avec T'as eu vent de nous deux.

0: La chanson parle de la passion pour l'écriture, la musique, le partage. Et la jeune artiste de Romans-sur-Isère s'est inspirée du roman d'Alain Damasio, La Horde du Contrevent. Camille Perrer, t'as eu vent de nous deux. Un coup de cœur ici de Romardèche.
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3: Bonsoir Émilie.
4: Comment
3: bonsoir
4: ça
3: tout
4: va
3: le monde. Ça va très très bien, très très bien. Et je suis ravi de faire la rentrée avec vous.
4: Mais oui, moi aussi. Vraiment flattée, heureuse, en confiance aussi parce que je sais qu'on va passer un bon moment. Celles et ceux qui nous écoutent connaissent évidemment votre parcours absolument incroyable. La dernière fois qu'on s'était vu, c'était lors de la sortie d'un album live incroyable qui faisait, qui venait un petit peu célébrer les 30 ans de carrière de Louise Attaque. Mm-hmm. C'était Amour, enregistré à Bercy, et c'était fou.

0: vous êtes à 97,5 depuis. Et en solo, ça ne chôme pas non plus, mon cher Gaëtan, puisque le sixième album arrive. Le premier, c'était il y a 15 ans, et on la chante encore par cœur, celle-là. Hein. C'était en 2010, ce premier album solo qui s'appelait Ginger.
1: Exactement.
0: Et alors, c'est à nouveau le nom d'une épice, d'un condiment.
1: Exactement.
0: Voilà, qui a été choisi pour donner un titre à votre album solo. C'est Marjolaine qui sortira le 14 novembre prochain.
1: Tout à fait.
0: Alors, Marjolaine, il faut m'expliquer. Moi, je pensais que c'était un prénom.
1: C'est un prénom.
0: C'est une herbe.
1: C'est les deux. Donc le petit clin d'œil à l'herbe, on l'appelle, c'est l'origan des jardins, la marjolaine, donc on en fait des infusions. Donc ça, c'est le petit clin d'œil à Ginger, premier album solo. Et Marjolaine, c'est un prénom que je trouve magnifique, tout doux, ouais. Et c'est un prénom qu'on rencontre peu ces temps-ci. Et cette idée qu'on croise peu ce nom et ce prénom, pour moi, fait qu'il est tout à fait propice à l'imaginaire et à la rêverie. Et j'aime bien cette idée-là. Peut-être que vous avez une idée de votre Marjolaine, et j'espère que Marjolaine deviendra votre copine.
0: Ouais.
1: Et j'aime bien cette idée-là. Voilà. Et voilà. Donc c'est pour que Marjolaine soit aux auditrices, aux auditeurs d'ici et à tout le monde, et que eux l'emmènent avec eux en balade et que ça devienne leur copine.
0: La copine Marjolaine arrive au mois de novembre, mais Gaëtan est sympathique et nous présente un premier titre de l'album qui vient de sortir. C'est une chanson qui s'appelle « Je reste là ».
1: Tout à fait, « Je reste là ».
0: Comment faire pour choisir une première chanson pour présenter un nouveau projet ?
1: Jamais très simple de choisir un premier morceau, surtout que l'album, et c'est comme ça qu'on travaille maintenant avec ma Clarisse, j'allais dire, mais c'est ma manageuse qui est aussi mon épouse, Clarisse Jurgen. Maintenant, on décide quand l'album est fini. Et c'est important parce que de temps en temps, on décide un peu tôt, ou on s'appuie sur un moment où les brouillons étaient sympathiques, et puis finalement, quand on arrive à la fin de l'enregistrement, on s'aperçoit que c'était pas le bon choix. Donc là, on choisit à la fin, ça c'est un petit détail de forme, et puis c'est pas simple, et là, il faut faire confiance, et moi, je fais confiance à Clarisse sur ce coup-là, et aussi aux équipes avec qui on travaille, mais Clarisse a vraiment le final cut, comme on dit, et puis Je reste là, c'est une balade, et moi, j'ai souvent mis en extrait des chansons peut-être plus rythmé. Je sais pas, même si des balades j'en ai écrit, peut-être pour d'autres, ouais. Parce que c'est de la veine, je crois, j'espère, de Je vous trouve un charme fou que j'avais écrit pour Rochi, ou de Ilia que j'avais écrit pour Vanessa Paradis. Donc j'aimais bien cette idée-là d'arriver avec une balade, chose que je n'avais pas faites, et je trouve ça intéressant de pas se répéter. Ça fait, vous l'avez dit tout à l'heure, ça fait une trentaine d'années que je fais de la musique. J'ai la chance de vivre.
0: C'était pas pour vous mettre un coup de vieux, parce que pour le coup, c'est frais comme au premier jour.
1: Mais il y a aucun problème. Mais ce que j'allais dire, c'est que à travers le fait de faire de la musique depuis 30 ans, et d'en vivre, et j'ai cette chance-là, je m'en voudrais de m'ennuyer. Donc arriver avec une balade, chose que je n'ai pas fait avant, ben voilà. J'espère que c'est de la fraîcheur, et j'espère que les auditrices, auditeurs le prendront comme tel.
0: Vous allez la découvrir maintenant, cette chanson. Vous en avez envie, ça tombe bien, c'est le moment de l'écouter. Elle a la douceur de la Marjolaine, finalement. Tout se passe comme prévu, un plan parfait, ce retour en solo de Gaëtan Roussel. Je reste là, donc. Et Gaëtan Roussel est l'invité de Décibels.

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1: C'est tout nouveau et c'est déjà sur votre radio. Ici Gaëtan Roussel, je reste là. Ça fait quoi la journée où on sort une nouvelle chanson? Est-ce que, on parlait tout à l'heure de ses 30 ans de carrière, est-ce que ça fait toujours le même effet, Gaëtan?
2: Oui, ça fait toujours le même effet à savoir, un effet de stress ou d'envie que ça arrive. Et ce qui gagne quand même à chaque fois, c'est l'impatience.
1: Ouais.
2: Et une fois que c'est sorti, on est content, parce que c'est ça qui est important, c'est que les chansons se mettent à vivre. Moi, je fais pas des chansons pour les garder pour moi et ou autre. Je les fais pour qu'elles appartiennent aux autres. Et c'est ça qui m'intéresse. Donc maintenant, je reste là. Et à vous qui écoutez ici et à vous qui écoutez autre chose. Et j'ai hâte que Marjolaine arrive. C'est-à-dire l'album, et voilà. Donc, mais il y a ce petit côté...
1: un petit côté de premier encart, hein.
2: Oui, il y a un petit côté... Oui, tout à fait. Hein, ouais, c'est vrai. Et ça s'enlève pas, ça part pas. Mais moi, j'aime bien cette idée-là. Je crois qu'à l'intérieur de ce petit moment de doute et de stress et de petite tension, il y a tout ce qu'on a pu y mettre avant, et puis il y a tout ce qu'on va recevoir. Donc, j'aime bien cette idée-là. C'est pas anodin. Voilà. C'est pas grave, mais c'est important pour soi à ce moment-là, et j'aime bien cette idée-là, et puis on a hâte d'avoir des retours, enfin voilà, il y a tout ce qui va avec, mais premier encart, c'est pas mal.
1: Alors souvent, pour mettre des chiffres sur des ressentis, histoire de voir si ce qu'on ressent est réel, on compte. Alors j'ai compté, Gaëtan. Donc, Louise Attaque, 5 albums, vous en solo, 6 albums. Vous avez d'autres groupes à différents moments de votre carrière, Tarmac, Les Disseurs. Et puis il y a Les Enfoirés, il y a votre émission de télé, il y a la radio, il y a eu la radio,
2: oui,
1: il y aura peut-être à nouveau de la radio, du cinéma, etc. Et je me demandais, ce que cachait cette boulimie de travail. Déjà, est-ce que c'est du travail?
2: Oui, c'est du travail, parce que ne serait-ce qu'à travers les rencontres humaines et l'aventure humaine qu'il y a dans chacune des exemples, des exemples que vous avez cités, chacune des aventures que vous venez de citer, il y a du travail, parce qu'il faut être à la hauteur, parce qu'il faut avancer, il faut essayer de comprendre pourquoi on est là, il faut essayer de savoir qu'il faut apprendre, pour apprendre, il faut être à l'écoute. Donc oui, après, c'est une passion. Donc c'est là où ça se décale un petit peu, même si c'est un travail, et j'ai cette chance-là de vivre de ma passion. Et pourquoi autant de choses? C'est comme ça aujourd'hui que je vois mon métier. Je le vois traversant. J'aime bien cette idée-là. J'apprends à chaque fois. Je le vois à travers l'idée que les vases sont communicants. Donc, quand je suis en train de faire l'émission de télé, c'est-à-dire que je suis dans un petit camion et que j'accompagne quelqu'un. Moi, je suis au volant et j'ai un ou une invitée. Et c'est le portrait d'un territoire et d'une personne. Et d'ailleurs, on va reprendre. Voilà. Et je pense qu'on va reprendre d'ailleurs pour quelques épisodes. Là, c'est tout autre que quand moi je suis ici avec vous, Émilie Mazoyer, et que je vous réponds. Donc, j'aime bien cette idée-là. Et jamais être au même endroit, c'est important. Et encore une fois, je reviens à ce que je vous disais tout à l'heure, je m'en voudrais de m'ennuyer.
1: Ouais.
2: Et le fait d'être à différents endroits, à chaque fois dans des aventures humaines, fait que je m'ennuie pas. Et j'aime cette idée-là.
1: Ouais. Donc pas envie de s'ennuyer, pas envie d'être blasé non plus, j'ai l'impression, parce que mine de rien, toutes ces aventures, bon, alors c'est formidable pour vous, mais à chaque fois c'est des succès de dingue. On pourrait imaginer qu'au bout d'un moment ça vous fait plus rien, et en fait non, on voit que vous continuez à vous réjouir.
2: Mais bien sûr.
1: Mais c'est pas tout le monde, ça. J'ai l'impression que c'est des artistes peut-être qui ont eu le temps d'avoir envie.
2: Je sais pas. En tout cas, moi, j'essaye de rester alerte par rapport à tout. Moi, je cherche pas à rester jeune. J'avance dans le temps et j'en suis très heureux. Par contre, essayer de comprendre les autres, essayer d'être avec les autres. On vient d'écouter mon dernier single, Je reste là. Je l'ai fait avec un jeune homme qui a un talent fou, qui s'appelle Marceau, qu'on peut croiser aux côtés de Solane, la jeune Solane, par exemple, chanteuse, ou de Pierre Garnier dans un autre registre. Et il a quasiment 25 ans de moins que moi. Et j'adore cette idée. Là, Voilà. Et moi, j'ai envie de passer du temps avec cette vision-là aussi, d'aujourd'hui et de demain. Moi, ça m'aide à avancer et de continuer à avancer, ni de reculer. Enfin, j'espère pas. Et je veux pas retourner en arrière. J'ai aucune nostalgie. Donc, je crois pas être blasé. J'espère, non. En tout cas, c'est que des espoirs à chaque fois. Mais j'espère vraiment ne pas l'être.
1: Mais ce qui est beau quand on vous entend parler, Gaëtan Roussel, c'est qu'à aucun moment on ressent une peur du vide. Pas du tout, c'est pas ça. Il y a des gens qui vont multiplier les aventures artistiques ou autres, justement pour avoir peur, pour combler un vide qui pourrait arriver. Chez vous, je sens pas ça du tout.
2: Non, je crois pas, même si évidemment, de temps en temps, on a peur de ce qui peut arriver quand quelque chose s'arrête. Il y a des moments, ne serait-ce qu'au sens R du terme, c'est-à-dire de dépression, c'est-à-dire de choses qui s'arrêtent. Mais cette idée d'avoir toujours, et depuis, je crois, quelques années, l'envie et le fait de pouvoir aller vers les autres régulièrement, fait que j'ai pas cette peur-là. Mais c'est quelque chose que je construis et qu'on construit avec Clarisse depuis des années. Voilà, c'est des années. Le travail de Clarisse, qui est ma manageuse, entre autres, c'est d'avoir une vision de mon travail. Son travail, c'est d'avoir une vision du mien. Et ça fait des années qu'elle propose cette idée-là. Donc, moi, on discute, on échange et on commence à comprendre ce qui est possible. Les premières fois, on m'a proposé émission de radio. Je me suis dit, émission de radio, mais comment faire? Et puis, très vite, j'ai compris, grâce à des discussions avec elle, que oui, évidemment, parce qu'il y a des choses à aller apprendre. Ouais. Voilà. Et on les apprend et on se promène avec après. Et c'est ça qui est sympa. J'aime bien cette idée-là.
1: C'est beau comme tout. Alors, vous parliez de votre équipe, donc ceux avec qui vous avez fabriqué ce nouvel album qui arrive au mois de novembre. Donc, Marceau, on en a parlé. Et alors, peut-être plus étonnamment, enfin, je ne sais pas, d'ailleurs, vous allez me dire, il y a Renaud Rebillot, dont le nom est dans à peu près un remerciement sur deux aux Victoires de la Musique. Oui. Voilà, puisqu'il travaille avec Gims, avec Vita, avec Slimane, qui sont des artistes que nous, on écoute, sur cette radio ici, qui viennent régulièrement dans l'émission, qui ont une image peut-être plus variété que la vôtre. J'aimerais savoir pourquoi vous êtes allé le chercher, Renaud Rebillot.
2: Variété, c'est un super mot, hein. On est d'accord, moi je trouve. C'est super, il y a des grandes chansons de variété, j'adore. Et moi, si on me dit que le prochain album Marjolaine, il est pop, variété, chanson, je suis un homme très heureux.
1: Mais c'est vrai que c'est pas l'étiquette qu'on vous colle naturellement.
2: Oui, oui. Voilà. Et parce que j'ai rencontré d'abord... je connaissais bien le travail de Renaud Rebillot et j'ai rencontré la personne, qui est un homme charmant, plein d'esprit, talentueux, incroyablement. Ouais. Et j'ai travaillé avec lui d'abord sur Éclectique, c'est-à-dire mon album de Dieu précédent. Et justement, mon envie, à travers le fait d'aller à son contact qui avait, lui, développé peut-être une autre forme de musique, ou en tout cas d'autres sons que ceux que moi j'avais pu croiser jusque-là, c'est là où je vous rejoins, ça m'intéressait, puisque moi, justement, je voulais faire de l'éclectisme. Et je voulais que mon album Éclectique de Duo soit des productions qui, de chanson en chanson, frottent les unes avec les autres. C'est pour ça que sur cet album précédent de Duo, on y trouve Bertrand Belin, mais soprano, Oshi, Vanessa Paradis, Loua, il y a plein de gens. Et j'ai aimé cette idée-là. Et j'ai continué l'aventure avec lui sur quelques chansons de cet album Marjolaine, parce que notre aventure n'était pas finie, parce qu'on s'entend bien, et parce que ce monsieur et ce gars a énormément de talent, j'ai déjà dit, je le redis, énormément de talent mélodique, et aussi parce que dans la règle du jeu, pardon, je suis un peu long, il a accepté une règle du jeu et ça m'a fait plaisir qu'il accepte, comme Marceau d'ailleurs, c'était qu'on travaille ensemble en co-composition, en production première, et qu'après tout ça, je puisse le prendre moi, et que je l'amène à quelqu'un d'autre qui s'appelle Marlon B, qui est le troisième.
1: Voilà, le troisième mousquetaire.
2: Voilà. et lui, par contre, Marlon a été l'homme qui traversait en production le travail avec Marceau, le travail avec Renaud Rebillot et le travail que j'avais pu faire de mon côté. Donc, si vous voulez, il y avait, j'espère, une vision du pourquoi, du comment. Donc là, on a affaire à un Renaud Rebillot comme à un Marceau producteur, compositeur. Et j'aime bien cette idée-là. Et moi, je suis parti avec ça. Il y a eu la confiance des deux. Après, je les laisse garder dans la boucle pour qu'ils comprennent. Voilà, donc ça, c'est comment fabriquer des disques. C'est en essayant de savoir un peu où on veut aller. Et là, il faut aller toquer à certaines portes. Hors de question de ne pas travailler avec des gens que je ne connais pas, Marlon était la personne et Marceau étaient les deux que je ne connaissais pas encore.
1: Bah c'est super intéressant parce que je suis sûre qu'il y a plein de gens là qui nous écoutent et qui ne pouvaient pas imaginer que les chansons passaient dans autant de mains, dans autant de paires d'oreilles avant. Voilà.
2: C'est pas une obligation. Ça peut. C'est ce qui m'est arrivé à moi. Encore une fois, j'ai cette chance là. C'était un petit peu le fil que j'avais décidé de suivre. Et voilà, il y a aussi la possibilité. Ça m'est déjà arrivé de créer et d'écrire de mon côté 100% et puis d'avoir un autre producteur. Il y a des gens qui font de tout de A à Z. Je crois que ça dépend de ce que vous savez faire, de ce que vous avez envie de vivre. Et moi, je reviens à cette idée dont je vous parlais tout à l'heure. L'aventure, elle est humaine. Et ouais. Moi, j'ai vécu une aventure humaine sur Marjolaine fantastique. J'espère que ça s'entend. Et on s'est marré pas possible et on a bossé pas possible. Et voilà. Et j'espère que ça s'entendra tout ça.
1: Dans toutes ces activités dont j'ai parlé, il y en a une dont j'ai pas encore parlé, parce que pour moi elle est vraiment à part, c'est la musique, les chansons que vous écrivez pour les autres. Vous avez évoqué Vanessa Paradis, évidemment, vous lui avez écrit cette merveille.

0: Et puis je suis obligée de parler de Bachung et Résident de la République.
1: Président, Résident de la République.
0: Oui, vous avez écrit tout un tas de tubes pour vous, pour Louise Attaque, mais aussi pour d'autres artistes. Je citais Vanessa, Paradis, Alain Bachung, mais il y en a eu d'autres. Est-ce que ça c'est complètement à part? Parce que finalement, c'est la seule partie de votre travail où là, vous n'apparaissez pas. Vous êtes caché.
2: C'est à part.
0: Plein de gens ne savent pas que vous avez écrit ces chansons.
2: Oui. Et c'est à part avec un point commun, c'est que c'est des gens avec qui j'ai travaillé. J'ai travaillé pour eux, mais j'ai travaillé avec eux parce que les deux chansons que vous venez de passer, celle avec Alain Bachung, celle avec Vanessa Paradis, c'est des personnes et des êtres humains que j'ai rencontrés, avec qui on a discuté. J'ai eu la chance de coproduire ces chansons-là. Donc, si vous voulez, c'est une chanson. J'ai vécu aussi avec eux le fait de l'enregistrer et tout ça, donc l'aventure elle est là aussi, c'est pas la même, mais elle est là aussi, et c'est quelque chose que j'adore faire, croiser la route de d'autres chanteuses, de d'autres chanteurs, essayer de leur proposer quelque chose. On a toujours envie que ça leur ressemble, et en même temps, il faut pas proposer quelque chose que la personne a fait la veille ou l'avant-veille, parce que sinon ça n'a pas d'intérêt. Le but, c'est de faire en sorte que tout le monde avance. Donc voilà, mais j'aime beaucoup. J'aime beaucoup écrire pour les autres.
0: Bah nous aussi, on aime bien quand vous.
2: Ouais, c'est gentil.
0: Et Gaëtan Roussel, toujours avec nous. Je reste là, c'est la nouvelle chanson. Et

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1: Sixième album solo, Gaëtan Roussel. Mais alors, même quand vous êtes en solo, parce qu'on parlait de éclectique, vous n'êtes jamais tout seul, hein, vous êtes avec Oshi.

justement pour marquer l'éclectisme. Éclectique. Mon cher Gaëtan, Rachid Taha donc. Le duo incroyable, improbable, la chanteuse qu'on ne pensait plus entendre chanter, Isabelle Adjani.

0: voilà, même quand vous êtes en solo, Gaëtan Roussel, vous n'êtes pas tout seul. Vous nous parliez de l'équipe autour de Marjolaine, ce nouvel album. Renaud Rebillot, Marceau, Marlon B, votre Clarisse. Alors, je me demande, est-ce qu'il y a un moment où vous êtes tout seul avec vos chansons ?
1: Oui, j'aime bien cette idée-là aussi. Le moment où je peux... pas me recroqueviller, parce que c'est un terme que je trouve un petit peu, peut-être, trop fort, mais aller flâner autrement et tout seul, juste avec ma guitare en bandoulière. Et donc, je l'ai fait dans le sud de la France, sur Marjolaine. Et puis, je suis allé aussi me promener en Islande, tout seul.
0: En Islande ?
1: Voilà. J'avais été déjà...
0: Il fait si froid, Gaëtan.
1: Il fait si beau. Oui, bien sûr, c'est magnifique. Et puis, j'entendais il n'y a pas longtemps quelqu'un dire quelque chose qui m'a touché et que je trouve très vrai, c'est que voyager, c'est évidemment remettre un coup de pied un peu dans tout ce qu'on pense être acquis ou vrai. Et puis, c'est pas tant changer de lieu, disait-il, c'est changer d'idée aussi. Et j'aime bien ça. Voilà, c'est rencontrer d'autres manières de regarder les choses. Et j'aime bien ça, donc j'ai la chance de pouvoir
0: le faire. Vous pensez pas de la même manière que quand vous êtes à Paris ou dans le sud de la France.
1: On est ailleurs et on regarde les choses autrement. On rencontre d'autres personnes. Donc les gens font pas comme vous. Donc vous vous demandez pourquoi et les gens, le soleil est pas pareil. Enfin tout, il y a tout qui change. Voilà, et les gens sont. Ont une autre manière d'évoluer dans leur quotidien, dans la manière. J'aime bien cette idée-là. Voilà, je veux pas l'intellectualiser à outrance. Je dis juste que cette idée-là, elle est jolie. Donc voilà. Donc ça, c'est mes moments à moi où finalement je me retrouve tout seul avec mon petit ordinateur et ma petite guitare pour faire mes petites chansons de mon côté que je ramène aussi sur un disque comme Marjolaine à Monsieur Marlon B. comme il s'appelle, producteur, comme j'ai amené les chansons que j'ai faites avec Marceau ou avec Renaud. Mais oui, il y a toujours un moment où je me retrouve un petit peu... Mais c'est régulier, ça. Moi, mon quotidien, il est fait d'écrire des chansons. J'aime ça. Je le fais au quotidien, presque. Et donc, je le fais un peu de mon côté, parce que je suis pas toujours avec les collègues ou avec les camarades et avec les copines ou les copains. Donc régulièrement, je suis juste avec ma petite guitare et j'aime bien. J'aime bien. Enfin, j'aime beaucoup même. J'aime.
0: J'aime. C'est beau. Je le disais tout à l'heure en vous accueillant, Louise Attaque, 1 milliard de streams, c'est le chiffre que vous avez atteint. Il y a un an, en septembre 2024.
1: Ouais, tout à fait.
0: Quoi? Waouh!
1: Ouais, waouh, 1 milliard.
0: Trop de zéro. Non, mais trop de zéro. Enfin, je veux dire, est-ce que ça veut dire quelque chose pour vous, l'artiste, l'artisan? Vous nous avez parlé de fabrication, de chansons, etc. Et là, boum, 1 milliard.
1: C'est extraordinaire, surtout que on vient d'une ce disque-là. Enfin, et le groupe Louise Attaque a commencé à une période où il n'y avait pas le stream.
0: Ben
1: donc c'est génial que ça résonne aujourd'hui. Et pour moi, ce que ça veut dire, c'est ça veut dire que les gens aujourd'hui écoutent. Oui. Les attaques. Et c'est ça qui me plaît le plus, traverser comme ça les générations. C'est l'information que je reçois qui me va et qui va droit au cœur de mes camarades de Les Attaques et à moi-même. C'est ça qui est formidable. Et c'est aussi, encore une fois, une chance. Donc, merci. Merci.
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0: Sinclair, qui sort des albums depuis 1993. Que justice soit faite. C'était le premier et c'était fou.

0: Et des musiques de films, et des émissions de télé. Bref, une belle carrière. J'en fais le bilan, pas pour dire que c'est fini, mais au contraire, pour dire que vous êtes de retour, ça fait trop plaisir.
1: J'avais l'impression d'écouter la vie d'un autre, c'est assez génial.
0: À ce point-là ?
1: Ouais, ouais. Non, non, mais c'est vrai qu'on oublie tout ce qu'on fait. C'est vrai qu'il y a eu plein de choses. Hein. Plein de choses. C'est vrai, c'est vrai. Mais ce qui est pas mal, c'est quand on a fait plein de choses avant, on peut prendre un peu le temps de se reposer un moment.
0: Donc, ouais.
1: Ranger sa chambre, tout cleaner et être prêt pour revenir.
0: Alors ?
1: Ouais.
0: On est né le même jour ?
1: Mais non.
0: 19 juillet ?
1: Mais non, c'est vrai.
0: On est jumeaux astrologiques ?
1: Mais non, j'y crois pas.
0: Et comme
1: sérieux,
0: nous, il y a qui le 19 juillet ?
1: Alors, il y a qui le 19 juillet ? Une fille que je connais qui travaille avec moi qui s'appelle Jamila. Mais okay. Personne ne la connaît.
0: Bisous Jamila.
1: Bisous
0: non, mais
1: Jamila.
0: On est dans le club du 19 juillet. Il y a Karen Cheryl.
1: Arrête.
0: Non, mais on bosse ? On bosse ou pas ?
1: Karen Cheryl, qui ouais. jouait de la batterie.
0: Oui, extrêmement ouais, ouais. bien, 19 ouais, ouais. juillet. Et Brian May, le guitariste de Queen.
1: Ça, je l'ai toujours senti.
0: Ouais.
1: Voilà. J'ai toujours senti en prenant ma guitare que j'avais un truc avec Brian May.
0: Et alors avec moi, je ne sais pas, mais en tout cas, ça me fait poser cette question. L'astrologie, on y croit ou pas, vu qu'on est tous jumeaux astrologiques ?
1: Ouais, bon, on y croit jusqu'au moment où on s'aperçoit quand même que c'est un truc qu'on lit et qu'on comprend en buvant son café le matin. Tu vois, c'est ça.
0: Ça
1: reste très très simple au café. Un coup, un petit crème et le parisien, s'il vous plaît. Et puis tu regardes et tu te dis, non, ça va pas aujourd'hui.
0: Sinclair, nous ça va très bien aujourd'hui. Ravi de passer cette soirée ensemble. On va écouter... Hey ensemble.
1: Ah ouais.
0: C'est bien produit ou quoi? Version, alors, Edit Remaster 2025, puisque dans ce best-of qui est sorti juste avant les grandes vacances, vous êtes retourné un petit peu trifouiller certaines chansons. Elle n'était pas parfaite ensemble?
1: Elle était parfaite ensemble, mais en fait, c'est l'âge qui nous rend imparfaits. Au bout d'un moment,
0: ouais.
1: on a envie de changer un peu les choses. Non, si, c'était très bien. Mais il y a eu plein de versions, donc il fallait revisiter, remettre un peu de compression. Alors, je tiens juste à dire que le son à la radio est incroyable. À chaque fois que j'entends mes chansons à la radio, il y a une compression, il y a un truc, mais c'est formidable. Faut que je vienne mixer mes disques ici.
0: Ok.
1: Ouais.
0: Ah bah bienvenue. Hein.
1: Non, franchement, le son là, j'entendais, je me dis, c'est bien.
0: Une petite collab Sinclair Radio France, moi j'aimerais bien. Franchement.
1: Avec
0: franchement.
1: Plaisir.
0: Il faut venir nous faire un concert aussi. Mais il y a déjà la tournée
1: ouais.
0: avant, et puis les révisions. Donc la base, on chante ensemble. C'est Sinclair.

0: demandé à Panoramix la recette de la potion magique, mais tant pis, j'essaye. Cette chanson, ce tube qu'on chante partout, tout le temps, tout le monde, chanson de manif. Manif féministe. Ah, nous, on la chante.
1: Ah, ouais, j'adore.
0: Ouais, vous êtes entre Clara Luciani, La Grenade.
1: J'adore.
0: Et deux, trois. Non, mais vraiment, c'est une chanson. Voilà. C'est quoi l'ingrédient secret qui la rend ouf? Est-ce que c'est ce clavier incroyable? Est-ce que c'est les paroles? C'est quoi l'ingrédient?
2: Je pense que c'est la façon dont ça a été fait. C'est un morceau qui a été fait en une nuit. Je devais partir du studio et puis mon frère écoutait un morceau et. Je suis très lié à mon frère, et puis j'entends un morceau, et j'essaie de reproduire la ligne de basse du morceau qu'il écoute, et ça donne forcément autre chose. Et lui entend la ligne de basse

0: cette, ce cadeau génial de la vie. On se dit, bon allez, j'ai fini, juste un dernier, et là, ça arrive. Ouais. Il y a ça, et la partie de basse aussi, pour répondre à la question.
1: Oui,
0: ouais.
1: Quand même, elle
0: c'est
1: est particulièrement...
0: C'est basse qui tourne en tête, comme ça, voilà.
1: Ok.
0: Ouais, trop bien.
1: On a un début de réponse de la potion magique, mais pas trop.
0: Ouais.
1: Mais c'est bien, non, mais faut la garder un peu, ouais. Ouais, c'est clair. Ouais. Donc, je le disais tout à l'heure, 8 albums depuis 1993.
0: Ouais.
1: Ça nous fait une setlist potentielle de 7 heures de concert.
0: Ouais.
1: Alors, je sais pas si c'est ce qui est prévu pour cette tournée qu'on qualifie de événement, parce que c'est votre retour sur scène. Comment ça s'est passé là, l'été
0: Franchement, c'était super. Je m'attendais à quelque chose, mais j'avais oublié que c'était aussi génial de faire de la scène.
1: Ça faisait longtemps ?
0: Pas si longtemps, mais longtemps. Pas si longtemps quand on a 55 ans, c'est-à-dire ça faisait 5 ans, mais ça faisait longtemps quand même. 5-6 ouais. ans, ouais. Mais c'est incroyable, surtout de retrouver cette sensation avec le public. Puis, je sais pas, je me suis dit, mais pourquoi j'ai attendu si longtemps ? C'est comme ça. C'est comme ça. Il y a des cycles, des ouais. saisons, il faut attendre. Et puis quand c'est le moment, c'est le moment. Mais c'était génial. Et là, ça nous a permis. J'ai un groupe super, un groupe du Sud, parce que je suis arlésien maintenant. Et j'ai voulu vraiment.
1: Meilleure avoir, ville.
0: Ouais, ville géniale.
1: Arles, puis, oh là là.
0: Région géniale, il fait beau. Donc j'ai monté un groupe du Sud avec des gens qui voient le même soleil que moi, qui sentent la même odeur que moi.
1: Et en vrai, ça infuse dans la musique, ça ?
0: Complètement.
1: De vivre au soleil ?
0: Bien sûr. Mais c'est sûr. Beaucoup moins de stress.
1: C'est pas les Gypsy Kings non plus, c'est ça que je veux dire.
0: C'est pas les Gypsy Kings non plus. Non, c'est sûr. Il y a quand même des... Il y a une ambiance particulière. Il y a une façon de penser la musique différente. Ouais, donc je suis très content. Donc les premiers concerts sont... Voilà, c'est super.
1: Il faut dire aussi que Sinclair, en live, ça chante. Si vous ne l'avez pas encore vu, vous pouvez simplement écouter dans sa discographie, puisqu'il y a plusieurs albums live. Mmh. Et là, on se rend compte que oui, c'est le kiff, et puis ça chante, quoi.

0: les enfants, voilà comment ça se passe. Non, mais c'est assez fou. C'est pas innocent de le dire, parce qu'il y a plein de gens, mais que j'aime bien, que j'embrasse, mais qui n'ont pas cette voix-là et qui montent quand même sur scène.
1: C'est vrai. Après, c'est marrant, on a tous notre place. Moi, c'est vrai que j'ai découvert que je savais chanter. Mon premier album, je savais pas chanter. J'ai appris à chanter en faisant des concerts.
0: C'est la scène qui vous a appris à chanter.
1: Complètement.
0: Ah, c'est marrant. Moi, j'imaginais que vous chantiez comme ça, comme un pinson depuis tout petit.
1: Pas du tout. C'était très, très dur. C'était très, très dur au début. Mais il faut y croire. Et puis, bon, il y a forcément un truc physique, un organe qui marche, quoi. On est forcément attiré par des choses qu'on sait faire, qu'on ne sait pas encore. Enfin, elle est dure cette phrase. Ce que je veux dire, c'est qu'on est attiré par ce qu'on est capable de faire, je pense.
0: Peut potentiellement faire, voilà. si on bosse et si on
1: y croit à fond et qu'on donne toute l'énergie. Et c'est vrai que là, avec le temps, les concerts, je pensais que ma voix allait être peut-être un peu moins performante. Alors il y a certaines notes que je peux plus faire, et tant mieux. Parce que c'était pénible, c'était très haut. Mais par contre, je chante mieux qu'avant, c'est ça qui est ouf.
0: Parce que vous avez choisi un style de musique, donc il y a un côté funk, et puis toute cette soul quand même qui est dans votre voix, et que voilà, c'est pas facile. Enfin, je pense que c'est plus facile de faire de l'eurodance jusqu'à 80 ans.
1: Je me le demande.
0: Que de la soul, je sais pas. Je pense que Tone Limited, même à 90 ans, c'est pas grave. Ça, l'ordi marche pareil. Mais...
1: Ouais, c'est les jambes après.
0: Ouais, bon, c'est ça, faut avoir les jambes. Mais il faut faire gaffe à cette voix quand même.
1: Ouais, mais ce qui est pas mal, c'est que je l'ai pas trop utilisé ces dernières années. je l'ai choyé, quoi. Je l'ai mise de côté. Je lui ai dit, tu te calmes, ça va revenir. Tu fais attention à toi.
0: Pour le moment, je suis sûre qu'il a un très bon avocat. Sinclair est notre invité.
1: J'en ai pas besoin, en tout cas.
0: C'est vrai. Vous êtes dans le droit chemin.
1: Ouais, j'ai l'impression, ouais.
0: Bravo.
1: Ouais, c'est bien.
0: C'est hyper bien. Mais en vrai, avec les énormes succès à un âge très jeune que vous avez eu, vous auriez pu très mal tourner.
1: C'est vrai.
0: Donc voilà.
1: J'ai essayé, mais j'ai pas réussi.
0: J'ai essayé de mal tourner.
1: J'ai essayé. Ouais.
0: J'adore. Alors,

0: moi je suis la prof cruelle de la rentrée. N'oubliez pas que Sinclair, malgré toutes ses qualités, ses grands yeux bleus, son air sympa, sa voix chaude, a aussi été un terrible juré de la Nouvelle Star. Ah, il en a fait pleurer les candidats et les candidates.
1: On m'appelait le méchant.
0: C'était le méchant, ouais, Sinclair. 2008-2009, puis 2013 à 2016. Ouais. Ça nous fait quand même de belles années. Vous avez hésité avant de faire ça? Moi, j'étais trop fan.
1: Ouais, j'ai hésité, en même temps pas longtemps, parce que ça tombe l'année où je décide d'arrêter de faire des concerts parce que j'étais pas bien sur scène. Je dis j'en ai marre, voilà, il faut que je fasse une pause.
0: Et enfin, autre chose.
1: Ouais. Et on me propose ça, et je fais un rendez-vous super avec eux et je me dis allez, vas-y, va chercher deux choses là-bas, va chercher un peu la télé, va chercher un peu de célébrité parce que j'en manquais, j'avais besoin de ça. Et en fait j'ai trouvé autre chose. J'ai trouvé un truc génial. J'ai trouvé un moyen d'apprendre à mettre des mots sur des ressentis. C'est ça qui était incroyable. Avec la Nouvelle Star, j'ai appris à mettre des mots sur du feeling, du ressenti, sur de l'émotion. Et rapidement. Et puis j'ai compris pourquoi il y a des gens qui font de la musique qui fait rêver pendant 4 minutes et d'autres qui font chier. C'est ça le truc, avec la même chanson. C'est ça qui est incroyable.
0: C'est incroyable et presque injuste, mais on n'y peut rien.
1: On n'y peut rien. Mais on leur dit, c'est pas vraiment de ta faute.
0: Il y a des gamins qui chantent extrêmement juste, enfin, ou des vieux d'ailleurs, n'importe qui.
1: Bien sûr.
0: Mais le petit truc n'est pas là.
1: Non, il se passe rien. Mais c'est comme ça dans tout, en fait. C'est ça qui est assez génial. Mais d'être spectateur de ça et en même temps d'être acteur de ce procédé, c'est assez génial. Alors moi, j'avais choisi un peu la posture dure parce que je suis très sensible et j'avais pas envie de pleurer. Donc j'ai fait le dur. On y croit ou pas?
0: Ouais, à fond. Ça vous a plu?
1: Ouais, j'ai adoré.
0: Ça
1: vous
0: a plu?
1: Ouais, c'est bon.
0: Du coup, j'ai décidé ce soir de rouvrir le jury de la Nouvelle Star.
1: Oh là là.
0: Avec vous, Sinclair, tout seul. Vous mettez un rouge ou un bleu et je vous fais passer au crible quatre éléments de l'actualité musicale.
1: Okay.
0: Alors, rappelez-vous à l'époque, Nouvelle Star, rouge, ça passe pas. Bleu, ça revient la semaine prochaine. Attention, Sinclair, dans l'actualité musicale, rouge ou bleu, le retour enfin de Vanessa Paradis. T'aimerais changer les choses comme on change l'eau des roses. 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Rouge ou bleu?
1: On met bleu pour Vanessa Paradis.
0: Elle, pour le coup, elle a le truc.
1: Ouais, elle a toujours eu le truc. On sait pas quoi, mais elle a le truc. C'est ça qui est génial.
0: La grâce, peut-être.
1: Franchement, son album avec Kravitz, mais il est monstrueux, quoi. Monstrueux.
0: Il y a Be My Baby.
1: Ouais, c'est un chef-d'œuvre. Non, mais pour elle, on met bleu.
0: On met bleu, ouais. Bleu pour Vanessa Paradis. On continue. Retour inattendu, et ça faisait plaisir pour celles et ceux qui s'inquiétaient pour sa santé, de Stromae, qui avait dû stopper net sa tournée, et qui là revient avec Paul Kalkbrenner, producteur allemand de musiques électroniques.

0: Rouge ou bleu?
1: On met bleu, je suis navré.
0: Vous êtes tellement gentil maintenant,
1: mais
0: juré.
1: Ouais, j'habite le sud.
0: Pas ça à l'époque.
1: J'habite le sud, je suis amour et soleil. Non mais Stromae, il est trop bon.
0: Ouais.
1: Il est trop bon ce mec, il est génial. Donc oui, après j'ai pas tout écouté, mais franchement à chaque fois que je l'ai vu, je l'ai croisé une ou deux fois, ce mec est génial. Voilà.
0: Bon, je vais essayer de vous faire dire du mal de quelqu'un.
1: Mais faut vraiment mettre un truc, faut vraiment y aller quoi.
0: Je sais pas. Non, allez. La reformation d'Oasis.
1: Allez, d'accord, je mets un rouge.
0: Ah,
1: un énorme rouge.
0: Un rouge au Gallagher.
1: Un rouge qui suinte le rouge, qui coule comme dans Shining sur les murs, qu'on fout partout, quoi. Ça va? Ça vous plaît?
0: Non, je veux savoir vraiment ce que vous en pensez, parce que, pour le coup, il y a beaucoup de gens qui disent que c'est super, ça fait plaisir de voir un groupe de rock qui se remet ensemble et qui repart en tournée, puis des frères qui se réconcilient, l'histoire est belle, mais qu'après, les billets de concert à 4000 francs, c'est pas possible, en fait.
1: C'est ça. Bon, tout ça, c'est vrai que tout ça, ça pue, mais bon, les gens sont contents de les voir, et je serais un peu mal placé de parler des mecs qui reviennent après 125 ans d'absence. Donc,
0: vous êtes engueulé avec personne. Vous avez le droit.
1: Ouais, c'est vrai. Avec moi-même, je me suis un peu engueulé, mais on s'est très très vite réconcilié. Après, franchement, Oasis, moi, je suis pas un grand fan. Franchement, je mets rouge pour rigoler, parce qu'en vrai, ils défoncent quand même. Ils ont fait des morceaux. Bravo les gars, quoi. Franchement, je ne peux rien dire. Allez, mais mettez-moi vraiment un truc pourri, quoi.
0: Ah bah non, je termine avec un truc cool. Et en plus, je pense que ça va vous faire plaisir, parce qu'il me semble que vous avez une histoire musicale en commun. C'est le retour de L'Anomalie de M.
1: Ah oui.
0: Soit il fait des albums de M, soit il fait L'Anomalie, donc projet malien avec plein de musiciens, notamment l'excellente Fatoumata Diawara. Et en fait, M, c'est vous qui l'avez emmené en tournée, pour sa première tournée de toute sa vie. Il était votre guitariste.
1: Alors c'est fou, cette histoire, ouais. C'est Fixie avec qui je travaillais qui m'a dit, mais on devrait jouer avec Mathieu. Je dis, ouais, on se connaissait. Et puis on est parti en tournée. C'était super, hein. Mais on avait les cheveux de toutes les couleurs. On a fait, voilà, c'était le début, quoi. Et franchement, bah ouais, il assure grave. Enfin, quand il fait pas ses morceaux, il fait L'Anomalie. Quand il fait pas ça, il joue avec d'autres trucs. Enfin, c'est un super productif.
0: Donc on lui met un bleu.
1: Ah bah oui, on lui met un super bleu.
0: Bon, mais il n'y a eu que des bleus. Faux rouge pour Oasis.
1: Un faux rouge pour Oasis, parce que bon, je ne veux quand même pas perdre la face du méchant, quoi.
0: Merci, Sinclair. Heureusement que vous êtes là.
1: Non, franchement.
0: Vrai, ne serait-ce que pour le suspense. Bon. Ouais. Et je voudrais réparer une injustice en terminant en écoutant votre chanson Liquide.
1: Ça, c'est gentil.
0: Qui me rend dingue, qui est sur l'album So Sorry de 2023.
1: Exactement.
0: Et qui me permet une dernière question aussi autour des chansons qui n'ont pas autant d'aura, de tubes, de diffusion radio que d'autres, mais qui sont des merveilles. Elles ont leur place dans cette tournée, on est d'accord?
1: Exactement. Mais en fait, tout l'intérêt de faire des morceaux qu'on ne connaît pas sur les listes, c'est de les faire découvrir pendant les concerts. Moi, j'adore ça.
0: Ou dans les très bonnes émissions de radio.
1: Ah, mais ça, c'est sûr. Mais il n'y a que vous, Émilie. Que vous.
0: Sinclair, merci d'être venu nous voir.
1: Franchement, je reviens quand vous voulez.
0: À bientôt.
1: À bientôt.

0: Mais quel génie, j'adore. Sinclair, Liquide, c'est sur son dernier album en date. Donc So Sorry, sorti en 2023.
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4: Bonjour la France, j'espère que t'as passé un bon week-end. La France, j'espère que tu démarres bien ce lundi. J'espère que t'as un petit peu moins chaud, la France. Comment ça va, Éric Bastien ?
5: Écoutez, ça va, j'ai froid.
4: D'accord, alors le bah oui, il tient des propos incohérents. Céline, bah oui. Est-ce que tu peux appeler quelqu'un de médical ? Je ne sais pas, le docteur Kirzek, s'il est là.
5: Mais attendez, on n'est pas habitué. J'ai mis une écharpe voilà. Ce matin pour aller emmener mes enfants à l'école.
4: D'accord, ok, c'est bien. Bah écoute, c'est super. Moi, j'ai toujours chaud, mais tout va bien.
5: On l'a décongelé. Maria.
4: Mais Maria, elle est là.
5: En toutes circonstances.
4: La glace ne prend pas, là, avec toute cette chaleur. Alors, je vous rappelle que c'est une nouvelle semaine. Oh, c'est les émissions d'été.
5: C'est vrai.
4: Au taquet, en maillot de bain.
5: On est
4: sur la plage. Alors. 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
4: Bien sûr.
5: D'ailleurs, Joe Malonga a décidé de se rebaptiser Joe Malonga. Il est passé à la mairie de Barcelone et il va se mettre en mode Joe Malonga. 32 dosettas, 6 verres en verra. 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
4: Appelez le docteur Kirzek. Allez, on accueille nos candidats du jour, Pascal et Claire. À tout de suite.
6: Bonjour.
4: Comment ça va ?
6: Voilà.
4: Pascal, tu m'entends ?
7: Oui, j'entends, bonjour. Hein.
4: Ça va ?
7: Ça va bien, oui, un peu stressé, mais ça va.
4: Oh non, Pascal, tu joues avec moi, déstresse-toi tout de suite, mon petit chat. Tu joues avec ici Roussillon.
7: Exactement.
4: Tu as 66 ans, tu habites à Marquixane, en Pyrénées-Orientales.
7: Oui.
4: Comment appelle-t-on les habitants de Marquixane ?
7: Des Marquichois et des Marquichoises.
4: Oh, mon petit Marquichois. Alors, tu es marié à Christiane, tu as 4 enfants, 4 petits-enfants. Oui. Du don, ça te fait
7: exactement.
4: Du boulot ou pas ? Ils habitent pas loin, ils habitent près de chez toi, tes petits-enfants ?
7: Oui. Enfin, il y en a 3 qui habitent près de chez moi et il y en a une qui habite sur Paris.
4: Ah, voilà, d'accord. Il y en a 3 qui ont de la chance et une, malheureusement.
7: Oui, un peu moins.
4: Alors, tu es retraité et tu as travaillé 35 ans dans la grande distribution. Tu faisais quoi ?
7: Oui, j'étais manager de rayon.
4: Eh bien, alors, t'es content d'être à la retraite et de plus manager les rayons ?
7: Oh oui, trop de stress, beaucoup de stress.
4: C'est trop stressant. Ouais. Surtout que petit, tu voulais être chanteur de variété.
7: C'est vrai, oui.
4: Et voilà. Et que ta passion, c'est le chant, que tu vas tout le temps au karaoké. Et ta chanson que tu adores, c'est celle que je suis en train de passer.
7: Oui.
4: J'aurais voulu. Être un artiste, mais je t'entends pas, chante. Pour pouvoir inventer ma vie.
7: Non, c'est pas ça, Valérie.
4: Pour pouvoir inventer ma vie. Alors, moi, j'adore.
7: J'aurais voulu être un chanteur.
4: Eh oui, voilà. Bon, t'adores chanter, hein. Julien Clerc, Gérard Lenormand, Léo Ferré. Et ton fils est pianiste et il paraît que vous vous entraînez pour chanter un truc pour l'anniversaire de ta fille.
7: Oui, qui s'est passé samedi.
4: Alors, c'était bien ?
7: Oh, formidable, on a passé une soirée extraordinaire. J'ai un beau-fils qui avait tout organisé. Il a fait venir un DJ international.
4: Oh !
5: International ?
4: Oh là là !
5: Genre David Guetta,
7: Oui, un DJ international. Je ne peux pas vous dire son nom parce que je ne me souviens plus. Il revenait d'Ibiza, là.
4: Oh là là !
5: Le mec avait David Guetta dans son salon, c'est normal.
4: Voilà.
7: Mais oui.
4: Bon. Alors, mon petit Pascal, on va chanter, oui. On va danser, on va surtout gagner. Je vais te poser la question, la première question, vrai ou faux. Tiens, je te mets un petit coup de Pink Floyd.
5: Ah, j'aime bien ça.
4: Ah, ça, c'est la chanson préférée de Eric Bastien.
5: Tous les matins.
4: Alors, écoute bien cette question. Les billets d'euros
7: oui.
4: sont fabriqués en coton. Les billets d'euros sont fabriqués en coton. Vrai ou faux, top chrono, 5 secondes.
7: C'est vrai.
4: Oui, c'est vrai. Ils sont 100% fibre de coton, ce qui leur donne un peu cette texture particulière qui est plus résistante et plus durable. Eh bien, bravo, premier point pour Pascal.
5: Eh oui, Claire est avec nous. Bonjour Claire, avec ici Poitou. Comment ça va Claire?
6: Bonjour.
4: Hello.
5: Qui habite à Vouillé, dans les Deux-Sèvres. Est-ce que tu es en forme, Claire? Est-ce que tu as passé un bon week-end?
6: Je suis au taquet, j'ai passé un bon week-end, il faisait presque frais, donc ça allait.
5: Ouais, oh. Ça va mieux ce matin quand même, on respire un petit peu, hein. Quand même, la plupart des départements qui voilà, se sont éloignés de cette canicule. Bon Claire, je te mets pas la pression dès le lundi, mais voilà, moi j'en peux plus.
4: Ça fait
5: quand même des semaines, voire des mois, voire presque des années que je ne suis pas foutu de gagner ne serait-ce qu'une émission le vendredi, une finale. Ça m'est arrivé une fois, jadis, donc s'il te plaît Claire, puis-je compter sur toi aujourd'hui?
6: Alors, ça met la pression, mais je vais faire ce que je peux.
5: Mais oui, ça va le faire, Claire. Qui est mariée à Guillaume, qui a deux filles. Comment elles s'appellent, tes petits, parce qu'elles sont petites, comment elles s'appellent?
6: Oui, c'est Louise et Gabrielle. Elles ont 7 et 3 ans.
5: 7 et 3 ans. Bon, bah, c'est les vacances scolaires à fin de la semaine, là.
6: Oui, ça fait du bien.
5: Oui, d'accord. Vous partez un petit peu? Vous savez déjà ce que vous allez faire cet été ou pas?
6: Alors, on va partir en août sur la Côte d'Azur.
5: D'accord. À quel endroit? On peut savoir ou c'est...
6: Du côté de Saint-Raphaël.
5: D'accord. Donc plutôt dans le Var. Profite bien. Est-ce que tu emmènes toute ton animalerie là? Parce que... Deux cochons, alors, des poules et des canards. Tu fais comment?
6: Heureusement, on a les voisins qui sont sympas.
5: Bah merci les voisins. T'as un gros chien. T'as ton mari qui est gérant d'une ferme. Il y a 30 vaches et 6 moutons.
6: Exactement.
5: Et ouais.
6: Exactement.
5: Et vous allez pouvoir vous échapper un petit peu. Ça va aller.
6: Ça va faire du bien. Oui, on a des personnes qui sont chouettes et qui s'occupent génial. Bien de nos animaux quand on n'est pas là.
5: Bon, tant mieux. Claire, bienvenue. Allez, un premier point peut-être pour toi qui arrive tout de suite avec un extrait. Écoute.
8: C'est l'histoire de la vie.
5: C'est ça, c'est le cycle éternel pour moi. L'histoire de ma vie, la lose. Jamais un gagnant. En 2025.
6: Alors, si c'est sur le Roi Lion, je suis bien.
4: Non, c'est pas ça la question.
5: Ouais, c'est pas loin, mais bon. En 2025, il n'y a plus qu'en Afrique où on peut trouver des lions en liberté. Moi, je l'affirme. Est-ce que c'est vrai ou faux? Top chrono, 5 secondes. Les lions en liberté.
6: C'est vrai.
5: Tu dis qu'il n'y a plus qu'en Afrique, tu dis c'est vrai? Non, c'est faux.
6: Oui.
5: Non, c'est faux. Bien que l'Afrique abrite une majorité des lions sauvages, il existe encore des populations, comme par exemple dans la forêt de Gir, notamment en Inde, où on peut encore trouver des lions en liberté. Désolé, Claire.
4: Allez, Pascal, un point. Claire, pas encore de points. Et là, tout de suite, encore une chanson pour Eric Bastien.
5: Ah.
4: Parce que, on a décidé de te faire plaisir.
5: Ah, c'est gentil.
4: On sait que t'aimes l'oseille.
5: Bien
4: allez,
5: sûr.
4: Money, money, money. Vous écoutez ici. Vous écoutez à bas tout de suite, mes chéris.
5: Oh, j'adore.

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1: Ah bah, money, money, money. Toujours 16. Oh, qu'est-ce que j'ai aimé cette chanson.
0: Jingle.
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0: Tu parles. Allez, on joue avec Pascal qui joue avec ici Roussillon contre Claire qui joue avec ici Poitou. Pascal qui a 66 ans, qui est marié à Christiane, qui adore chanter. Alors, il paraît que tu bricoles un petit peu, tu viens d'emménager dans une maison et alors tu fais quoi dans cette maison? Qu'est-ce que tu bricoles?
3: Les placards, enfin, beaucoup de bricoles avec mon beau-fils qui est de la partie. Donc je l'aide et puis on a monté la cuisine. Là, je suis en train de faire le jardin. Enfin bon, le jardin, je le fais à partir de 6h30 le matin jusqu'à 9h parce qu'après, il fait trop chaud.
0: Ah bah oui.
3: Voilà. Et bon, il y a encore un peu de travail, mais c'est bientôt fini.
0: Allez, il fait chaud là aujourd'hui dans les Pyrénées-Orientales?
3: Bah là, c'est un peu couvert, mais samedi, quand on a été à l'anniversaire, dans la voiture, il faisait 54.
0: Oula.
3: Et là, toute la nuit, on en a eu jusqu'à 1h du matin, il devait encore faire 32 ou 33.
0: Ah oui, c'était chaud là. Ça, c'est chaud là.
3: Ah oui, là, c'est chaud. Ouais.
0: C'est un petit peu chaud. Alors, tu cuisines un peu. Tu cuisines les pizzas, l'omelette.
3: Les raviolis.
0: Ah, c'est bien les raviolis, dis donc.
3: Oui, en boîte.
1: Ah oui.
3: C'est vrai. Oui, en boîte.
0: Ah oui.
3: Parce que les enfants me demandaient toujours, papa, fais la cuisine, tu vas nous faire quoi? De la pizza, des frites, non pas des frites, des raviolis.
0: Oh là
3: parce
0: là.
3: Que moi, non, je ne sais pas faire la cuisine. C'est ma femme qui s'en occupe.
0: Alors, qu'est-ce qu'elle sait cuisiner, Christiane?
1: Des raviolis.
0: Non. Tout, c'est-à-dire
3: tout.
0: Ah, elle sait tout faire.
3: Elle sait tout faire.
0: Oh bah dis donc, c'est bien ça.
3: J'ai un cordon bleu à la maison, elle sait tout faire.
0: Ah, c'est magnifique ça.
3: Ça c'est magnifique. Hein. Oui.
0: Bah oui, apparemment, c'est quoi ton plat préféré qu'elle cuisine?
3: Le plat préféré, je sais pas, le cassoulet.
0: Ah oui, d'accord, elle sait vraiment faire des trucs en plus hyper durs.
3: Bon. Couscous.
0: Oh là là. Alors,
3: ouais. Tu
0: es en tête. Tu as marqué un point.
3: Oui.
0: Tu vas en marquer un deuxième tout de suite. Tiens, je te mets un petit coup d'Indochine.
4: J'ai demandé à la lune.
0: Alors, moi j'affirme que l'Australie, le continent, l'Australie est plus large que la Lune. Est-ce que c'est vrai ou faux? Top chrono, 5 secondes. L'Australie est plus large que la Lune.
3: C'est faux.
0: Eh ben non, c'est vrai. La distance d'est en ouest sur l'Australie, c'est 4000 km et le diamètre de la Lune mesuré par la NASA, c'est 3004. Donc l'Australie est plus large que la Lune.
1: Claire, qui pour l'instant n'a pas de points, Claire qui est dans les Deux-Sèvres, à Vouillé, qui a 36 ans et qui est mariée à Guillaume. Dis-moi Claire, alors on découvre un petit peu ta vie avant de jouer, j'ai découvert que tu avais été mannequin chez L'Oréal. Waouh !
5: Oui,
1: mais raconte
5: dans
1: ça.
5: Dans mes jeunes années.
1: Ouais,
0: dans
1: hier.
0: Mes jeunes années.
1: Mais raconte.
0: Genre comme si t'étais vieille.
1: Bah non, elle est toute jeune. Là. Oh, c'est quoi Claire, raconte.
5: En fait, c'était pour payer mes études et ils cherchaient des jeunes femmes pour aller sur des scènes. Et il y avait le coiffeur qui faisait des coiffures vraiment très particulières, vraiment en mode show,
1: ouais.
5: Avec des coiffures en l'air. Et puis il y avait aussi la présentation des couleurs. Et donc, avec les copines, on faisait ça. C'était
1: génial.
5: C'était très sympa.
1: Bah, t'as défilé, et surtout, tu as défilé un petit peu partout en France avec ces coupes de cheveux sur des shows coiffures.
5: Ouais.
1: Donc, c'est une bonne manière de financer les études. Du coup, tu es devenue quoi aujourd'hui? Tu fais quoi dans la vie? Je t'ai pas demandé, Claire.
5: Alors maintenant, je travaille dans tout ce qui est la facturation en EHPAD. C'est un peu moins glamour,
1: ouais.
5: Mais c'est très sympa aussi.
1: Bah oui, écoute, c'est le métier que tu fais aujourd'hui. Et j'imagine que tu le fais quand même avec passion. T'es sur un travail un petit peu plus calme. Mais petit, tu voulais être vétérinaire. Bon, t'es parti sur l'administration. Ok. Dis-moi, tu cuisines un petit peu ou pas, toi? Parce que j'ai l'impression que autant Pascal, c'est sa femme qui gère, autant toi, c'est l'inverse. Pareil que c'est cauchemar en cuisine avec toi, Claire.
5: Exactement.
1: Ah oui.
5: Non, moi, on m'empêche de passer en cuisine. Des fois, je pourrais tenter, mais moi, on m'empêche de passer en cuisine parce que je n'ai pas les talents de la femme de Pascal. Je suis très, très, très, très nulle. Mais j'ai un mari qui cuisine très, très, très
1: bien. C'est génial, le mari 100% cuisine. Ouais. Parce que plus personne ne veut de ton pâté chinois là, que tu faisais. C'est une espèce de recette. Là. Tes amis détestent.
5: Exactement.
1: Bah, oui.
5: Vraiment ma spécialité. Oui. Personne vos goûters.
1: Oui, oui. Non, mais c'est revenu jusqu'à nous, hein, avec une espèce de recette québécoise et immonde. Tu arrêtes ça tout de suite, Claire. Tu arrêtes.
5: Okay.
1: Allez, voici ta question. Elle vaut un point de plus. Bonne chance. En parler, tiens, c'est marrant qu'on
0: un
1: parle
0: point
1: de cuisine.
0: Tout court.
1: Oui.
0: Allez, dépêche-toi.
1: En parler de fromage.
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1: Il y a des chercheurs, Claire, qui ont découvert que notre cerveau fonctionne plus rapidement juste après avoir mangé du fromage. Est-ce que c'est vrai ou faux selon toi? Top chrono, 5 secondes.
5: Je pense que j'aurais dit vrai, mais je vais dire faux quand même parce que j'aime le fromage. Mais...
1: T'as raison. Non, non, c'est totalement faux. Le fromage n'a aucun pouvoir magique. En revanche, il paraît que les Français, ça joue sur leur humeur. Petit verre de vin avec modération, petit morceau de fromage et on a la patate.
0: Ouais, bah oui, évidemment qu'on a la patate.
1: Je vous ramènerai du Saint-Nectaire.
0: Un point Pascal, un point Claire. Et là, tout de suite, on va partir avec Florent Pagny. Si tu veux m'essayer. Allez, vous écoutez ici, vous écoutez Florent Pagny. On vous aime, à tout de suite.

0: Et si tu veux m'écouter, bien sûr, je ne fais qu'écouter Valérie depuis 2 ans. Florent Pagny sur Ici, 12h25.
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0: Encore pour 3 semaines.
1: Et nous sommes au taquet avec Pascal et Claire qui ont un point chacun. Alors, on va faire le quiz musical. Là, ça va être ton moment, Pascal. Donc, je vais juste dire un petit truc avant ce quiz. Alors, comme ça, on est impatients. Faut que ça aille vite.
3: Je vais vite.
4: Ah oui, c'est vrai, je suis très impatient. Oui, il faut que ça aille vite. Hein. Bon, c'est pas toujours bien fait, mais bon.
1: Ah oui. Après, t'aimes pas que ça traîne, quoi.
4: Ah non. Puis j'ai mon épouse, elle fait complètement le contraire.
1: Ah bah ça.
4: Et
1: doit.
4: Mon fils aussi, alors comme ça.
1: Oh là là là là là là là. Ça doit être sympa, ça. Tiens.
4: Ah oui.
1: Oh là là. Bon, alors, écoute, c'est le double mix. C'est-à-dire que tu as deux chansons qui vont s'enchaîner. Et il va falloir que tu me dises à la fin quels sont les deux chanteurs ou un groupe ou des chanteurs. En tout cas, qui chantent, qui sont les deux extraits. Écoute bien, c'est parti.
4: Je le dis à la fin.

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1: Alors, qui c'est qui chante? Allez, c'est parti.
2: Gypsy King et Danny Briand.
0: Oh là là.
1: Gypsy King et Danny Briand. Alors, est-ce que c'est la bonne réponse? Est-ce que... Oui! Oh
0: les... Chico, quoi, les gypsies, hein?
1: Ouais. Ça va. Je suis amoureux et quand j'entends ta voix, je suis fou de joie. Ouais. Et voilà, 2 points pour Pascal, bien ça sûr. Fait 3.
0: Non, mais c'est comme Monaco qui est en France. Hein. Elle fait
1: oui.
0: Quoi, ce
2: Valérie,
1: Valérie,
2: est-ce que je peux raconter juste une anecdote sur Danny Briand?
1: Alors après, parce que on est à cause.
0: Non mais allez-y,
1: non,
0: c'est
1: à
0: bon.
1: À cause d'Éric Bastien,
0: non, mais je voudrais pas que vous ayez un défaut.
1: Non,
0: allez-y.
1: Mais non, on la racontera après. Dépêche-toi.
0: Bon, alors Claire, qui collectionne les chaussures, Claire. Oui, Claire collectionne les chaussures, sauf que elle n'est pas d'accord avec ça. Son mari lui dit si.
3: Quel bonheur d'avoir un mari.
0: Mais voilà, t'as combien de paires de chaussures?
4: J'en ai, je pense, au moins 50.
0: Ouais, donc si, tu collectionnes quand même les paires, 50. Toi, t'es convaincu que non, mais ton mari l'affirme. Alors, il est sympa, ton mari, parce qu'il t'a fait un meuble spécial pour tes chaussures.
1: Oh!
4: Oui. Un petit meuble avec des petits casiers pour mettre chaque petite paire de chaussures.
0: Ben oui, des petits casiers avec des lumières. Il lui a mis des petits luminaires et
4: oui.
0: Tout. Pour ses... Oh.
1: Dis donc, il est sympa, ton mari.
0: Il sait cuisiner, il fait des trucs. Il est génial, ce gars.
1: Eh oui, il est génial. Moi, j'ai pas mon mari, m'a pas fabriqué des
0: casiers. Il collectionne des chaussures ou pas?
1: J'ai beaucoup de chaussures, oui, ça c'est vrai.
0: Combien? Bon. Plus que 50?
1: Oui, plus que 50.
0: Ah oui, quand même. Bah alors, Régis, faut t'y mettre. Voici ton quiz musical, ça vaut 2 points, il y a 2 artistes
1: au groupe. Calme-toi, tu vas trop vite.
0: Il y a l'anecdote de Danny Briand, moi j'ai hâte de savoir.
1: Oui, vas-y.
0: Allez, Claire, on

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1: Allez, on se concentre. 10 secondes, Claire. Qui chante ?
2: Moi, j'aurais préféré l'autre.
1: Oui. Ah, c'est pas la réponse que j'attends, mais.
3: T'en as aucun des deux, là ?
2: Non.
4: Alors, et toi, Pascal, tu les as ? C'est qui ?
5: Oui, c'est Ringo Sheila et François Feldman.
1: Ah, oh, il est trop fort.
4: Voilà.
1: Mais oui.
4: Venise.
1: Sheila et Ringo, effectivement.
4: Et maintenant sur la Tamise.
1: La Tamise. Et François Feldman.
4: Que deviennent.
1: Mais Claire. Mais Claire.
4: Et voilà.
1: Ah, c'est la chute, là.
4: Bah, c'est pas. Écoute.
1: Ah, ça va mal. Là.

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2: Comme ça.
3: Et je rappelle que c'est une nouvelle semaine. Qui dit nouvelle semaine dit nouveau cadeau. Premier prix de la finale de vendredi, un séjour pour 4 adultes à Porte Aventura World. Et donc, c'est 3 jours, 2 nuits en pension complète, hôtel 4 étoiles. L'accès illimité pendant 3 jours à Porte Aventura Park. Un accès à Ferraryland, 100 euros de carburant pour y aller. Si on ne gagne pas ce magnifique cadeau, il y a un deuxième cadeau, magnifique aussi, une machine expresso EO, fabriquée par Malongo, 32 dosettes, 6 verres en verre. On reprend la compète avec Pascal qui a 3 et Claire qui a 1. Allez Pascal, on va écouter tout de suite Dany Briand et tu vas nous raconter ton anecdote. Tes yeux,
4: je suis amoureux.
3: Mais pas. Alors qu'est-ce qui s'est passé avec Dany Briand?
4: Avec Dany Briand, c'était pas moi, c'était mon frère dans les années 2000. Il était technicien dans le sport et il allait lui livrer un vélo elliptique.
3: Ah.
4: Et donc il sonne, Dany Briand, il ouvre et il vient de se lever. Et lui, il était avec un diable et puis le matériel. Et il est rentré dans l'appartement, à Paris. Il est rentré dans l'appartement, il y avait une moquette blanche. Le problème, c'est qu'il avait roulé dans une trotte de chien.
3: Oh, en merde.
4: Et donc, sur la moquette blanche, et c'est Dany Briand qui lui a dit, je crois que vous avez roulé dans un... La moquette était dans un état...
3: Mon Dieu.
4: Je ne sais pas s'il nous écoute, mais peut-être qu'il s'en souvient.
2: Je pense qu'il est en PLS, Dany, depuis ce jour-là.
3: Mais, ah oui, d'accord, je comprends. C'est un peu compliqué de mettre de la merde de chien sur de la moquette blanche. Oh.
2: C'est moche.
4: Il ne l'a pas vu. Dans la rue, il a roulé sur les pieds, comme ça, dans l'appartement.
3: Oh là là là. Oh, c'est bien, c'est sympa. Dany, si tu nous écoutes, on s'excuse. Alors.
2: En même temps, ça fait briller le sol, hein, Dany.
4: Oui.
3: Ah là là là là là là là là. Quand j'entends tes blagues, j'ai envie de crever. Alors, aïe aïe aïe aïe aïe aïe aïe aïe. Bien, alors, nous allons parler du fait que tu veux être un aigle. Si tu étais un animal, tu voudrais être un aigle, un grand aigle qui volerait partout dans les airs.
4: C'est vrai.
3: Ah oui, d'accord. T'aimes les... Ah, tiens, il y a Pascal qui vient de passer. Voilà.
4: Oui.
3: Ok, alors mon petit Pascal.
2: Très très belle anecdote.
3: J'aime bien l'idée qu'il veuille être un aigle. Les gens, il y en a, ils veulent être des gorilles, des chiens, des chats. Lui, il veut être un aigle. Il veut voler.
2: L'aigle royal.
3: L'aigle royal.
4: C'est majestueux, un aigle.
3: Ben oui, c'est magnifique. Alors, Pascal, tu es en tête avec 3 points. Je te propose de marquer 3 points de plus avec la question à choix multiple. Je vais te poser la question, te faire des propositions. Et à mon top chrono, tu auras 10 secondes pour me donner ta réponse. Alors, aujourd'hui, lundi 29 juin, se poursuivent les épreuves du brevet des collèges. Alors,
2: c'est l'heure.
3: Le BEPC, là. Mais alors, est-ce que tu sais combien de candidats passent chaque année le brevet des collèges en France? Écoute bien. 450 000. 650 000. 850 000. Un seul, Éric Bastien, qui ne l'a toujours pas depuis 40 ans.
2: Ah, non.
3: Alors, combien de Français passent le brevet des collèges chaque année? 450 000, 650 000, 850 000 ou que Éric Bastien? Top chrono, 10 secondes.
4: Je dirais 650 000.
3: 650?
4: Oui, 650 000.
3: Et non, c'est plus, c'est 850 000. Oh. Et oui, et l'année dernière, ils étaient même 849 300. C'est encore, tu vois, très précis. Bon, pas de points, mais voilà, tu as appris un truc.
2: Bon, et bonne chance, évidemment, à tous les collégiens et aux parents qui vont récupérer les collégiens tout à l'heure. La rencontre avec Guillaume, on va s'en dire un petit mot. Claire, à Issy-Poitou, qui habite Vouillé, dans les Deux-Sèvres, elle est mariée à Guillaume. Ça fait combien de temps que vous êtes mariée, d'ailleurs?
5: Ça va être nos 2 ans cette année.
2: 2 ans cette année, donc jeune mariage. On va parler du mariage, mais avant ça, la rencontre. La rencontre, c'est un peu en mode... Eh oui! Parce que, si j'ai bien compris, vous travaillez chacun d'un côté, vous habitez chacun d'un côté, et le point commun, c'est que vous êtes tous les deux dans une coloc. Sauf qu'un jour... Et

0: histoire avec les colocs?
1: On est tous restés amis. Alors, il y en a qui sont aussi mariés entre eux.
0: D'accord.
1: Et puis maintenant, les colocs, c'est les parrains, marraines de nos enfants.
0: D'accord. Ah ouais. Donc, une belle histoire. 2 ans de mariage. Alors, vous vous êtes mariés en mode cachotier, vous l'avez dit, à personne.
1: Oui, c'était mariage secret. On était là pour fêter le baptême de ma deuxième.
0: Gabrielle.
1: En fait, on a dit à tout le monde, venez, on va faire une photo dans le parc de la mairie parce que c'est beau.
0: D'accord.
1: Et en fait, il y avait le maire qui nous attendait, qui nous a mariés en direct.
0: Mais tout le monde a dû être bluffé parce que personne n'est au courant. Comme tu dis, ils sont venus pour le baptême.
1: Personne n'était au courant.
0: Et même les parents, personne. Si vous avez encore vos parents, je sais pas, mais ils n'étaient pas du tout au courant non plus.
1: Non, il n'y avait vraiment personne sauf nos deux témoins respectifs. Ils étaient obligés puisqu'il fallait fournir des documents. Mais sinon, personne n'était au courant. Alors tout le monde a adoré, sauf la belle-mère qui pas trop aimé.
0: Voilà, je savais bien qu'il y avait une histoire. Elle n'a pas aimé, parce que c'est la mère de Guillaume. Elle n'était pas contente de ne pas être au courant. Voilà. Elle s'est détendue ou pas depuis?
1: Oui.
0: Comment elle s'appelle?
1: Elle nous en reparle encore.
0: Ah oui, tu vois, comment elle s'appelle?
1: C'est Marie-Christine.
0: Bon, Marie-Christine, ils sont heureux depuis 2 ans. Allez, cool, Marie-Christine, on t'aime. Allez, voici ta question. Elle arrive à choix multiple. Nous sommes aujourd'hui, et Valérie l'a dit, avec tellement d'aisance verbale.
2: Bien sûr.
0: Que nous sommes le 29 juin aujourd'hui. Alors ok, c'est les épreuves du brevet. Mais c'est également l'anniversaire de la commercialisation du premier iPhone. Est-ce que tu sais, Claire, en quelle année le premier iPhone est sorti? Voici les propositions. Il est sorti en 2005. Il est sorti en 2007. Il est sorti en 2010. Il est sorti l'année de la création du Damido d'Hollande, c'est-à-dire cette année, il y a quelques semaines encore, grâce à Valérie Damido. Top chrono, 10 secondes. 2005, 2007, 2010, ou bien 2026, Damido d'Hollande iPhone.
1: Je vais dire 2007.
0: Bon, évidemment, Damido d'Hollande, c'est une blague. Tu dis 2007, présenté par Steve Jobs. Oui, c'est en janvier 2007, premier iPhone qui a été mis en vente le 29 juin de la même année. Bah, ça fera 20 ans l'année prochaine. Et figure-toi qu'en 74 jours, c'est-à-dire en 2 mois, ils en avaient vendu 1 million d'exemplaires.
2: Magnifique. Allez, Pascal, tu as 3, Claire, tu as 4. Et il reste encore la question cachée, le bingo. Mais là, tout de suite, un jour, j'irai à New York avec toi.
0: Bien sûr,
2: allez, c'est téléphone, c'est Jean-Louis Aubert, c'est New York avec toi. Vous écoutez ici, on vous aime.

0: À jour à New York,
1: maintenant. Bah oui, c'est ici qu'ils nous ont emmenés. C'est Jean-Louis Aubert. Enfin, c'est téléphone surtout.
0: Ouais,
1: celui-ci.
0: Mais c'est Jean-Louis qui chante.
1: Bah, c'est Jean-Louis, mais il y a Richard Kolinka à la batterie aussi, quand même. Pas
0: oui, d'accord, mais enfin, c'est Jean-Louis aussi, Richard.
1: Oui,
0: qui enfin, chante.
1: Il y a Louis Martinet qui est à la guitare également. Il y a Corinne aussi.
2: Votre jeu.
0: Oui, d'accord,
2: midi,
0: ok.
2: C'est
1: ici. Vous toujours me contredire, de toute façon.
0: Oui, mais c'est Jean-Louis qui chante.
1: Oui!
0: Allez!
1: Non, mais c'est vrai, mais bon.
0: Bisous. Allez, Pascal, tu as 3, Claire, tu as 4. Alors, notre petit Pascal qui joue avec ici, Roussillon. Il paraît que toi, si tu avais dû déjeuner avec quelqu'un, tu aurais adoré déjeuner avec le général de Gaulle.
3: Exactement.
0: Alors, et il paraît que ton papa avait le portrait du général de Gaulle. Et que, d'ailleurs, ton papa, il était résistant, il avait voulu le rejoindre en Angleterre. Et qu'est-ce qui s'est passé?
3: Ouais. Non, il n'a pas rejoint l'Angleterre.
0: Il a
3: été arrêté par la police espagnole, ben, ici au Pertus, et ils l'ont ramené en France, et il a été la police française l'a incarcéré.
0: Sympa. Voilà.
3: Donc il n'a pas pu prendre le bateau pour rejoindre le général de Gaulle. Donc, mais il a été à son enterrement. Il avait dit à ma mère, si le général de Gaulle décède avant moi, on ira à son enterrement. Et il était à son enterrement, et il était à côté du général Massu, dans la foule.
0: Eh ben voilà.
3: À Colombey, les deux églises. Ouais.
0: Ok.
3: Et il est mort deux ans après, mon père.
0: Ah.
3: Après le général de Gaulle, pas lui.
0: D'accord. Ok.
3: Voilà.
0: Eh bien, mon petit chat, je vais raconter une petite anecdote qui parle de mobylette. Et oui, parce que Pascal, quand il a 14 ans, il décide de partir en vacances avec deux copains en mobylette. Voilà, et voilà, ils ont fait le trajet Lille, la Bretagne. Alors, combien de temps pour y aller?
3: 3 jours.
0: Et voilà, ça fait quand même 2500 km en 103 Peugeot, hein.
3: Oui, aller-retour avec là-bas, oui, à peu près 2500 km en Peugeot 103, oui.
0: Eh ben dis donc, et il paraît que tu t'es même tombé parce que tu t'es endormi en roulant?
3: Oui, dans la nuit, oui, parce qu'on roulait la nuit aussi et je suis tombé, je me suis endormi au guidon et je suis tombé et les copains m'ont tiré parce que j'étais sur une route nationale, en plus il n'y avait pas de lumière, donc... Et qu'il y avait de la circulation.
0: Eh, dis donc, t'as pas intérêt, parce que la mobylette, ça contient pas beaucoup d'essence. T'as pas intérêt à tomber en panne d'essence, parce que les stations.
3: Non. Bon, ça consommait pas beaucoup non plus. Il fallait souvent s'arrêter à la pompe à essence pour mettre de l'essence.
0: Ah, oui.
1: Ça va pas vite, en plus, une mob.
0: Bah, une mob, c'est 50, super, mais il y a 50 ans, pour trouver des pompes à essence sur la route Lille-Bretagne,
3: c'était pas évident, non, c'est sûr.
0: Voilà,
3: c'est un beau souvenir.
0: C'est un beau souvenir.
1: Mais surtout, pourquoi aller jusqu'en Bretagne choisir ça?
0: Mon père, il a fait la Garenne, Colombes, le Sud, en vélo avec ses copains. Donc, tu sais, ça, dès leurs vacances. On n'avait pas les mêmes vacances.
1: Non.
0: Alors, écoute bien, là, tu as 3. Tu peux marquer 5 points de plus.
3: Oui.
0: Avec la question cash, tiens une petite chanson.
3: Oui.

0: à la boisson qui est composée de pastis et de sirop de menthe et évidemment de l'eau. Comment ça s'appelle quand on met du pastis et du sirop de menthe et de l'eau? Ça s'appelle, top chrono, 10 secondes.
1: Un perroquet.
0: Et c'est une bonne réponse, bien sûr, un perroquet. Et si on met de la grenadine, c'est une tomate. Voilà, 5 points de plus, tu as 8.
2: Bon, tout ça avec modération, bien évidemment.
0: Oui.
2: Il faut le dire. Claire, comment ça va? Tu veux un petit apéritif? Qu'est-ce que je te sers? Une grenadine, une menthe à l'eau, qu'est-ce qu'on se prend?
3: Limonade. Ouais, une petite grenadine.
2: Une petite grenadine pour les gamines, comme on dit. Eh ben Claire, moi je suis bien content, parce que là t'es en tête, sauf que là il a marqué. Il a marqué. Et donc,
0: il a 8.
2: Oui, il a 8. Donc, Claire,
0: il a 8, ouais.
2: Ouais, ouais, Claire.
0: Ça, sinon, ça se passe bien au niveau du magasin de mots, il y a des salles pour la canicule.
2: On y va ensemble après. Nous parlez bien. Non,
0: moi, je parle bien.
2: Ouais, impeccable. Dites-moi.
0: Impeccable, ouais.
2: Oui. Claire aime voyager. Claire, elle a été aux États-Unis, elle a été aux Antilles, elle a été en Australie, en Namibie, au Maroc. Mais elle rêve d'aller au Chili. Pourquoi déjà le Chili t'attire?
3: Les différences entre les paysages. Du fait qu'il peut y avoir des déserts, il peut également y avoir tout au bout des icebergs, tout quoi, ce mélange m'attire et donc j'aimerais bien que ce soit mon prochain voyage.
2: Bon, et tu en as parlé à Guillaume, ton mari?
3: Oui.
2: Et alors, il n'est pas d'accord?
3: Ah si, je pense que ce sera pour l'été prochain, enfin j'espère.
2: Ce qui est fou, c'est que tu nous as raconté que tu étais mariée depuis 2 ans. Et je découvre que ton mari est nul en date et que pour qu'il se rappelle du nombre d'années de mariage, vous faites un voyage chaque année. Mais ton mari ne sait pas compter jusqu'à 2?
3: Non, mais au moins il sait. Pour nous, 1 an, on est
2: en Autriche
3: pour le A,
2: okay.
3: Le B pour les 2 ans au Baléares,
2: okay.
3: Et comme ça, le C pour les 3 ans.
2: Ah, génial! Le D, le Danemark, voilà. Le E, l'Éthiopie, F, la Finlande.
0: Ah, tu sais, dis donc.
3: Exactement.
0: C'est bien, Eric connaît son alphabet.
2: Exactement, à passer F, je ne vais pas au-delà. Alors là, c'est juste pour le fun et pour le plaisir. Parce que tu nous as dit que si tu étais un animal, tu serais un canard. Alors on s'est dit, allez!
4: C'est la danse des canards.
2: C'est juste pour le plaisir. On adore.
0: C'est juste pour le plaisir.
2: Bon, et Claire, faut pas prendre la voiture, hein, Claire. Hein. Faut y arrêter la voiture.
3: Non.
2: Ah oui. Combien d'accidents?
3: 5.
2: Voilà, donc le Ferrari Land, on va peut-être pas y aller à Barcelona en Espagne. 5 accidents et à chaque fois, c'est pas de ta faute.
0: Bien sûr.
3: Non.
2: Évidemment.
3: C'est les autres.
2: Bien sûr, c'est les autres. Voilà. Bon, enfin, ton mari t'a demandé d'arrêter. T'as quand même passé 2 fois ton permis, hein.
3: Oui.
2: Bon.
3: Non, c'est pas très compliqué.
2: Non, mais sois prudente quand même sur les routes. Voici ta question, elle vaut 5 points. C'est une question cash, il n'y aura pas de proposition de réponse. Quel célèbre magazine de bande dessinée fut lancé par le Parti communiste français en 1969? Top chrono, 10 secondes. Un magazine de BD lancé par le Parti communiste français en 69. Très connu.
0: Attends, est-ce que tu sais, Pascal?
1: Charlie Hebdo, non?
0: Non, Pif Gadget.
2: C'est Pif Gadget.
1: Pif Gadget.
2: Et oui, pour accompagner le journal, ils avaient eu cette idée de génie d'offrir un gadget dans chaque numéro. Il y a beaucoup qui s'en souviennent, hein, d'ailleurs, il y avait plein de petits trucs.
0: Ah bah moi, j'ai plein de trucs, quoi.
2: Ouais.
0: Alors, ça fait 8 pour Pascal, 4 pour Claire. Oh. Et là, tout de suite, vous écoutez ici, on va écouter Le Petit Pêcheur de Manon Lisa. À tout de suite, mes chéris.

0: bah c'est une nouveauté, Manon Lisa, ça s'appelle Petit Pêcheur.
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0: Ce soir, c'est soirée d'amido.
2: Allez, c'est soirée Pascal et Claire. Alors, Pascal à 8, Claire à 4. Mon Dieu, qui va gagner, qui va l'emporter?
0: Mon Dieu.
2: Alors, une dernière anecdote avant d'encourager mon candidat. Alors, comme ça, Pascal, on part avec tes frères et ton beau-frère à la pêche au brochet. On passe le péage de Saint-Arnoux. Il y a des douaniers, surtout une petite douanière. Il y a un de tes frères qui dit, t'as vu, elle a un sacré pétard. Fenêtre ouverte, qu'est-ce qui s'est passé?
3: Ce qui s'est passé, c'est que mon frère disait un sacré pétard, mais il parlait du pistolet. Mais elle, elle a pris ça pour elle. Donc, ils nous ont arrêtés après le payage. Ils nous ont fait sortir, ils nous ont fouillé. Ils ont fouillé le coffre. J'ai un frère qui a même levé les mains. Il y a un douanier, il a dit non, non, baissez les mains, monsieur. Voilà.
2: Ouais, elle a parce un sacré pétard. Oui, bah, qu'on parlait de son cucu, bien sûr. Bah oui, non, il parlait pas de ça. Bah, oui. Bon, voilà. Bon,
3: bah, non, pas du tout. Non, non, pas du tout. Non, non, non, non. Non, non.
2: Voilà.
3: Voilà, c'est encore une anecdote.
2: Ok. Voilà. Alors, mon petit Pascal, tu es en tête, mais tu sais qu'il y a le bingo. Donc, il va falloir que tu l'emportes. Pour t'encourager, je vais te mettre une petite chanson de Julien Clerc. Tiens.

0: sache que je ne connaissais pas cette chanson de Julien Clerc, alors que franchement, j'adore Julien Clerc. Hein.
1: Valérie, écoutez, vous ne pouvez pas me faire plus plaisir que de m'avoir passé cette chanson. C'est extraordinaire.
0: Bah, tu remercieras Céline, la réalisatrice, qui a été bien cherchée dans la cave et le grenier de Radio France. Alors, écoute bien ton bingo. Il est très simple. Tu vas devoir trouver à mon top chrono, et tu auras 10 secondes pour le faire. Tu vas devoir trouver un maximum de mots qui riment comme canicule. Donc des mots qui riment en hule. Voilà, comme canicule en fait. Un maximum de mots qui riment comme canicule. Tout ce qui rime en hule. Allez, top chrono, c'est parti. 10 secondes.
1: Alors, catapulte.
0: Hule.
1: Culbute, non, ça va pas.
0: Non. Alors. Non, ça veut dire que tu n'as rien, hein, parce que opercule, clavicule, ondule, accule, annule, bidule, bascule, calcul. Voilà, tu as zéro, mon chéri. Alors là,
1: je me suis planté comme une grosse buse.
0: Ça m'arrange pas bien, ça.
2: Bon, alors.
1: Non, je me doute bien.
2: Claire, tu as 4, il a 8. Mais là, il n'a rien fait du tout dans notre bingo.
0: Ouais, c'est pas la peine de le rajouter.
2: Non, je lui réexplique juste là.
0: Oui, ça va.
2: Claire, il suffit de marquer. Comment dire ? Un point. Ouais. En un point, tu encaisseras les 10 points que valent le bingo chaque jour. Et tu reviendras vendredi. Ce qui fait
0: Que moi, j'avais encore plein d'anecdotes sur Pascal à rencontrer.
2: Oui, c'est bien dommage. Hein. Tant pis.
0: Quoi ?
2: Vous ne pourrez pas les raconter vendredi.
0: Oui, c'est vrai, mais bon.
2: Je ne sais pas, appelez-vous. Prenez son numéro de portable.
0: Allez, ça suffit.
2: Passez le voir cet été. Claire ! Claire ! Claire, ça va ?
3: Oh mon
2: Dieu!
0: J'ai cru que tu faisais un malaise.
2: Tu vas bien, rassure-moi, Claire. Ça va ou pas, là?
3: Non, je suis très concentrée. Je
0: reste concentrée, c'est pas gagné encore. Hein. Tu peux faire zéro. Hein.
2: Et on a déjà vu, Madame Damido, des situations comme ça.
0: Oui, nous avons déjà vu.
2: Où l'autre a fait zéro. Hein. Donc attention.
3: Mais c'est pour ça, là, j'ai vraiment l'impression.
2: Oui. Alors, pour t'encourager, te détendre un petit peu, on va te faire écouter une artiste que tu adores. Tu vas d'ailleurs la voir en concert au mois de mai. C'est Céline Dion.
0: Est-ce que vous avez remarqué, vous qui nous écoutez, que dès que cette chanson passe quelque part, dans un baptême, un mariage, un anniversaire, que sais-je, toutes les filles hurlent « Ah, j'adore !» Et elles vont toutes sur la piste chanter ça. Je n'ai jamais vu ça, une chanson qui provoque ça. C'est un truc de malade.
2: Ça, c'est Jean-Jacques Goldman.
0: C'est super!
2: C'est l'effet Jean-Jacques Goldman.
0: Oh là là là.
2: Mais t'as tes places pour mai 2027, alors. 2027, hein?
3: Oui. Ouais, c'est 2027,
0: ouais. Si c'est 2026, c'est foutu.
2: Et oui, parce qu'en mai, je sais plus où elle passe, mais elle vient. En septembre, elle est à Paris.
0: Mais en mai, c'est parti, là. C'est fini, on est fin juin.
2: Ah, en mai 2027.
0: Oui, voilà.
2: Il sera passé plein de choses en mai 2027.
0: Oula!
2: Oula, ma bonne dame. Oula! Bon!
0: On y va!
2: On est chaud.
0: On est chaud, chaud, chaud, cacao.
2: Claire, on a besoin d'un point.
0: Ouais.
2: Claire, qui connaît toutes les dates par cœur. Elle connaît la date d'anniversaire de sa voisine, par exemple.
0: Oui,
2: on a rien à faire. Claire, dont la fête est le 11 août, rappelons-le. Moi aussi,
0: allez, sans plus attendre.
2: Sinon, on a le temps, on n'a qu'un point à marquer.
0: Oui.
2: Allez, on y va. Maximum de rimes en heure. En heure, comme le mot fraîcheur. Tu vois, fraîcheur, c'est fini par heure. Top chrono, on y va. 10 ans.
3: À la bonne heure, une fleur. Bonne humeur.
2: Bien sûr. Pas la bonne heure.
3: Acteur.
2: Oui. Petit dernier ? Allez.
0: Elle a marqué 4.
2: C'est gagné ! Bravo !
0: Bon, eh bien, c'est toi, ma petite chérie, qui sera avec nous vendredi pour tenter de remporter le séjour à Port Aventura World. Mon petit Pascal, je suis désolée.
2: Désolé, Pascal.
0: Bravo d'avoir joué avec nous quand même. Hein ?
1: Je gagne rien ?
0: Non, mon cœur, tu gagnes rien, je suis désolée. Tu gagnes des bisous virtuels. Voilà, qu'est-ce que tu veux que je te dise ? Bon, je remercie Céline à la Réal, je remercie Cricri à la Technique, je remercie Alex au Standard, Maître Coupez au Savoir, Eric Bastien à la Vanne.
2: Et d'un candidat.
0: Allez, stop. Et je vous dis tous que je vous aime, prenez soin de vous, faites attention à vous, et on se retrouve dès demain pour Au Taquet. Vous avez écouté Au Taquet, il est 5h, Paris s'éveille. C'est l'heure de quoi, mon petit chou ?
2: C'est l'heure de, avant de se retrouver à midi d'ailleurs, je précise, c'est l'heure de retrouver Johan Rock, qui est très en forme, il arrive pour les petits matins là.
0: One for the money, two for the show. À tout de suite.

0: bienvenue.
1: À l'instant, ici, c'est Eric Asselet.
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1: C'est une nouvelle semaine qui démarre si vous partez travailler ce matin. On vous souhaite bon courage si vous êtes en vacances et que vous aimez vous les vêter. Quoi qu'il en soit, soyez les bienvenus. Ce lundi, on prend le temps de commencer la journée en douceur et en musique avec Jean-Jacques Goldman et The Pointer Sisters. Et puis dès 5h, ici, l'info au rendez-vous avec les journaux et les reportages des rédactions d'ici. Bonjour Cyril Ardo-Redon.
3: Bonjour Johan, bonjour à tous.
1: C'est à la une du journal de 6h.
3: Nous reviendrons évidemment sur l'incendie gigantesque qui touche actuellement les Pyrénées-Orientales.
1: Et puis partir en vacances à moindre coût grâce à une plateforme pour louer sa résidence secondaire. C'est le bon plan par ici, les économies ce lundi. 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
1: Bon début de semaine à l'écoute de votre radio locale, ici, 5h. Le journal présenté par Cyril Ardo-Redon et une vingtaine de feux sont en cours en France, dont 6 jugés critiques.
3: C'est ce qu'a dit hier soir le ministre de l'Intérieur, Laurent Nunez. 3000 sapeurs-pompiers sont mobilisés à travers tout le pays. L'incendie le plus important se situe dans les Pyrénées-Orientales, à une trentaine de kilomètres à l'ouest de Perpignan. Bonjour Faucine Moheran.
4: Bonjour.
3: Et cet incendie a énormément progressé cette nuit.
4: De 2000 hectares au dernier pointage d'hier soir, on est passé à environ 4500 hectares parcourus par les flammes, d'après la préfecture du département, dans un nouveau bilan tard cette nuit. Chaleur, vent, sécheresse exceptionnelle, c'est un cocktail infernal. Les secours mènent une guerre contre le feu, a dit le préfet, qui a ordonné donc l'évacuation de 26 communes à 30 km à la ronde environ. C'est tout le massif des Aspres, en fait. Car ça y est, le feu s'y attaque depuis hier. C'était un scénario que les secours voulaient éviter. Pour passer le message, la sirène stridente FR Alert a retenti vers 21h30 sur tous les téléphones portables. Et ce sont plus de 10 000 riverains qui ont ainsi été fortement invités à quitter leur maison pour se rendre dans des centres d'accueil et d'information. La cellule d'information du public est activée également depuis 22h30 hier soir, joignable au 09 70 80 90 40 pour répondre aux questions de la population. Sur le front, les flammes ont fait 2 blessés graves, un habitant et un pompier dont le groupe s'est retrouvé coincé au milieu de l'incendie. La préfecture recense aussi 5 blessés légers, plus légèrement blessés.
3: Explication de Faustine Moheran en direct sur votre radio locale ici. Et vous le disiez, Faustine, plus de 10 000 personnes évacuées hier avec forcément beaucoup de stress et de désorientation de la part de la population. Écoutez Claire, qui est bénévole au centre d'information d'Is-sur-Tête.
5: Ici, ça reste un point info où il y a les pompiers qui reviennent régulièrement ça, pour donner des infos.
6: Qu'est-ce que les personnes qui arrivent, dans quel état d'esprit ils sont? Qu'est-ce qu'ils demandent en premier?
5: Je dirais, ils essaient de retrouver leurs voisins, prendre des nouvelles, savoir si tout le monde est là, tout le monde va bien. Après, les animaux, pour ceux qui ont des animaux. Et ensuite, savoir comment évolue le feu, enfin, est-ce qu'ils pourront rentrer chez eux? Est-ce que c'est sûr qu'il n'y a pas de blessés? Et ouais, retrouver des gens autour d'eux, je crois que c'est important. Et puis aussi, gérer le choc de devoir quitter en rapidité leur chez eux, de tout laisser derrière eux, de peut-être pas avoir pensé à emmener les trucs les plus importants. Il y a besoin d'être assuré beaucoup là-dessus. Ouais.
3: Et on le disait en début de journal, plusieurs autres feux sont en cours en ce moment ailleurs en France, en Ariège, dans l'Aude, dans le Gard ou encore dans la Drôme, où plus de 300 pompiers luttent depuis 3 jours contre un incendie qui a parcouru plus de 500 hectares. 7 départements du sud de la France sont aujourd'hui classés en rouge pour un risque très élevé de feux de forêt. 41 autres sont en orange pour un risque élevé. Et dans les Pyrénées-Orientales, la 3e étape du Tour de France est maintenue. Le parcours reste celui initialement prévu, mais il n'y aura pas de public sur la partie française. Décision du préfet, les secours étant pleinement mobilisés sur les feux. Le public ne doit pas se rendre aux abords du parcours ou à l'arrivée. Mesure complètement acceptée par les coureurs du Tour, à l'image d'Hugo Page de l'équipe Cofidis.
7: C'est sûr que c'est toujours... on aime bien être encouragé, être poussé au bord de la route, surtout quand c'est des étapes un peu difficiles comme ça. Mais après, on comprend aussi la situation et c'est important de pas mettre en danger le public aussi. Donc, on va faire avec et puis on va dire que ça nous fera un peu plus de calme sur la fin d'étape.
3: Départ de cette troisième étape vers midi de Granollers en Espagne, arrivée 196 km plus tard aux Angles dans les Pyrénées-Orientales vers 17h.
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3: La canicule, ça recommence. Troisième vague de l'année, 16 départements de l'Ouest et du Sud de la France sont ce matin en vigilance orange avec 40 degrés attendus localement. Stéphanie Scock, en Gironde, près de Bordeaux, les vagues de chaleur se suivent, se ressemblent et c'est la lassitude qui domine.
0: Dans les supermarchés de Belin-Bélier, les habitants font le plein de packs d'eau. Paul, retraité, l'avoue, il se passerait bien de ces vagues de chaleur.
8: Disons qu'à un certain âge, on commence à fatiguer un peu, quoi, parce que ça fait un petit moment que ça dure. Manque de sommeil. Les muscles aussi sont un peu plus durs. Voilà, on n'a pas le temps de se remettre qu'une autre arrive et donc c'est très compliqué.
0: La canicule commence à peser sur nos nerfs.
9: C'est vrai qu'on sent que les gens sont plus énervés. Ça influe un peu sur le comportement des personnes, effectivement.
0: Rose est de retour à Belin-Bélier après un séjour à Paris et là-bas, c'est encore pire.
10: Dans le sud-ouest, ça va beaucoup mieux. J'ai une grande maison qui garde le frais, donc ça va. Mais après, moi, ce que j'ai du mal à comprendre, c'est que l'État français ne gère absolument pas ça. Niveau clim, rien n'est prévu. J'ai l'impression que l'État français n'est pas trop à la page de cette vague de chaleur.
0: Le plus inquiétant, ce n'est pas la chaleur, explique Marc. Lui craint surtout les incendies et il se souvient du cauchemar de l'été 2022.
11: On a toujours ça en tête, ouais. Éviter de mettre le feu accidentellement. Les communes autour de Belin ont été très très impactées et c'est très frais, donc c'est vrai qu'on y pense. Ouais. Il n'y a pas que la chaleur, il y a tout ce qui en découle.
0: Et sur sa météo des forêts, Météo France vient d'ailleurs de placer la Gironde en risque incendie élevé.
3: Un reportage de Stéphanie Scock, ici Gironde, et c'est dans ce contexte qu'une motion de censure est examinée en début d'après-midi à l'Assemblée nationale. Elle a été signée par une soixantaine de députés écologistes, insoumis et socialistes pour dénoncer la gestion de la canicule par le gouvernement. Elle a peu de chances d'être adoptée. Le RN a annoncé qu'il ne la voterait pas.
1: Le mondial de foot, le Brésil éliminé cette nuit.
3: La Seleção battue par la Norvège 2-1. Les Vikings affronteront en quart de finale l'Angleterre qui vient de s'imposer à l'instant. En 3-2. Par ailleurs, avant France-Maroc, jeudi soir, la Fédération française de foot a porté réclamation auprès de la FIFA pour faire annuler le carton jaune de Michael Olise face au Paraguay. Les images de l'altercation avec un joueur de l'équipe adverse montrent qu'il n'y a eu aucun contact. 5h06 sur ici, la météo après ce message.
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3: Et Johan, les fortes chaleurs sont donc de retour en France.
1: Oui, et du soleil pour tout le monde ce lundi matin, à l'exception néanmoins de grisailles, de passages nuageux sur l'ouest du pays, la Bretagne, ainsi que des cumulus qui se forment sur la région Grand Est durant cette matinée. Pour les températures, on relèvera ce matin 15 à Aurillac, 18 à Dijon, 19 dans la capitale, 21 à Toulouse. Et puis cet après-midi, nous aurons une montée très marquée du mercure sur toute la France avec des valeurs élevées, 35 à Paris, 34 à Orléans, jusqu'à 39 à Bordeaux. 32 à Strasbourg et la maximale à Montpellier ce lundi avec 40 degrés. Et chez vous, quel temps fait-il? Vous nous postez un petit message comme vous avez l'habitude de le faire sur la page Facebook d'ici. Le nom de votre commune, une température, une photo si le cœur vous en dit. Tous les matins ici, on fait la météo ensemble.
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1: Long is the road. En français dans le texte, la route est longue. Ça tombe bien. Ici vous accompagne dès le début de la journée. Voici Jean-Jacques Goldman. Bon réveil, 5h07.

0: débute la semaine de bonne humeur. Bon réveil, bonne humeur, 5h09, vous êtes bien ici.
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0: Et ce week-end débutait la 15e édition du Voyage à Nantes, occasion de visiter la ville à la découverte d'œuvres contemporaines, pour le moins surprenantes, puisque cette année, l'une d'elles a été entièrement réalisée à base de bouses de vache.
2: Ah, c'est original.
0: Nos producteurs bovins ont du talent, nos vaches aussi. L'œuvre en question se compose de 6 colonnes géantes de 4 mètres de haut, chacune portant le prénom d'une des vaches qui a contribué à cet édifice. Rebecca, Rosie, je ne me rappelle plus du nom des autres. La matière première a été collectée chez un éleveur laitier de Mauves-sur-Loire, près de Nantes. Il possède une centaine de vaches. Il est ravi, lui, d'avoir pu aider à l'élaboration de ce projet. Pour autant, ce n'était pas gagné d'avance. Au début, raconte-t-il, il venait chercher mes bouses avec un petit camion, mais une fois arrivé à l'atelier, elles étaient toutes dispersées dans le véhicule. Il a donc fallu des bacs de 1000 litres pour acheminer la matière première utile à cette œuvre. Une œuvre qui s'appelle Les Mystériennes, une création insolite que vous pouvez découvrir tout au long de l'été au Jardin Extraordinaire de Nantes, si le cœur vous en dit. Il est 5h11 dans l'info d'ici ce lundi. La canicule, toujours et encore, et ses conséquences sur les cultures, Cyril.
2: Oui, on reviendra sur cette nouvelle vague de canicule qui débute aujourd'hui. Plusieurs départements en alerte orange. Et on sera en Loire-Atlantique, chez un agriculteur justement touché par cette canicule.
0: Dans un instant, elles arrivent. Au complet, The Pointer Sisters pour l'heure 5h11. C'est le moment de faire des économies. Avec vous, Valère Coréard, chaque jour, un bon plan pour faire gonfler notre pouvoir d'achat. Et aujourd'hui, vous nous parlez de vacances.
3: Oui, mais pas juste vacances pour l'été. Moi, je voulais vous parler vacances un peu tout au long de l'année. Vous savez, cette possibilité qu'on aimerait toutes et tous avoir d'aller se faire un week-end, une ou deux fois par mois, dans une résidence secondaire, sauf qu'on n'a pas de résidence secondaire. Mais bonne nouvelle, j'ai peut-être trouvé la solution pour vous avec une plateforme qui peut vous mettre en relation avec des propriétaires de résidences secondaires qui sont prêts à vous la louer une ou deux fois par mois, régulièrement, tout au long de l'année, moyennant un engagement de votre part, mais en échange, un tarif hyper intéressant pour vous. Cette plateforme, c'est oui-baraque.fr.
0: Donc, si je comprends bien, c'est un peu comme Airbnb, sauf qu'on s'engage à l'année et on paye moins cher.
3: Exactement, l'idée, c'est de mettre en relation des propriétaires de résidences secondaires qui n'ont pas envie de se casser la tête avec des locataires ponctuels. Là, ils font appel à des gens comme vous et moi qui pourraient être intéressés pour s'engager à venir dans leur maison, donc une ou deux fois par mois, tout au long de l'année. Et en effet, en face, vous avez accès à des tarifs bien moins chers que le marché de la location saisonnière. Et puis au moins, vous êtes tranquille, vous savez que c'est réservé pour vous. Alors j'ai vu par exemple des appartements à la mer à 50 euros la nuit, c'est quand même assez intéressant. Et puis il y a quelques petits plus, comme le fait d'avoir un double des clés, on se sent un peu chez soi, de pouvoir laisser quelques affaires, de disposer sur place de produits ménagers, d'aliments. Vous êtes un peu chez vous finalement, puisque vous y allez toute l'année. Le site, c'est donc oui-baraque.fr, baraque avec un K, et pour en savoir plus, vous pouvez aller donc visiter ce site, et puis sachez que ça marche aussi si vous êtes propriétaire et que vous cherchez un petit revenu d'appoint. Alors, vous en pensez quoi de cette solution? Vous seriez prêt à tenter? Pensez à m'écrire par ici leséconomies@radiofrance.com.
0: À demain, Valère, vous nous conseillerez comment s'habiller le jour de son mariage sans se ruiner. C'est important.
2: C'est important.
0: Bon début de journée. Vous êtes ici, il est 5h13.
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0: Vous écoutez ici, 5h14 cette semaine encore. On va transpirer, avoir du mal à trouver un petit peu de fraîcheur.
2: Une troisième vague de canicule de l'année. Nous ne sommes pourtant que début juillet. Ce matin, 16 départements de l'ouest et du sud de la France sont en vigilance orange. 40 degrés attendus localement. Une vague de chaleur qui met nos organismes à rude épreuve, mais aussi les cultures qui n'ont pas eu le temps de se remettre du précédent épisode. Vous vous en êtes rendu compte sur une exploitation de la planche près de Nantes, Édouard Marguier.
5: Le soleil a brûlé une grande partie des cultures. Régis Chevalier constate les dégâts sur ses poireaux.
6: Un poireau qui a pris chaud, c'est exactement ça. Première feuille, là, à 80% complètement grillée. Celle-là, il faut l'enlever. Là, deuxième feuille, cette pointe-là, elle est à 30%, elle est sèche. Je l'épluche.
5: Et puis, il y a les productions qui ne voient pas le jour du tout, comme ces jeunes pousses de salade. En temps normal, elles devraient recouvrir la totalité de cette parcelle.
6: J'ai pas une seule graine de levée. Ça, on la semait le lundi de la semaine de la canicule en se disant bon, on va bien y arriver avec nos arrosages à tenir. Et malgré nos arrosages, on a eu 4 jours à 45 degrés, cramés.
5: Ce qui pose un problème pour la suite de l'activité. Le maraîcher emploie 14 saisonniers et 8 personnes en CDI.
6: On est déjà en train de leur dire qu'ils ne vont pas faire des grosses journées. On évoque du chômage technique chez nous, hein. On n'a jamais fait ça, mais on regarde. Et là, moi, chez moi, j'ai 3 semaines sans récolte.
5: Ce que redoute Ludovic, salarié ici depuis près de 30 ans. Avec la chaleur, il a dû réduire son temps de travail pour être dans les champs entre 6h et midi.
7: Depuis le temps que je suis dans l'entreprise, j'ai jamais vécu ça. On a été obligé d'aménager nos horaires parce qu'il faisait trop chaud l'après-midi. Et donc, on va avoir un manque de travail important, je pense, dans le mois de juillet.
5: Alors que normalement, le début de l'été est un moment intense de production pour arroser quand il ne pleut pas, Régis Chevalier peut compter sur des retenues d'eau alimentées par les toitures de ses serres, mais les 2 dernières canicules les ont asséchées.
6: Là, j'ai mon étang que j'ai déjà vu comme ça, hein, mais plutôt fin août, début septembre, quand la saison est passée. Et là, devant moi, quand on commence à voir le fond, là, c'est très inquiétant. Donc là, j'ai un niveau très très bas. Tant qu'il pleut pas, je ne ressème pas. Ouais, de mon point de vue, c'est inédit et je pense qu'on sous-estime encore les dégâts que ça a fait.
5: Ça ne rassure pas Lucas, le dernier employé arrivé. Il travaille ici depuis 4 ans.
8: Ça fait peur, parce qu'on se dit, est-ce qu'on va devoir changer de culture? On va devoir changer beaucoup de choses, je pense.
5: C'est déjà le cas avec les pastèques, une culture en développement sur cette exploitation depuis 3 ans, car moins gourmande en eau pendant l'été.
2: Un reportage d'Edouard Marguier sur votre radio locale ici et toutes les informations et les prévisions concernant cette nouvelle vague de chaleur sont à retrouver sur notre site et notre application ici.fr.
0: Il est 5h16, dans 3 minutes, direction Carré dans le Finistère pour découvrir le festival des vieilles charrues. Comme jamais vous ne l'avez vu, c'est à l'occasion d'un documentaire qui sera diffusé ce soir sur la TNT. On vous en parle dans les coulisses télé. Pour l'heure, elles sont là, The Pointer Sisters. Bon réveil, vous êtes bien sur votre radio locale.

0: Merci d'avoir choisi ici pour commencer la journée 5h18 ce lundi. On souhaite un bel anniversaire à la chanteuse québécoise Isabelle Boulay ainsi qu'à Audrey Fleureau, comédienne qui interprétait il y a quelques temps déjà le rôle de Morgane Alvaro, souvenez-vous, le personnage principal de HPI, la série culte et à succès de TF1. 91 ans ce matin pour le Dalai Lama, défenseur de la paix, et puis une autre incarnation de la sagesse mondiale, Sylvester Stallone, l'homme qui a su imposer les biscottos sur grand écran, Rocky, Rambo, etc. Aujourd'hui, Sylvester fête ses 80 ans. Et puis enfin, ce lundi, c'est aussi la journée internationale du baiser, ce petit geste tantôt tendre, doux, fougueux. Un geste au cours duquel, à chaque fois que nous posons nos lèvres sur celles de nos partenaires, nous échangeons pas moins de 50 millions de bactéries.
1: Ça donne envie tout ça.
0: On n'est jamais seul lorsqu'on s'embrasse. Bisous à vous. Vous nous écoutez ici, les 5h19. C'est le moment de parler télé. Ce lundi, je vous emmène dans les coulisses de l'un des grands festivals de l'été à qui la chaîne Novo 19 consacre un documentaire ce soir. Aujourd'hui, direction le Finistère dans la commune de Carré pour y découvrir les backstage du Festival des Vieilles Charrues.
2: Au premier son, la prairie de Quérampuil est traversée par un même frisson. Le rap, comme l'électro, inonde les scènes des Vieilles Charrues, transportant le public dans une communion débridée.
0: Ce soir, la petite dernière de la TNT nous montre l'envers du décor d'un événement dont habituellement on ne voit que les artistes qui s'y produisent. Alors, des festivals l'été en France, c'est pas ce qui manque. Pourquoi celui-ci précisément, Rodolphe Guignard, directeur des contenus de Novo 19, nous explique pourquoi il a choisi de raconter celui-ci en particulier.
3: La promesse, c'est vraiment au cœur de l'événement. C'est-à-dire que nous, les grands événements populaires comme les Vieilles Charrues, le téléspectateur connaît de nom, mais c'est pas forcément ce qui se passe derrière. C'est-à-dire qu'on a toujours le côté pile. Ce qu'on souhaite, c'est montrer tout le côté face. C'est aussi mettre en avant un territoire. Donc, c'est dans un tout petit village de 7000 habitants, et puis tout d'un coup, pendant 3 jours, ça passe de 7000 à 300 000.
0: Un documentaire qui donne aussi la parole aux bénévoles, au nombre de 7000 pendant l'été, c'est grâce à eux qu'aujourd'hui, les Vieilles Charrues continuent d'exister. Un fonctionnement interne dont ne s'est toujours pas remis, semble-t-il, le directeur de la chaîne qui lui consacre une soirée spéciale.
3: Ce que je trouve dingue dans ce genre d'événement, c'est qu'il y a une espèce de magie qui se met en forme. C'est comme si on appuyait sur un bouton et tout d'un coup, en fait, tout est parfaitement huilé. Chacun des protagonistes sait exactement ce qu'il doit faire à tel moment, etc., etc. Donc c'est une organisation qui est millimétrée, hein. C'est un boulot de fou. Mais il y a un côté un peu dingue, un peu magique. C'est-à-dire que dès que les portes s'ouvrent du festival, tout marche. Moi, ce que je trouve dingue, c'est de se dire « Ah ouais, il se passe ça derrière ».
0: La petite nouvelle de la TNT qui fêtera ses 1 an à la rentrée prochaine et qui tente de se démarquer de la concurrence en proposant des documentaires originaux, comme c'est le cas encore ce soir. J'en ai profité d'ailleurs pour demander à son directeur ce qui faisait la patte des docus de Novo 19.
3: On est sur du ludique, du pédagogique très accessible. Nous, on prend vraiment le téléspectateur par la main sur des sujets très, très grand public. On laisse le téléspectateur se faire sa propre idée et sa propre opinion. Et en revanche, on a ce côté effectivement visuellement assez fort, puisqu'on est quand même sur le canal 19, un canal qui est assez éloigné, les gens ne nous connaissent pas encore. Donc du coup, il faut quand même qu'en termes de rythme et aussi visuellement, on soit quand même au rendez-vous.
0: Alors, serez-vous au rendez-vous ce soir au cœur de l'événement spécial Vieille Charrue? C'est à 21h10 sur Novo 19. Et si vous veniez sur l'antenne d'ici, venez donc nous raconter ce que vous avez fait tout au long de ce week-end. 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

0: 5h25. Merci d'avoir choisi ici pour démarrer votre journée. Votre radio locale, partenaire officiel du Tour de France. Chaque matin, ici, on fait le point sur l'étape du jour, Cyril.
1: Oui, une étape du jour particulière ce lundi sur le Tour de France. Après deux jours en Espagne, le peloton doit passer la frontière et démarrer sa grande boucle dans l'Hexagone. Et le parcours de cette troisième étape passe par les Pyrénées-Orientales en proie aux flammes. Un méga-feu est en cours à moins de 100 km de l'arrivée du jour dans la station des Angles. Résultat, les autorités ont décidé d'interdire le passage de la caravane et la présence du public sur toute la partie française de l'étape.
0: Les coureurs seront bien au rendez-vous pour cette troisième étape dans les Pyrénées que nous détaille ce matin Christian Prudhomme, le directeur du Tour de France, au micro d'Emmanuel Collardet.
2: Bonjour Christian Prudhomme.
3: Bonjour.
2: On quitte l'Espagne ce lundi pour prendre la direction de la France, évidemment, et donc des Pyrénées. Et c'est pas forcément une étape réservée aux grimpeurs.
3: Alors ce sera une étape pour les baroudeurs de la montagne, mais sait-on jamais avec les champions d'aujourd'hui. Un départ de Granollers, donc dans la banlieue de Barcelone. Granollers qui est connu pour son circuit automobile, moto et pour son équipe de handball. Et puis ensuite nous remonterons donc vers la France, vers les Pyrénées-Orientales avec une difficulté notable, le col de Tozès à une soixantaine de kilomètres de l'arrivée. Ensuite on fera les 40 derniers kilomètres en France pour aller jusqu'à la station des Angles, une arrivée inédite pour le Tour. On sera très longtemps sur un plateau, quasiment tout le temps à 1500 mètres d'altitude, avant une dernière montée, une montée finale d'un kilomètre et demi à quelques 7%, qui sera favorable aux punchers. Sans doute une échappée ira-t-elle au bout dans cette troisième étape.
2: Puncher, baroudeur, pour cette victoire d'étape aujourd'hui, on peut s'attendre à peut-être un invité surprise?
3: Alors on peut avoir bien évidemment un invité surprise. Quand on a tracé l'étape avec Thierry Gouvenou, notre patron des compétitions, on s'est dit, et si un baroudeur de la première semaine endossait le maillot jaune le troisième jour et le gardait pendant une semaine, c'est possible en effet, mais peut-être y aura-t-il aussi une bagarre des favoris. Aujourd'hui, tout est possible. Pogacar, mais pas seulement, est capable de partir de très loin. On verra.
2: La montagne sur la route du Tour, c'est pas seulement les lacets qui s'enchaînent. Aujourd'hui, on va traverser les très beaux plateaux qui entourent Font-Romeu.
3: Oui, bien sûr, ce seront des paysages magnifiques pour les 40 premiers kilomètres en France. Et puis donc en altitude à chaque fois. Font-Romeu, c'était autrefois le camp d'entraînement des athlètes français avant de partir pour les Jeux Olympiques. Je me souviens, gamin, de la préparation de Colette Besson, championne olympique du 400 mètres à Font-Romeu avant les Jeux. C'est une région que certains coureurs connaissent bien. C'est une région qu'on fréquente peu. Donc nous sommes très heureux d'être dans les Pyrénées-Orientales pour l'arrivée de cette troisième étape.
2: Belle journée à vous, Christian Prudhomme.
3: Merci.
0: Et cette troisième étape, vous allez pouvoir la vivre en direct ici dès 13h30 à 5h28 tous les matins ici. Un petit peu d'histoire avant de retrouver vos infos avec vous, Stéphane Bern. Aujourd'hui, on remonte au temps des rivières anglaises au XIIe siècle.
4: En Angleterre, les cygnes ne sont pas tout à fait des animaux comme les autres. Ils appartiennent au roi. Dans l'Angleterre du XIIe siècle, la couronne fixe une règle étonnante. Tous les cygnes non marqués, vivants à l'état sauvage, deviennent propriété du souverain. Version royale de « si c'est à personne, alors c'est à moi ». Une décision progressive formalisée par le roi d'Angleterre, Édouard IV, en 1482. À l'époque, le cygne est un mets de prestige, servi lors des banquets royaux et des grandes cérémonies. Et oui, quand le cuisinier du roi cherchait une idée pour un repas de fête, la réponse était souvent « il suffira d'un cygne ». Certaines guildes ou institutions obtiennent le droit de posséder des cygnes à condition de les marquer au bec. Ce qui ne devait pas être de tout repos, vous pouvez y laisser quelques plumes. Quoi qu'il en soit, chaque marque permet d'identifier le propriétaire, une véritable carte d'identité médiévale. Cette organisation est surveillée de près et devient au fil des siècles une tradition codifiée. Sur la Tamise, elle se perpétue de nos jours avec le Swan-Upping.
5: What else?
4: Une opération annuelle de recensement et de marquage. Swan-Upping, quelle classe, so British. En France, l'administration aurait appelé ça « dispositif de traçabilité, de contrôle et de mise en conformité des populations de palmipèdes royaux non bagués en milieu fluvial ouvert ».
6: Bon, allez, ça suffit. Papier, carte de séjour.
4: Aujourd'hui encore, les cygnes tuberculés vivant libres en Angleterre sont en théorie la propriété du monarque britannique, tout comme les esturgeons, les baleines, les marsouins et les dauphins du Royaume-Uni. En France, on dit souvent « qui vole un œuf, vole un bœuf ». En Angleterre, ce serait plutôt « qui vole un cygne ». Vol Buckingham.
0: Bonne journée à vous qui nous écoutez ici, les 5h30, l'info en France et dans le reste du monde. C'est l'heure du 90 secondes présenté par Cyril Ardo-Redon.
1: 6 incendies actuellement jugés critiques en France, une vingtaine de feux au total. Le plus important a parcouru 4500 hectares dans les Pyrénées-Orientales, à une trentaine de kilomètres à l'ouest de Perpignan. Plus de 10 000 personnes évacuées, un habitant et un sapeur-pompier grièvement blessés. Aujourd'hui, 7 départements sont classés en rouge pour un risque très élevé de feux de forêt. 41 sont en orange pour un risque élevé. Dans ce contexte, la troisième étape du Tour de France, aujourd'hui entre Granollers en Espagne et les Angles dans les Pyrénées-Orientales, est maintenu, mais sans public sur la partie française. Les secours étant mobilisés sur les incendies, le public ne doit pas se réunir en bord de route ou à l'arrivée. Canicule, troisième vague, jusqu'à 40 degrés attendus localement aujourd'hui. 16 départements de l'ouest et du sud de la France sont ce matin en vigilance orange. Et face à la gestion par le gouvernement de la précédente vague de chaleur, l'Assemblée nationale va débattre cet après-midi d'une motion de censure déposée par les écologistes et signée par des députés socialistes et insoumis. Elle a peu de chance d'être adopté, le RN a indiqué qu'il ne la voterait pas. Plusieurs millions d'euros de bijoux dérobés par plusieurs individus cagoulés. Un musée du Bas-Rhin à Wingen-sur-Moder, victime d'un cambriolage. L'établissement abrite 650 œuvres du maître verrier René Lalique. Il va rester fermé plusieurs jours. Et puis le mondial de foot, le Brésil éliminé cette nuit. La Seleção battue par la Norvège 2-1. Les Vikings affronteront en quart de finale l'Angleterre qui vient de battre le Mexique 3-2.
0: C'est 5h32. Plus de 700 pompiers sont donc mobilisés ce matin contre un gigantesque incendie dans les Pyrénées-Orientales.
1: Le feu a parcouru 4500 hectares. Il se situe à une trentaine de kilomètres à l'ouest de Perpignan. Et les habitants du massif des As, près de la commune d'Isle-sur-Tête, se réveillent ce matin après une très mauvaise nuit. Plus de 10 000 personnes évacuées, parfois dans l'urgence. Opération que vous avez suivie, Alice Fabre, entre l'Isle-sur-Tête et Saint-Michel-de-Yotte.
5: C'est en milieu d'après-midi, quand le vent a tourné et s'est renforcé, que l'on a pu assister sur les routes à des scènes de fuite. Sur le bas-côté, de nombreuses personnes fixent l'horizon et le panache de fumée, l'air inquiet. Certaines sont parties dans la précipitation, comme Clément, un habitant de Boulternère.
7: Ça se passe mal. On n'a pas vu de flammes, mais beaucoup de fumée, de l'odeur, ça pique les yeux, ça fait mal aux poumons, mais très proche de nous.
5: Philippe, lui, vit dans un mas isolé à Saint-Michel-de-Yotte. Il a les larmes aux yeux, il a décidé aussi d'évacuer.
8: J'ai préparé des affaires importantes, des papiers de famille, livrets de famille, des papiers importants qui sont importants à mon épouse et à moi et à ma famille. Et après, de valises et on part. Voilà. Après, on verra demain.
5: Mais l'ambiance bascule un peu plus tard à Isle-sur-Tête. Le ciel qui était bleu s'assombrit soudainement. L'air devient irrespirable, chargé de cendres. Au loin, des explosions de bouteilles de gaz se font entendre, créant la panique. Et des dizaines de personnes, hommes, femmes, enfants, arrivent à la salle d'accueil, choquées, comme Nicole qui a vu les flammes arriver près de sa maison.
9: C'était de l'autre côté de la rivière et ça sautait la rivière, c'est monté et là c'est nos habitations qui sont en train de cramer. Et les pompiers sont venus, ils nous ont dit il faut évacuer. Donc j'ai pris mon chien, ma tortue et voilà.
5: En tout, ce sont près de 10 000 personnes qui auront été évacuées ce dimanche soir.
1: Un reportage d'Alice Fabre, ici Roussillon, et toutes les informations concernant cet incendie et les autres en cours actuellement en France sont à retrouver sur notre site ici.fr. On jette un coup d'œil sur notre ciel, Yohan, la météo. Hein, et je rappelle que 7 départements du sud de la France sont aujourd'hui classés en rouge pour un risque très élevé de feux de forêt. 41 autres sont en orange pour un risque élevé.
0: Troisième vague de forte chaleur donc annoncée sur le pays, avec ce matin un soleil généreux à l'exception de l'ouest du pays, la Bretagne, le Grand Est, qui pâtissent d'un ciel nuageux, de la grisaille et même des brumes. En début de journée, au cœur de la Bretagne, pour les températures, en milieu de matinée, on relèvera 15 à Aurillac, 18 à Dijon, 21 à Toulouse et 26 à Montpellier. Puis cet après-midi, sans surprise, le mercure va grimper et voir rouge, 35 à Paris, 34 à Orléans.

0: Chansons qui font du bien dès le matin, c'est ici et rien qu'ici que vous les écoutez. Il est 5h39.
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0: En espérant que vous avez profité au mieux de ce week-end, ici, dès 5h, même pendant l'été, on reste vigilant face aux arnaques en tout genre. Et ce lundi, au menu de C'est pas vrai, Cyril, l'arnaque au résultat du bac.
2: Eh oui, le stress monte pour les quelques 730 000 candidats au bac. Et Valentin Bertrand va nous alerter sur ces sites internet qui promettent de dévoiler les résultats en avance. Évidemment, ça n'existe pas.
0: Et puis, côté musique, ces prochaines minutes, on écoutera Charlotte Cardin. Tant mieux pour nous. En attendant, nous accueillons sur l'antenne d'ici André. Bonjour André.
2: Bonjour André.
3: Bonjour Johan, bonjour Cyril.
0: Vous nous appelez des Pyrénées-Orientales. Comment s'appelle votre commune ?
3: Prades, je suis à Prades, je suis à environ à 16 km de Guilly-sur-Tête, c'est-à-dire plus au nord du département. Et donc, du coup, de chez moi, on voyait bien

0: Les grosses fumées noires là, qui se propageaient avec le vent qui attisait tout ça.
1: Les incendies qui sont au cœur de l'actualité. Comment s'est passé ce week-end?
0: Bien écoutez, nous ici dans le Conflent, je suis dans le Conflent, donc un peu plus dans les terres encore, je suis à 45 km de Perpignan. Et je vous dis, il y a une quinzaine de kilomètres de lieu où s'est produit l'incendie, quoi. Et pour nous, non, on n'a pas été impacté, mais bon, voilà, c'est désolant, c'est catastrophique, quoi. Tous ces gens devoir quitter leur appartement, leur maison, s'occuper de leurs animaux, trouver des solutions pour être hébergés et tout ça. C'était très, apparemment très très difficile, quoi. Les routes coupées, pas de ligne ferroviaire non plus qui circulait, donc un peu compliqué.
2: Le ciel est obscurci, pardon, vous voyez la fumée?
0: Non, le ciel est clair, mais bon, voilà. Là, le vent s'est calmé, du moins par ici, et j'espère que, voilà, pour les pompiers et pour les personnes qui sont sur le terrain, j'espère que ça va se calmer. Et voilà. C'est triste, quoi, de voir ce beau paysage partir en fumée comme ça, à cause de la bêtise humaine, certainement, encore une fois.
1: André, merci de nous avoir appelés ce matin pour vous remercier de nous être fidèles. Vous allez repartir, on va vous envoyer le pack été. C'est un sac avec plein de surprises, notamment le dernier roman de Franck Tillier. Et puis une paire de lunettes ici, notamment, pour assister en toute sérénité et le mieux possible, en toute sécurité, à l'éclipse du 12 août prochain. Merci d'avoir été des nôtres.
0: C'est gentil, je peux passer un petit message, s'il vous plaît?
1: Allez-y.
0: À toute l'équipe d'ici Roussillon qui font un travail formidable, ils ont été à l'antenne toute la journée pour se mobiliser avec les gens justement qui étaient dans la détresse, dans le besoin et tout ça, et une solidarité qui s'est formée, quoi. Donc vous voulez remercier toute l'équipe aussi d'ici Roussillon qui sont énormes, voilà.
1: Merci à vous de le rappeler, bonne journée à vous et puis courage André. 5h42, vous êtes ici, on poursuit ce petit matin en votre compagnie.
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1: Chaque matin ici, on ne se laisse pas embobiner par les arnaques. Grâce à vous, Valentin Bertrand, le stress monte pour 730 000 candidats au bac. Et vous nous alertez ce matin sur ces sites internet qui promettent de dévoiler les résultats en avance.
6: L'un d'entre eux fait beaucoup parler en ce moment, c'est voirmonbac.com. Le site promet des résultats avant la publication officielle prévue demain. Et évidemment, quand on est lycéen ou parent, on a envie de cliquer. Et d'autant plus qu'il met en confiance. Il y a le drapeau français dans l'entête. Juste en dessous cette mention, les résultats affichés proviennent du serveur d'exploitation pédagogique de l'éducation nationale. C'est un peu flou, mais ça semble sérieux. Et là, un formulaire à compléter, nom, prénom, date de naissance, filière, lycée. La mise en page est calquée sur tous les sites officiels. Alors, j'ai fait le test, même si pour moi le bac, ça remonte un peu déjà. Et tada, je tombe sur mes prétendus résultats. Sauf que tout est flouté, le site me demande alors de cliquer sur le bouton « Je ne suis pas un robot », on en a l'habitude désormais. Je le fais, mais rien ne se passe comme prévu. J'atterris en fait sur un autre site où l'on me demande de réaliser des missions. D'abord de télécharger une application, puis de répondre à un questionnaire.
1: Bon, et alors Valentin, est-ce que vous avez fini par les avoir, ces résultats finalement?
6: Eh bien non, j'ai tourné en rond avec cette suite de missions. Et c'est justement le cœur de cette arnaque. Chaque tâche accomplie rapporte de l'argent au propriétaire du site. Il a donc tout intérêt à nous en faire faire le plus possible. J'ai par contre cherché à en savoir un petit peu plus sur l'origine de ce site. Et la seule information que j'ai trouvée, c'est en fait la date de mise en ligne, le 30 juin, c'est-à-dire il y a tout juste une semaine. Mais j'ai trouvé d'autres arnaques similaires au moment, par exemple, de la rentrée scolaire. D'autres sites proposent là de dévoiler en avant-première la liste des élèves dans chaque classe. À nouveau, il faut fuir, surtout ne pas renseigner vos données personnelles. Et tant qu'à faire, économiser votre temps. Allez, pour le bac, plus qu'un jour à tenir.
1: Merci Valentin. Et pour rappel, si vous qui nous écoutez, vous êtes victime d'une arnaque, que vous avez repéré une fausse information, l'adresse mail, c'est ici.arnaque avec un S, @radiofrance.com. Ce lundi, dans le monde merveilleux du vivant, Benoît Prospero vous parlera d'une bactérie qui lui tient particulièrement à cœur. Pourquoi? Réponse juste après Charlotte Cardin. Elle est ici.

0: écoutez ici. Bonjour, bon réveil à 5h47. Allons donc écouter la nature de plus près. Avec vous, Benoît Prospero, aujourd'hui dans le monde merveilleux du vivant, trois choses à savoir sur un être vivant à qui nous a offert la vie sur Terre, la cyranobactérie.
1: Nous sommes là grâce à une toute petite bactérie. Mais non, mais si. Et vous allez comprendre pourquoi. Bonjour à toutes et tous. Vous voyez ce que c'est une cyanobactérie? Vous savez, c'est cette bactérie que l'on surnomme parfois algue bleue ou algue bleu-vert à cause de sa pigmentation. Mais c'est bien une bactérie. Et d'ailleurs, je sais que certains parmi vous la consomment. Vous savez pourquoi? Parce que parmi les espèces de cyanobactéries, eh bien, il y en a une qui est assez célèbre. La spiruline, consommée déjà depuis des siècles par certaines populations autochtones et aujourd'hui utilisées comme complément alimentaire. Et donc, au programme, apparition, survivalisme et air. Première chose à savoir, la cyanobactérie est l'un des êtres vivants les plus anciens que l'on connaît. Elle est apparue sur la planète Terre il y a plus de 3 milliards d'années.
0: Dites-moi, ça ne nous rajeunit pas tout ça?
1: Ah bah si, justement. Nous, on est là que depuis seulement 300 000 ans, une microseconde dans l'histoire de la planète. Et justement, à ce propos, si la cyanobactérie traverse le temps, c'est parce que, deuxième chose à savoir, elle est capable de survivre dans des conditions absolument extrêmes. Par exemple, dans les lacs de soude alimentés par les sources d'eau chaude des volcans du Kenya et donc dans une eau beaucoup trop salée et alcaline pour la plupart des cellules. Vous savez, les fameux lacs d'émeraude. Eh bien oui, c'est elle qui notamment donne à ces lacs cette belle couleur vert émeraude.
0: Ah oui, on en voit de plus en plus en ce moment. Et alors, pourquoi vous nous dites que la cyanobactérie nous a offert la vie?
1: Alors ça, c'est extraordinaire. Par la robe de chambre de la tortue, troisième chose à savoir, ce sont les cyanobactéries qui ont causé, il y a 2,4 milliards d'années, ce que l'on appelle la grande oxydation de l'atmosphère. En fait, ce sont elles qui ont chargé notre atmosphère en oxygène. D'abord dans l'eau, donc, et puis lorsque l'eau fut saturée en dioxygène, ce dernier s'est diffusé dans l'air. Oui, si notre air est respirable, c'est donc grâce à la cyanobactérie. Le monde vivant est merveilleux. Et si vous voulez en apprendre beaucoup plus, vous pouvez lire l'excellent livre « Eau douce » du formidable biophysicien Bill François. C'est publié chez Tana Édition.
0: Et donc à partir d'aujourd'hui, Benoît Prospero, nous savons que la cyanobactérie nous a offert la vie sur Terre. Rien que ça, ici.fr pour retrouver toute la collection du monde merveilleux du vivant.
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0: 6h10, c'est à la une de la presse ce matin. La grande boucle qui est donc repartie pour un tour samedi dernier.
3: À cette occasion, notre invité est le directeur des rédactions déléguées à l'équipe, le journal qui vient de sortir un hors-série, le Tour de France en 80 détours.
0: Bonjour Frédéric Varinguez.
4: Bonjour.
0: Si on parle des étapes mythiques du Tour de France par le passé, celles qui ont marqué les esprits, quelle est la première qui vous revient à l'esprit, justement?
4: Ah, si vous faites appel à un souvenir personnel, moi je parlerai de 1989, le contre-la-montre final entre Greg LeMond et Laurent Fignon qui perd le Tour de France pour 8 secondes. Je pense que c'est un souvenir qui a marqué beaucoup de Français. Pour moi, c'est un souvenir de jeune homme assez où j'étais très très attristé par ce qui s'était passé, effectivement.
0: C'est comme une pièce de théâtre, un peu une tragédie, le Tour de France. En une étape, tout peut basculer, même en quelques minutes seulement.
4: Oui, c'est la magie du Tour de France, effectivement. C'est une course qui a des dimensions à nulle autre pareille. C'est une course avec un public extrêmement présent qui pèse aussi sur l'ambiance et sur la course. Et effectivement, il y a des retournements de situation, des coups de théâtre, des défaillances, des exploits, Eddy Merckx, Jacques Anquetil, Bernard Hinault, des grands champions qui entrent dans la mythologie du sport et du cyclisme.
0: La Grande Boucle, ça reste depuis le début une course extrêmement populaire. On vient voir les coureurs passer au bord de la route.
4: Oui, le Tour de France, c'est un spectacle sportif, mais c'est un spectacle gratuit. Tout le monde peut accéder à la course, tout le monde peut venir sur le bord de la route. Le Tour de France, depuis le début de son histoire, est pratiquement passé dans tous les départements de France. Donc il suffit parfois d'ouvrir la fenêtre et puis le peloton passe devant chez vous, et ça c'est la magie du Tour de France.
0: Cette année, il y a une étape que vous attendez plus qu'une autre.
4: En fait, cette année, il y a deux étapes qui vont être, je pense, particulièrement importantes, puisque Le Tour de France va grimper au sommet de l'Alpe d'Huez deux fois de suite, les 24 et 25 juillet, à la toute fin du Tour de France. Donc ça, c'est assez inédit. Donc je pense que ça va être un moment très fort de ce Tour de France 2026.
0: Au fil des éditions, on demande toujours plus aux coureurs cyclistes. Elle a gagné en difficulté, cette compétition.
4: C'est difficile de dire ça, parce que si on se projette dans le passé. À l'époque, les étapes étaient beaucoup plus longues. Au tout début du Tour de France, les étapes pouvaient faire jusqu'à 500 km. Les coureurs couraient pendant la nuit. Voilà. Donc, au fur et à mesure, les étapes ont raccourci. Aujourd'hui, une étape
0: on a encadré 100, un peu les choses.
4: Oui, c'est voilà. On est dans une autre époque. Mais c'est vrai que la vitesse est évidemment beaucoup plus rapide aujourd'hui. En plus, cette année, il est possible qu'on ait de gros pics de chaleur. Donc, ça va être difficile pour certains jours pour les coureurs.
0: Le Tour de France en 80 détours, c'est le nouveau hors-série de l'équipe à découvrir actuellement en kiosque. Merci Frédéric d'avoir été des nôtres ce matin.
4: Merci beaucoup.
0: Avant 6h, ici, vous avez rendez-vous avec La Tendance de Muriel Jordan. Ce lundi, il sera question des chaises musicales. En attendant, voici The Canal 74-75 sur les ondes d'ici, 5h53.

0: Vous écoutez ici, avant le journal de 6h sur votre radio locale, Muriel Jordan est là et pour nous elle décrypte un phénomène de société pour mieux comprendre notre époque. Aujourd'hui Muriel, apparemment les chaises musicales sont de retour.
1: Oui, les rires, la musique qui s'arrête d'un coup, la course vers la chaise la plus proche, ça vous rappelle forcément des souvenirs. Mais dites, vous avez entendu parler du gigantesque jeu des chaises musicales de Bryant Park à New York, une tradition estivale depuis 12 ans. Chaque année, dans ce célèbre parc new-yorkais, au mois de juin, des centaines de participants courent dans tous les sens, dans un joyeux bordel. Ils jouent aux chaises musicales et c'est vraiment génial à voir. La dernière a eu lieu le 8 juin dernier. Voilà à quoi ça ressemble. Alors, on attend la même chose en France. Quoique c'est un petit peu pareil. Hein. Dans certaines grandes villes, quand il fait beau, on se bat pour une chaise de bistrot en terrasse. Sauf qu'à ce jeu-là, on est beaucoup moins fair-play en général.
0: Oui, en France, on n'a pas encore le jeu des chaises musicales dans les parcs comme à New York, mais on a le jeu télé.
1: Et oui, les chaises musicales infernales sur la plateforme France.tv.
2: Chers amis, bienvenue dans l'aventure des chaises musicales infernales.
3: C'est une dinguerie, on enchaîne les catastrophes.
4: On fonce, on y va à fond la caisse.
5: Ils doivent tout faire pour trouver les chaises cachées et pour ralentir leurs concurrents.
6: On a eu deux sabotages.
7: Oh, c'est là.
6: À ce moment-là, on court, on ne sait pas vraiment où on va.
7: Allez, vite, balle. Allez, on y.
8: Oh putain, c'est infernal ce truc-là.
1: Un jeu qui mêle compétition, humour, stratégie. Un jeu qui convoque à la fois les enfants que nous sommes restés, mais aussi les fins calculateurs. Un rendez-vous piloté par Florent Père, qui incarne le maître de ce jeu diabolique, adapté, vous l'avez compris, du célèbre jeu des cours de récré, des soirées entre potes et des anniversaires. Dans ce nouveau jeu, les chaises sont dissimulées dans des décors naturels en Bretagne et 5 duos de personnalités partent à leur recherche. C'est à voir sur la plateforme France.tv. Alors quand on pense aux chaises musicales, bien sûr, on pense à l'école au cours de récré, mais figurez-vous que certaines écoles primaires françaises ont interdit le jeu des chaises musicales, jugé trop dur pour l'estime de soi. Bah oui, le jeu pourrait bien disparaître. Certains le maintiennent ou d'autres l'adaptent autrement. Alors doit-on y voir une manière de gommer l'idée qu'il existe des perdants quand on joue à l'école? En tout cas, les chaises musicales sont encore tendance, mais peut-être plus pour très longtemps. Le jeu pourrait bien perdre son fauteuil des classiques de l'enfance.
0: À demain, Muriel, ici.fr, pour retrouver toute la collecte des C'est Tendance en podcast et en replay sur le site de votre radio locale. C'est à ne pas louper cet après-midi la troisième étape du Tour de France, 180 km de grimpe dans les Pyrénées, à vivre en direct à partir de 13h30. Pour l'heure, toute l'équipe d'ici matin vous rejoint pour vous accompagner en ce début de journée. Excellent lundi.
9: Merci Johan Rock et on vous retrouve dès demain à partir de 5h. Bonjour, comment allez-vous en ce lundi matin? Vous vous prénommez Mariette?
10: Bon, on fait une grosse bise.
9: Pourquoi?
10: D'après vous, pourquoi?
9: Parce que c'est votre fête aujourd'hui. Donc profitez-en. Une journée sous le soleil aujourd'hui. Vigilance jaune canicule dans les Bouches-du-Rhône. Et puis encore un petit peu de mistral assez fort de Château-Renard à Salon de Provence, mais qui devrait baisser d'intensité. Et comme tous les matins, nous allons faire la météo ensemble sur la page Facebook Ici Provence. Merci de nous rejoindre et excellent début de semaine.
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9: Bon début de journée avec Ici Provence. Il est 6h. Les infos à Marseille, en Provence. Florent Lesseau, bonjour.
12: Bonjour. De plus en plus de fonctionnaires sont condamnés pour corruption en lien avec le narcotrafic. Policiers, greffiers, douaniers, surveillants de prison. C'est ce que révèle l'enquête de la cellule investigation de Radio France. Alors même si le phénomène reste encore marginal, l'agence française anticorruption alerte sur un risque accru. Il faut dire que les narcotrafiquants ont les moyens de corrompre avec des revenus estimés à 7 milliards d'euros chaque année. Les trafiquants cherchent à avoir des informations issues des fichiers de police ou encore à obtenir un téléphone portable ou de la drogue en prison pour continuer à gérer leur trafic. Géraldine Allot, vous avez pu recueillir en exclusivité le témoignage d'une surveillante de la prison d'Aix-Luynes. Elle a franchi la ligne rouge.
13: Oui, 6 mois après son procès, celle que nous appellerons Charlotte a pris du recul et parvient à expliquer comment elle s'est laissée corrompre, elle, la surveillante sans histoire, en poste à la prison de Luynes depuis 2022. C'était l'an dernier. Son compte bancaire est à découvert. Elle n'arrive pas à s'en sortir.
14: Il y avait ce détenu, du coup, qui me connaissait depuis mon arrivée, qui m'a posé des questions parce qu'eux, ils apprennent directement à nous cerner. Hein. Quand on arrive, ils prennent des jours, des semaines à nous regarder, nous observer. Et je me dis que j'avais des soucis financiers, que je m'en sortais plus. Et c'est là que tu m'as proposé, de me prêter 1 000 euros, que j'ai accepté.
13: Charlotte récupère l'argent en cash sur un parking et en échange, elle accepte d'introduire de la drogue dans la prison pour le détenu en question.
14: Bah, je dis « Ok ». De toute façon, j'avais pas de choix au final, hein, parce que bon, ben, il m'avait donné les sous et puis, moi, j'avais déjà commencé à dépenser, en fait, hein, pour les choses du quotidien, hein, l'essence, les courses, mais je pouvais plus dire non, en fait.
13: Charlotte est finalement dénoncée en interne et condamnée en janvier dernier à 2 ans de prison ferme sous bracelet électronique.
12: Corruption liée au narcotrafic, la grande menace, enquête signée Géraldine Allot et Julie Pietri. Autre reportage dans l'info d'ici tout à l'heure à 7h30 sur Ici Provence.
9: Et Ici Provence qui revient également sur l'incendie impressionnant d'hier matin dans le Vieux-Port de Marseille.
12: 2 bateaux en feu de 12 et 25 mètres qui finissent par couler avec des fumées noires vraiment très spectaculaires, Julia Beaufils.
15: Daniel vend des poulets rôtis sur l'esplanade du Vieux-Port. Il a vu les premières flammes, puis un important panache de fumée.
16: Ça nous a attiré toute la fumée ici, l'odeur du plastique brûlé. Donc bon, c'était pas trop agréable.
15: Il y avait des gens qui venaient, des badauds qui venaient regarder.
16: Qui filmaient, c'est sûr, sur tous les réseaux, vous allez voir les images ou quoi.
15: Un large dispositif a été déployé. Lionel Mathieu, vice-amiral, commandant du bataillon des marins-pompiers de Marseille.
17: Les feux de navires sont toujours extrêmement virulents. Les accès sont difficiles, donc il a fallu attaquer le feu à la fois par la terre et par le Vieux-Port, donc avec des embarcations. C'est la raison pour laquelle nous avions beaucoup de monde sur place.
15: 150 marins-pompiers, 37 engins, 2 échelles. Pour le maire de Marseille, Benoît Paillon, le plus important était d'éviter un drame humain et une réaction en chaîne.
18: Les policiers municipaux sont intervenus tout de suite pour secourir les gens à bord et les sortir des bateaux, parce que c'était vraiment notre priorité. On est sur un port en centre-ville, on est sur un port où il y a beaucoup de petites embarcations en plastique, en fait, hein, qui sont en polyester, surtout en ce moment, qui auraient pu s'enflammer.
15: 2 bateaux seulement touchés, coulés, 10 personnes blessées légèrement ou incommodées par les fumées. Un bilan relativement satisfaisant vu la gravité de l'événement.
12: Un reportage signé Julia Beaufils sur le Vieux-Port de Marseille. Les photos et les vidéos saisissantes sont sur ici.fr.
9: Les Bouches-du-Rhône restent au niveau rouge de danger feu de forêt.
12: 11 des 25 massifs sont fermés aujourd'hui dans la moitié ouest du département. Les massifs de la Côte Bleue sont à nouveau accessibles aux promeneurs après un week-end d'interdiction. C'est bon aussi pour Sainte-Victoire, par exemple. La carte des massifs est sur ici.fr. Vigilance orange dans le Var. Alors là, aucun massif n'est fermé, mais 4 sont déconseillés. Sainte-Baume, Mort, Auvar et Centre-Var. Chez nos voisins du Gard, le feu des Lédenons ne progresse plus. 540 hectares sont partis en fumée. En revanche, l'incendie de Die dans la Drôme est toujours en cours, avec déjà 350 hectares parcourus, tout comme celui dans les Pyrénées-Orientales, un méga-feu qui a déjà brûlé 4500 hectares de végétation, avec des conséquences pour le Tour de France. La fin de la 3e étape sera courue sans public en raison de la mobilisation des secours sur cet incendie. Avec cette saison des feux de forêt qui a démarré vite et fort, on peut se demander si la France, et en particulier la Provence, est prête à affronter ces incendies à répétition, toujours plus précoces et intenses. Nous en parlons à 7h45 avec Grégory Allione, député européen Renaissance, c'est l'ancien patron des sapeurs-pompiers des Bouches-du-Rhône.
9: Passé au bloc opératoire sous plus de 30 degrés.
12: À la clinique Axiom d'Aix-en-Provence, ça fait plus d'une semaine que la clim du service tombe régulièrement en panne, tout comme d'ailleurs celle de plusieurs chambres et de bureaux. Une clinique transformée en étuve, vraie galère pour les soignants, les patients et leurs familles, Paul Marcil.
19: Michel vient de rendre visite à sa femme. Dans sa chambre, la température est élevée.
20: Un ventilateur qui brasse de l'air chaud, pas plus, hein. On sent vraiment le chaud.
19: La plupart des fenêtres de la clinique sont ouvertes, certaines sont protégées du soleil, mais ça ne suffit pas pour Magali, soignante dans l'établissement.
2: Arrivé 11h midi, il fait très très chaud. Dans la salle de pause, il n'y a pas de clim non plus. Il y a des couvertures de survie là, qu'on a mis sur les fenêtres pour éviter que le soleil rentre, mais il fait chaud quand même.
19: Magali travaille au bloc opératoire et depuis une semaine, la climatisation s'arrête régulièrement.
2: Le bloc froid, en fait, le matin fonctionne, avec des ratés, mais il fonctionne. Et en fait, il s'arrête en fin de matinée. Donc ça monte crescendo, en fait, jusqu'à avoir 31-32 dans les salles.
19: Et avec cette chaleur, Magali pense surtout aux patients.
2: Nous, c'est compliqué, mais eux, ils sont là des fois 24h, 48h, une semaine, les pauvres.
19: Plusieurs actes ont été reprogrammés, mais certains chirurgiens maintiennent tout de même leurs opérations.
2: C'est pas très sympa pour les patients, c'est pas très hygiénique, il n'y a pas de ventilation, du coup. Franchement, si quelqu'un de ma famille devait se faire opérer, il ne se ferait pas opérer là.
12: Un reportage signé Paul Marcil à la clinique Axiom d'Aix. Météo France annonce encore des températures extrêmes cette semaine avec des pointes à 40 degrés à l'ombre. Tous les détails à la fin de ce journal.
9: Et une fournaise que doivent subir les milliers de participants du mondial de la Marseillaise à pétanque.
12: Avec Ici Provence, radio officielle de la Coupe du Monde des Boules. Pour les amateurs, c'est l'espoir, le rêve d'aller le plus loin possible. Ce joueur passionné d'Aubagne tente sa chance chaque année.
21: T'as combien de Marseillaise?
22: Je suis né, je crois que j'avais 3 ans quand j'ai fait la première.
21: 3 ans? Non mais sérieux?
22: Avec mon grand-père.
21: Et c'est quoi ta meilleure performance?
22: 3 tours.
21: Et donc là tu vises quoi? C'est quoi l'objectif cette année?
22: Cette année? La finale gros. Je suis un monstre.
12: Voilà, il est sympa ce joueur interrogé par Mourad Hertz. La grande finale de ce mondial à Marseillaise, c'est après-demain, mercredi à 17h.
9: Et puis c'est la rentrée des classes à l'OM.
12: À un mois et demi de la reprise du championnat, les Olympiens se retrouvent ce matin à la Commanderie pour une reprise en douceur. Pas d'informations pour l'instant sur les matchs amicaux. À la Coupe du Monde, le Brésil est éliminé par la Norvège 2-1. Un doublé de Haaland envoie les Vikings en quart de finale pour la première fois de leur histoire. L'Angleterre également en quart en battant le Mexique 3-2 dans une ambiance survoltée. Le gros match du jour, c'est le premier quart de finale entre le Portugal et l'Espagne ce soir 21h. États-Unis-Belgique, ce sera à 2h du matin.
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12: Et donc on revient, Eric, sur ce soleil brûlant.
9: Il va faire encore très chaud aujourd'hui.
12: Très chaud.
9: Beaucoup de soleil sur l'ensemble de notre région. Vigilance jaune canicule d'ailleurs dans les Bouches-du-Rhône. Et toujours ce mistral assez fort qui va souffler de Château-Renard à Salon. Il devrait baisser un petit peu d'intensité selon Météo France, qui est une bonne nouvelle sur le front des incendies. Pour les températures ce matin, Marseille 23 degrés, Toulon 22 degrés, Aix-en-Provence 19 degrés. Et puis au meilleur de la journée, vous aurez à Marseille 29 degrés, à Toulon 30 degrés, Aix-en-Provence 37 degrés. Vous aurez également dans le pays salonnais et du côté, dans le pays d'Istre d'ailleurs, ce soir entre Saint, un bal et un feu d'artifice, peut-être maintenu ou pas, on verra si le Mistral baisse. C'est la fin des fêtes votives, en tout cas à entre Saint. La tendance pour la semaine, ensoleillée, il va faire encore très chaud, 32-33 degrés, un risque de pluie vendredi entre Pérol, Aix et Aubagne. Week-end ensoleillé, 36-37 degrés, tête des pointes également à 40 degrés. Concernant la pollution, la qualité de l'air est mauvaise sur Marseille, Toulon et Draguignan, dégradée partout ailleurs. Et puis le risque allergique est modéré pour les pollens de graminées sur toute la Provence. Tout au long de cette matinée, vous nous laissez bien sûr vos températures sur la page Facebook Ici Provence. Vos conditions de circulation, pour l'instant rien à signaler à 6h10. Tout est calme sur l'ensemble du réseau routier et autoroutier. Notez que la circulation sera modifiée sur l'autoroute Nord entre Septem et Marseille. Vous allez rouler sur deux voies au lieu de trois dans les deux sens de circulation. C'est un rétrécissement de chaussée jusqu'à la fin août. Et il est recommandé de passer par l'autoroute du littoral pour se rendre en centre-ville. Toutes les infos sont sur ici.fr/Provence.
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9: Merci de nous rejoindre et d'avoir choisi Ici Provence pour démarrer cette toute nouvelle semaine et vos chansons préférées tout au long de l'été. Indochine pour le petit déjeuner avec tes yeux noirs.
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0: 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Bonne fête aux Mariettes aujourd'hui. Nous vous souhaitons un très bon début de journée. Vous êtes sur Ici Provence avec les anniversaires du jour. Le docteur Kerzek qui arrive également dans quelques petites minutes.
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0: Souhaitons donc un joyeux anniversaire aujourd'hui à Isabelle Boulet.
3: Dis-moi, regarde-moi.
0: Mais aussi un certain
4: Sylvester Stallone.
0: Reste une radio concurrente. Hein. Mais... eh oui, Rocky, bon anniversaire, Sylvester Stallone. C'est aujourd'hui la journée internationale du bisou. Bah, pensez en échanger un petit après un bon café glacé. Au fait, est-ce que c'est bon pour la santé? Réponse avec le docteur Kerzek dans un instant. Et puis une bonne nouvelle pour les balances, avec un événement en vue, et ça va vous réjouir. L'horoscope avec Catherine Viguet, ce sera juste avant les infos, 6h30. Et dans la discothèque d'été de votre radio Ici Provence, tiens, on a ressorti Jeanne Masse. À écouter dans un instant, bon réveil.
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0: L'été en pleine forme avec le docteur Kerzek, comme chaque matin. Aujourd'hui, des conseils santé à propos du café glacé, docteur. Alors, c'est bon pour la santé ?
10: Bonjour à toutes et à tous. Je vous sers un café glacé, évidemment, quand il fait chaud. Mais pas n'importe quel café glacé, celui qui vous booste sans vous épuiser et qui, en plus, a des super pouvoirs anti-vieillissement. Oui, vous avez bien entendu. Alors, on arrête les sirops trop sucrés, les crèmes chantilly par-dessus. On passe au café glacé malin. D'abord, pourquoi le café glacé sera un booster ? Parce qu'il y a de la caféine et tout le monde connaît. Ça stimule le cerveau, ça améliore la concentration, ça réduit la fatigue. Mais attention à un café glacé bien préparé, sans excès de sucre, parce que sinon, ça va vous provoquer un coup de barre, le coup de barre sucré suivi d'un creux. Au contraire, là, ça va vous donner un coup de fouet propre, idéal dans l'après-midi ou avant une activité en plein air. Et grâce au froid, ça hydrate légèrement si vous le buvez sans trop de lait ou de sirop, évidemment. Il y a un effet anti-vieillissement aussi. Et ça, c'est la vraie bonne nouvelle, parce que le café, c'est une source d'antioxydants dans notre alimentation. Il y a des polyphénols, notamment l'acide chlorogénique. Ça lutte contre les radicaux libres, ces petites particules qui accélèrent le vieillissement de la peau, des artères et du cerveau. Il y a des études très sérieuses qui montrent que 2 à 4 tasses de café par jour, il y a une réduction du risque de maladies neurodégénératives comme la maladie de Parkinson ou la maladie d'Alzheimer. Donc que ce soit un café chaud ou un café glacé, c'est pareil.
0: Bon, ça fait rêver, hein. Mais on fait comment concrètement, docteur ?
10: Voici la recette du café glacé sain et efficace. Oui. Vous préparez un café fort, type expresso ou filtre serré, et vous le laissez refroidir. Mais il y a une meilleure méthode. L'idéal, c'est le café infusé à froid, le fameux cold brew des anglo-saxons. L'infusion à froid pendant 12 heures extrait la caféine et les antioxydants tout en réduisant l'acidité. Moins d'acidité, moins de brûlure d'estomac, moins d'irritation de l'émail dentaire aussi. Donc on fait infuser les grains de café ou le café moulu dans de l'eau et on met au frigo. Ensuite, ne sucrez pas ou très peu. Le sucre annule les effets anti-âge. Ben oui, le sucre, ça favorise la glycation, vous savez, ça rigidifie le collagène sous la peau. Donc à la place, on peut mettre une petite pincée de cannelle, par exemple, et vous pouvez mettre un peu de lait classique avec du lactose, mais vous évitez vraiment le sucre. Et ensuite, vous ajoutez des glaçons, quantité raisonnable, pas trop pour ne pas diluer les bons composés. Et puis surtout, on évite les versions industrielles, en bouteille, en sirop, c'est bourré de sucre, d'additifs et de matières grasses. Le clafet glacé, ça ne se prend pas avec de la crème fouettée non plus, du caramel ou du chocolat, sauf exception. Bref, c'est un café naturel. What else? Allez, bon été, bonne santé, à l'écoute d'ici, bien sûr.
0: Merci Georges. C'est vrai qu'avec la chaleur, un bon café glacé, ça passe quand même bien. Dans un instant, Laurent Menel passe une tête, et avec lui un personnage bien de chez nous, qui entreprend, paraît-il, à la vitesse de l'éclair. Ce sera après Jeanne Masse.

0: 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Et tout l'été, nous redécouvrons les rencontres de Laurent Menel avec les gens passionnés de notre région, les gens d'ici, avec aujourd'hui un enfant du pays qui entreprend la vitesse de l'éclair. Encore faut-il arriver à le suivre, hein, Laurent.
1: Depuis la technopole de Larbois, à Aix-en-Provence, à la rencontre d'un créateur d'une start-up aujourd'hui.
2: Bonjour, je suis Théo Bourdarel, le créateur de Ball Under Pressure, BUP pour son diminutif.
1: Il a 1000 idées à la seconde et ne ménage aucun effort. Avant de parler du sportif, c'est le créateur de cette entreprise.
2: Nous, tout simplement, on regonfle les balles de tennis et de paddle pour améliorer leur durée de vie et permettre au club de faire des économies.
1: Comment vous est venue cette idée ?
2: En étant joueur, tout simplement, des balles de moins en moins bonnes, de plus en plus chères, et un besoin qui se fait connaître de la part des gens qui nous entourent sur un terrain de tennis. Et une solution simple qu'on a découvert et on l'a mise en place.
1: Un gros gâchis dans ce secteur.
2: Le tennis est le troisième sport le plus polluant au monde. Donc devant ça, on va compter des sports mécaniques et des sports d'hiver. Mais le tennis est absolument polluant à cause des balles jaunes qui sont faites de caoutchouc, donc de pétrole, et qui sont jetées après seulement quelques heures de jeu. On est capable de multiplier leur durée de vie par 3, par 4, par 5. Tout le monde a besoin d'être équipé d'une machine de la sorte pour l'environnement dans un premier temps, mais dans un second temps, pour leurs économies.
1: Vous avez l'air infatigable. Normal, vous avez 25 ans et vous êtes à 20 à brin dans la vie.
2: Exactement. Déjà, j'ai eu la chance d'être né de parents entrepreneurs. Donc forcément, il y a papa et maman qui te racontent leur campagne quand ils rentrent le soir ou quand tu les vois, en fait. Donc moi, j'ai grandi là-dedans, j'ai été bercé par ça. Une envie folle d'entreprendre. Donc j'étais ce gamin qui organisait les tournois de tennis, quoi, hein, tout simplement. Et puis ça s'est matérialisé, des petits projets, des petites idées. Et puis un jour, cette idée qui était meilleure que les autres, en apparence en tout cas. Et puis du coup, ça fait désormais 2 ans qu'on est une équipe de 7 aujourd'hui maintenant à développer Ball Under Pressure partout en Europe.
1: Vous êtes aussi sportif, réalisateur, vous transformez l'effort en image et vous venez par exemple d'avaler 170 km à travers les 13 sommets des Bouches-du-Rhône, mais aussi un trail, ultra-trail, appelez-le comme vous voulez, où vous avez fait tout le tracé du canal de Marseille.
2: Exactement, l'entrepreneuriat c'est comme un ultra trail, des fois il y a des bons moments et des fois des moments beaucoup plus difficiles. Ma passion depuis toujours, après le tennis, ça a été la course à pied, courir longtemps, courir en Provence, raconter des histoires en courant. C'est pour ça qu'aujourd'hui on fait des films pour raconter cette histoire, c'était aussi mes premiers projets entrepreneuriaux et aujourd'hui j'essaye d'allier les deux dans un monde où les journées font 24 heures.
1: On ne peut que l'encourager, merci, on espère que vous irez jusqu'au bout de vos rêves.
2: Merci, on va continuer et puis intéressez-vous à ce qu'on fait chez BUP et regardez les films parce qu'il y a des choses intéressantes.
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0: Nouveauté ici Provence avec Alex Warren, Feather Dream. Bon réveil.

0: soirée, à Favor Dream. Vous rêvez de passer une bonne journée. Est-ce que ce sera le cas? Réponse dans un instant avec Catherine Figuier.
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0: Catherine Viguier, l'horoscope de ce lundi.
3: L'une d'eau, l'autre de feu. Bélier, on vous rend grâce, on vous complimente et une personne aimée crie comme elle a besoin de vous. Taureau, au fil des heures, vous prenez du recul, c'est dû à une situation ou à une personne. Gémeaux, vous foncez et à la fois il faut réfléchir, prendre le temps, essayer de composer avec les deux. Cancer, cette période vous permet de vous sentir en accord avec vous-même. Essayez de tout faire pour que ça dure. Lion, sous n'importe quelle latitude, vous plairez. Un bienfait qui vous réconforte ô combien. Vierge, vous sublimez tout ce qui travaille votre petit cœur et de ce fait, ça se passe bien. Balance, un événement est en vue, réjouissant au demeurant, ce qui vous met du baume au cœur. Scorpion, vous ne vous sentirez pas toujours au top de votre forme, mais vous essayez de ne rien montrer. Sagittaire, on veillera sur votre jolie personne. Vous serez tout autant attentionné aux autres. Capricorne, à vous la famille et peut-être des travaux à envisager à votre domicile. Vous faites au mieux. Et pour nous tous, on se réjouit parce que c'est aujourd'hui.
0: Il est 6h30, le 90 secondes avec Cyril Ardo-Redon ce matin.
4: Six feux sont jugés critiques. Le plus important a parcouru 4600 hectares dans les Pyrénées-Orientales, à une trentaine de kilomètres à l'ouest de Perpignan. Une lutte intense toute cette nuit encore. Plus de 10 000 personnes évacuées. Un habitant et un sapeur-pompier ont été grièvement blessés. La troisième étape du Tour de France qui passe aujourd'hui par les Pyrénées-Orientales. Près de 200 kilomètres entre Granollers en Espagne et la station des Angles. La course cycliste est maintenue mais sans public sur la partie française. Les secours étant mobilisés sur les incendies. L'accalmie aura été de courte durée. Le retour de la canicule pour 16 départements de l'ouest et du sud de la France qui sont aujourd'hui en vigilance orange, jusqu'à 40 degrés attendus localement. Au moins 3 personnes gravement blessées lors d'une agression au couteau hier après-midi à Clermont-Ferrand. Le suspect de 34 ans s'est ensuite jeté sur des policiers et a été blessé par un tir des forces de l'ordre. Aucun élément n'évoque un caractère terroriste selon le parquet. Lutter contre les free parties, les rodéos motorisés, les violences dans les stades ou la consommation de protoxyde d'azote. Le projet de loi sur la sécurité du quotidien, dit Riposte, examiné dès aujourd'hui à l'Assemblée nationale. Le texte a déjà été adopté au Sénat. La gauche dénonce un texte uniquement répressif. Et puis la Fédération française de foot demande à la FIFA d'annuler le carton jaune de Michael Olise face au Paraguay. Les images de l'altercation avec un joueur de l'équipe adverse montrent qu'il n'y a eu aucun contact.
5: À 6h31, l'info d'ici, c'est ce chiffre. Plus de 88 000 plaintes pour violences sexuelles sur mineurs sont actuellement en attente d'être traitées en France. Chiffre révélé par le ministre de la Justice, Gérald Darmanin, après l'affaire Liana. L'objectif, c'est de prioriser les dossiers les plus urgents avant le 14 juillet. Ici, Provence prend l'exemple ce matin du tribunal de Draguignan. 500 dossiers de viol ou d'agression sexuelle sur mineurs ont été identifiés, Sophie Glotin.
6: Oui, 500 dossiers en tout, dont 200 plaintes réexaminées rien que pour le commissariat de Draguignan, 97 pour la compagnie de gendarmerie de Brignoles, Pierre Coutenier, le procureur de la République de Draguignan.
7: Il y a des affaires anciennes, il y a des affaires qui ont été dénoncées très récemment.
6: Car autour de Draguignan, les plaintes pour viol ou agression sexuelle sur mineurs ont été multipliées par 2 en 2 ans. Il faut donc agir vite, comme le demande le garde des Sceaux, mais avec méthode, indique le procureur.
7: Le parquet entend ordonner de façon très précise le traitement de ces affaires, car il ne s'agit surtout pas de faire tout et n'importe quoi. Il s'agit de prioriser très clairement les affaires pour lesquelles un danger actuel pour un enfant, une enfant, est redouté. Le recours aux expertises psychiatriques, mais aussi les moyens d'investigation numérique. doivent être mobilisés de façon cohérente et polarisée sur ces urgences.
6: Avec ce travail méthodique donc des gendarmes, des policiers et des magistrats, le parquet de Draguignan a ouvert depuis ces 15 derniers jours 20 informations judiciaires pour des viols ou agressions sexuelles sur des enfants.
5: Un reportage ici Provence signé Sophie Glotin à Draguignan.
0: Et dans le journal de 7h, Florent,
5: nous reviendrons bien sûr sur l'incendie spectaculaire dans le Vieux-Port de Marseille hier matin. Deux bateaux ont pris feu et ont coulé à pic. Reportage donc à 7h. Et à 7h, vous entendrez aussi un véritable passionné de boules qui participe, bien sûr, au Mondial, la Marseillaise à pétanque. En partenariat avec ICI Provence.
0: C'est radio, un événement, bien sûr.
5: La radio officielle.
0: Bien sûr. La météo ?
5: Ben, parce qu'on joue aux boules sous le soleil, encore une fois.
0: Il va falloir mettre le bob, hein.
5: Ouais.
0: Le bob ICI Provence.
5: Le double bob, je dirais.
0: Du soleil, beaucoup de soleil. Aujourd'hui, encore un petit peu de Mistral de Château-Renard jusqu'à Salon de Provence. Il devrait baisser aujourd'hui. Concernant les températures au lever du jour, Marseille 23 degrés, Toulon 22, Aix-en-Provence 19 degrés. Vous avez 17 degrés à Brignoles, 20 à Draguignan. Et sur la page Facebook ICI Provence, Nathalie est à la Seyne-sur-Mer. Elle nous indique un joli 22 degrés. En ce début de journée, vous continuez avec vos relais de température. Page Facebook, hein, ICI Provence. Pour les maximales, Marseille 29 degrés, Toulon 30 degrés et Aix 37 degrés. Attention toujours à ce risque allergique modéré pour les pollens de graminées sur l'ensemble de notre Provence.
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0: Bon, on va faire court, hein. Il n'y a rien à signaler ce matin. C'est calme sur l'ensemble du réseau routier et autoroutier de notre Provence. Vous constatez le moindre souci. Un petit coup de fil. Bon, allez me chercher un café, s'il vous plaît. 04 42 38 08 08.
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0: Bon, si vous êtes déjà en vacances, profitez-en bien. Si ce n'est pas le cas, on vous souhaite quand même une belle journée au boulot. Et la bienvenue, si vous venez aussi d'arriver dans notre région. Ici, c'est la radio de la Provence, du soleil et des vacances. On est allé chercher Zazie pour un petit coup de l'Arsène ce matin.

0: Ici Provence, 7h20. Êtes-vous bien réveillé au moins? Oui, ça tombe bien, nous aussi. On va parler dans un instant des adultes. Alors tous les adultes sont des anciens bébés, hein. Mais il paraît que certains bébés ne deviendront jamais adultes. La preuve dans l'humour en tube, ce sera juste avant les infos de 7h. D'ici là, on va vous présenter Pistache. Qui est Pistache? C'est un petit chat, mais il n'a que trois pattes, peu cher, le pauvre. Et puis notre veto vous donnera également des conseils si votre chien se baigne avec vous pour la toute première fois. Et tout de suite, on sort.
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0: Pardon, monsieur. Et on retrouve Hervé Gothard, notre chroniqueur culture. Bonjour Hervé.
2: Bonjour Eric.
0: Alors Hervé, parmi les festivals de la semaine, vous avez retenu le FID de Marseille. Racontez-nous.
2: Pour résumer, Eric, le FID qui se déroule du 7 au 12 juillet à Marseille est un grand festival autour du cinéma documentaire des quatre coins du monde. Et entre les projections, débats et rencontres, eh bien, l'Institut National de l'Audiovisuel va mettre en avant son campus et ses futures formations professionnelles à la Friche Belle de Mai à Marseille, comme l'explique Bruno Mazzi, délégué régional de l'INA Méditerranée.
3: On accueille du public sur rendez-vous, notamment pour les chercheurs qui viennent consulter ce qu'on appelle le dépôt légal. C'est l'enregistrement de plus de 180 chaînes H24, puis maintenant plus de 30 ans. Et puis, on va accueillir maintenant de la formation dans nos locaux, à destination des professionnels de l'audiovisuel et du numérique. On a commencé avec une première formation au mois de juin dédiée à la production, qui s'intitulait « Financer son projet audiovisuel ». Et là, on accueille du 6 au 10 juillet une masterclass écriture de série avec un binôme de scénaristes. On est vraiment très heureux de les avoir parmi nous, Abel Arouf d'Afri et Nicolas Peufaït, qui ont coécrit le film « Un prophète » de Lacodia, mais maintenant,

0: aussi la série télé qui en a été déclinée. Donc on a des formations qui vont concerner la production, l'écriture, et puis à la rentrée on va s'intéresser aussi au patrimoine puisque c'est notre cœur de cible aussi, hein, donc notamment la question de la documentation. On aura une formation sur la recherche des images au mois de décembre et très certainement aussi des formations dédiées au son parce qu'on a compris qu'il y avait une scène musicale très importante à Marseille, beaucoup de techniciens, et les techniciens ont besoin toujours d'avoir des mises à niveau, hein. C'est des techniques, des métiers, des savoir-faire qui évoluent en permanence, et nous on a envie ici à Marseille de les accompagner au plus près de leur lieu de vie et d'expression professionnelle.
1: Et pour en savoir plus sur les formations professionnelles du campus de l'INA Méditerranée, bien allez sur le site ina.fr, Eric.
2: Alors Hervé, c'est aussi un coup de projecteur quotidien sur le Marseille Jazz des 5 continents en compagnie de Hugues Kieffer qui est directeur de ce festival.
1: Bonjour Hugues Kieffer.
3: Bonjour.
1: Eh bien aujourd'hui, cette nuit, c'est une nuit particulière, la nuit du jazz, et on est au conservatoire Pierre Barbizet, le conservatoire de Marseille.
3: Oui, conservatoire qui présente une cour intérieure qui est un lieu architectural très fort. Et c'est dans cette cour, notamment, que vont se produire une multitude d'artistes et aussi dans les différentes salles. On a conçu cette soirée avec les gens du conservatoire dans cet esprit-là de parcourir les salles et de découvrir des artistes, une pianiste grecque, une harpiste suisse, Julie Campiche. On est avec Cynthia Cobusens pour des moments de performance et sur le piano. On est avec Christophe Leloy, là, qui est le trompettiste qu'on met, le Sighting Ensemble, cet ensemble assez magnifique d'une musique très lyrique, très cinématographique. Et puis un duo incroyable, Jean-Pierre Como, Javier Girotto, donc le saxophoniste argentin. Ce sera dans cette cour-là, et un duo vraiment aussi très spirituel. Et on finira avec d'un côté une jam de tous les élèves du conservatoire, et puis la fin autour de Raphaël Imbert, un grand moment d'improvisation avec tous les artistes qui ont participé à la nuit. C'est ça l'esprit du jazz.
1: Et tout ça, c'est dans le cadre de la nuit du jazz. C'est à partir de ce soir à 18h au conservatoire Pierre Barbizet. Et bien sûr, c'est le Marseille Jazz des 5 continents, Eric.
2: Oui, coup de cœur, Hervé Godard, événement d'ici à lire sur ici.fr et à écouter sur votre radio ici Provence dans un instant. Ah, ça va bien vous réveiller ça. Toto et Africa.
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2: 6h44 sur votre radio ici Provence, on vous propose chaque matin un chien ou un chat à l'adoption avec les refuges de notre région. C'est le petit coup de patte. Bonjour les animaux. Avec ce matin Samantha de la SPA de Salon de Provence. Bonjour Samantha.
7: Bonjour.
2: Allez, on démarre la semaine avec un chat adopté.
7: Aujourd'hui, je vais vous présenter Pistache. C'est un chat qui est tripatte. Du coup, il a été amputé d'une patte parce qu'il a eu un accident de la route. Il s'est fait renverser par une voiture. On l'a récupéré comme ça. On attendait de voir une petite semaine, voir s'il retrouvait ses nerfs. Mais malheureusement, à l'intérieur, rien ne s'est passé. Donc, on a dû le faire amputer. Ça l'empêche pas d'être un chat très joyeux, très, très actif. Et très adroit aussi. Par contre, on demandera un logement où il ne pourra pas sortir au cas où il se passe quoi que ce soit à l'extérieur, s'il doit fuir un chien ou encore un autre véhicule. Sur trois pattes, c'est quand même un peu handicapant. Ouais. Mais du coup, c'est un chat qui est super sympa. Il tolère les autres chats, mais il est un peu coquin avec les mâles quand même, il faut le dire. Du coup, si c'est une femelle dans le foyer, ça sera bien. Et s'il n'y a pas d'autres chats, ça sera peut-être que mieux.
2: Voilà pour Pistache, ce joli chat européen accidenté donc de la route, hein, puisqu'il lui manque une papatte. Ce qui ne l'empêchera pas de venir se blottir contre vous, pauvre. pour ronronner. Alors, il vous a... Je le fais bien, le ronronnement de... Oui. Donc, Pistache, je peux vous le refaire? Non, on n'a pas le temps. Pistache, donc, vous attend au refuge SPA de Salon de Provence, chemin du Talagar, ouvert du lundi au samedi, de 9h à midi et de 14h à 18h. La photo de Pistache, dans quelques minutes, sur la page Facebook, Ici Provence. C'est comme chaque matin, les conseils de notre vétérinaire. Alors, cet été, si vous rêvez de vous baigner avec votre chien, attention, parce que l'apprentissage de la natation ne s'improvise pas. Docteur Pierre Fabien, comment on met son chien à l'eau pour la toute première fois?
8: Il ne faut surtout pas le jeter à l'eau. C'est le meilleur moyen de le traumatiser à vie. La règle d'or, c'est d'y aller progressivement. Choisissez un plan d'eau calme, avec une pente douce, comme un lac ou une plage. Jamais un bord abrupt où il n'a pas patte. Marchez dans l'eau jusqu'aux chevilles et appelez-le avec son jouet préféré ou une friandise. Laissez-le avancer à son rythme. S'il ne met que les pattes avant aujourd'hui, c'est déjà une victoire. L'erreur classique, c'est de tirer de force par le collier. Il doit garder l'initiative. Pensez aussi au gilet de sauvetage pour chien. C'est un outil fantastique pour débuter. Ça le rassure énormément car il flotte sans aucun effort et trouve le bon mouvement des pattes sans paniquer.
2: Alors justement, une fois qu'il est dans l'eau et qu'il commence à nager, est-ce qu'on doit faire attention à sa technique ou à sa posture globale?
8: Absolument. Observez bien la ligne de son dos. Un chien qui panique va se redresser à la verticale. Il va taper l'eau frénétiquement avec les pattes avant en éclaboussant et son arrière-train va couler. S'il fait ça, il peut s'épuiser en 2 minutes et risque vraiment de boire la tasse. Le bon mouvement, c'est une position bien horizontale avec les 4 pattes qui pagaient sous l'eau. Pour l'aider, placez simplement votre main sous son ventre pour soutenir son train arrière. Exactement comme on le fait avec un enfant qui apprend à nager. Une fois qu'il comprend qu'il flotte à l'horizontale, il va se détendre. Surtout, faites des sessions très courtes. 5 minutes de nage équivalent à un sprint terrestre. Sortez-le bien avant l'épuisement.
2: Les conseils de notre véto sur ici.fr. Et puis après la baignade, quand vous rentrer à la maison, il y a bien sûr des précautions particulières à prendre pour sa santé. Il faut bien le rincer à l'eau claire, ce n'est pas négociable, parce que le sel marin assèche quand même la peau et provoque même des petites plaques rouges. Et puis l'eau douce, elle peut contenir aussi des bactéries et d'autres pathogènes. Donc n'hésitez pas à bien rincer le toutou après son bain. Merci docteur Pierre Fabin et à demain.
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2: Je trouve que je fais des rimes en un ce matin. Hein?
9: Hein?
2: Qu'est-ce que vous en pensez? Alors pour Toto et Africa, j'ai rien trouvé par contre. Ben oui, pas non plus. Quelle heure est-il? 6h48, tout se passe bien autour du petit déjeuner? Le café est chaud, les croissants sont là, la tartine aussi. Vous déjeunez en musique avec nous et un bon début de semaine avec votre radio locale ici Provence et surtout un bel été sur la radio de vos vacances.

Voilà peut-être un titre qui vous a aidé à décoller la deuxième paupière à 6h52. C'était Toto et Africa. Bon, moi j'ouvre les deux paupières, je regarde mes cartes sur la route. Pour l'instant, c'est calme, rien à signaler autour d'Aix-en-Provence, Marseille, Aubagne et Toulon. Si vous avez la moindre info, un petit vocal par WhatsApp, vous nous rajoutez dans vos contacts par le 04 42 38 08 08. Les trois plus de l'été avec quelques infos essentielles concernant les accès sur les massifs de notre région. Dans les Bouches-du-Rhône, accès interdit sur le massif des Alpilles, du Castillon, de la chaîne des Côtes, de Chambremont, de Lançon, des Rocs, de la Montagnette, de Montéguet, du pont de Raux, des Quatre Termes, du Rougadou et de Sulose. Dans le Var, l'accès est déconseillé sur les massifs de la Sainte-Baume, du Var, des Morts et du Centre-Var. On descend de la montagne et on va sur les plages avec une mer belle actuellement. Sur Marseille, plage de la Corbière, température de l'eau à 19 degrés. Sur Cassis, plage de la Grande Mer, la température de l'eau est à 21 degrés. Ça monte un petit peu plus à La Ciotat, sur la plage de la Lumière, avec 24 degrés. Sur la plage des Lecques, à Saint-Cyr-sur-Mer, 22 degrés. On termine ce petit tour des plages par la Croix-Valmer, avec la température de la Grande Bleue à 26 degrés. Si vous allez piquer une petite tête sur la plage de Gigaro. Idée de sortie avec mercredi, un concert, Jérémy Frérot, dans le Var.

Jérémy Frérot qui va se produire pour un concert exceptionnel et gratuit mercredi à 21h30 sur la place de la République. Et pour la musique, Souchon, qui a dans sa tête toujours 10 ans. C'est vrai, hein. Il n'arrive pas à grandir, Alain Souchon, je ne sais pas ce qui se passe. On l'écoute avec plaisir quand même ce matin.

0: Alain Souchon qui est donc retombé en enfance. Quant à Fred Ballard, elle a de son côté trouvé des spécimens rares d'adultes qui eux aussi n'ont jamais grandi. C'est l'humour en tube et c'est dans un instant.
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0: Alors vous êtes très nombreux à nous demander mais où est passée Ziz? Eh bien elle est en vacances, elle sera de retour le 24 août. En attendant, c'est l'humour en tube avec Fred Ballard. Tous les adultes ont donc commencé par baver dans leur turbulette et heureusement nous n'en avons aucun souvenir. Enfin si, dans l'humour en tube, Fred a trouvé des spécimens rares donc d'adultes qui n'ont pas vraiment grandi.
7: Ah mais moi attends, dès que j'ai commencé à marcher, j'ai refusé de mettre des couches. Ah non, pas caca dans les couches. Ah non, tu rigoles ou quoi? Pas de couches. Attends, ça te fait un cul comme ça, tu marches comme ça? Jennifer Lopez après 3 heures d'équitation. Non, non, non, non.
8: C'est vrai qu'on aurait pu s'en douter. Hein. Franck Dubosc n'est pas un véritable adulte. Tout petit déjà, dans le genre nourrisson poilant, il en tenait une couche.
7: J'avais trouvé la combine, vous savez ce que je faisais? Je faisais caca derrière mon coffre à jouets. Et puis je m'essuyais avec les rideaux de ma chambre en velours. C'était doux. C'était tout doux. Jusqu'au jour où ils m'ont supprimé le coffre à jouets. Pas grave. Je suis allé faire caca derrière le canapé, dans le salon. Sauf que dans le salon, on n'avait pas de rideaux. C'était des stores à lamelles.
8: Voilà, bah maintenant on sait pourquoi Franck Dubosc avait des fesses rouges, hein, et on comprend mieux pourquoi il a passé son existence à faire le clown. Il est tombé dans la marmite du LOL très tôt, à même pas un an. 10 mois peut-être. D'ailleurs, on devrait continuer à compter en mois l'âge de certains adultes. Hein.
9: Et quand t'es tout petit, c'est les mois. Il a 24 mois. Bah, c'est 2 ans. Oui. Faut pas me ramener, moi, dire bonjour, j'ai 360 mois. Ouais. Non, le menu enfant n'est pas disponible pour vous, monsieur. 360 mois, quand même. Je suis un grand enfant.
8: Eh ben ça y est, on l'a trouvé, le secret de la jeunesse éternelle. Exit le Botox, on compte notre âge en mois. Et tout de suite, on retrouve une peau de bébé. Avec Adèle Fugazzi, un bon fou rire pour se dérider la face et se galber la fesse. Ça vaut tous les bistouris.
0: Absolument. 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
0: Nous sommes le lundi 6 juillet, bon début de semaine, il est 7h. Les infos à Marseille, en Provence, Florent Losseau, et une fumée noire impressionnante dans le ciel de Marseille.
10: Alors cette fois-ci, ce n'était pas un feu de végétation, mais 2 bateaux qui brûlaient hier matin dans le Vieux-Port et qui ont fini par couler à pic. 6 passagers légèrement blessés et 4 personnes incommodées par les fumées. Près de 150 marins-pompiers et 37 engins mobilisés au plus fort de l'incendie. Marins-pompiers qui doivent à présent coordonner les opérations pour éviter une pollution aux hydrocarbures. Julia Beaufils.
11: 2 bateaux moteurs de 12 et 25 mètres au fond du Vieux-Port, ça veut dire 2 réservoirs pleins de fioul, potentiellement endommagés. Alors première étape, des plongeurs sont allés dès hier après-midi inspecter les épaves. Deuxième étape, le pompage. Troisième étape, l'évacuation des embarcations. Lionel Mathieu, vice-amiral commandant du bataillon des marins-pompiers de Marseille.
12: On va pomper les produits, ce sont des sociétés spécialisées qui vont se charger de ça. Les officiers du port, les assurances, les propriétaires sont déjà en train de rechercher les moyens d'évacuer les épaves des bateaux, puisqu'elles sont à la fois un risque potentiel de pollution supplémentaire, mais aussi de collision.
11: Impossible pour le moment de dire quand ces bateaux seront enlevés, mais les marins-pompiers et la mairie de Marseille appellent à la plus grande prudence, notamment des plaisanciers.
10: Un reportage signé Julia Beaufy sur le Vieux-Port de Marseille. Les photos et les vidéos de ce feu de bateau spectaculaire sont sur ici.fr.
0: Les Bouches-du-Rhône restent au niveau rouge de danger feu de forêt.
10: 11 des 25 massifs du département sont fermés aujourd'hui dans la moitié ouest. La carte est sur ici.fr. Vigilance orange dans le Var. Alors là, aucun massif n'est fermé, mais 4 sont déconseillés. Sainte-Baume, Mort, Auvar et Centre-Var. Chez nos voisins du Gard, le feu de Lédenon ne progresse plus. 540 hectares sont partis en fumée. En revanche, l'incendie de Die dans la Drôme est toujours en cours, avec déjà 350 hectares parcourus, tout comme celui dans les Pyrénées-Orientales. Ce méga-feu a déjà brûlé 4600 hectares de végétation, avec des conséquences sur le Tour de France qui quitte l'Espagne aujourd'hui. La fin de la troisième étape sera courue sans public dans sa partie française, car les secours, les pompiers sont mobilisés sur cet incendie. C'est donc sans applaudissements que le vainqueur lèvera les bras cet après-midi aux Angles. Cette demande du préfet des Pyrénées est 100% logique, nous dit le directeur du Tour de France, Christian Prudhomme.
13: On pense évidemment d'abord aux populations qui sont concernées par l'incendie, à tous ceux qui doivent se déplacer, etc. Et puis on pense aussi aux gens qui se réjouissaient d'accueillir le Tour, aux Angles bien évidemment pour la toute première fois, puis aux gens qui venaient, mais je les remercie d'avance pour leur compréhension. Incendie exceptionnel, mesure exceptionnelle sur le Tour. La première chose, c'est la protection des gens. Donc tout ça se fait en accord avec les autorités de l'État. Encore une fois, nous étions en permanence en contact. On s'adaptera encore demain, ou après-demain, ou dans 10 jours s'il le faut, ou l'année prochaine, ou dans 3 ans.
10: Le directeur du Tour de France, Christian Prudhomme, le Danois Vingegaard, il joue en jaune après la victoire hier du Mexicain Del Toro, coéquipier du favori Pogacar. Avec cette saison des feux de forêt qui a démarré vite et fort, on peut se demander si la France, et en particulier la Provence, est prête à affronter ces incendies à répétition, toujours plus précoces et intenses. Nous en parlons à 7h45 avec Grégory Lallonne, député européen Renaissance et ancien patron des pompiers des Bouches-du-Rhône.
0: À partir de la rentrée prochaine, les affaires criminelles seront jugées plus rapidement dans le Var.
10: Parce qu'une section de la cour criminelle départementale sera créée au tribunal de Brignoles. Cette cour va juger les personnes accusées de crimes, mais qui comparaissent libres. Une manière de désengorger la cour d'assises de Draguignan, qui elle se concentre sur les accusés détenus. Il était temps de faire quelque chose, nous dit Pierre Coutenier, procureur de la République de Draguignan.
14: Il faut appeler un chat un chat. Oui, nous sommes dans un plan de résorption des stocks d'affaires criminelles. C'est affreux de parler ainsi d'affaires à ce point grave, mais c'est une réalité. Là, notre capacité de jugement des affaires criminelles était très obérée et ne nous permettait plus que de juger des personnes détenues et jamais des personnes libres. Voilà. Il nous faut juger le plus vite possible et dans les meilleures conditions possibles tous les dossiers criminels qui, par hypothèse, sont plus urgents et plus importants que les affaires délictuelles. Et nous allons donc, on va s'attacher à le faire.
10: Pierre Coutenier, procureur de la République de Draguignan, au micro ici Provence de Sophie Glotin. Cette nouvelle cour de Brignoles siégera à partir du 21 septembre avec une première session d'une semaine.
0: Alors qu'ils soient tireurs ou pointeurs, ils ont sacrément chaud les milliers de participants du Mondial de la Marseillaise à pétanque.
10: Avec ici Provence, la radio officielle de cet événement qui fait la fierté de Marseille. Alors on vient jouer entre copains, entre collègues, de boulot ou en famille. La famille Costa, par exemple, originaire de Marseille et qui vit à Frontignan dans l'Hérault, un retour aux sources qui fait un bien fou.
15: Il y a 20 ans que je ne la fais pas. Avant, j'habitais à La Rose, à Marseille. Je l'ai fait pendant 25 ans. Et là, je ne l'ai plus refait. Mon fils m'a dit, viens, on l'a fait, on l'a refait. Et on est toujours dans le coup.
16: Voilà, c'est ça. C'est pour les encourager, les supporter.
17: Il tire ses boules, le petit frère tire ses boules. On joue très bien pour l'instant. Donc là, on est à la troisième partie. Donc pour l'instant, tout se passe bien.
18: Il y en a que c'est dur de jouer en famille. Mais en vrai, ça va, c'est rigolo en vrai. On s'amuse bien.
10: Ça, on sent les passionnés, hein, des vrais. Reportage de Mourad Ertz dans les allées du parc Borély. La grande finale de ce mondial à Marseillaise à pétanque, c'est après-demain, mercredi à 17h.
0: Et le patron de la Marseillaise, notre invité tout à l'heure à 8h35. Vacances terminées pour les joueurs de l'OM.
10: À un mois et demi de la reprise du championnat, ils retrouvent ce matin à la commanderie leurs crampons pour une reprise en douceur dans sa préparation estivale. L'OM partira en stage aux Pays-Bas et en Côte d'Ivoire autour du 15 juillet. Pas d'informations en revanche pour l'instant sur les matchs amicaux. La première rencontre de Ligue 1, ce sera au Vélodrome contre Strasbourg le week-end des 22-23 août. À la Coupe du Monde, le Brésil est éliminé par la Norvège 2-1. Un doublé de Haaland envoie les Vikings en quart de finale pour la première fois de leur histoire. L'Angleterre également en quart en battant le Mexique 3-2 dans une ambiance survoltée. Alors pour aujourd'hui, le gros match du jour, c'est le premier quart de finale entre le Portugal et l'Espagne à 21h, sacrée affiche. États-Unis-Belgique, ce sera à 2h du matin pour les couches tard.
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10: Il y a les couches tard et puis il y a les lève-tôt, comme nous, Eric, pour profiter de la relative fraîcheur matinale.
0: Relative, hein.
10: Oui, ça dépend où on habite.
0: Ouais, c'est ça. Ça va monter lentement, mais sûrement. Journée bien ensoleillée et de la chaleur. Et toujours ce mistral encore assez fort de Château-Renard à Salon de Provence. Il devrait s'atténuer dans le courant de la journée. Les températures au lever du jour. Marseille, 23 degrés. Toulon, 22 degrés. Aix-en-Provence, 19 degrés. Quel temps fait-il chez vous, Frédéric? Nous indiquez qu'il a déjà 26 degrés à la Motte d'Aigues et qu'il entend déjà cymbaliser les cigales. Ça promet. Frédéric, lui, est à Istres avec ce matin, aux alentours de 5h30, déjà 27 degrés au lever du jour. Ça va continuer à grimper. Marseille, 29 degrés cet après-midi. Toulon, 30 degrés. Aix-en-Provence, 37 degrés. Vous aurez 30 degrés à Carquéran avec un marché des créateurs de 17h à 23h sur le port des Salettes. L'infotrafic de 7h07 pour l'instant. Tout est calme. On a toutefois un premier bouchon sur la L2 qui vient d'apparaître direction Saint-Antoine. Vous mettez 10 minutes avant de traverser cette difficulté. Il y a un ralentissement ensuite en direction de Septem-les-Vallons. Petit ralentissement également sur la 7, toujours en direction de Septem. Voilà pour la principale difficulté de ce début de journée. Vous en avez repéré d'autres pour nous. 04 42 38 08 08.
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0: Bon, ce matin avec Juliette qui réalise cette émission, on est un petit peu fouillé dans la discothèque d'été de votre radio locale ici Provence et on s'est dit tiens, pourquoi ne pas passer Daniel Balavoine ? Et bien voilà, bonne idée. Vivre ou survivre en ce début de journée.

0: Ici Provence et vos chansons préférées toute la journée. Justement, les compétitions sportives vont-elles survivre au changement climatique?
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0: Ah oui, on se pose la question car de la Coupe du Monde de foot au Tour de France, les organismes des sportifs sont mis à très rude épreuve. On va en parler dans un instant avec Delphine Gocho dans Mon œil. Et puis quand il fait chaud, on cherche un endroit pour se rafraîchir. Le cinéma, par exemple, avec les salles climatisées, ça tombe bien. Nous aurons des places à vous offrir dans un instant au cinéma CGR de Vitrolles.
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0: Alors on le constate depuis quelques jours, depuis le coup d'envoi de l'été, des orages, des températures extrêmes et des sportifs qui souffrent. Le changement climatique pèse sur les compétitions sportives, Delphine Gocho.
7: Oui, et pour la première fois de son histoire, le Tour de France doit renoncer à son public et à sa caravane aujourd'hui à cause d'un incendie, celui dans les Pyrénées-Orientales. 10 000 habitants évacués, des flammes de 5 mètres de haut, un feu très virulent et cette décision donc hier du préfet et des organisateurs de la Grande Boucle. La troisième étape est bien maintenue, mais les 44 derniers kilomètres entre l'Espagne et les Angles seront donc sans spectateurs, comme en 2020. Cette fois, c'était à cause du Covid. Un incendie exceptionnel, mesure exceptionnelle, résume Christian Prudhomme, le patron du Tour, alors qu'une autre menace guette les coureurs, la canicule, jusqu'à 40 degrés attendus dans les prochains jours. Le ministre de l'Intérieur a d'ailleurs donné l'autorisation exceptionnelle au préfet d'annuler certaines étapes en dernier recours. Faut-il envisager de décaler les horaires, faire partir les cyclistes plus tôt? Ce n'est pas possible, en tout cas pour les footballeurs de la Coupe du Monde. Aucun protocole dans le règlement de la FIFA ne permet de modifier l'heure de début d'un match, ni de l'interrompre à cause de la chaleur. On a vu samedi soir les Bleus jouer à Philadelphie par 37 degrés, avec un taux d'humidité très élevé, des conditions extrêmes qui épuisent les organismes. On appelle ça le stress thermique. La glace, les serviettes froides et autres brumisateurs mis à disposition par la FIFA semblent presque anecdotiques face à la réalité du changement climatique.
0: Mon œil avec Delphine Gocho, à retrouver sur ici.fr.
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0: Vous avez parlé des places de cinéma que vous offre votre radio locale Ici Provence. Eh bien, elles arrivent dans un instant chez vous avec une question qui porte sur la sortie d'un film. Nous sommes en juin 2024. Un film tourné pour certaines scènes au large de Marseille, au Château d'If, avec dans le rôle principal Pierre Niney, hein, qui avait endossé le costume d'Edmond Dantès. Un film signé Alexandre de la Patellière et Mathieu Delaporte. Pour gagner vos places de cinéma au CGR Vitrolles, je vous demande le titre de ce film. Et c'est Élodie qui vous accueille ce matin. Vous avez quelques minutes pour jouer avec nous au 04 42 38 08 08. Numéro de téléphone composé également il y a quelques minutes par Gwen pour nous signaler un véhicule arrêté sur la passerelle de Plombières en direction du Dôme. Pas de dépanneuse pour le moment sur place. Si ça occasionne un ralentissement ou un bouchon, vous nous faites passer l'info. 04 42 38 08 deux fois.

0: On l'adore ce morceau, vous aussi, ça tombe bien. C'était Mark Ronson avec Uptown Funk. Les places de cinéma que vous offre votre radio locale ici Provence en ce lundi matin pour le CGR de Vitrolles. Et c'est Ghislaine qui est avec nous depuis Vintabrin. Bonjour Ghislaine.
1: Bonjour, bonjour, ici Provence.
0: Bienvenue. Réveillée depuis quelle heure, Ghislaine?
1: Oh ben, depuis 10 minutes.
0: Ah oui, c'est récent.
1: C'est tout récent, voilà, voilà. J'ai sauté sur le téléphone quand je vous ai entendu.
0: Par rapport à cette question avec ce film et Pierre Niney qui a été tourné, qui est sorti en juin 2024, quel est le titre de ce film? Vous l'avez bien sûr et vous l'avez peut-être vu aussi.
1: Ah oui, oui, je l'ai vu, il était absolument magnifique et c'était Le Comte de Monte Cristo, bien sûr.
0: Absolument.
1: Oui, Pierre Niney était vraiment super
0: géant.
1: Bon, ce film,
0: hein. Ouais. Impressionnant.
1: Oui, tout à fait.
0: Impressionnant.
1: Oui, oui, tout à fait.
0: Ghislaine, grâce à Pierre Niney, en quelque sorte.
1: Oui.
0: Ben oui. Vous allez pouvoir retrouver un petit peu de fraîcheur dans les salles de cinéma du CGR Vitrolles.
1: Super, c'est vraiment gentil de votre part.
0: Ben avec plaisir. Vous pensez déjà à un film en particulier à aller voir ce matin?
1: Non. Comme je disais au standard, je rentre de vacances, donc je suis un petit peu déconnectée des sorties.
0: Bon, restez encore un petit peu en vacances et allez voir le film de votre choix grâce à ces places que nous vous offrons. Je vous souhaite un bel été, Ghislaine, à Vintabrin.
1: Merci beaucoup et je vous souhaite exactement pareil, un bel été à toute l'équipe d'ici Provence. Vous êtes super tout le temps et je vous écoute toujours.
0: Eh bien, c'est vous qui êtes formidable. À bientôt, Ghislaine. On vous embrasse.
1: Merci. Bonne journée.
0: Bonne journée. Au revoir. L'info circulation avec toujours ces quelques difficultés. Si vous êtes actuellement sur l'A7 en direction de Marseille depuis les Pennes Mirabeau, ça coince également sur la L2 en direction de Septem-les-Vallons. Voilà pour les principales difficultés de ce lundi matin. 04 42 38 08 08 pour d'autres inforoutes.
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0: Et pour la musique avant 7h30, on écoutera Maxime Le Forestier.
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0: Ce sera né quelque part à suivre également Thibaut Gaudry pour les personnalités qui se sont installées dans notre région. Il sera question ce matin de Sacha Distel dans le Var.
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0: Ils ne sont peut-être pas nés dans notre région, en tout cas ils ont choisi de s'y installer, c'est ce que nous raconte tout au long de l'été Thibaut Gaudry.
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0: Et nous allons parler, Thibaut, aujourd'hui dans votre podcast de l'installation de Sacha Distel dans le Var.
2: Je rêvais d'avoir une maison à la campagne. Cette maison, c'est comme si j'y étais née. C'est ma maison de famille.
3: Ma maison s'appelle l'Oustao de la Mar.
4: C'est une maison un peu envoûtante.
5: Eh bien, vous voyez, des livres et trois fenêtres qui me donnent le paysage du pays, comme si c'était trois tableaux.
6: Ils ont vécu ici.
7: Thibaut Gaudry.
6: Consacré meilleur guitariste de jazz de France dans les années 50, Sacha Distel fut aussi dans ces années-là l'amant de Juliette Gréco, Jeanne Moreau ou encore Brigitte Bardot.
8: Tu es le soleil de ma vie.
6: Mais à l'orée des années 60, sa vie va changer. D'abord en 1959, une chanson lui apporte une gloire immédiate. Et à l'hiver 1961, il est en vacances à Megève quand il rencontre Francine Bréau, une championne de ski.
9: Mais ça a été un coup de foudre. C'était à Megève, dans un restaurant de téléphérique. J'étais en train de manger un petit morceau et Sacha est rentré dans ce restaurant. Et il bavardait avec deux, trois personnes qui étaient là. Et tout d'un coup, il s'est tourné vers moi. Et il a eu cette phrase d'une banalité incroyable. Je crois que nous nous sommes déjà rencontrés.
10: Ah oui, c'est pas terrible. Hein.
11: Alexandre Sacha Distel, consensez-vous à Saint-Tour et Couche, Francine Marie José Bréau, ici présente.
10: Oui.
11: Francine, Marie, José Bréau, consentez-vous à prendre cours et tout, Alexandre, Sacha Distel, ici présent.
12: Oui.
11: Au nom de la loi, je vous déclare unis par le mariage.
6: 43 ans de vie commune, deux enfants, Laurent et Julien, des cours particuliers de ski pour Sacha, et dans la dot de la mariée, une propriété au bord de la Méditerranée, Auréole Canadel. Une superbe maison à colonnade et aux murs blancs, baptisée la Villa Thalassa, qui surplombe la Grande Bleue. Une maison achetée par la mère de Francine en 1941. Qu'elle découvre en se baladant en vélo le long de la côte.
8: Mais la belle vie, sans amour, sans soucis, sans problème.
6: Sacha a un véritable coup de cœur quand il la découvre. Elle devient son coin de paradis, un havre de paix où il aime venir se ressourcer. Tous les étés, la famille s'y retrouve et les journées sont immuables. Le matin en paresse, Sacha, fan de sport, lit l'équipe de la première à la dernière page et en fin de matinée, on va se baigner.
9: On descendait, il y a 210 marches pour aller à la crique, et il y avait un banc sous un pin, donc il se mettait à l'ombre, il se baignait bien sûr.
6: Ensuite, c'est l'heure du déjeuner, avec souvent des amis. Après, la sieste pour certains, tandis que Sacha regarde le Tour de France. Puis on profite du jardin luxuriant, de la piscine, parfois on va à Saint-Tropez jouer aux boules, ou on va jouer au tennis.
9: Au début, on a joué sur les terrains de tennis du Rayol, qui était magnifique, qui était en terre battue, il y avait un club, et on a tellement aimé le tennis que finalement, on en a construit un.
6: Et puis, il y a ces heures de guitare sous l'arbousier du jardin, à répéter, à composer.
8: Oui, la belle vie, on est seul, on est libre, et on traîne.
6: Et même s'ils traverseront des tempêtes, Sacha et Francine, d'été en été, vont vieillir ensemble.
13: Et j'ai épousé Francine, j'ai jamais dit ça. Et en fait, c'était une plaisanterie au début, une plaisanterie affective. Je disais toujours, tu sais pourquoi je t'épouse? Je t'épouse parce que tu vas faire une jolie petite vieille. Et ma 30 ans plus tard, vous savez, 30 ans que nous ne sommes pas mariés, ben c'est toujours pas une petite vieille.
6: Le chanteur meurt au cœur d'un été, le 22 juillet 2004, dans cette maison qu'il aimait tant, dans ce village auquel il s'était attaché, et où une rue porte désormais son nom. Il est inhumé sur la propriété, dans la crypte familiale, sur laquelle est écrit « En chantant, il enchantait. Maintenant, les anges l'enchantent ».
0: Ils ont vécu ici, un superbe podcast que vous pouvez retrouver d'ailleurs en téléchargeant l'appli ici. L'info d'ici, justement, Florent Lesseau, avec la corruption dans les prisons.
14: Dans deux minutes, le témoignage exclusif d'une ancienne gardienne de la prison d'Aix-Luynes. Elle a franchi la ligne rouge. Reportage dans deux minutes, donc.
0: Et dans 10 minutes, les petits plaisirs de l'été, ce que vous aimez faire en cette période de vacances. On vous a posé la question. Ici Provence, il est 7h30, toute l'info en France et dans le monde avec Cyril Ardo-Redon.
7: L'avocat de Cédric Jubilard affirme avoir reçu un courrier dans lequel il reconnaît avoir tué son épouse. Maître Debuisson évoque auprès du journal La Dépêche du Midi un écrit détaillé formulant des aveux de culpabilité. Cédric Jubilard, condamné à 30 ans de prison dans cette affaire, nie jusque-là toute implication depuis la disparition de l'infirmière fin 2020. Une lutte intense toute la nuit dans les Pyrénées-Orientales, selon les pompiers du département, face à un feu qui a parcouru 4600 hectares depuis samedi à une trentaine de kilomètres à l'ouest de Perpignan. 10 000 personnes ont été évacuées hier. D'autres feux sont en cours en ce moment en France, en Ariège, dans l'Aude, le Gard et la Drôme. 6 feux jugés critiques selon le ministre de l'Intérieur. Aujourd'hui, 7 départements sont classés en rouge pour un risque très élevé de feux de forêt. Jusqu'à 40 degrés attendus localement. La troisième vague de canicule est là pour une partie du pays. Les Deux-Charentes, la Dordogne, la Gironde, les Landes, le Lot, le Lot-et-Garonne, les Deux-Sèvres et la Vendée viendront s'ajouter à midi aux 7 départements déjà en vigilance orange dans le sud. Dans ce contexte, l'Assemblée nationale va débattre cet après-midi d'une motion de censure sur la gestion par le gouvernement de la précédente vague de chaleur. Motion déposée par les écologistes qui a peu de chances d'être adoptée. Le RN a indiqué qu'il ne la voterait pas. Et puis le mondial de foot, le Brésil éliminé cette nuit. La Seleção battue par la Norvège 2-1. Les Vikings affronteront en quart de finale l'Angleterre qui a battu cette nuit le Mexique 3-2.
14: 7h31, l'info d'ici, c'est ce fléau des fonctionnaires de plus en plus souvent condamnés pour corruption en lien avec le narcotrafic. Policiers, greffiers, douaniers, surveillants de prison, c'est ce que révèle l'enquête de la cellule investigation de Radio France. Alors même si ce phénomène reste encore marginal, l'agence française anti-corruption alerte sur un risque accru. Il faut dire que les narcotrafiquants ont les moyens de corrompre avec des revenus estimés à 7 milliards d'euros chaque année. Bonjour Géraldine Allou.
10: Bonjour.
14: Géraldine, vous avez enquêté sur la prison d'Aix-Luynes qui accueille de nombreux trafiquants marseillais, des narcotrafiquants essentiellement. Vous avez recueilli les témoignages d'une surveillante qui a franchi la ligne rouge.
10: Oui, 6 mois après son procès, celle que nous appellerons Charlotte a pris du recul et parvient à expliquer comment elle s'est laissée corrompre, elle, la surveillante sans histoire, en poste à la prison de Luynes depuis 2022. C'était l'an dernier. Son compte bancaire est à découvert. Elle n'arrive pas à s'en sortir.
12: Il y avait ce détenu, du coup, qui me connaissait depuis mon arrivée, qui m'a posé des questions parce qu'eux, ils apprennent directement à nous cerner. Hein. Quand on arrive, ils prennent des jours, des semaines à nous regarder, nous observer. Et je me dis que j'avais des soucis financiers, que je m'en sortais plus. Et c'est là qu'il m'a proposé, de me prêter 1 000 euros, que j'ai accepté.
10: Charlotte récupère l'argent en cash sur un parking et en échange, elle accepte d'introduire de la drogue dans la prison pour le détenu en question.
12: Je me suis dit, pour une fois, il t'arrivera rien. Et puis, au final, il suffit d'une fois. Hein.
10: Charlotte est finalement dénoncée en interne et condamnée en janvier dernier à 2 ans de prison ferme sous bracelet électronique.
14: Et outre la drogue, l'introduction massive de téléphones portables, c'est l'autre gros problème de cette prison d'Aix-Luynes, Géraldine Allou.
10: Oui, d'après nos informations, l'an dernier, 2100 téléphones ont été retrouvés en cellule lors de fouilles, alors qu'il y a 2300 détenus, dont beaucoup de narcotrafiquants marseillais, qui ont besoin de rester en contact avec l'extérieur pour maintenir leur trafic. Nous avons pu recueillir le témoignage d'une éducatrice des quartiers nord de Marseille qui raconte comment un jeune homme qu'elle suivait faisait des affaires avec une autre surveillante de la prison de Luynes.
15: Il a 5-6 téléphones, quoi. Et il me dit, on va les faire rentrer en prison. Je lui dis, comment on fait rentrer en prison, c'est pas possible, le portique, ça sort. Je lui dis, mais non, la surveillante, elle va venir, elle va les prendre, elle va les faire rentrer en prison. Puis quand je redescends, je le vois, donc la surveillante, elle est en tenue en plus, dans sa voiture, en train de... Il donne les téléphones et il lui donne de l'argent.
10: Interrogée sur ses affaires de corruption à la prison de Luynes, l'administration pénitentiaire n'a pas souhaité répondre à nos questions.
14: Corruption liée au narcotrafic, la grande menace. Enquête signée Géraldine Allou et Julie Pietri à retrouver sur ici.fr, bien entendu.
0: À suivre dans le journal de 8h, Florent Lesseau.
14: Une clinique à Aix sans climatisation, un vrai problème pour les patients, pour les soignants, pour les familles des patients. Reportage à la clinique Axiom à 8h. Et puis plus légèrement, nous irons sous le soleil, mais pour soutenir les milliers de participants au Mondial La Marseillaise à pétanque. À propos de soleil, à propos de chaleur, oui. Est-ce que la France, et en particulier la Provence, est prête à affronter les incendies à répétition, donc qui frappent de nombreuses régions depuis début juillet? Eh bien, à 7h45, dans un instant, nous posons la question à Grégory Allione, député européen Renaissance. C'est bien sûr l'ancien patron des sapeurs-pompiers des Bouches-du-Rhône.
0: Il est avec nous dans 10 minutes. La chaleur, justement, elle sera bien présente en ce lundi. Pas mal de vent encore et le Mistral qui va commencer un petit peu à s'essouffler, localisé dans le nord du département des Bouches-du-Rhône, entre Château-Renard et Salon de Provence, pour être plus précis. Pour les températures, cet après-midi, donc de la chaleur, Marseille 29 degrés, Toulon 30 degrés, Aix-en-Provence 37 degrés. Les températures que vous nous laissez sur la page Facebook, ici Provence, avec Anne que nous saluons, à 7h20, elle avait déjà 26 degrés sur Marseille, elle nous souhaite une bonne journée. Et vous savez quoi? Elle nous envoie même un petit cœur sur son message. C'est joli tout plein. Merci beaucoup, Anne. Gérard, lui, est à Camps-la-Source avec 21 degrés ce matin. Et beaucoup d'humour, Gérard, puisqu'il nous signale qu'il n'a pas de jeu.

0: Vous avez également un ralentissement sur la 50, juste avant la sortie La Valentine. 3-4 minutes à patienter avant de poursuivre votre chemin en direction de Marseille. Le Var avec quelques ralentissements également, ça commence sur la 57. Vous êtes arrêté pendant 3-4 minutes à la hauteur de Solliès-Séville jusqu'à la jonction avec la 570 en direction de Toulon. La route ensemble, vos infos au 04 42 38 08 08.
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0: On aime bien vous replonger dans vos souvenirs et nous avons pour cela des tubes appropriés. Celui-ci en fait partie. Vous vous souvenez dans les années 80 de Rose Laurence ? On a tous chanté sur Africa.

0: Un gris, monsieur. Oh, pardon. Rose Laurence, sur votre radio locale ici, Provence, nous partons tout l'été à votre rencontre et on partage ensemble vos petits plaisirs tout simples à l'heure de cette période.
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0: Et en ce premier rendez-vous de la semaine, les plaisirs d'été sont placés sous le signe des retrouvailles.
3: Dès que j'aperçois le canal, c'est déjà les vacances qui commencent et les souvenirs qui reviennent. Bonjour, je m'appelle Pascal. Mon petit plaisir de l'été, c'est de retrouver mon village d'enfance qui se situe dans l'Hérault. Particulièrement quand la route que j'emprunte longe l'Hérault, justement, puisque à l'embouchure de cet Hérault se situe mon petit village, le Gros d'Agde. Et c'est le village où j'ai passé tous les étés de mon enfance. Donc, dès que j'aperçois le canal de l'Hérault et les deux phares au bout de ce chenal,

0: C'est déjà les vacances qui commencent et les souvenirs qui reviennent. Souvenirs de la liberté, quand même quand on a au moment de l'adolescence, une grande liberté, puisque la plage est toute à nous. Voilà.
1: Qu'est-ce que vous y faites aujourd'hui ?
0: Aujourd'hui, alors évidemment, beaucoup de bronzage, beaucoup de marchés, puisqu'il y a des très jolis marchés. Tous les jours, il y a des marchés de producteurs, et puis il y a un marché tout au long de la plage aussi, une fois par semaine. Donc voilà, c'est de balade. Quelques glaces de temps en temps, quand l'après-midi est très chaude.
1: Votre parfum préféré ?
0: C'est le citron qui rafraîchit, voilà, tout simplement.
1: Qu'est-ce que vous souhaitez aux auditeurs d'ici ?
0: Je leur souhaite d'abord beaucoup de beau temps, hein, et un été plein de joie et de bonheur, bien sûr.
2: Et plein de glace et de fraîcheur aussi. D'autres plaisirs demain sur votre radio ici Provence. Dans un instant, nous recevons Grégory Allion, eurodéputé Renaissance, ancien patron des pompiers des Bouches-du-Rhône. Et puis le Tour de France, il arrive aujourd'hui en France. Troisième étape avec le directeur du Tour dans quelques minutes.
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2: L'info d'ici, nous allons parler de la saison des feux de forêt. Ça a démarré vite et fort et nous en parlons avec l'ancien patron des pompiers des Bouches-du-Rhône, Florent Leçon.
5: Bonjour Grégory Allion.
6: Oui, bonjour.
5: Vous êtes lancé dans la politique, vous êtes député européen Renaissance. Mercredi dernier, il y a eu les incendies à Alençon, Rognac et Fréjus chez nous. Ce week-end, 5500 hectares sont partis en fumée sur trois feux à Lédenon, dans le Gard, à Die dans la Drôme et surtout le méga incendie dans les Pyrénées-Orientales qui progresse toujours ce matin. Un début de saison aussi précoce et intense, c'est un phénomène remarquable et plutôt inquiétant, Grégory Allion.
6: Vous avez dit que je m'étais lancé en politique. En fait, moi, j'ai un seul parti, c'est les sapeurs-pompiers, la protection civile. C'est peut-être la raison de mon engagement. Ça fait des années, j'étais président des sapeurs-pompiers en France. Donc, ça fait des années que l'on dit qu'il y a un changement climatique. Vous savez, chez vos confrères de France Info, hier, il y avait Monsieur Gémen, qui est coproducteur du rapport du GIEC, qui disait que la difficulté que l'on avait, c'est le changement climatique ou la saison des feux de forêt. On en parlait lorsqu'il y a... Donc c'est une difficulté. Aujourd'hui, la Provence est préparée. Moi, je voudrais revenir sur les événements que vous avez cités, notamment dans les Bouches-du-Rhône. Ce sont de vraies réussites opérationnelles. Oui. Actuellement, les sapeurs-pompiers font face à une multitude de départs de feu. On ne parle toujours que des trains qui n'arrivent pas à l'heure. Mais au quotidien, et d'ailleurs, la sécurité civile l'a rappelé, et le ministre l'a rappelé, c'est plus de 7000 départs de feu depuis le début de l'année. Et effectivement, malheureusement, il y en a 2-3 qui font des ravages et qui blessent des personnes. Et moi, j'ai une pensée pour cette personne qui a été blessée sur le feu hier soir, et pour le sapeur-pompier qui lutte aussi pour préserver ses jours.
5: Grégory Allion, notre pays peut compter notamment sur 12 Canadair, 8 Dash, 3 avions Beechcraft, sur 250 000 sapeurs-pompiers, dont 80% de volontaires. Est-ce que c'est suffisant avec ce que nous subissons de plus en plus chaque été ?
6: Il y a eu en 2022 un avertissement, puisqu'on se rappelle en 2022, il y a eu une saison catastrophique avec toute la France, toute la métropole concernée par des départs de feu. Le président Macron a pris des dispositions. Dorénavant, il y a eu un pacte capacitaire avec plus de 150 millions d'euros qui ont permis à des départements de se doter de véhicules alors qu'ils ne l'étaient pas, des départements plutôt du nord de la France, de l'ouest et de l'est. Il y a eu également la mise à disposition de pélicandromes dans des territoires qui n'étaient pas concernés par le risque feu de forêt jusqu'à présent, que ce soit pour couvrir les massifs des Vosges, les massifs d'Île-de-France ou les massifs de l'ouest en Bretagne. Donc tout ça a été fait, il y a eu des commandes de Canadair. La seule difficulté qu'il y a, c'est que le dérèglement climatique est d'une violence.
5: Oui.
6: Presque, on nous prévoyait les choses pour 2030, 2040, et aujourd'hui, nous ne sommes qu'en 2026, et nous débutons la saison, vous l'avez dit, tout début juillet, et je rappelle quand même deux éléments. Un, au niveau national, c'est que il y a 15 jours, nous faisions un feu en Haute-Loire, à Villeneuve-d'Allier, qui défrayait la chronique sur un territoire qui n'avait pas l'habitude de connaître cela, et tout début avril, en Europe, nous avions plus de 500 hectares de forêt qui partaient en fumée aux Pays-Bas, aux Pays-Bas. Donc, ce qui veut dire que l'anachronisme et la violence du dérèglement climatique fait qu'il faudrait que l'on aille encore beaucoup plus vite.
7: Alors, pour aller plus vite et plus loin en termes de moyens aériens, il y a des projets pour suppléer le Canadair. Il y a notamment ce projet de frégate F-100 qui pourra écoper 10 tonnes d'eau au lieu de 6 pour le Canadair. Ces frégates F-100 doivent être assemblées à Istres. Est-ce que c'est l'avenir, cet avion ?
6: Moi, j'écoute comme vous aussi les grands décideurs, que ce soit dans notre pays ou même au niveau européen. On parle de souveraineté à tout bout de champ. On parle de PIB, on parle de croissance, on parle d'emploi, on parle de défis du dérèglement climatique, de défis géopolitiques, d'économie et d'industrie duale. Oui, c'est la solution. Il y a d'autres solutions. Il y a Kepler Aviation, il y a l'A400M avec son kit. Donc, on voit bien qu'en Europe et en France, nous avons des start-up qui sont en plus financé, accompagné par l'État avec des lettres d'intention, avec France 2030 qui a donné de l'argent à cette start-up Inaero pour ce frégate. Oui, il faut y aller, oui, il faut renforcer et il faut surtout faire quelque chose, qu'en matière de protection civile, il faut avoir la même démarche que pour la défense, c'est-à-dire que la commande publique garantit l'industrie et il faut soutenir cette industrie parce que au-delà de la protection civile, c'est aussi de l'économie duale, c'est de l'emploi et c'est de la ressource.
7: À propos de protection civile, Grégory Allion, ancien patron des pompiers des Bouches-du-Rhône et au niveau national aussi, vous réclamez la création d'un ministère dédié à la protection civile, comme c'est le cas en Grèce. Ce n'est pas rien, votre proposition. Qu'est-ce que ce ministère permettrait d'améliorer en matière de lutte contre les feux de forêt ?
6: En fait, moi, c'est pas nouveau. Hein. Ça fait des années que la Fédération nationale le porte. Ça fait des années que je l'ai repris en tant que président de sapeurs-pompiers. Je le porte toujours avec deux éléments. Premièrement, effectivement, une politique publique de protection civile au quotidien pour préparer la population. Il faut aujourd'hui que l'ensemble de la population s'engage à être prêt pour faire face aux événements que je citais, que ce soit le dérèglement climatique, la géopolitique. Vous savez, j'étais en visite dans les pays baltes, en Scandinavie, je serai en Ukraine très prochainement. Ce sont des pays qui savent ce que veut dire malheureusement la géopolitique qui change. Donc il faut se préparer à tout cela. On nous prévoit aussi des combats de haute intensité d'ici 2030. Donc le dérèglement climatique, la géopolitique sont des enjeux. Ce ministère-là, ça permettrait d'avoir cette politique publique de protection et de défense civile au quotidien. Et surtout le sujet, et l'année dernière, je l'avais dit sur votre antenne, c'est que la Direction Générale de la Sécurité Civile doit être dirigée, commandée par des sapeurs-pompiers, parce qu'ils connaissent cela. Vous savez, lorsque vous demandez à former 50 colonnes ou à faire traverser des gens de Corse sur le continent comme ça se passe en ce moment même, c'est pas seulement dire « je veux une colonne, deux colonnes ». C'est savoir ce que cela fait de mobiliser des personnels. Vous savez, en ce moment, je pense au directeur départemental des Bouches-du-Rhône, je pense à mes collègues directeurs, je pense aux chefs de centre, aux cadres, aux lieutenants qui sont en train de téléphoner, d'envoyer des textos pour mobiliser des personnels, faire en sorte que nos pompiers professionnels puissent continuer de s'engager sur les feux au-delà de leur garde opérationnelle, que les pompiers volontaires puissent être libérés pour se former, pour partir en intervention. C'est tout cela qui nous manque en ce moment.
7: Et vous dites, on ne décide pas de la lutte contre les incendies depuis un bureau qui n'a jamais senti la fumée. Merci beaucoup Grégory Allion, ancien pompier des Bouches-du-Rhône aujourd'hui, député européen Renaissance. Merci, bonne journée.
6: Merci.
2: Et puis un petit message au passage, merci d'arrêter aussi de jeter votre mégot de cigarette par la portière de votre voiture, la forêt et les pompiers vous remercient par avance.
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0: Vous écoutez Ici Provence, la radio des vacances. Marine à l'instant avec Cœur maladroit.
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0: L'étape du jour, le Tour de France, ici partenaire de la Grande Boucle. Le Tour de France qui arrive d'ailleurs dans l'Hexagone. Le parcours de cette troisième édition passe par les Pyrénées-Orientales et suite aux incendies qui touchent la région, les autorités ont donc décidé d'interdire le passage de la caravane. Les coureurs, eux, seront bien présents pour cette nouvelle étape. C'est ce que nous détaille Christian Prudhomme, le directeur du Tour, au micro d'Emmanuel Collardet.
3: Bonjour Christian Prudhomme.
4: Bonjour.
3: On quitte l'Espagne ce lundi pour prendre la direction de la France, évidemment, et donc des Pyrénées. Et c'est pas forcément une étape réservé aux grimpeurs.
4: Alors ce sera une étape pour les baroudeurs de la montagne, mais sait-on jamais avec les champions d'aujourd'hui. Un départ de Granollers, donc dans la banlieue de Barcelone, Granollers qui est connu pour son circuit automobile, moto et pour son équipe de handball. Et puis ensuite nous remonterons donc vers la France, vers les Pyrénées-Orientales avec une difficulté notable, le col de Tozès à une soixantaine de kilomètres de l'arrivée. Ensuite on fera les 40 derniers kilomètres en France pour aller jusqu'à la station des Angles, une arrivée inédite pour le Tour. On sera très longtemps sur un plateau, quasiment tout le temps à 1500 mètres d'altitude. Avant une dernière montée, une montée finale d'un kilomètre et demi à quelques 7%, qui sera favorable aux puncheurs. Sans doute une échappée ira-t-elle au bout dans cette troisième étape.
3: Puncheur, baroudeur, pour cette victoire d'étape aujourd'hui, on peut s'attendre à peut-être un invité surprise ?
4: Alors on peut avoir bien évidemment un invité surprise. Quand on a tracé l'étape avec Thierry Gouvenou, notre patron des compétitions, on s'est dit, et si un baroudeur de la première semaine endossait le maillot jaune le troisième jour et le gardait pendant une semaine, c'est possible en effet, mais peut-être y aura-t-il aussi une bagarre des favoris. Aujourd'hui, tout est possible. Pogacar, mais pas seulement, est capable de partir de très loin. On verra.
3: La montagne sur la route du Tour, c'est pas seulement les lacets qui s'enchaînent. Aujourd'hui, on va traverser les très beaux plateaux qui entourent Font-Romeu.
4: Oui, bien sûr, ce seront des paysages magnifiques pour les 40 premiers kilomètres en France. Et puis donc en altitude à chaque fois. Font-Romeu, c'était autrefois le camp d'entraînement des athlètes français avant de partir pour les Jeux Olympiques. Je me souviens, gamin, de la préparation de Colette Besson, championne olympique du 400 mètres à Font-Romeu avant les Jeux. C'est une région que certains coureurs connaissent bien. C'est une région qu'on fréquente peu. Donc nous sommes très heureux d'être dans les Pyrénées-Orientales pour l'arrivée de cette troisième étape.
3: Belle journée à vous Christian Prudhomme.
4: Merci.
0: Et pour rappel donc sur la partie française de cette troisième étape, pas de caravane publicitaire et pas de public non plus. La course vivra en direct, troisième étape à suivre à partir de 13h30 sur votre radio ici Provence.

0: Et comme un boomerang, il revient lui aussi assez vite, Stéphane Bern, pour un nouveau voyage dans le temps.
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0: Bonjour Stéphane, et ce matin nous remontons au temps des rivières anglaises du XIIe siècle.
3: En Angleterre, les cygnes ne sont pas tout à fait des animaux comme les autres. Ils appartiennent au roi. Dans l'Angleterre du XIIe siècle, la couronne fixe une règle étonnante. Tous les cygnes non marqués, vivants à l'état sauvage, deviennent propriété du souverain. Version royale de « si c'est à personne, alors c'est à moi ». Une décision progressive formalisée par le roi d'Angleterre, Édouard IV, en 1482. À l'époque, le cygne est un mets de prestige, servi lors des banquets royaux et des grandes cérémonies. Et oui, quand le cuisinier du roi cherchait une idée pour un repas de fête, la réponse était souvent « il suffira d'un cygne ». Certaines guildes ou institutions obtiennent le droit de posséder des cygnes à condition de les marquer au bec. Ce qui ne devait pas être de tout repos, vous pouvez y laisser quelques plumes. Quoi qu'il en soit, chaque marque permet d'identifier le propriétaire, une véritable carte d'identité médiévale. Cette organisation est surveillée de près et devient au fil des siècles une tradition codifiée. Sur la Tamise, elle se perpétue de nos jours avec le Swan Upping.
4: What else?
3: Une opération annuelle de recensement et de marquage. Swan Upping, quelle classe, so British. En France, l'administration aurait appelé ça dispositif de traçabilité, de contrôle et de mise en conformité des populations de palmipèdes royaux non bagués en milieu fluvial ouvert.
5: Bon, allez, ça suffit. Papier, carte de séjour.
3: Aujourd'hui encore, les cygnes tuberculés vivant libres en Angleterre sont en théorie la propriété du monarque britannique, tout comme les esturgeons, les baleines, les marsouins et les dauphins du Royaume-Uni. En France, on dit souvent qui vole un œuf, vole un bœuf.
0: Oui.
3: En Angleterre, ce serait plutôt qui vole un cygne. Paul Buckingham.
0: Belle conclusion. 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
0: Dans le Var, les Bouches-du-Rhône, c'est Ici Provence, il est 8h. Les infos à Marseille, en Provence, Florent Lesseau, passé au bloc opératoire sous plus de 30 degrés.
6: Direction la clinique Axiom d'Aix, ça fait plus d'une semaine que la clim du service tombe régulièrement en panne, tout comme celle de plusieurs chambres et bureaux. Une clinique transformée en étuve, vraie galère pour les soignants, les patients et leurs familles, Paul Marcil.
7: Michel vient de rendre visite à sa femme. Dans sa chambre, la température est élevée.
8: Un ventilateur qui brasse de l'air chaud, pas plus, hein. On sent vraiment le chaud.
7: La plupart des fenêtres de la clinique sont ouvertes, certaines sont protégées du soleil, mais ça ne suffit pas pour Magali, soignante dans l'établissement.
9: Arrivé 11h midi, il fait très très chaud, dans la salle de pause il n'y a pas de clim non plus, il y a des couvertures de survie là, qu'on a mis sur les fenêtres pour éviter que le soleil rentre, mais il fait chaud quand même. Hein.
7: Magali travaille au bloc opératoire et depuis une semaine, la climatisation s'arrête régulièrement.
9: Le bloc froid, en fait, le matin fonctionne, avec des ratés, mais il fonctionne, et en fait, il s'arrête en fin de matinée, donc ça monte crescendo, en fait, jusqu'à avoir 31-32 dans les salles.
7: Et avec cette chaleur, Magali pense surtout aux patients.
9: Nous, c'est compliqué, mais eux, ils sont là des fois 24h, 48h, une semaine, les pauvres.
7: Plusieurs actes ont été reprogrammés, mais certains chirurgiens maintiennent tout de même leurs opérations.
9: C'est pas très sympa pour les patients, c'est pas très hygiénique, il n'y a pas de ventilation, du coup. Franchement, si quelqu'un de ma famille devait se faire opérer, il ne serait pas opéré là.
6: Reportage signé Paul Marcil à la clinique Axiom d'Aix-en-Provence. La direction de la clinique n'a pas souhaité répondre aux questions d'ici Provence. Météo France annonce encore des températures extrêmes cette semaine avec des pointes jusqu'à 40 degrés. Tous les détails, bien sûr, à la fin de ce journal avec les toutes dernières prévisions météo.
0: Et avec ces fortes chaleurs et la sécheresse, les Bouches-du-Rhône restent au niveau rouge pour les feux de forêt.
6: 11 des 25 massifs du département sont fermés aujourd'hui. Les massifs de la Côte Bleue sont à nouveau accessibles aux randonneurs, aux promeneurs, heures après un week-end d'interdiction. C'est bon aussi aujourd'hui pour Sainte-Victoire par exemple. La carte des massifs est sur ici.fr. Vigilance orange dans le Var. Alors là, aucun massif n'est fermé, mais 4 sont déconseillés à la promenade. Sainte-Baume, Mort, Auvar et Centre-Var. Il y a quelques minutes sur ICI Provence, l'ancien patron des pompiers des Bouches-du-Rhône, Grégory Allion, a demandé la création d'un ministère de la protection civile pour, dit-il, mieux anticiper, mieux coordonner les moyens de lutte contre les feux de forêt.
0: Alors ce n'était pas un feu de forêt, mais la fumée noire se voyait de très très loin.
6: L'épaisse fumée de 2 bateaux qui brûlaient hier matin dans le Vieux-Port et qui ont fini par couler. 6 passagers légèrement blessés, 4 personnes incommodées par les fumées, près de 150 marins-pompiers et 37 engins mobilisés au plus fort de ce feu. Les marins-pompiers qui doivent à présent coordonner les opérations pour éviter une pollution aux hydrocarbures. Autre priorité, sauver la Seine flottante de ce Vieux-Port, comme nous le dit le maire de Marseille, Benoît Payan.
2: Les pompiers ont tout fait pour sauver cette Seine sur l'eau qui semble ne pas être touchée, même si les 2 bateaux en flammes étaient vraiment autour d'elle et quasiment accostés sur la Seine sur l'eau, ou en tout cas à quelques mètres. Donc on a eu évidemment très peur qu'elle prenne feu parce qu'elle aussi, vous comprenez qu'elle est flottante et que là aussi les marins ne peuvent pas monter. Elle semble être en état au moment où je vous parle. On a des architectes, des ingénieurs, des spécialistes de la sécurité qui sont en train de l'inspecter. Elle semble être intègre, mais on va attendre les résultats et je ne veux pas dire trop tôt exactement où on en est. Mais il semblerait qu'on puisse poursuivre un été marseillais comme on l'a commencé.
6: Ça, c'est quand même une bonne nouvelle. Le maire de Marseille, Benoît Payan, au micro ici Provence, de Julia Beaufils. Les photos et les vidéos de ce feu de bateau spectaculaire sont sur ici.fr.
0: Et ce chiffre également dans l'actualité. Plus de 88 000 plaintes pour violences sexuelles sur mineurs sont en attente de traitement en France.
6: Un chiffre révélé par le ministre de la Justice, Gérald Darmanin, après l'affaire Liana. L'objectif, c'est de prioriser les dossiers les plus urgents avant le 14 juillet. Ici Provence prend ce matin l'exemple du tribunal de Draguignan. 500 dossiers de viol ou d'agression sexuelle sur mineurs ont déjà été identifiés, Sophie Glotin.
4: Oui, 500 dossiers en tout, dont 200 plaintes réexaminées rien que pour le commissariat de Draguignan, 97 pour la compagnie de gendarmerie de Brignoles. Pierre Coutenier, le procureur de la République de Draguignan.
10: Il y a des affaires anciennes, il y a des affaires qui ont été dénoncées très récemment.
4: Car autour de Draguignan, les plaintes pour viol ou agression sexuelle sur mineurs ont été multipliées par 2 en 2 ans. Il faut donc agir vite, comme le demande le garde des Sceaux, mais avec méthode, indique le procureur.
10: Le parquet entend ordonner de façon très précise le traitement de ces affaires, car il ne s'agit surtout pas de faire tout et n'importe quoi. Il s'agit de prioriser très clairement les affaires pour lesquelles un danger actuel pour un enfant, une enfant, est redouté. Le recours aux expertises psychiatriques, mais aussi les moyens d'investigation numérique doivent être mobilisés de façon cohérente et polarisée sur ces urgences.
4: Avec ce travail méthodique donc des gendarmes, des policiers et des magistrats, le parquet de Draguignan a ouvert depuis ces 15 derniers jours 20 informations judiciaires pour des viols ou agressions sexuelles sur des enfants.
6: Un reportage à Draguignan signé Sophie Glotin. C'est l'info de la nuit, ce coup de théâtre dans l'affaire Jubillar. Cédric Jubillar reconnaît avoir tué son épouse Delphine, disparue, vous le savez, dans le Tarn depuis fin 2020, des aveux qu'il a adressés à son avocat dans un courrier. Jusqu'ici, Cédric Jubillar avait nié toute implication dans la disparition de son ex-épouse, dont le corps n'a toujours pas été retrouvé.
0: Ici Provence, 8h06, la ferveur sous la fournaise au Mondial, la Marseillaise à pétanque.
6: Avec Ici Provence, radio officielle de la Coupe du Monde des Boules. Pour les amateurs, c'est l'espoir, le rêve d'aller le plus loin possible. Ce joueur passionné d'Aubagne tente sa chance chaque année.
11: T'as combien de tièmes Marseillaise ?
12: Je suis né, je crois que j'avais 3 ans quand j'ai fait la première.
11: 3 ans ? Non mais sérieux ?
12: Avec mon grand-père.
11: Et c'est quoi ta meilleure performance ?
12: 3 tours.
11: Et donc là tu vises quoi ? C'est quoi l'objectif cette année ?
12: Cette année ? La finale gros. Je suis un monstre.
6: Voilà, le monstre du Mondial, la Marseillaise à pétanque au micro ici Provence de Mourad Hertz. La grande finale, c'est après-demain, mercredi à 17h.
0: Les vacances sont terminées pour les joueurs de l'OM.
6: Ouais, partie de pétanque finie, hein, un mois et demi de la reprise du championnat. Les Olympiens se retrouvent ce matin à la Commanderie pour une reprise en douceur. Dans sa préparation estivale, l'OM partira en stage aux Pays-Bas et en Côte d'Ivoire autour du 15 juillet. Pas d'infos pour l'instant sur les matchs amicaux. Le premier match de Ligue 1, ce sera au Vélodrome contre Strasbourg le week-end des 22-23 août. À la Coupe du Monde, le Brésil est éliminé par la Norvège 2-1. Un doublé de Haaland envoie les Vikings en quart de finale pour la première fois de leur histoire. La Norvège affrontera en quart l'Angleterre qui a battu le Mexique 3-2 dans une ambiance survoltée. Alors aujourd'hui, le gros match, c'est le premier quart de finale entre le Portugal et l'Espagne. Et oui, c'est à 21h. États-Unis-Belgique, c'est à 2h du matin.
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6: Et on est loin d'en avoir terminé avec les très fortes chaleurs, Eric.
0: Oui, ça se poursuit. Du soleil aujourd'hui. Attention à ce Mistral avec encore les toutes dernières rafales. Je dis toutes dernières car il devrait baisser d'intensité normalement dans le courant de cette journée. Il est localisé dans le nord du département des Bouches-du-Rhône, dans le secteur Château-Renard-Salon de Provence. C'est sur cet axe-là que le Mistral souffle encore en rafale aujourd'hui. Pour les températures maximales, effectivement de la chaleur. Marseille, 29 degrés cet après-midi. Toulon, 30 degrés. Aix-en-Provence, 37 degrés. Vous continuez à nous communiquer vos températures sur la page Facebook Ici Provence. Bonjour à Hélène qui nous indiquait qu'elle avait 21 degrés du côté de La Ciotat. Nous avons également Régine avec un petit peu plus de 16 degrés du côté de La Selle dans le Var. Vous aurez également une température assez élevée à Maussan, 25 degrés avec une bandido. Ce sera samedi sur l'avenue de la Vallée des Baux avec la manade Colombée. C'est à partir de 18h30. La tendance pour la semaine, encore du soleil, de la chaleur jusqu'à 33 degrés, des pointes peut-être à 39-40 degrés en milieu de semaine. Attention au risque de pluie vendredi dans le secteur d'Aix-en-Provence, Pérols et Aubagne. Le week-end s'annonce ensoleillé. Et puis pour les pollens, le risque allergie reste modéré pour les pollens de graminées sur l'ensemble de notre Provence. Vos conditions de circulation avec des difficultés sur la D9 quand vous arrivez d'Aix-en-Provence en direction de Vitrolles-Marignane. 20 minutes, c'est ce bouchon que vous allez rencontrer un petit peu avant d'arriver à la hauteur du lac Bleu. Vous avez également une retenue sur l'A7 en direction de Marseille depuis les Pennes Mirabeau. Ça coince également sur la L2, sortie de L2 pour rejoindre l'A7, direction ensuite Septem. Difficulté également dans le secteur d'Aubagne sur l'A50 en direction de Marseille, juste après la sortie La Valentine. 10 minutes à patienter également dans le secteur. Attention également à cette petite retenue sur l'A55 littorale en direction de Saint-Henri. On a un tout petit ralentissement sur l'A57 depuis Solliès-Pont en direction du centre-ville de Toulon. La route ensemble, vos infos par WhatsApp, un petit vocal au 04 42 38 08 08.
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0: 8h10 et voyez-vous, il y a des tubes qui respirent l'été, la bonne humeur, le soleil et le sable chaud. Et parmi ces tubes, eh bien, il y a Eli Medeiros, A Bailar Calypso. Bon réveil.

0: Hey, ça va, on a compris, on sait que c'est la fin. C'était Lee Medeiros. C'est avec un titre comme celui-ci qu'on peut aussi rapidement attraper des coups de soleil quand même.
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0: Dans un instant, votre rendez-vous anti-arnaque avec Valentin Bertrand qui va nous alerter sur des sites qui promettent de dévoiler les résultats du bac avant l'heure. On ira également faire un petit tour du côté du parc Borély pour prendre la température du mondial de la Marseillaise à pétanque. Et puis, ce matin, des invitations à gagner. Attention pour Calogero, si vous êtes fan, restez avec nous. Calogero qui sera le 16 juillet à Solliès-Pont. Et dans la playlist de votre été ce matin, nous avons ce titre.

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4: Il est 8h15, c'est pas vrai, c'est votre rendez-vous anti-arnaque. Alors que le stress monte pour les 730 000 candidats au bac Valentin Bertrand, vous nous alertez donc aujourd'hui sur ces sites internet qui promettent de dévoiler les résultats un petit peu en avance.
5: L'un d'entre eux fait beaucoup parler en ce moment, c'est voirmonbac.com. Le site promet des résultats avant la publication officielle prévue demain. Et évidemment, quand on est lycéen ou parent, on a envie de cliquer, et d'autant plus qu'il met en confiance. Il y a le drapeau français dans l'entête. Juste en dessous cette mention, les résultats affichés proviennent du serveur d'exploitation pédagogique de l'éducation nationale. C'est un peu flou, mais ça semble sérieux. Et là, un formulaire à compléter, nom, prénom, date de naissance, filière, lycée. La mise en page est calquée sur tous les sites officiels. Alors, j'ai fait le test, même si pour moi le bac ça remonte un peu déjà, et tada, je tombe sur mes prétendus résultats. Sauf que tout est flouté, le site me demande alors de cliquer sur le bouton « Je ne suis pas un robot », on en a l'habitude désormais. Je le fais, mais rien ne se passe comme prévu. J'atterris en fait sur un autre site où l'on me demande de réaliser des missions. D'abord de télécharger une application, puis de répondre à un questionnaire.
4: Bon, est-ce que vous avez fini par les avoir ces résultats, Valentin ?
5: Eh bien non, j'ai tourné en rond avec cette suite de missions. Et c'est justement le cœur de cette arnaque. Chaque tâche accomplie rapporte de l'argent au propriétaire du site. Il a donc tout intérêt à nous en faire faire le plus possible. J'ai par contre cherché à en savoir un petit peu plus sur l'origine de ce site. Et la seule information que j'ai trouvée, c'est en fait la date de mise en ligne, le 30 juin, c'est-à-dire il y a tout juste une semaine. Mais j'ai trouvé d'autres arnaques similaires au moment, par exemple, de la rentrée scolaire. D'autres sites proposent là de dévoiler en avant-première la liste des élèves dans chaque classe. À nouveau, il faut fuir, surtout ne pas renseigner vos données personnelles. Et tant qu'à faire, économisez votre temps. Allez, pour le bac, plus qu'un jour à tenir.
4: Valentin Bertrand, et si vous êtes vous aussi victime d'une arnaque, et si vous avez repéré une fausse information, on compte sur vous pour nous alerter. L'adresse mail est la suivante, ici.arnaque@radiofrance.com.
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4: Et direction le festival du Château à Soliès-Pont, Ici Provence, partenaire de cette nouvelle édition avec Calogero. Ce sera pour le 16 juillet à 20h45. Question pour vous permettre de gagner les toutes dernières places, étant 2015 que Calogero avait sorti ce titre, écoutez bien.
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4: Alors ce titre, c'est Face à la mer. Question, qui accompagnait Calogero sur ce titre? Deux propositions faciles. Est-ce que c'était Passy ou Calogero? Passy ou Calogero? C'est Elodie qui attend la bonne réponse au 04 42 38 08 08. Bonne chance, et on va jouer ensemble après Elton John et Kikidi. Kikidi. Et j'aime bien faire ça, je sais pas pourquoi, ça m'amuse toujours. Je peux vous la refaire. Elton John, donc, avec Don Diego.

0: des années 70 pour ce duo Elton John et Kikidi à 8h23. Et si Provence nous offre les toutes dernières places pour Calogero, ce sera le 16 juillet, dans le cadre du Festival du Château de Solliès-Pont, un cadre magnifique et un concert exceptionnel auquel va assister Hélène, qui joue avec nous depuis Serrest. Bonjour, bonjour.
1: Oui, bonjour Eric, merci d'avoir pris mon appel.
0: Comment ça va ce matin, Hélène?
1: Écoutez, ça va très bien, je viens juste de baisser un petit peu tous les volets de la maison, mais elle a été bien aérée, donc voilà, on se met en mode provençal.
0: Il commence à faire chaud.
1: Et vous, ça va, vous n'avez pas trop chaud au studio, peut-être un peu de clim?
0: Ah, nous, on a un peu de clim, mais juste dans le studio en fait.
1: Ouais. Dès qu'on mène des dehors, ça fait tout drôle.
0: Oui, ça fait effectivement tout drôle. Le différentiel, il est énorme. Hélène, oui. Vous adorez Calogero?
1: Ah ouais, je joue de la musique, oui. Face à la mer, le portrait, en apesanteur, voilà, tous ces titres me parlent tellement et c'est un artiste sensationnel.
0: Et s'il y avait un titre et parmi tous ceux que vous venez de me citer, ce serait lequel, celui qui arrive sur la première marche du podium pour vous, Hélène?
1: Face à la mer.
0: Ah ben oui.
1: Pour quelqu'un qui habite pas loin de la mer, face à la mer, j'adore.
0: Alors justement, Calogero avait interprété ce titre Face à la mer, qu'on va d'ailleurs réécouter en extrait.
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0: Et je vous demandais, Hélène, qui l'accompagnait sur ce titre, Passy ou Soprano?
1: Eh bien, je crois que c'est Passy.
0: Et vous croyez bien, bravo Hélène. Les invitations sont pour vous, vous allez passer un moment formidable le 16 juillet à 20h45 à Solliès-Pont.
1: Vous êtes des amours ici, Provence. Vous nous gâtez tellement à longueur de journée. C'est fabuleux, fabuleux.
0: Vous savez
1: on
0: pourquoi
1: vous remerciera jamais assez.
0: Vous savez pourquoi on vous gâte comme ça, Hélène?
1: Je crois parce que vous nous aimez beaucoup.
0: Et parce que vous êtes formidable.
1: C'est vous qui êtes formidable. Merci beaucoup,
0: Avec
1: Eric.
0: Grand
1: merci
0: plaisir.
1: À la radio. Merci à Ici Provence.
0: Et à bientôt. Et bel été à Serrest. Au revoir, Hélène.
1: Merci,
0: et bravo encore.
1: C'est gentil.
0: Au revoir.
1: Au revoir, Eric. Au revoir. Bonne journée.
0: Merci, vous aussi. Allez, vos conditions de circulation sur la 57. Attention, ça coince toujours à la hauteur de Solliès-Pont en direction du centre-ville de Toulon. Des difficultés également quand vous arrivez sur Aubagne en direction de Marseille. Vous êtes également ralenti sur l'A7 en direction des Pennes Mirabeau et de Septèmes-les-Vallons. Ralentissement également sur l'A7 dans les deux sens de circulation. Ça coince également sur la départementale 96 sortie de l'A51, autoroute des Alpes pour rejoindre l'A51 en direction donc de Bouc-Bel-Air. Circulation compliquée ce matin. Ralentissement également sur Châteauneuf-les-Martigues aux alentours de Gignac-la-Nerthe en direction de l'A55 littoral. Vos inforoutes au 04 42 38 08 08.
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0: Et tout l'été, nous partons à la découverte ou la redécouverte aussi de ces rencontres avec Laurent Menel, avec ces gens passionnés qui font toute la richesse d'ailleurs de notre région. Alors aujourd'hui, Laurent rencontre avec un enfant du pays qui ne marche pas. Alors il court et il entreprend à la vitesse de l'éclair. Alors, encore faut-il arriver à le suivre, hein, Laurent? Pas évident. Hein.
5: Depuis la technopole de Larbois à Aix-en-Provence, à la rencontre d'un créateur d'une start-up aujourd'hui.
6: Bonjour, je suis Théo Bourdarel, le créateur de Ball Under Pressure, BUP pour son diminutif.
5: Il a 1000 idées à la seconde et ne ménage aucun effort. Avant de parler du sportif, c'est le créateur de cette entreprise.
6: Nous, tout simplement, on regonfle les balles de tennis et de paddle pour améliorer leur durée de vie et permettre au club de faire des économies.
5: Comment vous est venue cette idée?
6: En étant joueur, tout simplement, des balles de moins en moins bonnes, de plus en plus chères, et un besoin qui se fait connaître de la part des gens qui nous entourent sur un terrain de tennis. Et une solution simple qu'on a découvert et on l'a mise en place.
5: Un gros gâchis dans ce secteur.
6: Le tennis est le troisième sport le plus polluant au monde. Donc devant ça, on va compter des sports mécaniques et des sports d'hiver. Mais le tennis est absolument polluant à cause des balles jaunes qui sont faites de caoutchouc, donc de pétrole, et qui sont jetées après seulement quelques heures de jeu. On est capable de multiplier leur durée de vie par 3, par 4, par 5. Tout le monde a besoin d'être équipé d'une machine de la sorte pour l'environnement dans un premier temps, mais dans un second temps, pour leurs économies.
5: Vous avez l'air infatigable. Normal, vous avez 25 ans et vous êtes à 20 à brin dans la vie.
6: Exactement. Bon, bah déjà, j'ai eu la chance d'être né de parents entrepreneurs. Donc forcément, il y a papa et maman qui te racontent leur campagne quand ils rentrent le soir ou quand tu les vois, en fait. Donc moi, j'ai grandi là-dedans, j'ai été bercé par ça. Une envie folle d'entreprendre. Donc j'étais ce gamin qui organisait les tournois de tennis, quoi, hein, tout simplement. Et puis bah ça s'est matérialisé, des petits projets, des petites idées. Et puis un jour cette idée qui était meilleure que les autres en apparence, en tout cas. Et puis du coup ça fait désormais 2 ans qu'on est une équipe de 7 aujourd'hui maintenant à développer Ball Under Pressure partout en Europe.
5: Vous êtes aussi sportif, réalisateur. Vous transformez l'effort en image et vous venez par exemple d'avaler 170 km à travers les 13 sommets des Bouches-du-Rhône, mais aussi un trail ultra trail appelé le comme vous voulez, où vous avez fait tout le tracé du canal de Marseille.
6: Exactement, l'entrepreneuriat c'est comme un ultra trail, des fois il y a des bons moments et des fois des moments beaucoup plus difficiles. Ma passion depuis toujours, après le tennis, ça a été la course à pied, courir longtemps, courir en Provence, raconter des histoires en courant. C'est pour ça qu'aujourd'hui on fait des films pour raconter cette histoire, c'était aussi mes premiers projets entrepreneuriaux et aujourd'hui j'essaye d'allier les deux dans un monde où les journées font 24 heures.
5: On ne peut que l'encourager, merci, on espère que vous irez jusqu'au bout de vos rêves.
6: Ben merci, on va continuer et puis intéressez-vous à ce qu'on fait chez BUP et regardez les films parce qu'il y a des choses intéressantes.
0: Et lisez l'article sur ici.fr/Provence.
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0: Et l'info d'ici, Florent Lesseau, c'est cet incendie hier dans le Vieux-Port à Marseille.
11: Avec deux bateaux qui ont brûlé et coulé, alors quelle est maintenant la priorité absolue des marins-pompiers? La réponse dans le reportage de Julia Beaufils dans 2 minutes.
0: Vous écoutez ici Provence, il est 8h30, toute l'info en France et dans le monde avec Cyril Ardo-Redon.
12: Cédric Jubilard reconnaît sa culpabilité dans la disparition de sa femme Delphine, c'est ce qu'indique l'un de ses avocats ici Occitanie. Cédric Jubilard a été condamné à 30 ans de prison dans cette affaire. Il niait jusque-là toute implication depuis la disparition de l'infirmière fin 2020. 11 000 hectares brûlés en France, c'est 2 fois plus que l'an passé à la même période, selon le ministre de l'Intérieur. Le maire d'Ille-sur-Tête, dans les Pyrénées-Orientales, décrit un spectacle de désolation avec la végétation anéantie. Sa commune est touchée par un incendie qui a déjà parcouru 4 600 hectares. Aujourd'hui, 7 départements sont classés en rouge pour un risque très élevé de feu de forêt. Une nouvelle séquence de chaleur assez longue va s'installer sur la France au moins jusqu'au week-end prochain, dit Predict Service, la filiale risque de Météo France. D'abord sur les départements du Sud, puis sur une grande partie du pays. 16 départements de l'Ouest et du Sud sont placés aujourd'hui en vigilance orange canicule. Lutter contre les free parties, les rodéos motorisés ou la consommation de protoxyde d'azote. Le projet de loi sur la sécurité du quotidien, dit Riposte, examiné dès aujourd'hui à l'Assemblée nationale. Le texte a déjà été adopté au Sénat. La gauche dénonce un texte uniquement répressif. La SNCF ajoute 500 000 places supplémentaires cet été, notamment vers les destinations de montagne. La compagnie ferroviaire a déjà enregistré 12 millions de réservations pour juillet et août de cette année. Et puis on connaît ce matin une nouvelle affiche des quarts de finale de la Coupe du Monde. Norvège-Angleterre, après leurs victoires respectives, 2-1 sur le Brésil et 3-2 sur le Mexique.
11: 8h31, l'info d'ici, c'est cette fumée noire impressionnante que vous avez peut-être vue hier matin dans le ciel de Marseille. Alors, c'était pas un feu de végétation, mais 2 bateaux qui brûlaient dans le Vieux-Port et qui ont fini par couler. 6 passagers ont été légèrement blessés, 4 personnes incommodées par les fumées, près de 150 marins-pompiers mobilisés au plus fort du feu. Les marins-pompiers qui doivent à présent coordonner les opérations pour éviter toute pollution aux hydrocarbures, Julia Beaufils.
13: Deux bateaux moteurs de 12 et 25 mètres au fond du vieux port, ça veut dire deux réservoirs pleins de fioul, potentiellement endommagés. Alors première étape, des plongeurs sont allés dès hier après-midi inspecter les épaves. Deuxième étape, le pompage. Troisième étape, l'évacuation des embarcations. Lionel Mathieu, vice-amiral commandant du bataillon des marins-pompiers de Marseille.
14: On va pomper les produits, ce sont des sociétés spécialisées qui vont se charger de ça. Les officiers du port, les assurances, les propriétaires sont déjà en train de rechercher les moyens d'évacuer les épaves des bateaux, puisqu'elles sont à la fois un risque potentiel de pollution supplémentaire, mais aussi de collision.
13: Impossible pour le moment de dire quand ces bateaux seront enlevés, mais les marins-pompiers et la mairie de Marseille appellent à la plus grande prudence, notamment des plaisanciers.
11: Le reportage signé Julia Boffi sur le vieux port de Marseille. Les photos, les vidéos de ce feu de bateau très spectaculaire sont sur ici.fr.
0: Dans le journal de 9h, Florent.
11: Le témoignage exclusif d'une surveillante de prison, la prison d'Aix-Luynes, elle a franchi la ligne rouge de la corruption. Vous l'entendrez donc à 9h. Le temps, pas de baisse des températures
0: non.
11: En vue, Eric.
0: Non, pas vraiment. En tout cas, pas pour aujourd'hui, ni pour demain, ni pour après-demain. Et même tout au long de la semaine, ça va continuer à grimper, puisque Météo France annonce quand même des maximales qui pourraient frôler les 39-40 degrés d'ici la fin de cette semaine. Pour aujourd'hui, c'est donc du plein soleil pour tout le monde, avec toujours ce Mistral et les dernières rafales, puisqu'il devrait s'atténuer d'ici la fin de cette journée, localisé en tout cas dans le nord du département des Bouches-du-Rhône, dans l'axe Château-Renard-Salon de Provence. Pour les températures, celles que vous nous laissez sur la page Facebook ici Provence. Bonjour Gisèle qui a 24 degrés à Carnoux ce matin. Merci pour ce relevé de température. Bonjour également à Irène qui est à Aubagne et qui a 23 degrés. Nathalie de son côté est à Saint-Maximin avec sur les hauteurs d'ailleurs de Saint-Maximin une température inférieure à 20 degrés. 19 degrés pour être précis. Vous continuez bien sûr avec vos températures. Pour aujourd'hui, les maximales vont atteindre pour Marseille 29 degrés, Toulon 30 degrés et Aix-en-Provence 37 degrés.
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0: Bon, quand vous arrivez de Venelle par la départementale 96, ça coince jusqu'à la 51 en direction de Bouc-Bel-Air. Vous perdez une bonne demi-heure sur ce tronçon. Quelques ralentissements également sur la 8 en arrivant de Nice, juste avant Aix-en-Provence. 3-4 minutes sur ce secteur. Nous avons toujours cette difficulté sur la D9 quand vous arrivez d'Aix-en-Provence en direction de Vitrolles-Marignane avec 20 minutes à patienter. Le bouchon commence un petit peu avant le lac Bleu. Difficulté sur l'A7 également avant d'arriver au Pen-Mirabeau, puis dans le secteur de Septèmes-les-Vallons sur la descente en direction de Saint-Antoine. Ça coince également en sortie de la L2 direction A7. Vous perdez 6 minutes sur votre temps de parcours habituel. Quelques bouchons également sur la 55 littorale avant d'arriver sur Marseille à la hauteur de la Joliette. Toujours ce ralentissement sur la 55 quand vous arrivez de Châteauneuf-les-Martigues en direction des Pennes-Mirabeau. Concernant la 50, là aussi c'est compliqué. Quand vous arrivez d'Aubagne, la 501, premier bouchon, puis A50 chargé jusqu'à la sortie de la Valentine. Vous perdez une bonne dizaine de minutes. On va terminer par le secteur du Var, avec pour l'instant ce ralentissement qui est là, qui perdure. 1 à 2 minutes de perdu hein, sur votre temps de parcours habituel, avec ce ralentissement depuis Solliès-Pont en direction de Toulon. Nous faisons la route ensemble tous les jours avec vos infos au 04 42 38 08 08.
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0: Et toujours vos chansons préférées toute la journée. Il existe pas mal de tubes qui vous ont peut-être marqué dans la décennie 80. Vous vous souvenez certainement de celui-ci. Et c'est pour ça qu'on vous l'offre ce matin. Voici Kim Carnes et son célèbre Bette Davis Eyes.

0: 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Ah, le cinéma et la Provence, une belle histoire d'amour que nous raconte Thibaut Gaudry dans son podcast. On va le retrouver dans un instant à propos d'un film de Pierre Tchernia. Hervé Godard nous rejoindra également pour les événements d'ici. Il nous parlera des différents festivals de cette semaine avec entre autres le FID à Marseille et un coup de projecteur sur Marseille Jazz des 5 continents.
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0: Thibaut Gaudry nous raconte les secrets de tournage du film Le Viagier de Pierre Tchernia avec Michel Serrault.
2: Moteur !
3: Allez, on se met ! Hey, c'est toi le texte ?
4: C'est ma France, hein, c'est moi qui l'a dit tout le temps.
5: Action ! Je passais le plus clair de mon temps au cinéma Le Star.
6: Coupé ! Elle était bien celle-là.
7: Pou-pou-pidou. Juin 1971, Pierre Tchernia pose sa caméra à Saint-Tropez pour réaliser son premier film, Le Viagier.
8: Vous croyez tout de même que j'ai encore quelques années devant moi ?
9: Hein ? Ah oui, bien sûr, bien sûr, bien sûr.
7: Au début des années 30, condamné à terme par son médecin Léon Galipeau, Louis Martinet, un paisible célibataire de 59 ans, vend en viager une propriété qu'il possède à Saint-Tropez. Mais il s'obstine à ne pas mourir, bien au contraire, ce qui ne fait pas l'affaire de tout le monde.
8: Moi j'ai toujours aimé la mer, puis je vieillis maintenant, docteur, alors j'ai besoin de chaleur, de soleil, de ciel bleu aussi.
9: Vous n'avez pas songé au viager ?
8: Ben, je ne sais pas très bien comment ça fonctionne, le viager.
10: Acheter une maison en viager, c'est payer une certaine somme chaque année jusqu'à la mort du vendeur. Quand le vendeur meurt très vite, l'acheteur fait une bonne affaire. Ce film, c'est l'histoire d'une mauvaise affaire. D'une très mauvaise affaire. D'une très très très mauvaise affaire.
7: C'est René Goscinny, le père d'Astérix, qui a d'abord l'idée de faire un film qui aurait pour thème le viager. Idée qu'il soumet, dans un train, en direction de Bruxelles, à son ami Pierre Tchernia, avec qui il a déjà collaboré pour des adaptations des aventures du célèbre Gaulois. Après 2 heures de voyage, l'essentiel de l'intrigue est ficelé.
11: Vous savez, le sujet du viager, c'est un de ces sujets qui est succulent parce que il y a certaines choses dans la vie qui font réagir les gens. Si vous racontez une histoire de viager, tout le monde vous raconte une histoire de viager et ça tourne toujours autour du même thème, c'est-à-dire la personne qui a vendu en viager et qui refuse de mourir, puisque le viager est un pari contre la mort, bien sûr. Et je me suis livré à une expérience pendant qu'on faisait ce scénario. Vous dites, par exemple, je connais quelqu'un qui a acheté un appartement en viager, splendide, pas cher, vraiment, c'était une personne jeune qui vendait. Et 3 jours après, elle est morte. Et tout le monde va dire, oh, quelle veine! C'est formidable, les gens deviennent monstrueux.
12: Ma chère belle-sœur, cette fois, c'est vous qui vous trompez. Martinet va mal. Mal.
13: Mais alors, s'il va mal, c'est que ça va bien.
14: Vous m'étonnez, Léon. Moi, je l'ai trouvé mieux que la dernière fois.

0: crois que nous l'avons vu.
1: C'est le dernier mieux. Vous verrez à Noël, on en reparlera.
2: Après avoir écrit plusieurs scénarios, c'est la première réalisation de Pierre Tchernia, alias Monsieur Cinéma, qui expliquait pourquoi Saint-Tropez.
3: Car l'action se déroule de 1930 à nos jours, et il fallait donc prendre le village de France qui est le plus l'occasion de devenir célèbre pendant ses 40 ans. Or, je crois que c'est bien Saint-Tropez.
4: Et voici les vacances. À Saint-Tropez, de jolies baigneuses font admirer le charme de la mode estivale. Cependant, sur le port, on applaudit aux acrobaties d'une célébrité locale qu'on a surnommé l'Increvable.
2: L'Increvable Martinet, l'irréductible Gaulois qui va enterrer des légions de galipots.
5: Tout de même, c'est bien toujours les meilleurs qui s'en vont les premiers.
6: Eh ben non, pour une fois, c'est pas vrai.
7: La Provence fait son cinéma, un podcast signé Thibaut Gaudry à retrouver sur ici.fr. Il n'y a pas que les réalisateurs qui aiment notre région. La Tribune Dimanche vient de publier le classement des destinations estivales idéales des Français. Dans ce classement, les Baux-de-Provence arrivent à la seconde place, Saint-Rémy-de-Provence à la quatrième place et Salon de Provence à la onzième place.
8: J'étais occupé.
7: C'est une nouveauté ici Provence. Le dernier Marc Lavoine en duo avec Patrick Fiori, ça s'appelle Occupé et c'est dans un instant.
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1: Et le nouvel album de Marc Lavoine sortira en novembre prochain. Occupé, on est le premier extrait avec Patrick Fiori en duo. Vos conditions de circulation toujours difficiles ce matin sur l'A51 en direction de Bouc-Belleur depuis Aix-en-Provence. Ça coince également sur l'A7 en direction de Marseille. Une retenue également depuis Vitrolles, A55 littoral un petit peu chargé ce matin. Du côté d'Aubagne, nous avons une difficulté sur l'autoroute quand vous arrivez d'Aubagne à partir de l'A501 en direction de Marseille. Bouchon et circulation compliquée dans les deux sens de circulation depuis La Penne sur Uvonne. Perturbation du trafic actuellement sur l'A50 en direction du tunnel de Toulon. C'est à l'entrée de Toulon que ça coince. Vous perdez 10 minutes sur votre temps de parcours habituel. Et sur l'A7, il y a toujours ce ralentissement depuis Souliès-Pont en direction de Toulon. On fait la route ensemble toute la journée et vos infos routes 04 42 38 08 08.
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1: Pardon monsieur, il est 9h10 avec notre spécialiste Hervé Godard, un petit tour d'horizon des événements d'ici. Bonjour Hervé.
3: Pour résumer Eric, le FIT qui se déroule du 7 au 12 juillet à Marseille est un grand festival autour du cinéma documentaire des quatre coins du monde. Et entre les projections, débats et rencontres, eh bien l'Institut National de l'Audiovisuel va mettre en avant son campus et ses futures formations professionnelles à la Friche Belle de Mai à Marseille. Comme l'explique Bruno Mazzi, délégué régional de l'INA Méditerranée.
4: On accueille du public sur rendez-vous, notamment pour les chercheurs qui viennent consulter ce qu'on appelle le dépôt légal. C'est l'enregistrement de plus de 180 chaînes H24, puis maintenant plus de 30 ans. Et puis, on va accueillir maintenant de la formation dans nos locaux, à destination des professionnels de l'audiovisuel et du numérique. On a commencé avec une première formation au mois de juin dédiée à la production, qui s'intitulait « Financer son projet audiovisuel ». Et là, on accueille du 6 au 10 juillet une masterclass écriture de série avec un binôme de scénaristes. On est vraiment très heureux de les avoir parmi nous, Abel Arouf d'Afri et Nicolas Peufaït, qui ont coécrit le film Un prophète de Jacques Audiard, mais maintenant aussi la série télé qui en a été déclinée. Donc on a des formations qui vont concerner la production, l'écriture, et puis à la rentrée, on va s'intéresser aussi au patrimoine, puisque c'est notre cœur de cible aussi, hein, notamment la question de la documentation. On aura une formation sur la recherche des images au mois de décembre, et très certainement aussi des formations dédiées au son, parce qu'on a compris qu'il y avait une scène musicale très importante à Marseille, beaucoup de techniciens, et les techniciens ont besoin toujours d'avoir des mises à niveau. C'est des techniques, des métiers, des savoir-faire qui évoluent en permanence. Et nous, on a envie ici à Marseille de les accompagner au plus près de leur lieu de vie et d'expression professionnelle.
3: Et pour en savoir plus sur les formations professionnelles du campus de l'INA Méditerranée, bien allez sur le site ina.fr, Eric.
1: Hervé, votre coup de cœur également quotidien sur le Marseille Jazz des 5 continents en compagnie de son directeur Hugues Kieffer.
3: Bonjour Hugues Kieffer.
5: Bonjour.
3: Eh bien, aujourd'hui, cette nuit, c'est une nuit particulière, la nuit du jazz, et on est au Conservatoire Pierre Barbizet, le Conservatoire de Marseille.
5: Oui, conservatoire qui présente une cour intérieure qui est un lieu architectural très fort. Et c'est dans cette cour, notamment, que vont se produire une multitude d'artistes et aussi dans les différentes salles. On a conçu cette soirée avec les gens du conservatoire dans cet esprit-là de parcourir les salles et de découvrir des artistes, une pianiste grecque, une harpiste suisse, Julie Campiche. On est avec Cynthia Cobusens pour des moments de performance et sur le piano. On est avec Christophe Leloil, hein, qui est le trompettiste qu'on met, le Sighting Ensemble, cet ensemble assez magnifique d'une musique très lyrique, très cinématographique. Et puis un duo incroyable, Jean-Pierre Comeau, Javier Guirotto, donc le saxophoniste argentin. Ce sera dans cette cour-là et un duo vraiment aussi très spirituel. Et on finira avec d'un côté une jam de tous les élèves du conservatoire et puis la fin autour de Raphaël Imbert, un grand moment d'improvisation avec tous les artistes qui ont participer à la nuit. C'est ça l'esprit du jazz.
3: Et tout ça, c'est dans le cadre de la nuit du jazz. C'est à partir de ce soir à 18h au conservatoire Pierre Barbizet. Et bien sûr, c'est le Marseille Jazz des 5 continents, Eric.
1: Merci Hervé. À propos de ces différents festivals, vous pouvez lire l'article sur notre site ici.fr/Provence.
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1: Vous reprendrez bien un peu de café, attention pas chaud, un café glacé. Et cette question que nous allons poser au docteur Kerzek dans quelques minutes, est-ce que le café glacé est bon pour la

0: Bon, c'est vrai qu'on ne s'en lasse pas hein, de ce morceau de France Gall. Il jouait du piano debout. Vous étiez donc debout pour jouer du piano. Asseyez-vous pour boire un bon café, mais un café glacé avec les conseils santé de notre docteur Karzec. Alors, ce café, docteur, bon ou pas bon pour la santé?
1: Bonjour à toutes et à tous. Je vous sers un café glacé, évidemment, quand il fait chaud. Mais pas n'importe quel café glacé, celui qui vous booste sans vous épuiser et qui, en plus, a des super pouvoirs anti-vieillissement. Oui, vous avez bien entendu. Alors, on arrête les sirops trop sucrés, les crèmes chantilly par-dessus. On passe au café glacé malin. D'abord, pourquoi le café glacé sera un booster? Parce qu'il y a de la caféine et tout le monde connaît, ça stimule le cerveau, ça améliore la concentration, ça réduit la fatigue. Mais attention à un café glacé bien préparé, sans excès de sucre, parce que sinon ça va vous provoquer un coup de barre, le coup de barre sucré suivi d'un creux. Au contraire, là ça va vous donner un coup de fouet, propre, idéal dans l'après-midi ou avant une activité en plein air. Et grâce au froid, ça hydrate légèrement si vous le buvez sans trop de lait ou de sirop, évidemment. Il y a un effet anti-vieillissement aussi. Ça, c'est la vraie bonne nouvelle, parce que le café, c'est une source d'antioxydants dans notre alimentation. Il y a des polyphénols, notamment l'acide chlorogénique, ça lutte contre les radicaux libres, ces petites particules qui accélèrent le vieillissement de la peau, des artères et du cerveau. Il y a des études très sérieuses qui montrent que 2 à 4 tasses de café par jour, il y a une réduction du risque de maladies neurodégénératives comme la maladie de Parkinson ou la maladie d'Alzheimer. Donc que ce soit un café chaud ou un café glacé, bah, c'est pareil.
0: Docteur, comment prépare-t-on un bon café glacé d'ailleurs?
1: Voici la recette du café glacé sain et efficace. Vous préparez un café fort, type expresso ou filtre serré, et vous le laissez refroidir. Mais il y a une meilleure méthode. L'idéal, c'est le café infusé à froid, le fameux cold brew des anglo-saxons. L'infusion à froid pendant 12 heures extrait la caféine et les antioxydants tout en réduisant l'acidité. Moins d'acidité, moins de brûlure d'estomac, moins d'irritation de l'émail dentaire aussi. Donc on fait infuser les grains de café ou le café moulu dans de l'eau et on met au frigo. Ensuite, ne sucrez pas ou très peu. Le sucre annule les effets anti-âge. Ben oui, le sucre, ça favorise la glycation, vous savez, ça rigidifie le collagène sous la peau. Donc à la place, on peut mettre une petite pincée de cannelle par exemple, et vous pouvez mettre un peu de lait classique avec du lactose, mais vous évitez vraiment le sucre. Et ensuite, vous ajoutez des glaçons, quantité raisonnable, pas trop pour ne pas diluer les bons composés. Et puis surtout, on évite les versions industrielles, en bouteille, en sirop, c'est bourré de sucre, d'additifs et de matières grasses. Le café glacé, ça ne se prend pas avec de la crème fouettée non plus, du caramel ou du chocolat, sauf exception. Bref, c'est un café naturel. What else? Allez, bon été, bonne santé, à l'écoute d'ici, bien sûr.
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0: Et souriez également, c'est Kevin Colloch qui prend le relais. Bonjour Kevin.
4: Salut Eric, salut à tous. On va évidemment continuer ensemble de vous accompagner sur cette matinée. On va notamment évoquer ensemble les souvenirs d'enfance, les copains d'avant. T'as pas changé Eric depuis ces 30 dernières années.
0: Un petit peu quand même.
4: Un petit peu quand même, effectivement. Et parfois, il y a des situations, des rencontres assez étonnantes et des très beaux témoignages de la part des Provençaux. Vous allez écouter ça ici avec nous.
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4: Dans les Bouches-du-Rhône, le Var et les Alpes, c'est Ici Provence. Il est 9h. Les infos à Marseille et en Provence, Laurent Le Saux, et ce chiffre choc révélé par le ministre de l'Intérieur, Laurent Nouniez.
5: 11 000 hectares déjà brûlés en France depuis le début de l'année, c'est presque deux fois plus que l'an dernier à la même période. Le plus gros feu de ce début d'été continue malheureusement de progresser dans les Pyrénées-Orientales, déjà 4 600 hectares de végétation parcouru par les flammes, avec des conséquences pour le Tour de France qui quitte l'Espagne aujourd'hui. La fin de la troisième étape sera courue sans public dans sa partie française, car les secours sont mobilisés sur ce méga-feu. Chez nos voisins du Gard, le feu de Leudenon ne progresse plus, 540 hectares partis en fumée. Avec ses fortes chaleurs et la sécheresse, les Bouches-du-Rhône restent au niveau rouge de danger feu de forêt. 11 des 25 massifs sont fermés aujourd'hui dans la moitié ouest du département. Vigilance orange dans le Var, mais là, aucun massif n'est fermé. Cela dit, 4 sont déconseillés à la promenade. Sainte-Baume, Maurs, Haut Var et Centre Var. La carte des massifs est sur ici.fr. Ce matin sur Ici Provence, l'ancien patron des pompiers des Bouches-du-Rhône, Grégory Allion, a demandé la création d'un ministère de la protection civile pour mieux anticiper, mieux coordonner les moyens de lutte contre les feux de forêt.
4: Et un gros feu, Florent, il y en a eu aussi hier matin dans le Vieux-Port de Marseille.
5: Deux bateaux de 12 et 25 mètres ont brûlé et ont coulé. 6 passagers légèrement blessés, 4 personnes incommodées par les fumées. Les 137 marins-pompiers mobilisés ont pu sauver la Seine flottante du Vieux-Port où doit se produire vendredi soir Sébastien Tellier. La priorité maintenant, c'est d'éviter toute pollution aux hydrocarbures. Pour cela, des boudins absorbants ont été déployés hier après-midi. Précision du maire de Marseille, Benoît Payan.
6: On a deux bateaux au fond de l'eau, deux gros bateaux dont on sait que les cuves sont pleines de fioul. Et donc il y a les plongeurs qui vont commencer à sonder tout ça. On a des équipes qui sont spécialisées. On est quasiment les seuls en France à avoir cette capacité d'intervention spécifique. Ce sont justement des barrages flottants qui vont empêcher une éventuelle pollution du Vieux-Port et une éventuelle pollution de la mer pour évidemment essayer de contenir au maximum et d'aspirer toutes les matières polluantes.
5: Le maire de Marseille, Benoît Payan, au micro ici Provence de Julia Beaufils. Les photos et les vidéos de ce feu de bateau sont sur ici.fr.
4: Ce coup de théâtre dans l'affaire Jubillard.
5: Pour la première fois, Cédric Jubillard reconnaît avoir tué son épouse Delphine, disparue dans le Tarn depuis fin 2020. Des aveux qu'il a écrits dans une lettre adressée à son nouvel avocat. Jusqu'ici, Cédric Jubillard avait toujours nié le crime, ce qui n'a pas empêché sa condamnation à 30 ans de réclusion criminelle. Il se dit même prêt à donner des indications sur l'endroit où il a caché le corps de Delphine Jubillard.
4: De plus en plus de fonctionnaires sont condamnés pour corruption en lien avec le narcotrafic.
5: Policiers, greffiers, douaniers, surveillants de prison, c'est ce que révèle l'enquête de la cellule investigation de Radio France. Il faut bien sûr pas généraliser, même si ce phénomène reste encore marginal. L'agence française anticorruption alerte quand même sur un risque accru de corruption. Il faut dire que les narcotrafiquants ont les moyens de corrompre, leurs revenus sont estimés à 7 milliards d'euros chaque année. Les trafiquants cherchent à avoir des informations issues des fichiers de police ou encore à obtenir un téléphone portable ou de la drogue en prison pour continuer à gérer le trafic. Géraldine Allot, vous avez pu recueillir le témoignage d'une surveillante de la prison d'Aix-Luynes qui a franchi la ligne rouge.
7: Oui, 6 mois après son procès, celle que nous appellerons Charlotte a pris du recul et parvient à expliquer comment elle s'est laissée corrompre, elle, la surveillante sans histoire, en poste à la prison de Luynes depuis 2022. C'était l'an dernier. Son compte bancaire est à découvert. Elle n'arrive pas à s'en sortir.
8: Il y avait ce détenu, du coup, qui me connaissait depuis mon arrivée, qui m'a posé des questions parce qu'eux, ils apprennent directement à nous cerner. Hein. Quand on arrive, ils prennent des jours, des semaines à nous regarder, nous observer. Et je me dis que j'avais des soucis financiers, que je m'en sortais plus. Et c'est là que tu m'as proposé, de me prêter 1000 euros, que j'ai accepté.
7: Charlotte récupère l'argent en cash sur un ping et en échange.
8: Jours, des semaines à
7: nuire de drogue dans la prison pour le détenu en question.
8: Je dis OK. De toute façon, j'avais pas d'autre choix au final, hein, parce que il m'avait donné les sous et puis moi j'avais déjà commencé à dépenser en fait, hein, pour les choses du quotidien, hein, l'essence, les courses, mais je pouvais plus dire non en fait.
7: Charlotte est finalement dénoncée en interne et condamnée en janvier dernier à 2 ans de prison ferme sous bratronique.
5: Corruption, trafic, la grande menace, enquête signée Julie Pietri et Géraldine Allot. À retrouver aussi sur ici.fr.
4: Les claquettes au placard, les joueurs de l'OM rechaussent les crampons.
5: À un mois et demi de la reprise du championnat, ils se retrouvent ce matin à la Commanderie pour une reprise tout en douceur. Dans sa préparation estivale, l'OM partira en stage aux Pays-Bas et en Côte d'Ivoire autour du 15 juillet. Pas d'infos pour l'instant sur les matchs amicaux prévus. La première rencontre de Ligue 1, ce sera au Vélodrome contre Strasbourg les week-ends des 22-23 août. La Coupe du Monde, le Brésil est éliminé par la Norvège 2-1, un doublé de Haaland envoie les Vikings en quart de finale pour la première fois de leur histoire. La Norvège affrontera l'Angleterre, vainqueur du Mexique 3-2 cette nuit. La très belle affiche du jour, c'est le 8e de finale entre le Portugal et l'Espagne, c'est à 21h. États-Unis, Belgique, c'est un peu plus tard pour les couches tard, très tard, 2h du matin.
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5: Plus que jamais chaud devant, Kevin.
4: Effectivement, une journée bien ensoleillée, mais avec cette vigilance, car le Mistral va souffler fort, notamment sur les Alpilles. Le secteur d'ailleurs de Château-Renard, la Montagnette, hein, fermée en termes d'accès. Nous sommes en vigilance rouge sur les Bouches-du-Rhône. Vous avez cette carte d'accès en temps réel sur ici.fr. On attend à Marseille, à l'ombre, 29 degrés cet après-midi, 30 degrés à Toulon, 37 degrés à Aix, Marseille d'ailleurs, où le 62e Festival International de Folklore de Château-Gombert se poursuit jusqu'à vendredi avec demain soir une soirée folk guinguette. C'est gratuit, c'est au théâtre du festival. La suite de la semaine sera aussi ensoleillée avec à nouveau des fortes chaleurs et même un risque de pluie possible entre Pérol, Aix et Aubagne. Ce sera plutôt pour vendredi. La route avec vous, l'infotrafic, c'est ici Provence pour vous accompagner. Prudence notamment avec cet accident, vous êtes sur l'A50 en direction de Marseille. Il y a un accident à hauteur de la Gardère d'Azur, c'est un véhicule arrêté sur la bande d'arrêt d'urgence actuellement. Ça n'entraîne pas de difficultés supplémentaires sur l'A50, si ce n'est que quand vous arrivez cette fois sur Toulon, sur l'A50, vous allez connaître au moins une dizaine de minutes en plus sur votre trajet. Des bouchons assez importants pour entrer dans Toulon ce matin. Ça concerne également la D9, mais cette fois entre Aix et Vitrolles. On a un quart d'heure en plus sur votre trajet à hauteur de la gare TGV. Si vous êtes évidemment sur place en direction de Vitrolles ou en direction d'Aix, comment évolue la situation? Que se passe-t-il encore exactement sur place? On compte sur vous. 04 42 38 08 08. Même numéro de téléphone pour nous contacter via WhatsApp avec un message vocal, un message écrit, photo et vidéo de la situation.
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1: Vous écoutez Ici Provence avec votre radio locale pour vous accompagner, vos chansons préférées, mais aussi votre solidarité. Lionel vient de nous laisser un message sur WhatsApp, ça concerne des difficultés justement en direction de Vitrolles.
2: Bonjour à Provence, bonjour Ici Provence. Alors sur la route, quand on descend sur Vitrolles après le lac Bleu, il y a les équipes qui s'occupent de débroussailler les bas-côtés afin d'éviter les petits incendies de l'été avec les gens qui jettent les mégots par les fenêtres. Allez, prenez soin de vous et un bisou à tous.
1: Merci beaucoup Lionel, soyez prudent donc sur la route, la D9 évidemment, le réflexe, on ne jette pas son mégot par la fenêtre. Il est 9h13, ici Provence, c'est les meilleurs moments de Bienvenue chez vous. Il y a quelques mois, à l'occasion de la sortie du film de Jérôme Commandeur, T'as pas changé, on s'était intéressé à ces réunions d'anciens élèves. Des moments d'émotion à découvrir ici.
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1: T'as pas changé, les copains d'avant, les réunions d'anciens élèves. Est-ce que vous avez retrouvé des copains d'avant grâce à un site ou aux réseaux sociaux? Comment ça s'est passé? Est-ce que vous avez vécu un moment gênant ou drôle? Et qu'est-ce qui vous a le plus marqué lors de ces retrouvailles? Les changements physiques, le fait que certains n'avaient pas changé, les parcours de vie différents? Alors, ces réunions d'anciens élèves, comment ça s'est passé? Bonjour Jean-Paul.
5: Bonjour.
1: Alors, est-ce que t'as pas changé?
5: Je me vois tous les jours, je ne trouve pas.
1: Racontez-nous cette belle histoire. C'est une camarade de classe qui vous a retrouvé, c'est ça?
5: Oui. Ce bon souvenir, on le doit à une camarade de classe qui s'appelle Martine, qui avec son mari et avec l'aide de notre camarade de classe Gérard, a trouvé une photo et a décidé de rechercher un petit peu les copains et copines d'une classe de CME1. Ça faisait 60 ans.
1: D'accord, c'est dans quelle école ?
5: 60 ans, l'école de Grance.
1: D'accord.
5: Et donc, elle a fait son chemin, elle a rien lâché. Ce qui a permis de nous réunir, enfin ceux qui étaient encore là, et ceux qui l'ont souhaité. Et le maire de Grance nous a ouvert les portes de notre ancienne école. Nous nous sommes retrouvés, c'était magique, hein, c'était amusant, c'était émouvant, enfin voilà. Depuis on se voit, et c'est que du bonheur. Alors à la question, est-ce qu'on a reconnu tout le monde? Moi, oui. J'ai reconnu cette personne quand elle a sonné à ma porte.
1: Oui.
5: Je me rappelais. D'autres que j'ai vus à la soirée, parce que je les ai pas trop reconnus. Voilà. Mais globalement, on a évoqué des souvenirs. Certains m'en ont rappelé. J'ai trouvé ça magique et je les remercie.
1: Quelles émotions vous avez eues, Jean-Paul, en retournant à l'école grâce au maire de Grance qui vous a rouvert les portes?
5: Il m'a été dit que c'était la salle où on était. Martine nous plaçait à peu près où on était, qui avait plus de mémoire que moi.
1: Ouais.
5: J'ai reconnu globalement. Mais c'est au fil des échanges avec les uns et les autres que un certain nombre de choses me sont revenues à l'esprit.
1: D'accord.
5: J'ai un gars qui avec qui je parlais, il dit ah oui, je reconnais, tu te rappelles à ce moment-là, à l'époque, tout ça là. Et j'ai dit ouais, il y avait un monsieur qui était très sympa, tout ça. C'était l'ami de mon papa, tout ça. Mais il m'a dit tu parles de mon père, voilà.
1: Ah.
5: Et c'était chargé d'émotions également.
1: Ouais, et depuis, vous entretenez ce lien, hein, petit à petit, vous gardez contact.
5: Plus ou moins, malheureusement, une personne n'est plus à l'appel. Voilà, donc, c'est qu'avec Martine et Gérard, on a grand plaisir à échanger, à se téléphoner. Voilà.
1: C'est une superbe initiative.
5: D'autres personnes, voilà. Donc, il fallait le faire parce que réunir des. Je crois que nous étions 31, si je ne me trompe pas, 31 dans la classe. Nous étions une petite vingtaine à la soirée, à la, à la visite, voilà.
1: Merci beaucoup Jean-Paul pour votre témoignage depuis Velo au 04 42 38 08 08. Est-ce que vous aussi, comme Jean-Paul, vous avez eu l'occasion de faire des réunions d'anciens élèves? Comment tout ça s'est mis en place? Peut-être grâce aux réseaux sociaux. Aujourd'hui, via Facebook, vous avez recontacté des gens. Et ce moment que vous avez vécu lors de ces retrouvailles, c'était quoi le plus marquant? Voilà, les parcours de vie, le fait que certains n'avaient pas changé. Les changements physiques, comme évoqué évidemment Jean-Paul. Est-ce qu'il y a aussi un ancien camarade que vous rêveriez de revoir? On peut peut-être essayer de renouer le contact avec votre radio locale.

0: 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Vous écoutez avec nous les meilleurs moments de Bienvenue chez vous. On s'intéresse aujourd'hui aux réunions d'anciens élèves.
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0: On se plonge dans les réunions d'anciens élèves. Est-ce que vous avez retrouvé des copains d'avant grâce aux réseaux sociaux ou par un site? Bonjour Ludovic.
2: Bonjour Kevin.
0: Depuis Entre-Saint, vous, c'est juste avant le Covid que vous avez créé un groupe. Racontez-nous.
2: Oui, en fait, sur Facebook, donc j'avais mon instituteur qui habitait dans l'Anse-en-Provence, dans ce secteur.
0: Oui.
2: Et un jour, il avait mis un post sur Facebook comme quoi il aimerait bien retrouver donc des élèves avec qui il était à Marseille, dans le 11e plus précisément. Et un matin, en me levant, j'ai décidé de créer justement ce groupe pour lui faire une surprise.
0: D'accord. C'était dans quelle école à Marseille ou...
2: La Maisonneuve, dans le 11e arrondissement.
0: D'accord.
2: En fait, donc sur Facebook, donc j'avais un tuteur, j'avais des copains et des copines de l'époque. Et j'ai invité, donc sur le groupe, j'ai invité pas mal d'amis.
0: Ouais.
2: Et un samedi midi, on s'est tous retrouvés dans un restaurant sans qu'il soit, hormis sa compagne qui était au courant, donc lui, il n'était pas au courant. Et voilà, donc ça a été, on s'est retrouvés, donc on a vu, on a bien changé, tout le monde, en l'occurrence.
0: C'est génial, il a dû être sacrément surpris,
2: ah oui.
0: Non, Ludovic?
2: Ah oui, il a été très très ému. En fait, je l'attendais dehors.
0: Ouais.
2: J'ai trouvé un prétexte en me disant qu'on pouvait être dehors en train de fumer, que j'attendais ma compagne, à la même occasion, alors que ma compagne et tous les anciens élèves de sa génération étaient à l'intérieur et l'attendaient fièrement. Donc quand il est rentré, les larmes aux yeux.
0: C'est super ça.
2: Et ça, franchement, ça a été un très très bon moment.
0: Ah ouais. Et alors Ludovic, voilà, qu'est-ce que vous avez vécu, vous, sur le moment, avec ces retrouvailles? Qu'est-ce que ça vous a procuré comme émotion, comme situation?
2: Beaucoup d'émotions, donc revoir des copains, ça faisait 30 ans qu'on ne s'était pas revus, savoir ce qu'ils faisaient dans la vie, donc énormément d'émotions.
0: D'accord.
2: Et de la joie, du plaisir. Là, on est en contact avec les trois quarts des personnes.
0: Oui, voilà, vous avez gardé le contact depuis?
2: On a gardé contact, oui, tout à fait.
0: C'est super, c'est comme histoire.
2: Avec cet instituteur qui donne un coup de main à une personne qui travaille sur Marseille aussi. Donc, dès qu'il a besoin d'un coup de main pour pouvoir faire des... En fait, la personne qui travaille, l'ami de mon instituteur, est une dentiste sur Marseille. Il avait créé des conteneurs médicalisés, pour envoyer en Ukraine.
0: D'accord.
2: Donc, à chaque fois qu'il avait besoin d'un coup de main, je descendais, on se retrouvait, tous ensemble, et franchement, ça faisait vraiment plaisir.
0: Vous vous rendez compte, Ludovic, un petit geste, une idée de recréer un groupe de copains d'école, pouvait créer ça ensuite, 6 ans plus tard?
2: Oui.
0: C'est dingue.
2: C'est merveilleux.
0: Incroyable comme histoire. Merci beaucoup Ludovic pour votre témoignage ce matin avec Ici Provence. Et évidemment, vous aussi, on a envie de vous entendre sur ces histoires assez incroyables. Il y a forcément des anecdotes, des choses drôles, parfois gênantes, peut-être aussi quand on se retrouve 30 ans après. Les changements physiques, les parcours de vie, le fait que certains n'ont pas changé. Et vous alors, vous avez vous aussi fait les réunions d'anciens élèves grâce aux réseaux sociaux, comme Ludovic avec Facebook, ou par des sites, vous avez réussi à les retrouver, vous avez ressorti une photo de classe et vous avez dit, mais tiens, qu'est-ce que lui, il devient? Et elle est toujours dans le coin. 04 42 38 08 08, même numéro sur WhatsApp. T'as pas changé, les copains d'avant, les réunions d'anciens élèves, on vous donne la parole jusqu'à 10h.
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1: Soyez prudents sur la route des vacances. Des difficultés notamment sur la 50. En arrivant sur Toulon, il y a un accident là sur la voie de droite. Voilà pourquoi vous êtes ralenti. On fait le point complet sur vos conditions de circulation dans 5 minutes ici. Et on écoute avec vous les meilleurs moments de bienvenue chez vous.
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1: Je vous pose cette question. Y a-t-il un ancien camarade de classe que vous rêveriez de revoir? Et si on osait rétablir le contact ici? Sur WhatsApp, Chantal nous dit qu'il y a 8 ans, les anciens élèves de l'école primaire de Gémenos se sont retrouvés grâce à l'initiative de l'une des anciennes élèves. C'était un moment magnifique, beaucoup d'émotions pour nous tous. Il y avait même deux de nos maîtresses, c'était quand même il y a plus de 50 ans. Et Chantal nous dit, bien entendu, nous n'avions pas changé. Bonjour Daniel.
4: Oui, bonjour.
1: Depuis Solliès-Ville, vous, c'est en 2013 que vous avez organisé cette réunion de copains d'élèves.
4: 2013.
1: Racontez-nous ce moment.
4: Ouais, 40 ans qu'on ne s'était pas vus. Et puis ça nous a pris avec une copine, on s'est dit, mais pourquoi un petit village qu'on n'est pas loin les uns des autres, on n'arrive pas à se rencontrer, quoi.
1: Mm-hmm.
4: Et chacun, c'est vrai, avait fait sa vie. Et donc, on a décidé de monter ce truc. Et puis, ben, ça a été génial parce que, franchement, on s'est tous retrouvés au restaurant. Alors, bien entendu, qui nous a présenté sa femme, qui nous a présenté son mari, parce que, à l'époque, à la Farlède, on était mixte dans les classes. Hein. Et donc, c'est vrai que, il y avait quand même des trucs incroyables. On ne se reconnaissait même pas, certains. comme vous dites, il n'y a pas changé, mais là, il y en avait qui avaient changé, parce que, qui avait des cheveux, qui a été chauve, hein, qui était frisé comme un mouton, et puis tout d'un coup, là, elle était raide et elle était même plus la même couleur de cheveux. Enfin, c'est vrai qu'il y avait quand même des changements.
1: Mmh. Hein,
4: moi, je pense que même moi, j'avais changé, c'est certain. Hein.
1: Mais oui. Et alors, racontez-nous, vous avez mis 6 mois pour réunir tout le monde?
4: Ah oui, oui, oui, mais parce que là, on n'avait pas le téléphone, nous. On n'a pas fait ça avec les réseaux sociaux. Hein.
1: Mmh.
4: On a fait ça nous-mêmes, toutes les deux, en recherchant les familles, les mamans, les papas, où sont passés leurs enfants. Enfin, on est allé à la mairie rechercher des trucs. D'ailleurs, il y en a une qu'on n'a pas retrouvée, que j'aurais beaucoup aimé retrouver.
1: Mmh.
4: Elle ne s'est pas mariée à la Farlède, donc on ne sait pas où elle est.
1: Mmh. Bon. Daniel, le prénom de la personne que vous cherchez, c'est qui son prénom?
4: Son prénom, elle s'appelait Eliette.
1: Eliette, et donc c'était en quelle année qu'elle était avec vous à l'école?
4: Eh bien, c'était dans les années, entre les années 55 et les années 60. Hein.
1: D'accord, bah écoutez, si Eliette nous écoute, qu'elle nous passe un coup de fil au 04 42 38 08 08.
4: Ah,
1: comme
4: ouais.
1: Ça, on pourrait refaire le lien grâce à vous, Daniel, ce matin. Et alors, cette réunion, ce moment-là, tous ensemble, quelles émotions vous avez vécues sur le moment? Qu'est-ce que ça vous a fait?
4: Ah ben tous, hein. Tous, parce que même entre eux, il y en avait que ils s'étaient pas vus depuis longtemps.
1: Mm-hmm.
4: Alors c'est quand même terrible, habiter deux villages à côté et ne pas se voir. Moi, je trouvais ça abominable. Et là, maintenant, c'est vrai que depuis quelque temps, on a eu chacun nos vies, mais on se réunit un peu moins, ça c'est certain. Mais il y en a quand même certains qui ont gardé des contacts. Moi, j'ai gardé un peu des contacts aussi. Et c'est vrai que, j'aimerais bien les refaire, mais là maintenant moi je me sens un peu fatiguée pour refaire ça.
1: Ouais. En tout cas, c'est une superbe initiative que vous avez eue, Daniel.
4: Et puis ce qui a eu bien, c'est que moi j'ai déclenché la classe 50, c'était les classes 50. Il y a eu une copine qui était la classe 46 parce qu'on était un peu mélangés dans les écoles à l'époque. Et elle a décidé de le faire. Et du coup, un jour, on a décidé tous ensemble, on a pris deux quarts. On a réuni la classe 46, la classe 50, et on est tous partis à la Bambouzorée, dans les Cévennes. Enfin, je ne sais plus où c'était. On a fait le petit train des Cévennes.
1: D'accord. Mais c'est génial, ça.
4: On a mangé au restaurant, tous ensemble. Ah, écoutez, génial.
1: Bravo, Daniel. Vraiment bravo pour la démarche que vous avez faite. Et encore merci pour votre témoignage ce matin avec Ici Provence. Vous pouvez aussi réagir par WhatsApp. Hein. Il y a Chantal, par exemple, qui elle nous dit qu'elle a retrouvé deux copines de lycée. Ça faisait 45 ans que nous nous étions quittés. Et grâce à Facebook, on s'est retrouvés. Et depuis 6 ans, eh bien, on se fait une escapade en France. Et vous d'ailleurs, grâce aux réseaux sociaux, vous avez retrouvé des copains. Vous êtes tombé sur une photo, un profil. Vous avez dit, mais j'étais avec lui dans la classe, si mes souvenirs sont bons. Est-ce que 30, 40 ans, 50 ans après, effectivement, ah mais t'as pas changé toi. On vous écoute, on vous donne la parole avec Ici Provence.
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1: Et on vous accompagne également sur la route. On vous rappelle donc ces difficultés sur la 50 en entrant sur Toulon. C'est un véhicule accidenté sur la voie de droite. Voilà pourquoi votre temps de parcours est rallongé d'au moins un quart d'heure à partir de l'échangeur de Château-Vallon pour emprunter notamment le tube sud de Toulon. Ensuite, pour récupérer la 57, pas de difficulté à vous signaler. Un incident, un accident, ça se passe ici. Vous nous dites tout au 04 42 38 08 08.
2: Envie de balade dans les massifs forestiers de Provence ? 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
1: Et en ce lundi 6 juillet, les Bouches-du-Rhône sont en risque très élevé d'incendie. Alerte rouge également déclenchée dans le Vaucluse. Sachez que les massifs de l'ouest des Bouches-du-Rhône sont donc intenables.

0: Merci de votre fidélité à Ici Provence.
1: Il est 9h43, vous avez sans doute fait un magnifique porté sur cette chanson Un jour de votre vie. Et bien on va continuer ensemble d'évoquer les souvenirs.
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1: 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Alors pour ça, vous allez écouter l'extrait de l'une de vos chansons.

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1: Vous avez retrouvé le mot masqué dans cette chanson de Mika. 04 42 38 08 08 pour nous donner votre réponse. On joue ensemble ici.
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0: De belles balades musicales tout en douceur avec Ici Provence, votre radio locale. Il est 9h48. Merci de votre fidélité, de passer ces quelques minutes avec nous ici.
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0: 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Votre radio locale vous rajoute également le kit été Ici Provence. À l'intérieur, on vous a glissé le bob, les tongs, le t-shirt aux couleurs de votre radio, ainsi que les lunettes solaires pour admirer l'éclipse du 12 août. Notre cigale a masqué un mot, à vous de nous le donner, en fredonnant si possible, parce que ça c'est toujours assez marrant. Bonjour Bernard.
2: Bonjour.
0: Depuis Draguignan. Votre matinée se passe au frais pour l'instant, tout va bien ?
2: Oui, ça va. On est à l'intérieur, on ferme les volets, on est au frais, voilà.
0: C'est le plus important. On va jouer donc avec une chanson de Mika, Elle me dit. On va réécouter l'extrait. Notre cigale a masqué un mot. Et sur ce mot masqué, vous nous donnez votre réponse, Bernard. Et si c'est la bonne, vous êtes sélectionné pour le tirage à 11h50. Ça marche ?
2: Ça marche.
0: Allez, c'est parti. On y va.

0: deviendra milliardaire.
1: J'espère que je ne vais pas faire pleuvoir.
2: Non, attendez. Ah, il y a peut-être quelques nuages qui arrivent, Bernard, je regarde. Non, tout va bien. On vous offre avec bonheur ce kit été pour justement sortir au soleil, protéger avec le bob, les tongs, le t-shirt aux couleurs de votre radio locale. Et puis surtout, vous participez pour le tirage à 11h50. 50 euros de pouvoir d'achat à la clé. Et tout ça, c'est grâce à quelle radio, Bernard ?
1: Ici Provence.
2: Exactement.
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0: 9h53, c'est le petit coup de patte sur votre radio Ici Provence. On vous propose chaque jour un chien, un chat à l'adoption avec les refuges de notre région. Avec ce matin, Samantha à la SPA de Salon de Provence. Bonjour Samantha.
3: Bonjour.
0: On démarre la semaine avec un chat adopté. Hein.
3: Aujourd'hui, je vais vous présenter Pistache. C'est un chat qui est tripatte. Du coup, il a été amputé d'une patte parce qu'il a eu un accident de la route. Il s'est fait renverser par une voiture. On l'a récupéré comme ça. On attendait de voir une petite semaine, voir s'il retrouvait ses nerfs. Mais malheureusement, à l'intérieur, rien ne s'est passé. Donc, on a dû le faire amputer. Ça l'empêche pas d'être un chat très joyeux, très actif. Et très adroit aussi. Par contre, on demandera un logement où il ne pourra pas sortir au cas où il se passe quoi que ce soit à l'extérieur, s'il doit fuir un chien ou encore un autre véhicule. Sur trois pattes, c'est quand même un peu handicapant. Mais du coup, c'est un chat qui est super sympa. Il tolère les autres chats, mais il est un peu coquin avec les mâles quand même, il faut le dire. Du coup, si c'est une femelle dans le foyer, ça sera bien. Et s'il n'y a pas d'autres chats, ça sera peut-être que mieux.
0: Pistache, joli chat européen, a accidenté de la route. Il lui manque une patte, le pauvre. Ça ne lui empêchera pas de venir se blottir contre vous pour ronronner. Il vous attend au refuge de la SPA de Salon de Provence. C'est chemin du Talagar. C'est ouvert du lundi au samedi de 9h à midi et de 14h à 18h. Tiens, cet été, si vous rêvez aussi de vous baigner avec votre chien, attention, l'apprentissage de la natation, ça ne s'improvise pas. Docteur Pierre Fabin, comment on met d'ailleurs son chien à l'eau pour la première fois ?
4: Il ne faut surtout pas le jeter à l'eau, c'est le meilleur moyen de le traumatiser à vie. La règle d'or, c'est d'y aller progressivement. Choisissez un plan d'eau calme, avec une pente douce, comme un lac ou une plage. Jamais un bord abrupt où il n'a pas patte. Marchez dans l'eau jusqu'aux chevilles et appelez-le avec son jouet préféré ou une friandise. Laissez-le avancer à son rythme. S'il ne met que les pattes avant aujourd'hui, c'est déjà une victoire. L'erreur classique, c'est de tirer de force par le collier. Il doit garder l'initiative. Pensez aussi au gilet de sauvetage pour chien. C'est un outil fantastique pour débuter. Ça le rassure énormément car il flotte sans aucun effort et trouve le bon mouvement des pattes sans paniquer.
0: Et après la baignade, quand on rentre à la maison, est-ce qu'il y a des précautions particulières à prendre pour sa santé, l'entretien de son pelage ?
4: Alors, le rinçage à l'eau claire, c'est non négociable, que ce soit après la mer ou après un lac. Le sel marin assèche la peau et provoque des plaques rouges. L'eau douce, elle, peut contenir des bactéries ou d'autres pathogènes. Passez-le sous le jet d'eau tiède en insistant bien sous le ventre et sous les aisselles. Et ensuite, le point critique absolu, les oreilles. L'eau qui stagne dans le conduit auditif est la cause numéro un des otites estivales. Prenez une serviette propre et séchez soigneusement l'intérieur du pavillon sans jamais utiliser de coton-tige. Et ensuite, on le laisse se reposer au calme.
0: Et sur ici.fr, notre vétérinaire Pierre Fabin vous explique en détail justement comment commencer à nager avec son chien, la technique, la posture obligatoire, en tout cas pour l'aider à nager dans l'eau. Et à La Ciotat, notez d'ailleurs que les chiens et leurs maîtres peuvent profiter de l'espace qui s'étend entre le vieux port et la plage des Capucins. L'accès direct s'effectue en face de l'ancien casino.
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0: Ici Provence avec Super Tramp, vos chansons préférées à fredonner ici. On continuera d'ailleurs en musique dans la prochaine demi-heure avec Renaud, Charlotte Cardin ou encore Jeanne Masse.
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0: Mais pour l'instant, c'est l'heure de vos infos, il est tout juste 10h. Et les infos à Marseille et en Provence, Florent Lesseau, une grosse activité des pompiers cette nuit dans les Bouches-du-Rhône.
2: À Aubagne, 40 sapeurs engagés pour un feu d'entrepôt de stockage de carrosserie. 400 mètres carrés détruits, mais l'incendie ne s'est pas étendu à un second entrepôt. Autre feu d'entrepôt de pneus, cette fois Salon, 200 mètres carrés brûlés. Enfin, Molégès dans les Alpes, un feu de champ a parcouru 4 hectares. Les Bouches-du-Rhône qui restent au niveau rouge de danger feu de forêt. 11 des 25 massifs fermés aujourd'hui dans la moitié ouest du département. Vigilance orange dans le Var. Alors là, aucun massif n'est fermé, mais 4 sont quand même déconseillés. Sainte-Baume, Maure, Auvar et Centre-Var. La carte complète des massifs est sur ici.fr. Quant au méga-feu dans les Pyrénées-Orientales, il progresse toujours après avoir parcouru 4600 hectares de végétation avec des conséquences sur le Tour de France qui quitte l'Espagne aujourd'hui. La fin de la troisième étape sera courue sans public dans sa partie française en raison de la mobilisation des secours sur ce gros feu. Une saison des feux de forêt très en avance cette année. 11 000 hectares déjà brûlés en France depuis début 2026. C'est presque deux fois plus que l'an dernier à la même période. 5 ans et demi après les faits, il a fini par avouer. Cédric Jubillar reconnaît avoir tué son épouse Delphine, portée disparue dans le Tarn depuis fin 2020. Des aveux qu'il a écrits dans une lettre adressée à son avocat. Jusqu'ici, Cédric Jubillar avait toujours nié, ce qui n'a pas empêché sa condamnation à 30 ans de réclusion criminelle. Il se dit même prêt à donner des indications sur l'endroit où il a caché le corps de Delphine Jubillar. Conséquence de la guerre au Moyen-Orient, les recettes fiscales liées au carburant en France ont baissé de 80 millions d'euros sur les 6 premiers mois de cette année, comparé à la même période en 2025. La flambée des prix de l'essence et du gasoil a poussé les conducteurs à espacer leur plein. Les vacances sont terminées pour les joueurs de l'OM, à un mois et demi de la reprise du championnat. Ils se retrouvent ce matin à la Commanderie. Dans sa préparation estivale, l'OM partira en stage aux Pays-Bas et en Côte d'Ivoire autour du 15 juillet. Pas d'information en revanche pour l'instant sur les matchs amicaux à disputer. La première rencontre de Ligue 1, ce sera au Vélodrome face à Strasbourg le week-end des 22-23 août. La Coupe du Monde, le Brésil est éliminé par la Norvège 2-1. Un doublé de Haaland envoie les Vikings en quart de finale pour la première fois de leur histoire. La Norvège affrontera l'Angleterre qui de son côté a battu le Mexique 3-2. La très belle affiche du jour, c'est le 8e de finale entre le Portugal et l'Espagne. C'est ce soir à 21h.
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2: Et toujours cette chaleur écrasante, surtout dans l'intérieur des terres, Kevin.
0: Effectivement, on va atteindre encore les 37 degrés à Aix cet après-midi. Il fera un peu plus frais en bord de mer à Marseille et Toulon avec 30 degrés. On attend également 33-34 degrés à Arles où le musée Riatu vous fait découvrir les dessins gribouillagés et graffitis de Christian Lacroix. C'est à découvrir jusqu'au mois d'octobre. Une semaine ensoleillée. Il va faire encore chaud, 37 degrés, ce sera l'une des températures maximales prévues pour la semaine, même si le risque de pluie est attendu pour vendredi entre Aix et Aubagne. On va suivre ça avec vous. Sachez que la qualité de l'air d'ailleurs est mauvaise hein, sur Marseille, Toulon, Draguignan, Fréjus. Soyez donc prudents si vous mettez le nez dehors avec notamment le risque allergique encore présent sur toute la Provence pour les pollens de graminées. On vous accompagne aussi sur la route, des difficultés, un incident, un accident, vous en êtes témoin, vous nous passez un coup de fil. 04 42 38 08 08 et on partage tout ça ici. Prudence sur la 50 en direction de Toulon. Un accident à hauteur d'Aubagne à vous signaler. Vous arrivez au niveau de la Plaine-sur-Yvonne, vous allez être pris dans un embouteillage et votre trajet va se rallonger d'une dizaine de minutes actuellement. L'accident juste avant l'échangeur avec notamment la zone des Palus. Vous êtes sur place. Vous allez prendre la direction de Toulon. Vous êtes sur le secteur d'Aubagne. Vous nous dites tout, vous nous envoyez vos photos, vos vidéos également via WhatsApp.
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0: Et en attendant, si vous êtes pris dans les bouchons, vous écoutez Ici Provence, vous montez le son de l'autoradio, vous allez passer forcément un merveilleux moment. Merci d'écouter Ici Provence aussi au bord de l'eau. Bienvenue chez vous avec vos chansons préférées. Si Jeanne Masse.

0: 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Bienvenue, il est 10h10.
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0: Et dans la prochaine demi-heure, on vous donne la parole. Vous organisez un événement, un concert, une manifestation. Vous pouvez nous envoyer un message vocal dès maintenant sur WhatsApp pour nous raconter ça, mais aussi au 04 42 38 08 08. On vous accueillera ici dans une demi-heure pour nous raconter cet événement. Et puis, on se régale aussi avec les recettes ensoleillées de Carole Cuisine. Elle va nous apprendre à faire une soupe froide de concombre à la maison. Ça va être absolument délicieux et rafraîchissant. C'est à découvrir juste après le nouveau titre de Charlotte Cardin avec Ici Provence.

0: Elle est notre talent d'ici et désormais une artiste internationale. Vous écoutez Ici Provence avec Charlotte Cardin pour vos chansons préférées. On se régale également ensemble en cuisine.
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0: Puisque tout au long de l'été, notre youtubeuse culinaire Carole Cuisine vous propose des recettes simples, pas chères, de saison, légères. Tiens, quel défi on relève aujourd'hui, Carole ?
3: On va se rafraîchir avec une soupe froide de concombre. Alors j'adore cette recette parce qu'en fait, si vous avez un blender à la maison, il vous faut 10 minutes, pas plus, je vous assure. Donc vous allez prendre un blender, vous allez prendre deux concombres. Alors prenez les bio parce que on va garder la peau et la peau va donner du goût et en plus une jolie couleur à la soupe un petit peu plus foncée. Donc vous allez prendre deux concombres, des échalotes, une ou deux échalotes pour donner du goût, le jus de deux citrons verts, là aussi ça va un peu pepser. Ensuite, là c'est la saison, vous allez mettre un beau bouquet de basilic frais, un petit peu d'huile d'olive, un petit peu de sel, un petit peu de piment. Et pour l'onctuosité, n'hésitez pas à mettre un demi-avocat. Vous ne le regretterez pas. Vous mixez tout ça. Si jamais la texture est un petit peu épaisse, eh bien, vous rajoutez un petit peu d'eau et vous mettez au frais. Comme ça, vous pouvez servir cette soupe juste avant de la déguster, bien fraîche. Alors, soit en apéritif dans des verrines, soit à table dans des bols. Et moi, ce que j'aime bien pour avoir une petite texture, c'est de rajouter dans chaque bol des petits cubes de concombre, un filet d'huile d'olive, quelques feuilles de basilic et un tour de moulin à poivre.
0: Le soleil, la mer, les vacances, les recettes à portée de tous avec Carole Cuisine. Et d'ailleurs, sur ici.fr, Carole vous explique comment réussir sa salade de tomates. Son astuce ? Eh bien, avant même d'ajouter des tomates, Carole dépose dans le fond de l'assiette quelques morceaux de pain grillé, du pain de la veille légèrement durci. Vous arrosez tout ça d'huile d'olive et ce pain-là, il va absorber progressivement le jus de tomate et concentrer toute leur saveur. On vous explique aussi pourquoi il ne faut pas mettre vos tomates au frigo. Explication sur ici.fr.

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0: on va continuer en musique avec Ici Provence. Dans moins de 2 minutes, on écoutera Dépêche Mode ou encore Isabelle Adjani. Et puis si vous organisez un événement, un concert, une manifestation en ce moment, vous nous envoyez un message vocal sur WhatsApp. Mais vous pouvez aussi nous raconter ça au 04 42 38 08 08. On fait le tour des événements dans la région grâce à vous, ici.
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0: Votre radio locale pour vous accompagner tout au long de l'été.
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0: C'est ça ici Provence. Des bons plans, des idées, puis vous aussi. Au 04 42 38 08 08 ou via WhatsApp, vous organisez un événement, il y a un concert pas loin de chez vous, une manifestation, vous nous envoyez un message vocal, vous nous appelez, vous nous passez un coup de fil, vous nous racontez tout ça en direct à l'antenne. Tiens, un salon, l'été au château de Lampéry se poursuit avec Ici Provence. Mercredi soir, Jean-Paul Rouve va jouer le Bourgeois Gentilhomme, un classique de Molière. Il reste encore quelques places, le festival continue jusqu'au 18 juillet avec Calogero et Redouane Bougueraba, un événement Ici Provence. Et puis à Toulon, le festival du livre Jeunesse, Partir en livre, se poursuit au Parc des Oiseaux avec des lectures à l'ombre. C'est un événement gratuit qui se déroulera notamment mercredi matin à 9h30. Vous retrouvez d'ailleurs le programme complet sur le site des médiathèques de Toulon. Et tout au long de la journée avec Ici Provence, on a forcément des bons plans ici à vous donner. Pour la musique, Isabelle Adjani, on écoutera également Eddie Mitchell dans le prochain quart d'heure.
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0: douceur d'Isabelle Adjani avec Ici Provence. Il est 10h29, c'est l'infotrafic.
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0: Tiens, d'ici 11h, on va jouer avec notre mot caché pour vous offrir les tongs, les bobs aux couleurs de votre radio locale. 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On a aussi testé pour vous les activités à Istres cet été. Allô, l'office de tourisme, votre rendez-vous ici pendant 5 minutes. Istres, où la circulation autour de l'étang de Berre est totalement fluide ce matin. C'est pas forcément le cas de l'A50 en direction de Toulon. De grosses difficultés ce matin. D'abord, entre la Penne-sur-Uvonne et Aubagne, suite à un accident juste avant l'échangeur des Palus, vous avez un quart d'heure en plus sur votre trajet. Donc à partir de la Penne-sur-Uvonne, soyez patient et vigilant dans le secteur. Et puis, l'autre difficulté importante, c'est pour rentrer ou traverser Toulon ce matin. On compte actuellement entre 30 et 40 minutes en plus sur votre trajet en arrivant depuis la 50 à partir de l'échangeur de la Seigne au Lioule. Vous allez être à l'arrêt totalement pour traverser Toulon. Ça se poursuit évidemment sur la 57 en direction du Canet des Morts. Ensuite, de grosses difficultés. On suit ça avec vous via WhatsApp, par nos réseaux sociaux au 04 42 38 08 08. On suit l'évolution de cette situation minute après minute grâce à vous via les réseaux, via WhatsApp. Ça se passe ici.
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0: Et d'ailleurs, vous êtes sur Toulon, vous empruntez les navettes du réseau Mistral en ce moment. Aucune difficulté à vous signaler. Celles-ci sont accessibles et circulent à l'heure. Quant au prix des carburants dans notre région, on l'observe depuis quelques jours maintenant avec des prix à la baisse petit à petit. Sachez que sur notre région, l'essence la moins chère, elle est à Martigues, à l'Intermarché. Le Samplon 95, le E10, est à 1,77€. Il est encore à 1,82€ ce matin au Leclerc de Solliès-Pont. Vous retrouvez d'ailleurs les carburants, les prix en temps réel, mis à jour de manière très régulière. Sur ici.fr, on a dressé la carte des carburants. Vous sélectionnez votre commune, votre ville, là où vous voulez aller faire le plein. Et on vous donne évidemment les bons plans. Bah oui, par ici, les économies.
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0: Et vos chansons préférées, souvenirs de l'année 1978, ça, c'est bon pour le moral. Voici Eddie Mitchell, vous écoutez Ici Provence.

0: Merci de votre fidélité à Ici Provence. Vous passez votre matinée au frais avec nous, avec vos chansons préférées. On a aussi des bons plans à vous proposer tout au long de la journée ici.
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0: Allô, l'Office du Tourisme, votre radio locale, vous emmène découvrir les activités à faire dans notre région. Évidemment, par ici, les économies. Hein. Laurent Menel, nouvelle destination aujourd'hui. Vous faites le plein de soleil encore.
3: Et on va retrouver, on peut le dire, une station touristique pour cet été, Cap-sur-Istre. Une destination estivale très complète, hein, entre étangs, nature, patrimoine provençal et de nombreuses activités familiales, voire insolites, que vous allez découvrir. Karine Imbert-Caponi, bonjour.
4: Bonjour.
3: Vous êtes la directrice de l'Office de tourisme d'Istre. Vous nous accueillez déjà avec le sourire parce que la première invitation, ce sera sur les plages.
4: Ah oui, parce qu'avec la chaleur qui est environnante, je pense que tout le monde a besoin d'un petit peu de fraîcheur. Et c'est vrai que sur Istres, on a la chance d'avoir deux très très belles plages qui sont aménagées, sécurisées, pour venir prendre un peu le soleil, mais surtout profiter de l'eau au niveau de la plage de la Romaniquette et la plage du Ranquet. Plein de temps fort pendant tout l'été, notamment les jeudis de l'étang, donc ce sont des spectacles, des food trucks et des artisans sur les rives de l'étang de l'Olivier, qui est vraiment au cœur de ville.
3: Karine, si vous êtes avec nous, c'est aussi pour nous faire partager un coup de cœur destiné aux familles.
4: Évidemment, on a des endroits qui sont absolument superbes à découvrir, le centre ancien moyenâgeux. On a aussi des collines sympathiques pour la promenade, mais il faut faire attention hein, avec la vigilance pour les feux de forêt. Mais surtout, l'Office de tourisme propose plus de 130 expériences pendant tout l'été, des choses complètement insolites, de l'astronomie, des cours de cuisine provençale, des jeux, des activités dans tous les sens. Et aussi des étranges visites.
3: Vous nous intriguez.
4: C'est fait pour piquer la curiosité, justement. Nous avons des étranges visites. Ce sont des visites qui sont un petit peu différentes et un petit peu insolites, où nous allons avoir, par exemple, de la magie, des visites avec des magiciens, des visites inversées, du théâtre dans le centre historique. Et on a, à ne pas louper, les chroniques d'Easterton qui vont se dérouler. C'est un spectacle immersif et participatif, où le public participe avec les comédiens au code de la bonne société du 19e siècle. Donc, vous allez apprendre l'art de pouvoir avoir un éventail et le langage de l'éventail. Vous allez avoir un tas d'activités lors de cette journée et c'est vraiment à ne pas louper.
3: C'est ludique, c'est original et ça donne envie. Quelques infos pratiques pour en profiter.
4: Pour venir, eh bien, vous venez, vous suivez les panneaux pour venir Istres en Provence et quand vous êtes en cœur de ville, vous avez des parkings, le parking des cas, parking de la Sainte Famille, le parking de l'Hôtel de Ville. Vous avez vraiment de quoi faire. Il y a même le parc des dinosaures qui est ouvert toute l'année en accès libre et complètement gratuit. Si vous avez des petits, ça vaut vraiment le coup de venir.
3: Ah bien, voilà une belle info pratique aussi. Karine Imbert-Caponi depuis l'Office de tourisme d'Istres. On ne peut que vous souhaiter un bel été.
4: Merci beaucoup.
0: istres-tourisme.com pour retrouver toutes les activités. On poursuit ensemble en musique avec vos chansons préférées, souvenirs des années 90. Voici des Three.

0: On va continuer en musique dans les 20 prochaines minutes avec Haïti Provence. On écoutera Mécano ou encore Téléphone. 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Hein. 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
0: 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Vous écoutez l'extrait de l'une de vos chansons préférées. Notre cigale a masqué un mot, à vous de le retrouver. Écoutez l'extrait en question.

0: savez l'extrait en question, ce mot masqué dans la chanson de Johnny. Tentez votre chance dès maintenant au 04 42 38 08 08 pour nous donner votre réponse. Et pour la musique, celle d'aujourd'hui dans une minute, découvrez Julien Lib.
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0: Ici Provence avec Julien Lee veut passer une belle matinée au soleil avec nous.
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0: 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Tiens, on est au bord de l'eau, les pieds dans le sable ce matin à la Londe. Bonjour Christine, bonjour Jean-Pierre.
2: Oui, bonjour.
0: Salut tous les deux. Ça va pas trop chaud ce matin, déjà ?
2: Non, ça va. On est content, il fait beau, ça va.
0: Bon, si tout va bien, on va jouer ensemble. On joue avec une chanson magnifique de Johnny, Que je t'aime. C'est peut-être ce que vous allez fredonner d'ailleurs à l'oreille de Jean-Pierre dans quelques instants, Christine. On a masqué un mot, vous êtes prête à chanter ?
2: Oui, parfait.
0: Allez, c'est parti, écoutez l'extrait. Notre cigale a masqué ce mot, vous nous donnez la réponse et on voit ensemble la suite.

0: magnifique, quelle belle preuve d'amour, tout ça. Oui, des montagnes et des forêts. Eh bien, vous allez pouvoir nous retrouver peut-être tout à l'heure avant midi, tous les deux, pour décrocher les 50 euros de pouvoir d'achat. Mais quoi qu'il arrive, vous allez pouvoir vous afficher surtout dans le village de la Londe, tous les deux, avec le bob, les tongs et le t-shirt ici Provence. Ça, c'est voilà, fait,
1: magnifique.
0: C'est pour vous, c'est déjà gagné. Et puis on se dit peut-être à tout à l'heure.
1: Super.
0: Merci de votre fidélité à tous les deux.
1: Merci beaucoup.
0: Et puis un très bel été ici.
1: Également, merci beaucoup.
0: Et on continue de jouer ensemble avec ici Provence. Hein. Rendez-vous dans une heure pour tenter aussi de décrocher vous aussi ces 50 euros de pouvoir d'achat. Ça se passe ici pour la musique.

0: Ça, c'est bon pour le moral, c'est ici Provence. Avant de retrouver toute l'actu locale à 11h avec Florent Leçon, on va continuer en musique, en douceur avec Mécano et ce titre, Une femme avec une femme. Ça s'écoute ici dans 2 minutes.
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0: Instant de douceur avec Ici Provence, votre radio locale. Tiens, sur ici.fr, on vous raconte comment un jeu d'enfance revient aujourd'hui à la mode. C'est complètement tendance, les chaises musicales. Oui, il y en a même qui sont installées, figurez-vous, dans les parcs à New York. Et cette tendance, elle vous est racontée par Muriel Jourdan. C'est le rendez-vous des phénomènes de société. Ça s'écoute sur ici.fr et on vous raconte aussi une reconversion professionnelle assez insolite. Le métier de papouilleur. Voilà. Alors, en quoi ça consiste exactement? Vous aurez la réponse en écoutant Muriel sur ici.fr et votre application ici, c'est votre radio locale. On vous emmènera également randonner dans la prochaine demi-heure et vu que, en raison du risque incendie, pas mal de massifs sont fermés dans la région, on va essayer de s'évader ensemble en s'imaginant avec Cédric une randonnée au Muy. On va vous emmener faire une balade familiale sur des roches rouges aux aires d'Australie. Tout ça le long de l'autoroute A8, c'est à découvrir dès maintenant en photo et en vidéo sur nos réseaux sociaux. Et ça s'écoute ici.
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0: Votre radio locale dans les Bouches-du-Rhône, le Var et la Haute-Provence, il est 11h. Les infos à Marseille et en Provence. Camille Payan, et le risque incendie donc encore très élevé dans les Bouches-du-Rhône.
2: Un département classé rouge comme 6 autres dans le sud-est, notamment le Vaucluse et le Gard. Les Alpes de Haute-Provence et le Var sont en orange pour risque élevé. Plusieurs incendies la nuit dernière dans les Bouches-du-Rhône. 400 mètres carrés de carrosserie ont pris feu dans un entrepôt de 1000 mètres carrés à Aubagne. 40 sapeurs-pompiers mobilisés, un entrepôt de 200 mètres carrés de pneus totalement embrasés du côté de Salon de Provence, ainsi que 10 véhicules. Et puis à Molégès, un feu a parcouru 4 hectares. Les incendies qui font des ravages dans les Pyrénées également, 4600 hectares pour l'instant parcourus, 10 000 personnes évacuées. Au total en France, 11 000 hectares ont déjà brûlé contre 5 700 à la même période l'an dernier, indique ce matin le Premier ministre Laurent Nunez. Dans les Bouches-du-Rhône, face au risque incendie, 11 des 25 massifs sont fermés aujourd'hui, principalement dans la moitié ouest du département. Pas de massifs fermés dans le Var, mais 4 sont déconseillés. Sainte-Baume, Mort, Auvar et Centre-Var. La carte des massifs est bien sûr sur ici.fr. Des feux alors qu'une nouvelle vague de chaleur s'installe progressivement. Le Var et les Bouches-du-Rhône pour l'instant pas concernés par des vigilances canicules, mais on attend tout de même jusqu'à 37 degrés dans les terres et des températures qui ne dépasseront pas en dessous des 20, 21 degrés la nuit. Ce n'est pas un jour de victoire, c'est un jour de vérité. Réaction de l'un des avocats ce matin de la famille de Delphine Jubilard après les aveux de Cédric Jubilard. Près de 6 ans après la disparition de sa femme, Cédric Jubilard reconnaît sa culpabilité. Jusqu'ici, il avait toujours clamé son innocence et nié toute implication dans le meurtre de Delphine Jubilard, disparue du domicile du couple à Cagnac-les-Mines dans le Tarn. Cédric Jubilard a été condamné en première instance à 30 ans de réclusion criminelle le 17 octobre 2025 à Albi. Prêt à recommencer, la batterie est pleine, écrit le joueur de l'OM Amine Harit sur Instagram avec une photo assis sur le coffre de sa voiture, les yeux tournés vers le ciel. C'est jour de reprise pour les joueurs de l'OM, reprise avec le nouvel entraîneur Bruno Genesio et le nouveau président également Stéphane Richard. Au programme pour l'instant des tests physiques, l'OM a prévu pour l'instant un stage aux Pays-Bas et un court séjour en Côte d'Ivoire. Et puis au mondial de foot, le Brésil éliminé cette nuit par la Norvège qui affronte en huitième de finale l'Angleterre qui a éliminé de son côté le Mexique 3-2. Ce soir, huitième de finale entre le Portugal et l'Espagne, c'est à 21h. Puis États-Unis, Belgique, c'est à 2h du matin. La météo pour aujourd'hui.
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2: Et c'est reparti donc pour des journées de plus en plus chaudes, Kevin.
0: Ouais, jusqu'à 37 degrés à Aix cet après-midi. On attend à Marseille et à Toulon 30 degrés à l'ombre. Il y a aussi ce mistral assez fort qui nous inquiète entre Château-Renard et Salon, même s'il devrait baisser en intensité cet après-midi. Prudence donc. Aix d'ailleurs, où les jeudis musicales sont organisés tout au long de l'été dans le somptueux décor de l'hôtel du Pigonnet. L'ambiance, elle, se veut simple et chaleureuse. Ça démarre ce jeudi à 19h15. Semaine ensoleillée, peut-être un risque de pluie pour vendredi entre Aix et Aubagne. vous êtes prudent et vous faites la météo avec nous sur nos réseaux sociaux. Vous êtes formidables. Hein. Chaque jour, toujours aussi nombreux à nous dire le temps qu'il fait chez vous sur la route. L'infotrafic avec ICI Provence. On suit évidemment depuis ce matin les difficultés, notamment sur l'A50 en arrivant sur Toulon. On vous rappelle que le tube sud de Toulon est fermé à la circulation. Voilà pourquoi votre temps de parcours se retrouve rallongé désormais d'une heure en plus sur votre trajet. Une fois arrivé à hauteur de l'échangeur de la Seine et Ollioul, une heure en plus en raison de la fermeture du tube sud. Vous êtes contraint de passer par le centre-ville et là aussi ça entraîne des difficultés très importantes ce matin, notamment parce que la sortie à Toulon centre est obligatoire et donc l'échangeur en lui-même est déjà saturé et c'est au moins 20 minutes en plus sur votre trajet. On suit donc l'évolution de cette situation avec vous autour du tunnel de Toulon. C'est l'info principale évidemment ce matin. Vous devez sortir donc à Toulon-le-Port. Si ça évolue dans les minutes à venir, on compte sur vous. Vous nous passez un coup de fil 04 42 38 08 08.
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0: De la musique, de la bonne humeur et vos chansons préférées. Voici Abba.

0: Ici Provence avec Abba, il est 11h08, votre radio locale, c'est ici. On sort, tiens d'ailleurs, tout au long de l'été, si vous organisez un événement, un concert, une expo, un truc original, vous nous le décrivez par message audio sur WhatsApp, on diffuse ça ici, rien de plus simple. Votre téléphone, l'appli WhatsApp est le 04 42 38 08 08 pour nous envoyer ce message.
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0: Notre région est formidable, mais avec le risque incendie immense, on va pas prendre de risque de partir en randonnée. Alors, pour vous aider à vous évader, écoutez Cédric Randonne, il est à Saint-Luin, au Muy. C'est une balade familiale sur des roches rouges aux aires d'Australie qu'on va vous faire découvrir. Le parcours, c'est sur ici.fr avec Ici Provence, juste après Benabar.
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0: 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Deux infos à vous donner sur la route des vacances, d'ailleurs sur la 54, hein, juste après le péage d'Arles en direction de Nîmes. Attention à ce poids lourd arrêté sur la bande d'arrêt d'urgence. Il empiète sur la voie de droite. Et la dépanneuse n'était pas encore présente quand Ludo est passé à côté. Et puis sur la 57 en direction de Nice, une bonne nouvelle à vous donner, la réouverture du tunnel sud de Toulon. Le tube sud à nouveau accessible. On a compté jusqu'à une heure en plus sur votre temps de parcours prévu sur la 50 à partir de l'échangeur d'Olioul, la Seine. Vous pouvez à nouveau emprunter le tube sud de Toulon. Mais évidemment, le temps que le trafic se fluidifie, ça va prendre un petit moment ici.
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0: Alors pour patienter face au bouchon, on va partir en balade. Ce qui est bien avec le podcast Cédric Randonne, c'est qu'il en a pour tous les niveaux. Des randos longues, des randos moyennes, des randos courtes. Tiens, c'est justement une rando petit format que vous nous proposez, hein, Cédric.
3: Vous m'entendez bien? Il faut un peu hausser la voix car je suis au bord de l'autoroute A8. Alors certes, c'est quelque peu bitumé et l'ambiance bruyante, mais vous allez vite faire abstraction. Je vous emmène pour une courte balade sur les rochers de Saint-Luin, un espace naturel sensible du département du Var sur la commune du Muy. Ça fait quoi? À peine 40 hectares. Nous sommes coincés entre l'autoroute, la route qui part vers Sainte-Maxime et le fleuve Argence dans le prolongement du célèbre rocher de Roquebrune. Moi, je voulais voir des falaises rouges. Eh bien, j'ai eu plus que ça. Garez-vous donc sur le petit chemin du téléski nautique au bord de l'A8 au panneau Saint-Luin et entamez une courte et douce montée sur une roche bien dure. Le sentier est bordé par des figuiers de Barbarie et surtout de magnifiques pins parasols. Et moi, les pins parasols, ça me fait toujours quelque chose d'en voir. Je trouve ces arbres particulièrement graphiques et majestueux avec leurs troncs élancés et parfois penchés, leurs branches tortueuses et leurs larges cimes vertes telles un nuage ou un toit végétal. Alors l'un d'entre eux est à terre, en plein milieu du chemin, vous devrez donc passer dessous pour arriver au bout du sentier entouré par encore plus de figuiers de Barbarie, mais barré par une chaîne ou un panneau vous alerte, accès interdit, risque de chute, danger. Bon, pas grave, retournez d'où vous venez et prenez le temps d'apprécier la vue sur le paysage. Vous êtes dans l'axe de petites gorges formées par l'Argence. Le fleuve se faufile entre les falaises rouge-orangées, avec au loin la colle du Rouet et l'église des Païens, le sommet qui domine les gorges du Blavet. En fait, vous êtes au-dessus du défilé des Bagarèdes, un tableau lui aussi très graphique qui me rappelle certaines gorges que j'ai eu la chance de parcourir en rando en Australie, comme quoi pas besoin d'aller aux antipodes pour découvrir un tel décor. Et puis vous les avez vus entre les arbres au bout de l'éperon rocheux, là où on n'a pas le droit d'aller ? Des ruines. Il s'agit du castrum médiéval de Marsens, dont il reste quelques vestiges, dont la chapelle dite de Saint-Luin, dédiée à Saint-Léonce et datant du XIe siècle. Voilà pourquoi le site s'appelle ainsi. La balade se poursuit en suivant tout un réseau de cailloux bien alignés, mais aussi des points peints sur la roche et des petits cairns afin de vous permettre de faire une boucle. Vous franchissez quelques blocs rocheux et slalomez entre les pins parasols. Ah, et puis ce que vous entendez là, ça vient du club de tir sur l'autre rive. Oui, entre le bruit de l'autoroute et du baltrap, ce n'est pas de tout repos. Dans la descente, vous apercevez l'Estérel et le Mont Vinaigre. Au loin, le Mont Lachin, c'est les contreforts du plateau de Canjuers. Et devant vous, c'est le Muy avec la tour Charles Quint et des façades d'immeubles très colorées. Et vous voilà déjà de retour sur la petite route qui longe la 8. C'est pas violent, hein, mais c'est très beau, surtout avec la lumière de fin d'après-midi. Une sortie de même pas 3/4 d'heure me concernant, pour une boucle de 2,5 km et 70 mètres de dénivelé. Attention au risque estival d'incendie. Si les morts sont en rouge sur la carte de la préfecture du Var, balade interdite. Et pour prolonger le plaisir, poursuivez donc sur cette petite route, empruntez le pont et montez jusqu'au point de vue en face en voiture. Vous aurez une vue plongeante sur notre défilé des Bagarèdes.
0: Et évidemment, vous retrouvez les photos et la trace de la rando sur la page du podcast Cédric Randonne. Ça s'écoute sur ici.fr. L'épisode, c'est Saint-Luin au Muy, un balade familial sur des roches rouges au genre d'Australie le long de la 8. Il y a même une vidéo qui vous attend sur la page Facebook d'Ici Provence. N'hésitez pas à la partager, à la commenter. Et puis avant de partir en randonnée, vous vérifiez les accès à nos massifs forestiers avec nos cartes en temps réel disponibles sur ici.fr.

0: message simple et puissant ici Provence avec Amel Bent. Elle revient avec ce titre lumineux qui prolonge l'univers de son dernier album L'amour ça se donne, à découvrir avec ici Provence, votre radio locale. On va d'ailleurs continuer en musique dans la prochaine demi-heure avec Andrea Bocelli, Hélène Segarra ou encore Julie Pietri.
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0: Ici Provence avec Lionel Richie. Merci de passer votre matinée avec nous ici. Ces quelques minutes, on vous fait découvrir tous les événements dans notre région. Ça se passe ici, hein. Vous organisez un événement, un concert, une manifestation, vous nous envoyez un message vocal sur WhatsApp. Vous nous racontez tout ça au 04 42 38 08 08.
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0: Il y a forcément des bons plans, des trucs à faire quelque part dans notre région, là, à tout moment de la journée. Tiens, par exemple, la deuxième édition de la fête médiévale de Saint-Julien de Montagné. Bonjour Sandrine.
2: Bonjour à toute l'équipe d'ici Provence. Ici Sandrine, alias la sorcière de Montaube ou Dame Ginette pour les intimes. Je vous envoie ce petit message, car si vous avez envie de troquer votre quotidien contre une aventure hors du commun, ne cherchez plus. La deuxième édition de la fête médiévale de Saint-Julien-Montagné arrive à grands pas. Des chevaliers, des artisans passionnés, un grand banquet digne de l'époque et une ambiance festive qui va faire vibrer le hameau de Saint-Pierre. C'est un véritable voyage au cœur de l'histoire qui s'annonce. Alors notez bien, rendez-vous les 18 et 19 juillet 2026 à Saint-Julien. Venez voyager dans le temps avec nous. À très vite.
0: Et vous aussi, vous organisez un événement, vous faites comme Sandrine, vous nous laissez un message vocal via WhatsApp 04 42 38 08 08. Tiens, notez d'ailleurs que à Saint-Paul-les-Durances, les soirs d'été Durance Rive Gauche continuent avec vendredi soir Offenbach et les Trois Empereurs par la compagnie Christophe Barbier. Oui, célèbre journaliste à l'écharpe rouge et aussi un passionné de théâtre. 1h30 de gaieté, de chants, de piquants et d'histoires. Un spectacle musical écrit et mis en scène par Christophe Barbier. C'est au château de Cadarache avec Ici Provence, partenaire de l'événement.
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0: Vous êtes à l'écoute d'ici Provence et d'ici 11h, nous allons jouer avec notre mot caché pour vous offrir les tongs, le bob aux couleurs de votre radio locale et puis tenter de décrocher 50 euros de pouvoir d'achat avant midi. Et puis comment créer une atmosphère relaxante, apaisante dans votre chambre? Eh bien Catherine Fructus vous donne sa recette de brume d'oreiller à vaporiser chez vous et tout est naturel. Ça s'écoute ici. Il est 11h33, l'infotrafic avec de bonnes nouvelles à vous donner concernant Toulon, la réouverture du tube sud il y a maintenant une demi-heure. La circulation se fluidifie petit à petit. On a compté un bouchon, un retard jusqu'à une heure en plus sur votre trajet en raison de la fermeture du tube sud suite à un accident ce matin. Vous allez pouvoir reprendre une circulation quasi normale dans les minutes à venir autour de Toulon. Soyez évidemment vigilants. La route, elle se fait avec vous au 04 42 38 08 08 et puis prudence également sur la 54 après le péage d'Arles en direction de Nîmes. Ludo nous a prévenu là aussi il y a 20 minutes d'un poids lourd arrêté sur la bande d'arrêt d'urgence qui empiétait sur la voie de droite. La dépanneuse est-elle intervenue? Vous avez l'info, vous êtes sur la 54, la Nationale 113 entre Arles, Salon, Nîmes et Saint-Martin-de-Crau. On compte sur vous pour faire la route ici.
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0: Soyez prudents si vous devez vous exposer au soleil cet après-midi. L'indice UV est encore très élevé. On fait d'ailleurs le point avec nos postes de secours dans notre région. Nous sommes au Sainte-Marie ce matin, sur la plage du Lido, avec Fanny, Mathilde, Clément, Emmanuel et Victor. Bonjour à tous.
3: Bonjour à tous. C'est Fanny, Mathilde, Clémentine, Emmanuel et Victor au poste de secours du Lido à Sanary-sur-Mer. Aujourd'hui, la température de l'eau est de 23 degrés et celle de l'air est de 31 degrés. Le soleil est au rendez-vous avec un vent faible de secteur sud-sud-ouest, une mer belle et un drapeau vert. Aucune méduse n'a été signalée aujourd'hui. Pour profiter pleinement de cette belle journée, pensez bien à vous hydrater et vous protéger du soleil, à privilégier la baignade dans les zones surveillées. Toute l'équipe du poste du Lido est également à votre disposition pour vous renseigner sur la réglementation des plages ou répondre à vos questions. Nous serons ravis de vous accueillir au poste. Excellente journée à tous.
0: Merci beaucoup Clémentine depuis la plage du Lido Sainte-Marie. Notez que le drapeau est vert sur la quasi-totalité des plages de notre région. Drapeau orange, tiens, sur la plage du Rouet, à Carry par exemple. Et puis drapeau rouge, plage de Luvonne à Marseille. La baignade est interdite en ce moment en raison d'analyse des eaux mauvaises. Soyez donc évidemment prudents dans ce secteur-là. Et puis il y a des méduses aussi qui traînent dans la région Marseille, sur la baie des Singes, la Calanque, Saint-Estève au Frioul. C'est également le cas sur Saint-Raphaël, Ramatuel, le Lavandou hier ou encore Baume les Mimosas. Vous retrouvez tout ça avec notre partenaire fréquence-sud.fr.
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0: Du soleil, de la chaleur, de l'eau, du sable, de la douceur. Hélène Segarra et Andrea Bocelli pour la musique, c'est Ici Provence.

0: matinée avec Ici Provence. Il est 11h40.
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0: Et dans le midi de la France, mais aussi en Italie, en Corse, nous avons des astuces centenaires qui peuvent nous aider à réparer les corps et les objets. Catherine Fructus vous donne ses astuces tout au long de l'été avec la complicité d'Éric Maron. Bonjour tous les deux.
3: Bonjour Catherine.
4: Bonjour Éric, bonjour à tous.
3: On parle aujourd'hui de brume d'oreiller, c'est quoi ça?
4: C'est un produit magique.
3: Oui.
4: Mais vraiment magique.
3: Si vous le dites.
4: Aujourd'hui est devenu bien chimique quand on l'achète, alors que ça coûte pas grand-chose de le fabriquer à la maison, surtout qu'en plus d'être très agréable, on sait ce qu'on met dans la bouteille.
3: Vous me voyez arriver? On fait comment?
4: C'est tellement facile que vous devriez y arriver, hein, Éric?
3: Même moi?
4: Même
3: okay,
4: vous.
3: D'accord.
4: Le principe est si simple. On verse 25 centilitres d'alcool fort, eau de vie, rhum ou vodka, en fait ce qu'on a sous la main, dans un petit vaporisateur. On ajoute les huiles essentielles de son choix, mais 50 gouttes maximum. On laisse reposer minimum 2 ou 3 jours et c'est prêt.
3: Alors on s'en sert comment? On vaporise ensuite tout ça?
4: Oui, absolument. Ouais. On vaporise oreiller, traversin, drap et même tapis, t-shirt ou serviette. Et bien évidemment, on choisit les huiles essentielles en fonction des bienfaits qu'on recherche. Par exemple, pour élaborer une brume d'oreiller apaisante, il vous faudra 20 gouttes d'huile essentielle d'orange douce, 15 gouttes de verveine, 10 de petits grains bigarade et 5 de lavande ou de lavandin. Celle-ci, elle favorise l'endormissement et en plus, elle assainit l'atmosphère. Pas belle la vie?
3: Mais elle est excellente. Et vous avez certainement une astuce contre les moustiques aussi.
4: Et sûrement.
3: Et, oui.
4: Et celle-là, elle fonctionne à merveille. C'est ma grande copine à moi tout au long de l'été d'ailleurs. Parce qu'en plus de sentir bon, elle évite de s'énerver quand le moustique vient tournoyer autour de notre oreille.
3: C'est
4: quand
3: pénible,
4: on commence
3: ça.
4: À s'endormir.
3: Ouais, c'est vrai.
4: Pour la fabriquer, on prendra 15 gouttes d'huile essentielle de basilic, 15 de géranium, 10 de citronnelle, 5 d'eucalyptus et 5 de lavandin. Avouez que c'est quand même pas compliqué, hein.
3: Je sens que vous avez très envie de partager, pour terminer, cette recette qui a traversé les siècles sans prendre une ride.
4: Jusqu'à l'apparition de la mondialisation et de la société de surconsommation.
3: Alors on parle d'oreiller, hein.
4: Et l'oreiller n'échappe pas à la règle.
3: Oui.
4: Puisqu'aujourd'hui, il est presque devenu normal d'investir dans un oreiller anti-acarien. Pourtant, c'est franchement très très facile et économique de le confectionner soi-même.
3: C'est vrai? Vous me le garantissez?
4: Ah, je vous le garantis.
3: D'accord.
4: Parce qu'en plus d'être confortable et bienfaisant, il est économique et écologique. Alors à l'automne, lors d'une promenade en forêt et par temps bien sec, on ramasse une bonne quantité de feuilles de hêtre. Et franchement, il y en a pratiquement partout, hein. On les fait parfaitement sécher sur du papier journal. Et pour finir, on embourre copieusement une housse d'oreiller.
3: À demain pour une nouvelle astuce.
4: À demain.
0: À demain tous les deux. Et ces recettes-là, vous les retrouvez dans le guide des remèdes d'autrefois. 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
0: 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Votre radio locale a également ajouté le kit de l'été Ici Provence à l'intérieur, le bob, les tongs, le t-shirt aux couleurs de votre radio locale, et puis les lunettes solaires pour l'éclipse du 12 août, ça sera à vivre partout en France, mais surtout ici. Alors pour ça, écoutez l'extrait de l'une de vos chansons préférées, notre cigale a masqué un mot, à vous de la retrouver, écoutez bien.

c'est toujours aussi bon. Vous avez évidemment reconnu Clara Luciani. Elle est déguisée en quoi, Clara Luciani? Quel est le mot masqué par notre cigale? Tentez votre chance dès maintenant au 04 42 38 08 08.

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1: Ici Provence avec Patrick Fiori qui nous avait régalé évidemment pour le concert Corsu Mezzu Mezzu au Vélodrome. Les meilleurs moments en photo, en vidéo à retrouver sur nos réseaux sociaux.
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1: Ici Enchanté, le jeu qui vous permettra peut-être dans quelques minutes de repartir avec 50 euros de pouvoir d'achat. C'est à gagner tous les jours avant midi. On vous rajoute également le kit de l'été Ici Provence, le bob, les tongs, le t-shirt aux couleurs de votre radio locale. Eh Patrick, vous aurez la classe avec tout ça sur la tête au bord de la plage, pas vrai? Bonjour Patrick.
3: Ah ben oui, complètement, j'attendais ça.
1: Vous allez où quand vous allez à la plage, vous, depuis la garde?
3: Oh, je vais à Carcarane. Les pieds penchés, c'est pas mal.
1: Oh, que bah, avec le kit, ouais. Vous allez être mais magnifique, je pense, Patrick. Pour on va retrouver le mot masqué sur la chanson de Clara Luciani, La Grenade. Notre cigale a masqué un mot, à vous de nous le donner. Et si c'est bon, c'est au moins ça de gagner. Allez, c'est parti, on chante.
3: Mais qu'est-ce que tu crois?
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3: Déguisé en Madonna.
1: Oh oui.
3: Oh yes.
1: Magnifique Patrick, mais quelle voix, quel timbre de voix. Moi je suis épaté.
3: Merci
1: Patrick. En plus du kit de l'été, vous allez peut-être être rappelé dans quelques minutes pour décrocher les 50 euros de pouvoir d'achat à gagner ici. Et ça, c'est grâce à quelle radio Patrick? C'est
3: Ici Provence.
1: Évidemment.
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0: Avec ici Provence, on s'amuse ensemble, on place de magnifiques moments avec vous, des moments de joie, comme là, dans quelques instants, puisque on va connaître notre gagnant ou gagnant du jour, qui va remporter les 50 euros de pouvoir d'achat à la clé, en ayant joué avec nous à Ici Enchanté. Le téléphone sonne, et on appelle l'un de nos candidats. Nous étions avec Bernard à Draguignan, il y a quelques instants. Est-ce que c'est Bernard au bout du fil? Ou alors avec Allô Christine et Jean-Pierre à Lalonde? Ah non, ça c'est la voix de Patrick, ça.
1: Oui, c'est Patrick.
0: À la garde, avec qui on a joué avec Clara Luciani il y a quelques instants.
1: Exactement.
0: Patrick, wow. Vous aviez déjà le kit de l'été ici, Provence, le bob, les tongs, le t-shirt, les lunettes pour observer l'éclipse solaire du 12 août.
1: Oh là là.
0: Patrick,
1: incroyable.
0: On vous rajoute 50 euros de pouvoir d'achat à la clé. Allez, c'est pour vous. C'est joué, c'est fait.
1: Oh, génial.
0: C'est gagné.
1: Vous êtes génial.
0: Votre timbre de voix.
1: Super.
0: Patrick était absolument merveilleux. Donc si vous voulez, Patrick,
1: merci.
0: On va vous demander de nous refaire tous les jingles pour l'été à venir. Ça marche? On compte sur vous.
1: Ah, mais y a pas de souci, avec grand plaisir.
0: Profitez.
1: Merci Kevin.
0: Profitez de cette belle somme, rien que pour vous. Vous en faites ce que vous voulez. Et puis régalez-vous, merci. Passez un très bel été. Et puis surtout, merci de votre fidélité à Ici Provence.
1: Oui, absolument. Vous êtes le numéro 1. Merci Kevin.
0: Merci Patrick, merci à vous. Ne changez rien. L'actu locale dans 5 minutes, c'est avec Camille Payan. Et pour se régaler en musique, on continue avec Quartier Nord ici.
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0: Et ça s'écoute ici, effectivement. Bienvenue, il est midi. Les infos à Marseille, en Provence, Camille Payan est face à la multiplication des incendies. L'ancien patron des pompiers des Bouches-du-Rhône, désormais député européen, Grégory Allione, demande la création d'un ministère.
2: Un ministère dédié à la protection civile. De nombreux feux déjà dans la région ce début d'été. 11 000 hectares parcourus partout en France. C'est le double par rapport à la même période l'an dernier. Nous sommes face à des enjeux et il faut pouvoir agir rapidement, dit Grégory Allione ce matin sur Ici Provence.
3: Il faut aujourd'hui que l'ensemble de la population s'engage à être prêt pour faire face aux événements que je citais, que ce soit le dérèglement climatique, la géopolitique. Vous savez, le dérèglement climatique, la géopolitique sont des enjeux. Ce ministère-là, ça permettrait d'avoir cette politique publique de protection et de défense civile au quotidien. Et surtout, le sujet, c'est que la direction générale de la sécurité civile doit être dirigée, commandée par des sapeurs-pompiers, parce que ils connaissent cela. Vous savez,
4: oui.
3: Lorsque vous demandez à former 50 colonnes ou à faire traverser des gens de Corse sur le continent comme ça se passe en ce moment même. C'est pas seulement dire je veux une colonne, deux colonnes, c'est savoir ce que cela fait de mobiliser des personnels, faire en sorte que nos pompiers professionnels puissent continuer de s'engager sur les feux au-delà de leur garde opérationnelle, que les pompiers volontaires puissent être libérés pour se former, pour partir en intervention. C'est tout cela qui nous manque en ce moment.
2: Grégory Allione, ancien patron des sapeurs-pompiers des Bouches-du-Rhône, député européen sur Ici Provence avec Florent Le Saut ce matin. Les pompiers en Provence en alerte encore aujourd'hui. Journée classée rouge dans les Bouches-du-Rhône, très sévère. 11 des 25 massifs sont interdits d'accès, principalement à l'ouest du département. Le Vaucluse et le Gard sont aussi en rouge. Les Alpes de Haute-Provence et le Var sont en orange. Le risque est élevé. Plusieurs feux la nuit dernière dans les Bouches-du-Rhône. 400 mètres carrés de carrosserie qui ont pris feu dans un entrepôt de 1000 mètres carrés. 40 sapeurs-pompiers mobilisés du côté d'Aubagne. Un entrepôt de 200 mètres carrés de pneus totalement à Branzé, à Salon de Provence, ainsi que 10 véhicules. Des feux alors qu'une nouvelle vague de chaleur s'installe progressivement. Le Var et les Bouches-du-Rhône ne sont pas concernés pour l'instant par des vigilances canicules, mais on attend jusqu'à 37 degrés dans les terres, des températures qui ne descendront pas en dessous des 21 degrés la nuit. Et avec cette chaleur, les patients et les soignants de la clinique Axiom d'Aix-en-Provence vivent des moments difficiles. Cela fait plus d'une semaine que la climatisation du bloc opératoire est en panne et tout le monde transpire et se pose des questions, Paul Marcil.
5: Michel vient de rendre visite à sa femme. Dans sa chambre, la température est élevée.
6: Un ventilateur qui brasse de l'air chaud, pas plus, hein. On sent vraiment le chaud.
5: La plupart des fenêtres de la clinique sont ouvertes, certaines sont protégées du soleil, mais ça ne suffit pas pour Magali, soignante dans l'établissement.
7: Arrivé 11h midi, il fait très très chaud, dans la salle de pause il n'y a pas de clim non plus, il y a des couvertures de survie là, qu'on a mis sur les fenêtres pour éviter que le soleil rentre, mais il fait chaud quand même.
5: Magali travaille au bloc opératoire et depuis une semaine, la climatisation s'arrête régulièrement.
7: Le bloc froid, en fait, le matin fonctionne, avec des ratés, mais il fonctionne. Et en fait, il s'arrête en fin de matinée, donc ça monte crescendo, en fait, jusqu'à avoir 31-32 dans les salles.
5: Et avec cette chaleur, Magali pense surtout aux patients.
7: Nous, c'est compliqué, mais eux, ils sont là des fois 24h, 48h, une semaine, les pauvres.
5: Plusieurs actes ont été reprogrammés, mais certains chirurgiens maintiennent tout de même leurs opérations.
7: C'est pas très sympa pour les patients, c'est pas très hygiénique, il n'y a pas de ventilation, du coup. Franchement, si quelqu'un de ma famille devait se faire opérer, il ne se ferait pas opérer là.
2: Témoignage recueilli par Paul Marcil pour Ici Provence. La direction aurait annoncé le remplacement du groupe de froid en fin de semaine.
0: Jugé pour escroquerie à la sécurité sociale, un dentiste marseillais est condamné à 5 ans de prison.
2: Dont de ferme pour avoir escroqué la sécurité sociale de plus de 2,6 millions d'euros. Il est aussi condamné à 200 000 euros d'amende, dont 150 000 avec sursis. Il n'a pas le droit d'exercer pendant 5 ans. Le praticien était allé notamment jusqu'à facturer 9 fois le même acte jamais réalisé. Une intermédiaire qui avait fourni une trentaine de cartes vitales de proches est-elle condamnée à 18 mois de prison avec sursis. 7 autres prévenus détenus sont également condamnés dans cette affaire. C'est sous le soleil et dans la chaleur que les joueurs de l'OM ont renfilé shorts, maillots et crampons ce matin. Reprise de l'entraînement pour l'équipe et pour préparer la nouvelle saison. Nouveau départ pour les Marseillais avec le nouvel entraîneur Bruno Genesio. Pour l'instant, un stage aux Pays-Bas est prévu, suivi d'un autre autour du 15 juillet en Côte d'Ivoire.
0: Marseille, où il fera 30 degrés cet après-midi, comme à Toulon. On attend 37 degrés encore à Aix. Soyez prudents, le Mistral va continuer de souffler fort également de Château-Renard à Salon. On fait le météo avec vous.
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9: Bonjour la France, j'espère que tu vas bien, la France, que tu as passé un bon week-end. C'est une nouvelle semaine, tu te sens comment Éric Bastien?
10: Toujours très en forme pour ces derniers jours pour la gagne.
9: Oui, bien sûr.
10: Bonjour.
9: Alors cette semaine, mes petits bouchons, c'est pas n'importe quoi qu'on vous offre.
10: C'est vrai.
9: Oh ben oui, c'est un peu comme si vos vacances commençaient maintenant. Parce que figurez-vous que vendredi pour la finale, le premier prix, c'est une semaine... Enfin non, c'est pas une semaine. C'est un séjour.
10: Ah oui.
9: Un Bellambra. Mais attention, un séjour Bellambra dans les clubs Bellambra de 2000 euros.
10: Combien ?
9: 2000 euros.
10: Ah ouais.
9: Et oui, c'est, alors je vous explique. Hein, Bellambra, c'est le numéro un des clubs de vacances. Ça a été élu destination préférée des familles en 2025. Donc évidemment, il y a des destinations incroyables. Il y a des clubs enfants. Bah, tout le monde vit ses plus belles vacances. Hein. Les grands comme les petits. Donc ça, 2000 euros d'achat pour Bellambra, je trouve que c'est...
10: Oui, ça fait une bonne semaine de vacances. À peu près,
9: c'est
10: hein.
9: Magnifique.
10: Ah oui.
9: Voilà, moi je trouve que franchement, votre radio ici... Bah ça met les petits plats dans les grands, hein. Alors si on ne gagne pas ça, on gagne quoi, mon petit bouchon?
10: Ça s'arrose, hein, autour d'un bon café.
9: Ah bah oui.
10: Je pense qu'une nouvelle comme ça à 2000 euros, on ne peut pas laisser passer ça.
9: Non,
10: on va demander à Joe Malango d'y ajouter sa célèbre machine à café. 32 dosettes, 6 verres en verre. Ce sont les dernières machines à gagner au cœur de cet été sur ICI. Profitez-en.
9: Oh là là,
10: vous allez la regretter, la machine.
9: Allez, on accueille tout de suite nos deux candidats du jour. Candidats, bah bien sûr, je démarre bien la semaine, moi. Allez, Lionel et Alexandra. Bonjour les amis.
10: Bonjour.
11: Bonjour.
12: Bonjour.
9: Alors, Lionel, tu joues avec ICI Gascogne.
11: Oui.
9: Oui.
10: Oui.
9: Tu as 53 ans. Alors, on dit Benke ou on dit Banquet?
11: Benke.
9: Eh, Benke.
11: J'étais... Avec l'accent du sud-ouest.
9: Et on dit Benke. Alors, Benke, c'est... Comment ça s'appelle les habitants de Benke?
11: Les Benketois et les Benketoises.
9: Petit un petit Benketois.
10: C'est pas les Benkeballs.
9: Et voilà. Alors.
11: C'est pas les Benkeballs.
9: Non, c'est pas les Benkeballs.
10: Voilà, voilà.
9: Ça démarre très fort. On est
10: oui,
9: lundi, il est en pleine forme de la vanne de merde. Alors attention, parce que Lionel n'est pas marié à n'importe qui. Il est marié à une femme qui a le plus beau prénom du monde. Tu es marié à Valérie.
11: C'est exact.
9: Et voilà, c'est tout. Voilà. Et avec Valérie, tu as deux garçons. Quel âge ils ont, tes garçons?
11: Florian, 27 ans, et Théo, 25.
9: Hop. Ils font quoi dans la vie?
11: Florian va rentrer en école notariale.
9: Mmh.
11: Et Théo est.
10: Ah oui?
11: Travaille dans la vie militaire, pardon, excusez-moi, le stress.
9: Non, du tout.
11: Contrôleur aérien, pardon.
9: Ah, un petit notaire, c'est bien d'avoir un notaire dans sa famille. Moi, je trouve que c'est bien.
10: Un contrôleur aérien, c'est bien aussi pour savoir le couloir, où est la
9: oui,
10: chambre.
9: Oui, bien sûr. Voilà. Allez. Alors, tu as un chien qui s'appelle Mink. C'est quoi comme modèle de chien?
11: C'est un setter irlandais. C'est un chien de chasse.
9: Oh, mais j'adore. J'en ai eu un. Il s'appelait Ulysse. C'est mes chiens préférés. Ils sont trop mignons. Je les adore. Et alors, attention, il a des centaines de poulets.
11: Oui, des centaines ou des milliers.
9: Et voilà, parce que c'est ton métier. Tu cultives du maïs et tu fais de l'élevage de poulets et de chapons.
11: C'est bien ça.
9: Oh là là là là, les bons chapons là. On adore.
11: Alors. Pour les fêtes.
9: Oui, bah attends, laisse-nous passer l'été, s'il te plaît.
10: Summer body, hein. Attention.
11: Pour que vous mangiez du chapon pour les fêtes, et on va commencer à le lever bientôt.
9: Ah bah oui, ça c'est sûr que toi, t'es obligé de travailler en amont pour que nous, on se régale à Noël. Ça, c'est une certitude.
11: Exactement.
9: Alors, évidemment, ton surnom, sans surprise, comme tous les Lyonnais, on t'appelle Yo-Yo.
11: C'est bien ça.
9: Et voilà, et voilà. Et alors, Valérie, ça m'intéresse, comment c'est son surnom?
11: Valou, ou alors on l'appelle Petit Bout.
9: Ah bah Valou, comme moi, Valou, c'est bien. Bah c'est, voilà. Eh bah voilà, magnifique. Bon, mon petit Yo-Yo, on va tout de suite marquer un point, histoire de dire que tu vas, dès le premier jour de cette première semaine, eh bah tu vas gagner tout de suite. Alors écoute bien, c'est une question vraie ou faux. T'auras 5 secondes pour me dire vrai ou faux quand je te le dirai. Alors écoute bien. Je t'emmène aux Seychelles. Ah là là, les Seychelles, le soleil, tout ça, on est bien. Alors, figure-toi qu'il fut un temps, quand tu partais aux Seychelles, eh ben, tu partais en France. Est-ce que c'est vrai ou faux que quand on partait aux Seychelles, il y a quelque temps, on partait en France? Vrai ou faux, top chrono?
11: Je dirais faux.
9: Et non, c'était vrai. Et oui, parce que c'est l'explorateur français en 1756, Nicolas Morfey, qui a pris possession des Seychelles et s'est resté jusqu'en 1814 français. Voilà.
10: Alexandra est avec nous ce lundi. Alexandra qui habite dans les Deux-Sèvres avec Issy Poitou à Saint-Jacques-de-Thouars. C'est bien ça, Alexandra?
12: Oui, bonjour tout le monde.
10: Bonjour.
9: Hello.
10: T'as passé un beau week-end, tout va bien?
12: Ouais, super.
10: Ok. Bah, c'est avec Laurent. Fait un petit moment que t'es avec Laurent?
12: Oui, ça fait un petit moment que je suis avec Laurent.
10: Ah, mais c'est-à-dire, c'est quoi un petit moment
12: avec Laurent?
10: Ah oui, non, voilà, c'est plus. Ah,
9: c'est un long moment, là.
10: Ah oui, non, c'est un long moment, mais pas de mariage, pas de. Vous êtes resté au stade du Pax.
12: Voilà, c'est ça.
10: Ok. Deux enfants, Valentin et Fanny. Quel âge ont monsieur et madame?
12: Valentin a 21 ans. D'accord. Et Fanny, 17 ans.
10: Fanny, 17 ans. Elle fait quoi, Fanny, l'année prochaine? Elle passe en quoi?
12: En terminale.
10: Terminale, ouais, et l'année du bac, là. Et Valentin, il est déjà en fac, il est où, il fait autre chose, je sais pas.
12: Bien, Valentin va rentrer en école d'ingénieur à La Rochelle.
10: Ah oui, oui, bien, belle réussite.
9: Il va à l'école de La Rochelle, très belle école.
10: Bah, La Rochelle, magnifique. Un petit chat qui s'appelle. Petit chat qui s'appelle Pixel. Ok, sympa. Et puis, notre Alex qui est. Eh ben, qui est en vacances, Alex. Vous savez pourquoi? Eh hey, prof.
9: Et voilà.
10: Eh hey, prof, donc là, elle est en vacances, Alexandra.
12: Eh oui, c'est la première journée, ça
10: c'est
12: du bien.
10: Ça y est, ça s'est terminé vendredi, là, il y a quelques jours. T'es prof des écoles en grande section et CP. Alors, j'avais pas qu'on pouvait faire à la fois maternelle et CP, du coup. On peut faire les deux dans la même école?
12: Ah bah oui, c'est possible.
10: Ok. Oh, ouais, il y avait la maternelle, puis ensuite il y a une autre école, l'école primaire, donc.
9: Enfin, on dit toujours que les profs sont en vacances, mais elles préparent sa rentrée, hein, quand même.
10: Bien sûr. Enfin là, on est quand même le ça va, quand même.
9: Oui, oui, oui, mais.
10: Non, mais ça va. Quand même.
9: Ils ont pas 2 mois de vacances, les profs. Faut arrêter avec ça.
10: Non, bah quand même, si un peu. C'est quand la reprise, 24 août ou le 1er septembre, non?
9: Oui, mais elle prépare sa rentrée. Elle a plein de choses à faire.
10: Oui, voilà. Ils ont des vacances quand même. Alexandra. Peut-être 2000 euros pour des vacances supplémentaires avec un séjour bel en bras. On joue tout de suite avec un premier point qui est à remporter avec un extrait.
9: Oh my god.
10: Ah.
9: Il manquait plus que ça, tiens.
10: Ah là là. Oh là là. Ah, ça donne envie de manger une choucroute.
9: Aïe, aïe, aïe.
10: L'Allemagne a interdit un certain fromage trop odorant dans les trains longue distance pour éviter en fait des conflits entre voyageurs. Est-ce que selon toi, c'est vrai ou faux? Top chrono, 5 secondes.
12: Je pense que c'est vrai.
10: Je pense que c'est vrai.
12: Ouais.
10: Non, c'est faux, figure-toi. En revanche, certains réseaux ferroviaires déconseillent les repas très odorants pour éviter les tensions entre voyageurs, parce que, effectivement, ça existait, on a déjà vu ce genre de choses, il n'y a pas toujours des relations diplomates dans le train.
9: Bah, c'est avec les gens qui ouvrent du fromage qui pue ou des œufs durs, c'est pas terrible. Bon, bah, ça fait 0-0, la tête à Toto. Hein. Mmh. Et là, tout de suite, hop, hop, hop. Alors là, back to the, hein, to the past, on va partir sans contrefaçon, je suis un garçon.
10: Exactement, c'est les années 90.
9: Eh ben, 89 pour être, ou 88 d'ailleurs.
10: Qu'est-ce
9: 88.
10: Que vous dites 88, hein, j'aurais des années 90. Hein,
9: allez, donc. Mylène Farmer, sans contrefaçon, vous écoutez ici, on vous aime.

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2: Alors, nous sommes avec Lionel et Alexandra qui n'ont pas de points, mais bon, on a tellement de questions, tout le monde va monter dans les points. Alors, il paraît que tu as fait du rugby pendant 25 ans.
3: Oui, c'est bien ça.
2: Oh la vache. Et alors, t'étais quoi au rugby? C'était quoi ton rôle?
3: Numéro 9 ou numéro 15, demi de mêlée ou arrière.
2: Hop, hop, hop. Et alors, t'as préféré quoi? Demi de mêlée ou l'autre?
3: Demi de mêlée parce que j'aime bien parler et il faut bien commander, donc ça m'allait très bien.
2: Ah, ça t'allait très bien. Alors, t'as même été entraîneur pendant un an?
3: Oui, juste un an, ça suffit.
2: Ça suffit.
3: Une carrière, voilà.
2: Ça t'a pas trop plu, entraîneur, c'était pas...
3: C'est pas que ça m'a plu, mais j'ai fait joueur-entraîneur et j'aurais dû faire ou l'un ou l'autre, mais pas les deux en même temps.
2: Ah oui,
3: parce qu'après, on n'est pas forcément crédible, on va dire, voilà.
2: Ah là, d'accord, ok. Alors, tu n'es pas bricoleur, mais bon, t'aimes bien aider, hein, t'es quand même plein de bonne volonté, on est d'accord?
3: J'essaye.
2: Mais par contre, attention, tu adores faire le jardin avec tes parents. Ils ont un potager. Il y a quoi dans ce petit potager?
3: Oh, des classiques, des tomates, des pimentes, des concombres, des courgettes, des salades, et voilà.
2: Bah, dis donc, c'est
3: pour
2: déjà pas mal.
3: Pour pouvoir se nourrir durant l'été et début d'automne.
2: Eh oui, mais c'est pas mal. J'aime bien, moi, l'idée. Mais alors, tu cuisines bof, hein, tu laisses plutôt Valérie.
3: Non, bof. Ouais. Oui, c'est bien ça. Moi, je fais le barbecue, c'est déjà pas mal.
2: Bah, en général, c'est ça. Les mecs, ils adorent faire le barbecue.
3: Voilà, le barbecue.
2: Eh oui, les grillades. Mais tu fais quand même du petit confit de canard frites. T'aimes bien?
3: Mais disons que c'est un plat typique de la région, voilà.
2: Ah bah ça, c'est
3: sûr. Le canard gras.
2: Mais sinon, bon, c'est Valérie, hein, c'est Valou qui s'y colle, parce que, voilà.
3: C'est bien ça.
0: Oh, mange bien dans les Landes. Ça,
2: ah bah oui, ça on mange bien, ouais. On mange bien dans les Landes, ça c'est une certitude. Quand t'étais petit, tu faisais collection des albums Panini avec les joueurs de foot. Oui. T'en as eu combien des albums?
3: Tous les ans j'en avais un et c'était à l'école. Voilà, on s'échangeait les images et pour essayer de le remplir au plus vite.
2: Eh ben génial. Moi j'en ai eu aussi, figure-toi. Bon alors, là c'est pas les albums Panini que je voudrais que tu collectionnes, c'est les points. Écoute bien la deuxième question, vrai ou faux. Une mairie française envisage de donner une aide de 120 euros pour aider les habitants qui souffrent de ronflement.
0: Oh, c'est horrible ça.
2: Ah oui. Pour acheter un appareil anti-ronflement. Alors, est-ce que c'est vrai qu'une mairie envisage de donner 120 euros pour aider les gens qui souffrent de ronflement sévère à acheter un appareil anti-ronflement, vrai ou faux? Top chrono.
3: Je pense que c'est encore faux.
2: Oui, mais là, tu as raison, parce que évidemment que aucune mairie ne subventionne les ronfleurs. D'abord parce que 80% des gens sont des ronfleurs, hein, donc voilà. Bon, et ben écoute, c'est très bien, premier point pour toi.
0: Alexandra est avec nous, elle est à Saint-Jacques-de-Thouars, elle est professeure des écoles. Elle avait deux rêves dans la vie, Alexandra, c'était être maîtresse et avoir un chat. Et ben, t'as réalisé tous tes rêves, Alexandra.
4: Voilà, mission accomplie.
2: Ben, c'est pas mal déjà.
0: Ben oui, bon, j'espère que t'as d'autres rêves quand même maintenant. Ah, on t'entend pas très bien, Alexandra.
4: Et toi, j'aimerais faire des grands concerts, voir
0: Ah ouais,
4: des stars américaines.
0: Ah oui.
4: Voilà, ça j'aimerais bien.
0: Qui ça, par exemple? Qu'est-ce que t'aimerais aller voir quoi comme concert?
4: Pourquoi pas Taylor Swift, The Weeknd.
0: Ok.
4: Voilà.
0: Quand on essaye de creuser un petit peu, de savoir des choses sur toi, on se rend compte que t'es pas très sport, Alexandra.
4: Le quoi? Le?
0: Oui, voilà. Quand même, toi qui a les élèves là, ils te font courir dans les escaliers, dans le sous-préau, je sais pas, dans la cour. Le sport, non, toi t'es pas sport du tout.
4: Non, mais moi j'entraîne les autres et puis j'emmène mes enfants au sport. Oui.
0: Tu les regardes faire, mais
2: c'est déjà pas mal. Hein.
0: Bon, tu marches de temps en temps avec les copines. Hein. Il y a des petites randos de temps en temps, si j'ai bien compris. Tu peux.
4: C'est ça, oui. Ouais. On se fait des petites randos de temps en temps.
0: Alors, dans le dossier que j'ai, hein, c'est toujours, ça commence par pas, donc pas de sport, mais pas de bricolage non plus.
4: Après, j'aide beaucoup mon conjoint
0: Laurent.
4: Quand on fait du gros bricolage. Ouais, j'aide beaucoup Laurent.
0: Bon, un petit peu quand même.
2: Bah, c'est déjà pas mal. C'est déjà pas mal.
0: Et alors, ça va faire plaisir à Valérie. Parce que côté cuisine, paraît-il, tu sais, je sais pas si tu suis cette émission fidèlement, mais c'est un de nos plats préférés. Tu fais les meilleures lasagnes. Lasagnes du monde. Tu nous dis que tes lasagnes sont les meilleures. Vrai de vrai?
4: Alors.
2: Oh yeah!
0: Raconte, c'est quoi ton petit secret pour les lasagnes réussies?
4: Alors, c'est surtout mes enfants qui disent que mes lasagnes sont très très bonnes.
0: Ça, c'est normal, c'est la lasagne de maman.
4: Voilà, c'est les lingues de maman, puis c'est les tomates du jardin avec la sauce faite maison, voilà. Mmh. Et puis,
2: bah ça c'est bon.
4: Voilà.
0: Ça c'est bon, faite maison. Tu fais des tomates farcies, des courgettes, et puis alors côté dessert pour finir, paraît que t'es une as de la crème anglaise. Ça quand même.
4: Ouais.
0: Pâte à choux et tiramisu, bon appétit pour ceux qui ont faim. Voici une nouvelle question, on a faim de points, nous, Alexandra. Allons-y avec ce dessin animé dans les années 70. Barjibu, là.
2: Oh, qu'est-ce que j'aimais, les Barbapapa.
0: Bien sûr.
2: Barbapapa.
0: Alors, non pas de dessin animé, hein, des personnages, mais on va vraiment parler de la Barbapapa. Hein, la Barbapapa qui se mange, quoi.
2: Oui, pas la barbe de ton papa.
0: Oui, on est bien d'accord. La Barbapapa a été inventée par un dentiste, Alexandra. Je l'affirme. Vrai ou faux? 5 secondes top chrono.
4: Oh, bah, ce serait. Oui.
0: Ça paraît un peu fou, mais il se dit qu'il va faire des affaires en l'inventant. Et t'as raison, car c'est bien un dentiste qui s'est associé à un confiseur pour créer ce bonbon. Un duo qui a présenté donc la Barbapapa pour la première fois, alors ça je ne le savais pas, dans une exposition universelle en 1908. Et t'es intelligent le dentiste.
2: Bah c'est tiens,
0: ah, il s'est fait de l'argent.
2: Scro, voleur.
0: Scro.
2: Allez, ça fait un point pour Lionel, un point pour Alexandra. Et là vous vous dites, mon Dieu, mais qu'est-ce qu'elle va nous faire écouter celle-ci
0: encore? Va nous faire écouter?
2: Eh bien, you are the sunshine of my life.
0: Wow.
2: Alors pas la version de Sacha Distel évidemment, hein, la version de Stevie Wonder, parce que vous écoutez ici et que ici vous aime et vous êtes tous mes sunshine of my life. À tout de suite mes petits bouchons.

0: J'adore ça, Stevie Wonder, You are the sunshine of my life.
1: Bien sûr.
0: Un effort. Bien dit
2: ici,
0: quand même.
2: Ici, à midi, on est au taquet.
0: The sunshine of my life.
1: Ouais, bien sûr. Alors, je vous rappelle que nous jouons avec Lionel et Alexandra qui ont un point chacun. Voilà, voilà. Alors, ça va être le quiz musical. Oh. Tu adores la musique, tu aimes la musique. Hein, mon petit yo-yo.
3: Oui, moi j'aime bien ça.
1: Voilà.
3: J'aime bien la musique, beaucoup même la musique. J'écoute beaucoup.
1: Et oui, d'ailleurs, t'aimerais déjeuner avec Jean-Jacques Goldman, toi. Envole toi. Voilà. Et d'ailleurs, si t'étais un animal, tu voudrais être un oiseau, hein. Donc, allez hop là. Oh.
0: Bah oui.
1: Voilà.
0: Ah oui, ça
1: c'est
0: l'air pur et d'eau fraîche.
1: Un oiseau, ouais, bien sûr. Alors.
0: C'est combien de fois on dit bien sûr dans l'émission?
1: Je ne sais pas, on n'a pas compté. Mon petit Lionel, est-ce que tu es prêt pour ton quiz musical?
0: Bien sûr.
3: Oui, pas de souci.
1: Alors écoute bien. Il y a ces deux chansons qui vont s'enchaîner. Ce sont deux chanteurs différents. Tu vas devoir me trouver qui sont ces chanteurs. Écoute bien, c'est parti.
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0: 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Alors, qui sont ces deux chanteurs? Top chrono, 10 secondes.
1: Je pense que le premier, c'est Charles Trenet, le deuxième, Nino Ferrer.
0: Voilà, ça, tu vois, ça s'appelle un candidat qui a l'oreille absolue.
2: Oui, bien sûr.
0: Mais oui, Charles Trenet. Et hop, le et cette magnifique chanson de Nino Ferrer.
2: Et oui, bien évidemment.
0: Et oui, ça fait 2 points, tu as 3, mon petit yo-yo, bravo.
2: Le double mix de l'été. On joue d'ailleurs tout l'été avec les tubes de l'été. Bah oui, c'est l'été, on est le 6 juillet quand même aujourd'hui. Ah, Alexandra, avant de jouer, un petit mot sur le théâtre. Il paraît que tu as fait du théâtre pendant quelques années. Avec les 3 coups qu'on entend. Voilà, levé de rideau. Tu as joué dans quoi? Tu as fait quoi au théâtre?
3: Alors c'était un petit club de théâtre sur la commune et on faisait des petits sketchs plus ou moins connus, d'humoristes connus, notamment Les Inconnus,
2: ah
3: qui
2: oui
3: sont très connus.
2: Oui, bien sûr. Quel sketch des Inconnus t'as repris justement, tu te souviens?
3: Moi, on a fait Les Pétasses et je jouais celle qui faisait le lampadaire.
2: Oui, je voudrais bien que tu racontes, c'est ça, hein, c'est la réplique qui me semble dans le sketch. Vas-y, raconte,
3: oui,
2: c'est ça,
3: ça.
2: Ouais, on est d'accord.
3: Oui, raconte, c'est ça, avec Jean-Louis.
2: Avec Jean-Louis, exactement. Alors, on aimerait tellement les revoir sur scène, Les Inconnus. Bon, et du coup, t'as arrêté le théâtre, c'est fini, ça?
3: Et oui, le Covid a raison de notre envie.
2: Ouais, mais c'est derrière nous, tu peux reprendre là, un petit peu, là.
3: Et après, bah, chacun est parti aussi, donc c'est difficile de remonter une troupe.
2: Bien sûr. Bon, t'es un peu casse-cou, hein, tu fais du parapente, t'as fait le saut du cascadeur, c'est-à-dire que t'as sauté de combien?
3: 7 mètres sur un gros coussin, voilà.
2: 7 mètres, ouais. Alors, c'est pas mal.
3: Ouais. Ouais. C'est parce que mes enfants étaient en bas et ma clame, parce que sinon, je pense que j'aurais manqué de courage.
2: D'accord.
0: 7 puis, mètres,
2: humain. Oui, 7 mètres, bon, c'est correct, encore 7 mètres, ça va.
0: Jean, le mec, il est capable de sauter de 7 mètres.
2: Non, je le ferai pas. Non,
0: ouais,
2: non,
0: allez,
2: je le ferai
0: vas-y,
2: pas,
0: fais ton quiz, va, tu me fais de la peine.
2: C'est ce petit vol en montgolfière quand même, on l'a fait un Penyamo au-dessus de Thouars. C'est beau, Thouars, vu du ciel?
3: Oui, c'est magnifique.
2: Ah oui, on recommande, c'est une destination. Arrêtez-vous dans les Deux-Sèvres cet été. Allez Alexandra, nous allons jouer avec ton quiz musical, je l'ai dit tout à l'heure. C'est un double mix de l'été, spécial tube de l'été en ce lundi. Écoute bien les deux artistes, à toi de les reconnaître.
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0: Ouais. Méditerranée.

0: Oh my god.
1: Vous avez dit que j'allais vous gâter pour cette fin de saison.
0: Ça, c'est de la gâtade.
1: Allez, top chrono, qui chante? Qui as-tu reconnu, Alexandre?
2: Serge Gainsbourg et Frédéric François.
1: Frédéric François, bien sûr.
2: Non, c'est...
1: Oui, oui, non, non, mais je prends note. Alors, Serge Gainsbourg, c'est une évidence. Oui, bien sûr.
0: Si.
1: Et Frédéric François sur Méditerranéenne.
0: Non.
1: Eh bien, non.
2: Non, c'est Pierre Bévillard,
1: ouais. C'est exactement, Alex, tu vois. Tu t'es précipité, c'est Hervé Villard.
0: Ah là là là là là là là là là là.
1: Bon. Il n'est pas mort, Hervé Villard, comme le dirait Alexandre Chabat.
0: Mon Dieu.
1: Tu connais ce sketch, quand même.
0: Je connais. Alors, mes chéris, ça veut dire que Lionel a 3, Alexandra a 2. Et là, tout de suite, bien sûr, c'est la réclame.
1: Mais oui.
0: Mais pas que.
1: Mais
0: c'est
1: non.
0: L'actualité dans vos régions, grâce à quoi?
1: Aux 44 locales de votre réseau.
0: De votre radio ici.
1: Ah oui, voilà, votre radio, vous dites.
0: Bah oui,
1: il faut que je note. Attendez,
0: voilà, notez-le bien. Radio, parce que quand réseau, je serai plus là, faudra
1: radio,
0: le dire.
1: Parce que je ne fais que répéter ce que
0: allez,
1: vous dites.
0: Allez, réclame.
1: Réseau, radio. Ok, je le note.
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7: Et tout de suite, des idées de sortie irrésistibles pour faire vibrer votre été. On commence fort à Marseille avec le Festival Jazz des 5 continents. Notez bien la soirée du dimanche 12 juillet, la clôture en apothéose avec la légende Marcus Miller qui s'empare de la scène du parc Henri Fabre. Direction Istres à présent pour le Festival Les Nuits d'Istres du 9 au 12 juillet. Le cadre enchanteur du pavillon de Grignan s'anime sous les pins pour des soirées musicales d'exception. Dans le Var, on fête la lecture à la Seyne-sur-Mer, 12e édition du festival Partir en livre qui bat son plein dans les médiathèques de la ville. C'est l'occasion de profiter d'ateliers, de lectures gratuites en famille. Pour les vacances, c'est idéal. Et vous aurez même du temps puisque l'événement se prolonge jusqu'au 19 juillet. Et peut-être pour des nuits plus fraîches dans les Hautes-Alpes au Dévoluy, la station est prête avec ses nouvelles pistes de bike park et ses activités labellisées Famille Plus, comme la luge d'été.
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0: Et c'est une nouvelle semaine. Et qui dit nouvelle semaine dit nouveau cadeau cette semaine pour la finale. Le gagnant remportera, attention, un séjour dans les clubs Bel Ambra d'une valeur de 2000 euros. C'est-à-dire que vraiment, vous allez pouvoir vous régaler. C'est quand même la destination préférée des familles en 2025. Il y a les clubs pour les petits, les clubs pour les grands. Vous allez vous régaler. Ça, c'est le premier prix. Et le deuxième prix, bien évidemment, c'est notre magnifique cafetière Malongo avec 32 dosettes et 6 verres en quoi ?
1: En verre, bien sûr.
0: Évidemment. Allez, on reprend immédiatement la compétition. Je vous rappelle que Lionel a 3, Alexandra a 2. Lionel joue avec Ici Gascogne. Lionel qui travaille évidemment à son compte, hein, qui fait de la culture de maïs et de l'élevage de poulets et de chapons. Alors, je vous l'ai dit au début de cette émission, il est marié à une femme qui a un prénom exceptionnel.
1: Oui. Monique.
0: Non, Valérie, imbécile.
1: Oui.
0: Et donc, tu as rencontré Valérie, tu étais jeune, tu avais 16 ans et demi.
8: C'est bien ça.
0: Tu l'as rencontré dans une fête de village.
8: Oui, oui, oui, tout à fait. Une fête de village dans le sud-ouest. Vous connaissez surtout les Bayonne et à Dax, je suppose.
1: Oui.
8: Et il faut savoir que nous, dans les Landes, tous les petits villages font une fête qui dure 3-4 jours.
0: Ben voilà. Ouais, les fêtes de village, nous, on adore. Hein. Et donc, voilà. À l'époque où tu as rencontré ta petite chérie, on a calculé et il passait ça. Parce qu'il a 16 ans et demi, il est au bal du village, nos tuyaux, et c'est la séance de slow qui démarre. Et t'as invité Valérie à danser, et qu'est-ce qui s'est passé? Parce qu'elle était plus vieille que toi, je crois, elle avait quel âge?
8: Elle est toujours plus vieille que moi, oui.
0: Oui, mais à l'époque, attends, à l'époque, t'as 16 ans et demi, elle en a 19, ce qui est beaucoup pour l'époque.
8: Ah oui, ça.
0: Voilà.
8: C'est bien ça. J'ai attrapé une cougar, on va dire.
0: une cougarinette. Et alors,
8: cougarinette, voilà.
0: Ouais, c'est toi qui l'as invité à danser, bien sûr.
8: Oui, je l'ai croisé, enfin, on s'est croisé au fait de mon village, et deux mois après, on a conclu dans son village à elle, voilà.
0: Oh my god. Il y a eu roulage de pelle et tout au bal du village.
1: Ben oui.
8: Oui, ça a galoché un peu, oui.
0: Ça a galoché de ouf. Et ça fait combien de temps que vous êtes ensemble?
8: Eh bien, depuis l'année 53, donc ça doit faire 37 ans.
1: Oh là là.
0: Oh là là. Donc 37 ans ensemble et mariés depuis 28 ans.
8: C'est bien ça.
0: Et alors
8: 18, champion du monde.
0: Oh my god. Et, oui. Et du coup, c'est les noces de nickel. Oh mon dieu. Ça.
8: Si vous me le dites.
0: Je te le dis, c'est les noces de nickel.
8: Eh bien voilà.
0: Voilà, c'est nickel. Alors, mon chat. C'est pas dur, bah non. Mon yo-yo, là, je te propose de marquer 3 points de plus avec la question à choix multiples. Je te pose la question, je te fais des propositions et t'auras 10 secondes pour me donner ton choix. Alors, quel est le premier super-héros qui est apparu dans une bande dessinée Action Comics en 1938? Quel est le premier super-héros qui est apparu dans une bande dessinée Comics en 1938? Alors, je te propose Superman, Batman, Spider-Man ou Eric Bastien-Man. Alors, qui est apparu en premier? Top chrono 10 secondes. Donc Superman.
8: Il y a une balle éliminée direct.
0: Eh vas-y, tu dis quoi toi?
8: Je pense que moi, ce serait Superman.
0: Superman?
8: Ouais.
0: Et oui, bien sûr que c'est Superman. Il est, il vient de Krypton. Il est recueilli sur Terre par un couple de fermiers. On l'appelle Clark Kent avec ses lunettes. Il devient journaliste.
1: Ah, voilà. Oui, je vois très bien.
0: Mais oui, avec sa petite cape et son point levé là. Oui. Ah, c'est viser la lune. C'est Amel Bent, Superman. Allez, ça te fait 3 points de plus. Tu as 6.
1: Oui, ou ce sera moi vendredi, bien sûr, avec ma petite cape et mon point levé. Et oui. J'ai encore quelques jours pour essayer de gagner l'emporter.
0: Ouais.
1: Alexandra, avec ici Poitou à Saint-Jacques-de-Thouars, notre maîtresse qui est en vacances, qui a déjà beaucoup voyagé. T'as fait tout un périple en Grèce d'ailleurs. T'avais fait le tour du Péloponnèse.
9: Oui, c'était ça, le Péloponnèse avec Laurent et puis un copain. On est parti en voiture de France, on a pris le bateau et on a fait le tour du Péloponnèse en voiture et on a campé.
1: Ah ouais, en mode camping.
9: Ouais, c'est ça.
1: Ah, ça doit être des beaux souvenirs. T'as aimé aussi. Alors non, t'as pas aimé. Tu aimerais visiter le Maroc. Tu connais pas le Maroc?
9: Oui, je connais pas le Maroc. Peut-être que ce sera la prochaine destination. On verra.
1: Ou alors un petit peu plus loin, le Japon. C'est quand même un peu plus loin. Mais le Japon fait aussi partie de tes rêves.
9: Ah oui, oui, parce que là, c'est le changement total de culture aussi.
1: Bah, tu vois, tout à l'heure, je te parlais de tes rêves. Tu me disais que tu voulais être maîtresse et que tu avais un chat et que tu avais tout réalisé. Bah, tu vois, tu as le Japon, tu as le Maroc, tu as encore plein de choses. Tu as même un troisième rêve, ce serait de déjeuner avec lui. 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David Guetta, t'adores?
9: Oui, c'est un artiste qui a commencé quand j'étais jeune, qui est toujours là. Donc c'est sympa de voir comment il a évolué durant toutes ces années. Pour un DJ, c'est pas facile.
1: Ouais, il a jalonné ta vie. Un petit mot sur ta rencontre avec Laurent, on en a parlé tout à l'heure. C'est une histoire de train, votre histoire. Hein. Vous connaissez un petit peu de vue. Il y a quelques années, vous êtes retrouvés dans un groupe d'amis pour jouer au tarot en soirée. Vous aviez quoi? Quel âge vous aviez?
9: 20, 21 ans.
1: Ouais, vous discutez beaucoup ensemble. Et puis lui, il est parti. Il est parti vivre ailleurs, c'est ça?
9: Il est parti sur Paris parce qu'il est prof de maths. Il a été muté en région parisienne.
1: Et oui, et toi, t'es resté dans la Vienne. Du coup, un peu compliqué cette histoire de départ. Donc, quand je parlais de train, ça n'a pas arrêté. Pendant des années, vous avez fait des voyages dans tous les sens. Pendant 2 ans, des voyages entre la Vienne et la région parisienne, etc., etc. Et en fait, vous êtes paxé du coup pour accélérer la mutation de Laurent, c'est ça?
9: Voilà, pour accélérer le rapprochement.
1: Et c'est top, c'est une belle histoire. Allez, voici une nouvelle question. C'est une question à choix multiple. Elle vaut 3 points, c'est pas rien. On accélère un petit peu là. En termes de points, il y a moyen de prendre. Petit extrait, écoute.
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1: Wow.
0: Oui.
1: Bon, je n'y passe, hein, c'était dans les années 80, Bill Baxter. Alors, on parlait de Paris, puisque Laurent a été muté en région parisienne, tu l'as dit, en Seine-Saint-Denis, dans le 93. Alors, arrêtons-nous à Paris. Je te demande quel est le point culminant de Paris. Point le plus haut, donc. Le Trocadéro, je te fais une proposition. Hein. Le Trocadéro, la butte Montmartre, l'Arc de Triomphe, ou la statue de Valérie Damidot issu du Dami d'Hollande que le maire de Paris s'apprête à installer, bien sûr, dans la capitale.
0: Évidemment.

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1: Je trouve qu'on n'a pas assez parlé de bienvenue à Paris. Les filles sont si jolies. Welcome to the city. Bill Baxter, quoi. Le truc sorti de nulle part.
2: Je vous ai sorti Hervé Villard tout à l'heure. Quand
1: ouais, mais Bill Baxter, c'est un autre niveau.
2: Et alors demain, je te dis même pas.
1: Ok, voilà. Allez, on est avec Yo-Yo et Alexandrin. Alexandra joue avec ici Poitou. Lionel joue avec ici Gascogne. Lionel est en tête avec 6, suivi de près d'Alex qui a 5. Alors, mon petit Yo-Yo, comme ça, on s'emmerde un petit peu en vacances. On veut jouer à Koh-Lanta, l'épreuve de l'orientation. Parce que figurez-vous que mon petit Lionel, il est parti avec Valérie et sa famille en vacances sur la Côte d'Azur. Et puis ils ont été voir un concert en plein air, en famille, à Bandol. Et vous avez galéré pour vous garer, vous avez marché longtemps. Et puis après, au moment de retrouver la voiture, qu'est-ce qui s'est passé?
3: Mais la voiture n'y était plus, ou votre petit Yo-Yo, comme vous dites, il ne trouvait plus la rue. Et c'est son garçon qui avait 7 ans, qui voulait... Je voulais pas l'écouter et il avait raison. Au bout de 30 minutes, j'ai dit bon, on va aller dans la rue qui m'indique et il avait raison. Voilà.
1: C'est-à-dire que
3: la voiture était dans la rue.
1: Et voilà, ton petit garçon de 7 ans, dès le début avait la réponse.
3: C'est ça, dès le début. Mais bon, je voulais pas l'écouter, bien sûr.
1: Et pourquoi?
3: Parce que je pensais qu'il se trompait, il se plantait carrément, mais c'était moi qui me plantais.
1: Voilà, donc il faut comme quoi, il faut toujours écouter ses petits-enfants. Voilà, c'est tout. Ça. Voilà, il avait raison ce petit. Enfin, en tout cas, il a plus le sens de l'orientation que toi.
3: Que papa.
1: Voilà. Et voilà. Alors mon chéri, c'est le moment de marquer 5 points de plus avec ta question cash. Écoute bien la question, elle est mais

0: vraiment très facile. Dans quel film, sorti en 1973, Louis de Funès incarne-t-il Victor Pivert? Dans quel film sorti en 1973, Louis de Funès incarne-t-il Victor Pivert? Top chrono, 10 secondes.
1: 73, c'est une très bonne année. Mais le film...
0: Victor Pivert. Donne-en au hasard.
2: Non.
1: L'aile ou la cuisse? Non, même pas.
0: Et non, c'était ça. C'était... Rabbi Jacob, mais Salomon, vous êtes juif.
1: Voilà.
0: C'était magnifique.
1: Oui.
0: Ah, là,
3: comme un pivert.
0: Comme un pivert. Exactement.
1: C'est ça.
0: Et voilà, c'était, c'était évidemment les aventures de Rabbi Jacob qu'on adore. Bon, bah pas de points, mais tu restes en tête.
3: Comment, mais votre oncle aussi, il est juif?
0: Mais Salomon, vous êtes juif.
3: C'est pas grave, je vous garde quand même.
0: Je vous garde quand même, c'était magnifique.
3: Magnifique, avec Henri Guibé d'ailleurs.
0: Mais
3: aussi.
0: Oui, Henri Guibé qu'on adore.
3: Mais évidemment. Qu'est-ce qu'on fait? On joue? On est où? C'est Alexandra, elle est là. Alexandra, elle est là.
0: Alors je vous explique. Il sait plus où il habite. Il ne sait plus qui il est.
3: Ah, mais qui suis-je?
0: Voilà.
3: Mais si, je sais très bien que je suis avec Alexandra, qui est dans les Deux-Sèvres. Qu'Alexandra est un tout petit peu à la traîne, mais qui a quand même un peu scoré, puisqu'elle a 5 points.
0: Oui.
3: C'est pas rien, ça va. Alexandra, qui, lorsqu'elle faisait des ménages, dans une entreprise l'été, pour un petit job d'été, s'est retrouvée en tête-à-tête avec qui?
4: Un serpent.
3: Un serpent.
0: Ah,
3: c'est-à-dire que tu as vu un serpent sortir de derrière la photocopieuse.
0: Mais qu'est-ce que
4: c'est ça? C'était le soir, les employés avaient éteint le photocopieur, donc il ne dégageait plus de chaleur, et je pense que le serpent est parti retrouver un lieu un peu plus chaud.
3: Ah oui, alors il s'est déplacé dans le couloir, il est entré dans un bureau, etc. etc. C'était pas la première fois, hein, vous êtes plusieurs à l'avoir vu, mais enfin vous avez réussi quand même à le faire sortir. Mais c'est pas tout, parce que qu'est-ce qui s'est passé avec Laurent, côté animaux, en faisant des travaux chez un ami, vous avez encloisonné un petit chat?
4: Oui, c'est ça.
0: C'est-à-dire,
3: c'est pas drôle.
4: On l'a passé exprès. Hein,
0: bah, j'espère bien, sinon je vais raccrocher immédiatement, puis non, je donne tous les cadeaux à Lionel.
3: Non, mais qu'est-ce que tu faisais?
4: Eh bien, on était en train de poser des plaques de placo, et puis chez un copain qui avait une petite chatte qui s'appelait Choupette. Et le soir, on ne trouvait plus Choupette, on l'appelait partout, impossible de trouver Choupette, la nuit se passe. Et on rappelle Choupette le matin, et là on l'entend miauler. Mais on l'entend pas miauler de dehors, on l'entend miauler de l'intérieur de la maison.
3: Derrière la cloison.
4: Voilà, et elle était derrière la cloison, elle devait être bien au chaud, elle a pas miaulé de la soirée. Et puis là, peut-être qu'elle avait faim, donc elle s'est dit, bon, je vais peut-être me faire entendre. Donc on a démonté les cloisons pour faire sortir Choupette.
0: Voilà.
4: Voilà.
0: Alors,
3: bah, l'animal n'a été maltraité pendant cette séquence.
0: J'espère bien que Choupette est en forme. Je veux une photo de Choupette pour prouver qu'elle est toujours en vie.
3: Non,
0: cette
3: mais surtout, non, mais Choupette a rien dit. Peut-être qu'elle avait faim. Donc, je pense qu'elle a quand même passé une sale nuit, la pauvre Choupette.
0: Pauvre Choupette.
3: Pauvre bête. Bon, je te rappelle quand même que t'as un chat qui s'appelle Pixel. T'aurais pas voulu qu'on fasse ça à Pixel quand même. Alors.
4: Ah non, non, non.
0: Bah oui.
3: Surtout que t'as une petite. Tu fais un câlin tous les soirs à ton chat. Hein. Et il est pas toujours d'accord d'ailleurs.
4: Ah oui, on a un chat qui a une grande personnalité. Ouais. Je pense qu'on a le chat le plus ronchon de France.
3: Oui, oui,
4: bah, ouais, c'est
3: il ne veut pas te faire de câlin. Il a peur que tu l'encloisonnes, pompette, quand même. Il sait ce que tu as fait à l'autre. Allez, voici ta question. Elle vaut 5 points. C'est une question cash. Et on va parler d'animaux, tiens. Un petit extrait. Quel animal femelle dévore parfois le mâle pendant l'accouplement? Quel animal femelle dévore parfois le mâle pendant l'accouplement? 10 secondes, top chrono.
4: J'hésite, la mante religieuse.
3: Et c'était quoi l'autre? Ton hésitation serait quoi?
4: L'araignée.
3: Ah, c'est dommage. Ah, c'est dommage. Ah, mince. Qu'est-ce qu'on fait?
0: Bah c'est la, évidemment.
3: Bah oui, voilà. C'est la menthe religieuse. Je te fais douter, bien sûr que oui.
0: Allez, tu prends 5 points, tu passes en tête à 10, Lionel à 6. Là, tout de suite, on va écouter une petite nouveauté et il y aura le bingo pour vous départager. Alex Warren, Fever Dream. Je n'ai qu'une hâte.
3: Non,
0: la désannonce en anglais.
3: Fever.
0: Oui, tu vas le faire. Fever. Allez, c'est parti.

0: C'était Alex Warren et c'est pourtant pas l'épiphanie, hein. Fève Dream.
1: Fève, oh là là, mon
0: Fève
1: Dieu.
0: Dream.
1: C'est l'heure de la réclame.
0: L'épiphanie, la fève.
1: Ouais, réclame,
0: vous l'avez.
1: Réclame.
0: D'accord.
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1: Nous sommes au taquet avec Lionel qui a 6, Alexandra qui a 10. Alors Lionel, dis donc Lionel, c'est un voyageur, hein. T'as été en Martinique, en Crète, en Grèce, en Espagne. Et là, ton rêve, ça serait d'aller voir le Québec et l'Irlande.
8: Oui, bien ça.
1: Pourquoi l'Irlande? Qu'est-ce qui t'attire dans l'Irlande?
8: La culture, la verdure, le paysement total, je pense.
1: C'est magnifique l'Irlande. Moi, je l'ai fait en roulotte de cheval, c'est magnifique.
0: C'est un cheval.
8: J'aimerais bien.
1: Et oui, je l'ai fait en roulotte.
0: J'ai fait
1: 9 jours de roulotte, c'était super.
0: Mais pourquoi surtout?
1: Pourquoi? Bah, parce que j'aime les chevaux et l'Irlande, que c'est très beau et il a raison.
0: D'accord.
1: Voilà. Alors, afin de t'encourager, parce que. Soyons.
0: Parce qu'il en a besoin.
1: Non, pas du tout.
0: Bah, quand même, il est un petit peu en retard.
1: Tu vas. Non, déjà.
0: Il y a 4 points d'écart, écoutez, madame Damido.
1: Non, alors, écoutez, monsieur Bastien, ça suffit. Vos melons nous fatiguent.
0: Hein, c'est pas de saison le melon, d'ailleurs.
1: Si, on est encore en saison de melon,
0: oui,
1: je signale. Alors, arrêtez de dire n'importe quoi.
0: La fraise.
1: Bientôt, il va nous dire que c'est la saison de la poire, celui-ci. Bien, alors, mon petit chat, on a dit tout à l'heure que tu aimais Goldman, que tu l'as. Tu aimes aussi David Guetta, Mylène Farmer, mais tu aimes surtout cette chanson de Goldman.

0: saturation. Et alors, il est un peu comme moi. Et surtout comme mon mec qui connaît les dialogues par cœur. Ton film préféré, c'est Les Bronzés font du ski. Et paraît que c'est ta sonnerie de téléphone.
1: C'est bien ça.
0: Alors, c'est laquelle de sonnerie? Ta ta ta ta ta ta ta, c'est ça que t'as?
1: Oui, celle-là, oui, voilà. Qui réveille bien.
2: Une petite réplique.
1: C'est comme celle-là.
0: Mais, eh oui.
2: Tu te répliques.
0: Et alors, Bronzés. Est-ce que tu es comme mon mec? Tu connais absolument tous les dialogues par cœur?
1: Non, je connais pas tout, mais dès que ça passe à la télé, je regarde, voilà.
0: Bah évidemment.
2: Bouffez-le, votre cochon, bouffez-le.
0: Vous avez de la pâte, vous avez du sucre. Voilà, bon. Mon chéri, c'est l'heure du bingo, c'est l'heure où tu vas marquer un maximum de points. Tu vas te concentrer et j'ai confiance en toi. À mon top chrono, tu auras 10 secondes pour me donner un maximum de pays qu'on appelle les pays chauds. C'est-à-dire tous les pays où majoritairement dans l'année, il fait chaud. On dit de ces pays que ce sont des pays chauds. Attention, max de pays chauds, top chrono, 10 secondes.
1: Le Brésil, le Maroc, l'Algérie, la Tunisie, l'Espagne, le Portugal, Madagascar.
0: Bon, tu m'en as donné 7. C'est magnifique, t'aurais pu me dire le Qatar, le Mali, le Sénégal, les Émirats Arabes, la Mauritanie, la Thaïlande, le Soudan. C'est magnifique, tu m'en as donné 7.
2: Alexandra.
0: Alors, Alexandrie.
2: On est en tête avec 10 points, il a 6 points. Mais là, on est au cœur du bingo, et le bingo, c'est ce qui renverse tout à la fin de l'émission.
0: Évidemment.
2: Il vaut 10 points. Qui va prendre les 10 points? Celui qui marque le plus de réponses dans son bingo.
0: Bien sûr.
2: Rappelons-nous, Valérie, combien a-t-il marqué Lionel?
0: 7.
2: 7. Aïe, ce qui veut dire, Alexandra, que si tu ne fais pas 7, il l'emporte et il sera là vendredi. Tu n'as pas envie de ce scénario?
3: Eh bien sûr que non.
2: Tu n'as pas envie de ce scénario, on est d'accord. Tu as envie de gagner et d'être là vendredi. Voilà.
3: Eh bien sûr que oui.
2: Bien sûr. Donc, tu sais combien tu dois faire de points, t'as bien retenu? De bonnes réponses, 8. 8, il m'en faut 8. C'est-à-dire qu'on a 10 secondes. Donc, 1 par seconde. 1,2 par seconde. Non, mais on est dans la stratégie, d'accord?
3: Oui.
2: Je te sens un peu en pression quand même, avec tous ces chiffres. Je vais te détendre tout de suite avec la musique que tu aimes. On a parlé tout à l'heure de David Guetta, on a parlé de The Weeknd, et je te souhaite de bien profiter des concerts, tu l'as dit. Mais tu aimes aussi ça. Bon, ça fait plaisir. Et bien alors, côté film, c'est toujours bien de recommander un petit film, surtout qu'il fait chaud, il va encore faire chaud cette semaine. Les cinémas sont climatisés, il y a Toy Story qui est sorti, t'as vu l'avant-première toi Valérie.
0: Ouais.
2: Et tu adores, tu vas aller le voir, tu l'as vu?
3: Toy Story, pas encore, mais ça fait partie des films que j'ai envie de voir.
2: Ah bah oui.
0: C'est magnifique,
2: le 5,
0: tu vas tellement te marrer.
2: Ah, faut y aller. Allez, j'espère t'avoir un tout petit peu détendu, je ne sais pas. Je vais te demander, car voici l'heure du bingo, de marquer déjà 8 bonnes réponses, c'est ce que je te demande. En me citant un maximum de pays, les pays que l'on a l'habitude de considérer, tu l'as compris, comme des pays froids, en toute logique. Allez, top chrono, 10 secondes.
3: Canada, Suède, Scandinavie, Russie,
2: oui.
3: Danemark,
2: oui.
3: Finlande,
2: oui.
3: Groenland, Norvège.
2: Oui, c'est bien.
0: Tout, c'est tout, mais ça fait 5. Non, mais c'est bon.
2: Alexandra.
0: C'est fini?
3: Oui.
2: Alors, toutes c'est que des bonnes réponses, mais malheureusement, en 10 secondes, on n'a pas eu le temps d'en prendre 8, quoi.
0: Non, il y en a 5. Eh oui,
2: 5 sur
0: bien,
2: chrono. Eh oui.
0: T'as compris Lionel que t'es avec nous vendredi en finale?
2: Ah, bravo Lionel.
1: J'ai bien compris.
0: Voilà, tu t'es en train de nous gagner tes prochaines vacances dans un club Bellambra pour 2000 euros. On t'offre quand même un séjour de 2000 euros. Et puis sinon, peut-être tu pourras gagner la machine à café Malongo. Alexandra, bravo, tu as très bien
2: bravo
0: joué.
2: Bravo Alexandra, j'ai apprécié.
0: Mais merci. Lionel, tu es mon champion, oui. Et c'est normal car tu es marié à Valérie.
2: Oui,
0: voilà.
1: Oui, voilà.
0: Embrasse.
1: Ouais,
0: évidemment, embrasse Valou pour moi. À vendredi.
2: Voilà. Bonne vacances, Alexandra.
0: Bon, je remercie évidemment Céline à la réalisation, la princesse Diane à la technique, Maître Coupez au savoir, et puis notre ami Yanis au standard,
2: ah oui.
0: Éric Bastien
2: oui.
0: Pour son accent anglais inimitable.
2: Fever Dream.
0: Je vous aime très fort.
2: I love you.
0: À demain.
2: I love you so much.
0: À demain.
2: À tomorrow.

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2: Il est 13h.
1: Pas vrai.
2: Et là, c'est quoi?
1: Bah, c'est ma France avec Marie Le Génie.
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3: Bonjour à toutes et à tous et bienvenue dans Ma France avec ce coup de théâtre dans l'affaire Jubilard pour commencer. Cédric Jubilard est passé aux aveux. Il reconnaît dans un courrier le meurtre de son épouse Delphine. Une France en alerte maximale aux feux de forêt, particulièrement dans le sud. On y consacre une grande partie de cette émission. Plusieurs incendies sont en cours. On ira dans les Pyrénées-Orientales où les flammes ont parcouru plus de 4500 hectares. On entendra aussi les évacuer et puis on fera un point sur tous les incendies en cours, des feux qui perturbent également l'étape du Tour de France aujourd'hui, sans public ni caravane sur les 40 derniers kilomètres. À 13h15, on parlera de votre générosité à l'occasion du 125e anniversaire de la loi de 1901, acte de naissance des associations. Laurence Petit est notre invitée, c'est la présidente de France Générosité. Où est le corps de Delphine Jubilard? La question est sur toutes les lèvres après les aveux de Cédric Jubilard. Alors qu'il n'y est depuis le début de l'affaire, depuis la fin 2020 et la disparition de Delphine dans le Tarn, l'artisan de 38 ans reconnaît donc dans un courrier l'avoir tué. Bonjour Clémence Fuléda.
4: Bonjour.
3: Alors jusqu'à ce jour, je le disais, le plaquiste avait toujours nié, Clémence.
4: Je n'ai jamais fait de mal à Delphine, je suis le coupable idéal. Voilà comment Cédric Jubilard avait conclu son procès en octobre dernier à la cour d'assises du Tarn. Mais les jurés l'avaient déclaré coupable du meurtre de sa femme et mère de leurs deux enfants. Delphine, qui a donc disparu dans la nuit du 15 au 16 décembre 2020, son corps n'a jamais été retrouvé. L'avocat du frère et de la sœur de Delphine, maître Laurent Decaune, espère aujourd'hui que son corps sera retrouvé dans les jours ou les semaines qui viennent. Mais il craint aussi que ses aveux ne soient qu'une stratégie. Parce que Cédric Jubilard, il faut le savoir, a changé d'avocat depuis 6 mois. Et le nouveau maître Pierre Debuisson n'a pas caché qu'il voulait reporter son procès en appel prévu le 21 septembre prochain, à partir du 21 septembre à Toulouse, qu'il voulait aussi sortir Cédric Jubilard de l'isolement où il est placé à la prison de Seis depuis 2021, parlant de conditions de détention indignes. C'est donc à maître Debuisson que Cédric a adressé un courrier manuscrit avec ses aveux, où il se dit prêt à donner des indications sur l'endroit où il a caché le corps. Un changement majeur donc, Marine, dans sa ligne de défense.
3: Merci Clémence Fuléda. Ici, Occitanie, où se trouve le corps de l'infirmière. La question est sur toutes les lèvres à présent, direction désormais là où l'affaire a commencé il y a 6 ans, à Cagnac-les-Mines, dans le Tarn, où vivait le couple. Bonjour Romain Biteau.
5: Bonjour.
3: Alors vous êtes sur place pour ici. Comment réagit-on dans cette commune?
5: Pour tout vous dire, assez peu de monde pour s'arrêter au micro. Les quelques mots arrachés, on ne sait pas, de la part de riverains pressés de regagner leur voiture à la sortie de la pharmacie ou de la boulangerie. D'autres en ont juste assez d'entendre parler des Jubilards. En revanche, quand on s'enfonce dans Cagnac, lorsqu'on se rapproche de l'ancienne maison de la famille, les langues se délient. Les aveux, enfin, Robert, lui, n'avait aucun doute.
6: Pas étonné. Pas étonné parce que nous avions, nous, une intime conviction en le voyant passer tous les jours quand il allait au boulot, quand il cherchait ses gamins. Au niveau du comportement, il y a des tas de petits signes qui faisaient que sans nous laisser, pantois.
5: Plus de 5 ans de doutes, de suspicions refermées. Enfin, ça pesait sur la petite commune. Les aveux vont aider à passer à autre chose, me dit Émilie, 18 ans. Elle habite à quelques mètres de la maison des Jubilards.
7: Cette affaire, ça fait longtemps que Cagnac en parle. Ça fait longtemps qu'on attend des nouvelles, qu'on attend de savoir si c'est bien Cédric qui est coupable. Et c'est vrai que ben, savoir que c'est lui, je pense que ça doit faire beaucoup de bien à sa famille, à ses proches, les proches de Delphine, de savoir la vérité.
5: Une voisine des Jubilards, choquée par les aveux, confie qu'elle demandera qu'une messe en hommage à Delphine se tienne au plus vite à l'église.
3: Merci beaucoup Romain Biteau, ici Occitanie. J'ajoute que l'avocat de Cédric Jubilard est en train de prendre la parole. Conférence de presse que vous pouvez retrouver sur ici.fr. Voilà ce qu'on pouvait dire sur ce dernier rebondissement donc dans l'affaire avec les aveux du peintre plaquiste. Dossier complet là aussi retrouvé sur ici.fr et sur l'appli ici.
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3: Et on ouvre le second dossier du jour consacré aux incendies. Le sud de la France en proie aux flammes. L'Union européenne, qui on l'apprend ce midi, déploie 4 bombardiers d'eau. Ces appareils arriveront aujourd'hui même depuis Chypre et la Suède pour renforcer les pompiers français autour de Perpignan. Les Pyrénées-Orientales, où on part tout de suite sur le plus important de ces feux qui s'est déclenché samedi soir à Trévillac. Bonjour François David.
8: Bonjour.
3: Pour ici Roussillon, où en est-on à l'heure où on se parle, François ?
8: Eh bien, comme c'était redouté, le feu se réactive après s'être calmé cette nuit. Le vent s'est levé ce matin et depuis la fin de matinée, il y a d'importantes reprises dans les secteurs d'Ille-sur-Tête et de Boulle-Ternaire. La tâche est très compliquée pour les pompiers car il faut surveiller les lisières de l'incendie qui s'étendent sur près d'une vingtaine de kilomètres avec des zones parfois très difficiles d'accès. Ce midi, le préfet des Pyrénées-Orientales exhorte les 10 000 habitants qui ont été évacués hier soir dans 25 communes de ne surtout pas chercher à regagner leurs habitations. Pour l'instant, c'est encore beaucoup trop dangereux et des salles d'accueil restent ouvertes dans toutes les communes alentours. Du côté des dégâts, 3 communes sont particulièrement impactées. Ille-sur-Tête, Boulle-Ternaire et Rodez, qui ont été littéralement encerclées par le feu la nuit dernière. Rien que pour Rodez, une vingtaine de maisons ont été détruites et au total, ce sont une soixantaine de bâtiments qui ont été réduits en cendres. Les 700 pompiers toujours mobilisés s'attendent à vivre encore des heures difficiles. Quoi qu'il arrive, ce feu ne pourra pas être éteint avant plusieurs jours. C'est tout simplement l'incendie le plus destructeur dans le département depuis 50 ans.
3: Merci beaucoup François-David. Ici Roussillon, vous le disiez, plus de 10 000 personnes ont déjà été évacuées dans 25 communes. Des habitants accueillis pour la nuit dans les communes alentours, notamment à Thuire, Baptiste Guillet, où certains pensent déjà à regagner leur domicile.
9: Les mines étaient très fatiguées ce matin dans la salle de la Maison du Citoyen où une soixantaine de lits de camp ont été installés. C'est ici qu'a tenté de dormir Hubert avec son épouse et sa fille, ce natif de Boulle-Ternaire encore marqué par les scènes de la veille.
10: C'est 90 piges, j'ai jamais vu un feu comme ça moi. Des feux de partout, j'ai pas compris même. Que le pays se soit embrasé aussi vite. Le moindre allumette, ça part, voilà. Il va y avoir une sacrée ardoise. Hein.
9: Dans quel état les habitants vont-ils retrouver leur village ? La question trotte dans toutes les têtes. Une cinquantaine de bâtiments ont été impactés par les flammes. Odette a quitté en urgence Ille-sur-Tête en laissant une partie de ses proches sur place.
11: Tout en haut de la maison, je voyais le brasier. La peur. On a dit, on s'en va, on est parti. Mon mari non, mon fils non plus. Ils ont voulu rester là-bas, et ils se sont confinés.
9: Odette qui, comme Valérie à côté d'elle, a une obsession aujourd'hui.
12: On va voir si on peut rentrer à la maison. Hein. J'ai pas envie de rester dehors encore aujourd'hui, aérer là.
11: J'ai envie de rentrer. Je veux être dans ma maison. Tant pis.
9: Et pourtant, les consignes des autorités sont très claires. Surtout ne pas regagner les domiciles. Pour l'instant, la situation sur le front de l'incendie est très loin d'être sous contrôle.
3: Reportage Baptiste Guillet. Bonjour, colonel Jérôme Boulanger.
13: Bonjour.
3: Merci d'être avec nous ce midi. Vous êtes officier des sapeurs-pompiers, porte-parole de la sécurité civile. Et c'est vous qui procédez à ces évacuations, comme on vient de l'entendre dans le reportage. Comment se passent-elles, ces évacuations, colonel ?
13: Alors, c'est un vrai travail, finalement, avec de nombreux acteurs sur le terrain. Bien entendu, les sapeurs-pompiers sont là pour donner des consignes à la population, ainsi que les forces de l'ordre, qu'il s'agisse de gendarmes, de policiers municipaux, donner des consignes, soit pour évacuer, soit pour se confiner. L'évacuation, elle se passe... les populations évacuées, sont rassemblées dans des lieux qui sont... désignés par les communes et les maires sont des acteurs fondamentaux dans ces moments-là. Les maires, les bénévoles qui sont déclenchés par le plan communal de sauvegarde, c'est l'ensemble de ces acteurs qui permettent d'évacuer rapidement beaucoup de personnes, vous l'avez dit, 10 000 personnes évacuées. Aucune victime n'est à déplorer pour le moment sur ces feux que nous connaissons depuis quelques jours. Il faut que ce bilan reste où il en est aujourd'hui. Notre priorité principale, c'est bien la protection des populations.
3: Et comment réagissent ces populations quand elles doivent quitter leur domicile ? Elles sont compréhensives ?
13: Moi, je suis très content, si vous voulez, de voir des gens qui témoignent, parce que ce sont des gens qui sont en vie. Alors oui, ça peut être long parfois, l'attente pour regagner son domicile, etc. Mais ces personnes sont bien vivantes. Et je le répète, c'est notre principale priorité. Il faut que les gens, lorsqu'on leur donne la consigne d'évacuer ou de confiner, le fassent rapidement, écouter les consignes de manière à pouvoir se mettre en sécurité.
3: Est-ce qu'il y en a d'autres en cours? Est-ce que vous craignez pour les jours à venir sur le front de ces incendies?
13: Il n'y a plus d'évacuation pour le moment. Nous surveillons bien sûr la situation de très près. C'est la météo qui est fondamentale dans ces cas-là, notamment le vent qui a pour l'instant baissé d'intensité dans le sud de la France, mais qui risque de reprendre des forces importantes dans les prochains jours. Donc c'est ce que nous regardons. Et bien entendu, la situation, elle se fait à l'instant T, le point sur la situation, en fonction des conditions, en fonction des enjeux qui sont déterminés par le poste de commandement, par le commandant des opérations de secours. On ne le sait pas, mais il y a des officiers de sapeurs-pompiers qui travaillent à l'anticipation, qui ont une carte, qui voit à T plus une heure, plus deux heures, plus trois heures, où sera le feu, avec l'identification des enjeux principaux. Et lorsqu'il faut évacuer, bien sûr, des personnes, cela reste la priorité absolue pour nous.
3: Merci beaucoup, colonel Jérôme Boulanger, d'avoir été avec nous ce midi. Je rappelle que vous êtes officier des sapeurs-pompiers, porte-parole de la sécurité civile. 7 départements au total sont en vigilance rouge pour ce risque incendie. 11 000 hectares ont déjà brûlé en France, contre 5 700 à la même période l'an dernier, selon Laurent Nunez, ministre de l'Intérieur.
14: On a une saison des feux qui est compliquée, elle a démarré avec un mois d'avance. On a déjà un peu plus de 11 000 hectares brûlés. À la même période, l'an passé, c'était 5 700. Donc voilà, une saison qui est plus importante compte tenu de la canicule, qui a rendu assez sec les végétaux. Puis il y a un contexte parfois défavorable, c'est le cas là, il y a beaucoup de vent. Donc voilà, donc un contexte compliqué. Hier, il y avait une vingtaine de feux qui étaient traités en même temps.
3: Laura Dulieu, bonjour.
15: Bonjour.
3: On vient de l'entendre, le ministre de l'Intérieur cite d'autres feux, d'autres départements qui sont sur le qui-vive, avec plusieurs départs de feux, donc aujourd'hui, incendie en cours, Laura.
15: Et dans la Drôme, d'abord, l'incendie a dit continue de progresser. 450 hectares de végétation parcourus par les flammes ce matin, elles ont franchi la ligne de crête. C'est ce que redoutaient les 300 pompiers mobilisés qui travaillent dans des conditions météo très compliquées à cause du vent, notamment. Plusieurs hameaux ont dû être évacués. En Haute-Loire, ensuite, 100 hectares ont brûlé depuis hier après-midi sur les hauteurs de Saint-Aon et Roret. C'est au sud du Puy-en-Velay. Le trafic ferroviaire est interrompu entre Clermont-Ferrand et Nîmes. 180 pompiers sont mobilisés avec 3 engins aériens.
3: Et un peu plus au sud, dans le Gard, le feu dans la forêt de Lédenon est fixé.
15: Oui, c'est pas très loin de Nîmes. Les flammes ont parcouru 540 hectares fixés. Ça veut dire que ça continue de brûler, mais seulement à l'intérieur d'un périmètre. 300 sapeurs-pompiers restent mobilisés aujourd'hui pour éviter toute reprise du feu. D'autant que là aussi, le Mistral souffle en continu. Pas très loin de là, dans l'Hérault, 250 hectares ont brûlé à Carlancas-et-Levasse, dans une zone difficile d'accès. La tête de feu a été coupée par les pompiers, mais l'arrière reste toujours actif. 25 personnes ont été évacuées et mises à l'abri. Enfin, dans ce même département, l'Hérault, un autre feu s'est déclenché à Lunas-les-Châteaux. Lui, il est fixé. 20 hectares ont brûlé.
3: Merci beaucoup, Laura Dulieu, pour ici. Toutes les dernières infos sont à retrouver sur ici.fr ainsi que la situation en direct. Le syndicat des sapeurs-pompiers volontaires de France appelle aujourd'hui solennellement les entreprises de leur obligation d'obliger leurs salariés engagés comme sapeurs-pompiers volontaires afin qu'ils aillent prêter main forte sur les feux de forêt, de les libérer donc pour qu'ils aillent prêter main forte sur les feux de forêt. Conséquence directe de ces feux, le Tour de France est perturbé aujourd'hui après 3 jours de parenthèse espagnole. Les coureurs entrent en France aujourd'hui. 3e étape de 195 km qui est partie de Granollers, c'est en Catalogne, et qui doit les amener aux Angles, dans les Pyrénées. Bonjour Bruno Blanza.
16: Bonjour.
3: Alors vous êtes sur place pour ici, sur cette ligne d'arrivée. Les 40 derniers kilomètres doivent se faire sans public ni caravane publicitaire. Est-ce que c'est respecté, Bruno?
16: Alors sur ce que l'on voit ici aux Angles, très honnêtement, il n'y a pas grand monde sur la montée finale. C'est même étrangement calme pour une première étape de montagne du Tour. En fait, les camping-cars sont partis dès hier soir, c'est ce que me disaient des spectateurs, pour aller sur la prochaine étape, car il n'y a même pas la caravane publicitaire. Et il y a la deuxième option, choisie par Thierry et sa famille. Depuis Font-Romeu, ils ont rebroussé chemin pour basculer juste de l'autre côté de la frontière entre la France et l'Espagne.
17: Et donc, quand on a vu que c'était interdit, donc on a dit on va passer la frontière pour venir le voir ici, quoi. Parce que là-haut, on peut rien faire. Tout est confirmé. C'est notre propre initiative qu'on est venu directement ici. Parce que, apparemment, nos collègues, les voisins, là, ils nous ont dit qu'ils chassaient tout le monde, oui.
18: Ce matin,
17: pas hier soir, hein.
16: Alors, une fois à fond remue que l'on a traversé, on se rend compte que c'est compliqué de vérifier cette information, qu'il y a quand même quelques passionnés du tour, mais qu'ils ne sont pas forcément chassés par les forces de l'ordre. Les policiers croisés qui nous expliquent quand même que cet arrêté n'est pas si simple que cela à faire appliquer.
3: Merci beaucoup Bruno Blonza. Je rappelle que vous suivez le Tour de France pour Ici Radio Partenaire avec un point toutes les demi-heures à partir de 13h30. Dans ce contexte tendu où la moindre étincelle suffit à allumer un feu, hein, d'autant que la canicule fait son retour. C'est le troisième épisode en moins de 2 mois. 16 départements sont en vigilance orange. Un scénario qui va se répéter. Alors aujourd'hui, plusieurs personnalités appellent à une loi d'urgence climatique. Climatologues, économistes, médecins, défenseurs de l'environnement, philosophes ou encore artistes signent une tribune dans le journal Le Monde. Pour éviter le pire, il faut arrêter complètement l'expansion des énergies fossiles et réduire immédiatement les émissions de gaz à effet de serre. Ils dénoncent une criminalité climatique, Gabin Grulé.
19: Le débat clim ou pas clim exaspère depuis plusieurs jours Claire Nouvian, fondatrice de l'association Bloom.
20: C'est pour ça qu'on a voulu remettre les choses bien en place et de demander au gouvernement d'agir au plus vite. Puisque si c'est pas au moment où la France est en train de cramer sur place que le gouvernement propose une loi d'urgence climatique, alors quand ?
19: Une loi pour interdire tout financement privé ou subvention à de nouveaux projets d'énergie fossile.
20: La question fondamentale, c'est de savoir si, oui ou non, on arrête d'envoyer du carbone dans l'atmosphère. Or, on continue à financer l'expansion des énergies fossiles. C'est-à-dire que on est en train d'ouvrir le robinet en grand au lieu de le fermer. Ce qui est complètement, non seulement irresponsable, mais criminel.
19: Les signataires visent particulièrement l'entreprise Total Energy et le gouvernement. Ils réclament aussi la reconnaissance d'un nouveau crime, le globocide.
20: Reconnaître la responsabilité pénale de ceux qui, en toute connaissance de cause et ayant accès à toutes les informations scientifiques depuis des décennies, ont quand même fait le choix d'emmener l'ensemble de l'humanité dans le gouffre.
19: Et à la veille de la réunion par le Premier ministre d'un comité d'alerte des finances publiques, ces climatologues, médecins, économistes appellent à ne pas faire de coupes supplémentaires dans les dépenses publiques.
3: À noter que le Parti socialiste ne votera pas la motion de censure contre le gouvernement déposée par les écologistes. Nous partageons la colère contre l'inaction climatique d'Emmanuel Macron, mais les Français attendent des solutions plutôt que d'entrer dans une crise politique sur ce sujet, estime le groupe socialiste. 16 départements sont en vigilance orange canicule aujourd'hui. La carte est sur ici.fr. La FIFA a franchi une ligne rouge selon l'UEFA après la suspension en plein mondial du carton rouge infligué à l'américain Balogun après un coup de fil de Donald Trump. L'attaquant star de la team USA pourra donc jouer la nuit prochaine contre la Belgique sur le terrain. Le choc du jour oppose l'Espagne au Portugal à partir de 21h dans cette Coupe du Monde de foot. On y revient bien sûr dans quelques minutes après notre invité dans le journal du mondial.
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3: 13h17, vous écoutez Ma France. On s'intéresse à une loi qui a changé notre pays, qui a 125 ans cette année, la loi du 1er juillet 1901, qui définit ce qu'est une association. Bonjour Laurence Petit.
21: Bonjour.
3: Vous êtes la présidente de France Générosité, merci d'être avec nous ce midi pour parler de cette loi et des associations bien sûr plus généralement. Alors le 1er juillet 1901, les citoyens ont enfin pu s'organiser sans demander la permission en quelque sorte, c'est ça ?
21: Tout à fait. C'est une loi extrêmement concrète qui est fondée sur un principe, la possibilité pour des citoyens de s'organiser pour agir ensemble en mettant en commun des moyens humains ou financiers.
3: L'expression association loi 1901 est entrée dans le langage courant depuis. Hein.
21: Oui, puis c'est, surtout c'est tellement concret que c'est 1,5 million d'associations en France et ça marche aussi bien pour le club de foot de quartier que la Croix-Rouge française.
3: Et la France, est-ce qu'elle fait figure d'exception parmi ses voisins européens ? On a énormément d'associations.
21: On a énormément.
3: C'est un cas unique ?
21: C'est un cas unique, on a énormément d'associations en France. En fait, on concentre 40% des associations qui sont présentes sur le sol européen.
3: Et comment vous expliquez cette différence ?
21: Justement,
3: pour combler un vide ?
21: Alors, je pense que c'est la souplesse de cette loi de 1901 qui est vraiment extrêmement importante et qui a permis, de fonctionner aussi bien pour des associations d'amateurs d'andouillettes, des associations de parents d'élèves ou des associations de solidarité. Et donc, cette souplesse de fonctionnement a permis à 3-4 citoyens sur les territoires de pouvoir s'engager pour agir.
3: Sans ces bénévoles, les associations ne sont rien.
21: C'est 13 millions de bénévoles en France, effectivement. Et puis, en ce moment, enfin, on a beaucoup parlé, on reparle d'un troisième épisode de canicule. Là aussi, c'est concret. Vous avez aujourd'hui la SNCM qui s'occupe de la sécurité des plages. Vous avez des organisations de féministes qui s'occupent aussi des violences faites aux femmes. On sait que ça augmente énormément dans les périodes de canicule. Et puis des organisations de solidarité qui s'occupent des personnes âgées ou en difficulté face à ce changement climatique.
3: Vous parlez d'exemples très concrets. Je vous propose d'en écouter un. Un exemple très concret de générosité dans un contexte d'incendie. On vient d'en parler longuement. Des incendies qui ont ravagé 450 hectares de végétation à Die, c'est dans la Drôme. Les pompiers qui se battent contre les flammes depuis vendredi sont soutenus par la population. Des dons de nourriture et d'eau pour les pompiers ont même été centralisés, Clément Arnal.
2: Oui, tout est stocké au gymnase de Die. Des chariots entiers de provisions gérés par l'équipe municipale et des bénévoles. Anne-Lise, deuxième adjointe à la mairie.
18: Des caddies plein de secs, notamment des chips et puis des brioches, du sucré, du salé. On a des bouteilles d'eau, beaucoup, des packs de dos parce qu'il nous en faudra encore beaucoup et particulièrement de l'eau pétillante. On a besoin de boîtes de thon aussi et de grandes boîtes de conserve de haricots.
2: Tout est ensuite envoyé au QG des pompiers, tout près de l'incendie. Les soldats du feu dorment dans le gymnase de Die sur des lits de camp. Certains Diois viennent leur proposer des chambres. C'est le cas de cette retraitée particulièrement émue.
22: Je suis touchée par le fait que ces hommes, ces femmes qui viennent pour limiter justement les dégâts et puis qui sont là pour lutter contre le feu.
2: Et il n'y a pas d'âge pour aider. Erwan a 13 ans, il a passé le week-end au gymnase pour donner un coup de main.
23: Je viens de ramener des crêpes que je viens de faire à la maison pour aider les pompiers, tout ça, pour qu'ils se repose et puis pour qu'ils mangent.
2: De l'aide des citoyens, mais aussi des entreprises locales, des supermarchés, également des associations et des communes aux alentours. Des barnums, des frigos, des chaises, des tables et de quoi faire du café ont été envoyés sur le front de l'incendie. Et les collectes vont continuer ces prochains jours, en matinée, dans les deux supermarchés de Die. Le gymnase de la commune reste lui aussi ouvert.
3: Laurence Petit, présidente de France Générosité, notre invitée ce midi. Ça vous inspire quoi, ce reportage?
21: Moi, je trouve ça formidable. En fait, on sait que la générosité des Français, elle est très présente, elle est très rapide, elle sait se déclencher aussi, puis elle a compris aussi, elle se déclenche dans les urgences, mais elle se déclenche aussi parce qu'elle a compris les difficultés du monde associatif. Nous, on a un baromètre chaque année qui s'appelle le baromètre de France Générosité, le baromètre de la générosité. Et l'année dernière, en 2025, malgré l'inflation, malgré les difficultés, la générosité des Français, elle a progressé de 3,6%. Et donc ça, c'est très concret, c'est de l'engagement au quotidien.
3: Est-ce que ça ne vous agace pas qu'on compte finalement beaucoup plus sur la générosité des Français que sur les pouvoirs publics, que ça comble comme ça des vides?
21: Il y a une réalité, c'est que le secteur associatif aujourd'hui, il a plutôt bonne presse auprès des Français. Les Français ont confiance dans ce secteur associatif, mais le modèle, il craque. Oui. Vous avez un tiers des associations qui n'ont pas 3 mois de trésorerie devant elles. Vous avez un quart des associations qui diminuent leurs activités. Aujourd'hui, il y a de nombreuses organisations qui sont en plan social. On parle de 90 000 emplois et sur des emplois extrêmement concrets, de l'aide à domicile, des éducateurs spécialisés, des gens qui font la différence dans la vie des Français.
3: Alors, vous en appelez, vous lancez un appel aujourd'hui?
21: Je lance un appel qui est un appel aussi très positif, parce que je pense qu'aujourd'hui, les Français, ils ont confiance dans ce monde associatif, mais ils le prennent aussi un petit peu pour acquis. Et on a besoin, aujourd'hui, de rappeler à quel point ce monde associatif est présent dans notre vie quotidienne, quand on dépose notre enfant à l'école, quand on l'emmène à la danse, quand on a un besoin, une difficulté. Et donc, de la même manière qu'on a tapé sur des casseroles pour les soignants pendant le Covid, on appelle les Français à réaliser un défi, à dire que les associations font battre le cœur de la France.
3: Pas de démocratie sans association?
21: Pas de démocratie sans association, mais pour ça il faut le dire, il faut le proclamer. Vous avez un site qui s'appelle La France qui se bat, et on a réalisé un défi chorégraphié avec la chorégraphe Fovoto de Danse avec les Stars.
3: Fovoto?
21: Oui, Fovoto. Ah. Oui, on vous invite à danser, à faire ces petits mouvements pour dire votre amour des associations et votre attachement à ce modèle.
3: Dans le détail, Laurence Petit, il y a un repli des petits dons aussi, 10 euros.
21: Alors effectivement, il y a une évolution du paysage de la générosité. Les dons de moins de 150 euros faisaient plus de la moitié de la générosité il y a une quinzaine d'années. Aujourd'hui, la générosité se concentre beaucoup plus chez des personnes qui sont plus âgées, plus fortunées. Mm-hmm. Néanmoins, à chaque don, son action, il y a plein de possibilités pour s'engager, donner du temps, donner de l'argent, être bénévole de manière durable ou plus ponctuelle. Voilà, c'est possible pour tout le monde.
1: Si on a envie d'être bénévole, c'est quoi la marche à suivre ?
21: Alors, vous avez des sites comme Espace Bénévolat, vous avez aussi la plateforme du gouvernement jeveuxaider.fr, et puis sinon, le plus simple, c'est de pousser la porte d'une association à côté de chez vous.
1: Tout simplement. Et puis en plus, ça permet de ne pas rester isolé, c'est que du...
21: C'est 80% du lien social aujourd'hui en France, hein, qui est tenu par les associations, les commerces de proximité et la vie locale.
1: Merci beaucoup Laurence Petit d'avoir été avec nous dans Ma France. Je rappelle que vous êtes présidente de France Générosité. Merci, bonne journée.
21: Merci.
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1: La Coupe du Monde, on attaque la quatrième semaine de compétition. Ici, vous fait vivre ce mondial comme tous les jours à la même heure avec les matchs des Bleus en direct et le journal de la Coupe du Monde présenté par Bruno Salomon. Bonjour Bruno.
4: Bonjour Marine.
1: Alors on ouvre ce journal du mondial avec les qualifiés de la nuit pour les quarts de finale.
4: Oui, fin de parcours pour un pays organisateur. Le Mexique est tombé les armes à la main face à l'Angleterre. Score 3-2. L'Angleterre qui va affronter au prochain tour dans un match qui s'annonce déjà dantesque en quart de finale de la compétition. La Norvège de Erling Haaland, le géant norvégien, a inscrit un doublé et éliminé le Brésil 2-1. Erling Haaland, pour la petite histoire, qui rejoint Kylian Mbappé et Lionel Messi avec 7 buts inscrits dans la compétition. Donc, la Norvège brille et le Brésil, lui, ne verra pas les quarts de finale pour la première fois depuis 1990 et sort par la petite porte de ce mondial. C'est vécu comme un véritable drame au pays. Vous imaginez, le pays du football. Victor Orcanro, pardon, suit la Seleção pour le média TV Globo.
6: C'est la défaite la plus marquante des trois dernières Coupes du Monde. On est très déçus. Les Brésiliens ont toujours eu l'habitude avec le Mondial d'imaginer que ça se passerait bien. Et même si nous savons que nous n'avons pas la meilleure équipe aujourd'hui, on croit toujours qu'on va se battre, qu'on sera compétitif. Le Brésil, c'est le Brésil. Dans le passé, on avait Ronaldo, Rivaldo, Ronaldinho, on a eu Romario, Bebeto. Tant de grands joueurs que les autres n'avait pas, et maintenant on a de bons joueurs mais pas assez protagonistes, acteurs. Ce sont bons joueurs qui courent mais on paye nos problèmes de formation.
4: Et sachez que le match d'hier soir du Brésil a été le dernier en sélection de Neymar, qui a terminé en pleurs et qui a annoncé ensuite sa fin de carrière internationale.
1: Des nouvelles des Bleus. Pour qui l'élimination du Brésil, c'est plutôt une bonne nouvelle, non vraiment?
4: Oui, c'est très bien, il n'y a pas de souci.
1: Mais de la Coupe du Monde à 3 jours du quart de finale face au Maroc.
4: Un quart de finale qui se jouera à 22h jeudi à Boston. Boston, où sont installés les Bleus. Ça tombe bien, ils n'auront pas beaucoup de déplacements à faire. Ils s'entraînent sur les terrain de l'université de Bentley. Une séance a été prévue pour aujourd'hui, il y en a eu une aussi hier, et en fait toute la presse a vraiment les yeux sur Aurélien Tchouaméni, qui ne s'est toujours pas entraîné, victime d'une lésion aux adducteurs. Le Madrilène n'est pas sûr de jouer la rencontre face au Maroc.
1: France-Maroc, ce qui est sûr, c'est que ce sera à suivre sur ICI, notre chaîne YouTube, 22h jeudi, avec Pierre Clément et toute la bande équipe de France, dont Nicolas Perronnet. D'ailleurs, est-ce qu'on a des nouvelles de notre reporter?
4: Et il va bien, parce que vous imaginez, si je commence à dire non, on n'a pas de nouvelles, on l'a perdu. Il a tremblé au micro avec le match face au Paraguay. Et puis Nicolas a pris les airs. Lui qui a passé ses 3 premières semaines de Coupe du Monde sur la côte est américaine, eh bien, il a traversé les États-Unis et atterri au Texas, d'où il nous a envoyé son désormais célèbre vocal.
7: Salut les amis, ça y est, j'ai enfin mis le cap à l'ouest, enfin un peu, hein, j'ai quitté la côte est, disons, me voilà à Dallas, ou plutôt près de Dallas, à Fort Worth. Alors déjà parce que tout est un peu plus pratique, hein, ici à 35 km de la ville, il y a l'aéroport, il y a le stade, ensuite Dallas, il n'y a rien, donc c'est vite vu, c'est vraiment la ville américaine, le downtown administratif par excellence. On se demande où sont passés les gens, en fait ils sont dans les buildings et dans les voitures, donc ça sert à rien de s'y attarder. Et puis à Fort Worth, c'est assez sympa parce que c'est ambiance western, saloon, viande, foire à bestiaux, rodéo. Alors le site est vraiment historique. Hein. Aujourd'hui, c'est sûr, c'est surtout touristique, mais c'est quand même très sympa de se plonger dans cette ambiance-là. Et puis, je vous ai pas dit, je suis surtout ici quand même pour Espagne-Portugal. Le gros choc des huitièmes, et ça, c'est quand même la classe à Dallas. Je vous embrasse.
4: Voilà, et rendez-vous pour les suites des aventures de Nicolas Perraudet avec la Coupe du Monde, ce sera demain dans ce journal.
1: Et puis, c'était presque attendu, Bruno, un mondial entaché d'un soupçon assez manifeste de corruption, en tout cas d'ingérence de la part du président américain.
4: Ouais, on savait que ça arriverait, mais on attendait de savoir juste quand, et voilà que Donald Trump est rentré dans ses œuvres, on va dire, on pose le contexte. Cette nuit, 2h du matin, 8e de finale entre les États-Unis et la Belgique pour une place en quart de finale. Jusqu'ici, tout va bien, une rencontre précédée donc d'un coup de théâtre, puisque Folarin Balogun, meilleur joueur américain qui évolue du côté de Monaco habituellement, et il était suspendu pour cette rencontre. Eh bien, il avait un carton rouge, il ne devait pas jouer cette rencontre. Et puis là, petit coup de fil de Donald Trump à la FIFA pour dire que ce serait vraiment bien d'enlever cette suspension. Ce qui a été fait grâce à l'article 27 de la loi du football. Mais bon, on n'a toujours pas compris à quoi servait cette loi 27. Et surtout, ça fait réagir tout le monde dans le milieu du foot. Même l'UEFA, donc l'instance européenne, a tapé du poing sur la table en disant que c'était du grand n'importe quoi.
1: Merci Bruno Salomon, on se retrouve demain.
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19: Et bonjour à tous et bienvenue. Et place au direct avec cette troisième étape du Tour de France qui voit les coureurs arriver en France après deux jours passés en Espagne. 196 kilomètres entre Granollers et les Angles, ici en France, dans les Pyrénées-Orientales. Une étape de moyenne montagne avec quelques premières difficultés intéressantes pour les coureurs. Toujours, bien évidemment, et bien le suspense pour le maillot jaune. On verra cela porté par Vingegaard, le Danois. Et Thomas Coignac sur la moto ici, déjà pas mal de tentatives d'échapper. On en a vu quelques-unes tout à l'heure à l'image du français Mathis Lebert de l'équipe Total Énergie, mais ça tente véritablement de partir. Hein.
8: Ouais, alors c'était le dernier en date, Mathis Lebert, mais effectivement depuis le départ, depuis la quarantaine de kilomètres qu'on a parcouru, beaucoup de monde essayait de s'échapper, notamment Egan Bernal, l'ancien vainqueur du Tour de France, notamment Julien Alaphilippe, qui suite a été plus en difficulté, mais on sent que c'est une étape où l'échappée peut aller au bout. 90% des coureurs dans le peloton vont vouloir s'échapper au Total Energy, et pour l'instant, Bruno, personne n'a réussi à véritablement faire la différence, à prendre plus d'une trentaine de secondes d'avance sur le peloton.
19: On a vu également Lenny Martinez qui veut se montrer, qui vise le maillot à poids, le français de l'équipe Bahreïn. Cette étape lors de laquelle il reste 150 km, dont 40 km en France, vous savez, avec la volonté des services de l'État de ne pas voir de spectateurs, interdiction arrêtée sur le bord de la route pour l'arrivée finale ici aux Angles. Prochain point sur votre radio ici sur le Tour de France dans 30 minutes.
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10: Et sous un soleil radieux, vous allez vivre une journée idyllique si vous avez la chance de profiter de notre beau littoral. On commence notre tour d'horizon à Marseille, sur la plage des Catalans. Vous allez plonger dans une eau délicieuse à 24 degrés. Le drapeau sera vert. On vous promet une baignade en toute sécurité, mais restez vigilants car l'index UV grimpe à 9. Direction Martigues et la superbe plage du Verdon. Les conditions sont royales avec une mer également à 24 degrés et un ciel parfaitement pur. On nage en toute sécurité avec un drapeau vert et un index UV aussi très fort de niveau 9. Enfin, une petite escapade dans le Var à Sanary-sur-Mer sur la plage de Portisol. C'est le paradis aujourd'hui avec une eau chauffée à 24 degrés. Profitez bien de la journée avec un index UV de niveau 9. Donc on se protège énormément avec un drapeau vert pour une pause de fraîcheur parfaite. Petit rappel de sécurité indispensable, le soleil tape fort, alors hydratez-vous régulièrement, portez vos chapeaux et évitez l'exposition entre midi et 16h.
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Ici Provence, fermez les yeux, imaginez-vous sur l'un des sommets des massifs de notre Provence face au Grand Bleu. Cédric Frémy vous y amène dans quelques minutes avec ses pépites de rando. En attendant, on vibre avec la voix de Vita et une nouveauté, ça fait mal, il est vrai, même en musique. Alors restez bien là, car on va groover juste après avec la légende Queen sur Ici Provence.

0: Une source pour se rafraîchir et une source d'émerveillement aussi avec les roches rouges. Ici, nous sommes au Muy. Cédric Frémy vous y amène tout de suite. Mais prudence, prévoyez chapeau et bouteille d'eau. Vérifiez bien l'accès au massif sur ici.fr car le risque incendie est toujours aussi élevé. Voici donc l'heure d'une bonne balade avec Cédric, non loin de la commune du Muy. Vous êtes là ?
1: Vous m'entendez bien ? Il faut un peu hausser la voix car je suis au bord de l'autoroute A8. Alors certes, c'est quelque peu bitumé et l'ambiance bruyante, mais vous allez vite faire abstraction. Je vous emmène pour une courte balade sur les rochers de Saint-Luin, un espace naturel sensible du département du Var, sur la commune du Muy. Ça fait quoi ? À peine 40 hectares ? Nous sommes coincés entre l'autoroute, la route qui part vers Sainte-Maxime, et le fleuve Argence, dans le prolongement du célèbre rocher de Roquebrune. Moi, je voulais voir des falaises rouges. Eh bien, j'ai eu plus que ça. Garez-vous donc sur le petit chemin du téléski nautique, au bord de l'A8, au panneau Saint-Luin, et entamez une courte et douce montée sur une roche bien dure. Le sentier est bordé par des figuiers de Barbarie et surtout de magnifiques pins parasols. Et moi, les pins parasols, ça me fait toujours quelque chose d'en voir. Je trouve ces arbres particulièrement graphiques et majestueux, avec leurs troncs élancés et parfois penchés, leurs branches tortueuses et leurs larges cimes vertes, telles un nuage ou un toit végétal. Alors l'un d'entre eux est à terre, en plein milieu du chemin. Vous devrez donc passer dessous pour arriver au bout du sentier, entouré par encore plus de figuiers de Barbarie, mais barré par une chaîne ou un panneau vous alerte, accès interdit, risque de chute, danger. Bon, pas grave. Retournez d'où vous venez et prenez le temps d'apprécier la vue sur le paysage. Vous êtes dans l'axe de petites gorges formées par l'Argence. Le fleuve se faufile entre les falaises rouge-orangées, avec au loin

0: La colle du Rouet et l'église des Païens, le sommet qui domine les gorges du Blavet. En fait, vous êtes au-dessus du défilé des Bagarèdes, un tableau lui aussi très graphique qui me rappelle certaines gorges que j'ai eu la chance de parcourir en rando en Australie, comme quoi pas besoin d'aller aux antipodes pour découvrir un tel décor. Et puis vous les avez vus entre les arbres au bout de l'éperon rocheux, là où on n'a pas le droit d'aller ? Des ruines. Il s'agit du castrum médiéval de Marsens, dont il reste quelques vestiges, dont la chapelle dite de Saint-Luin, dédiée à Saint-Léonce et datant du XIe siècle. Voilà pourquoi le site s'appelle ainsi. La balade se poursuit en suivant tout un réseau de cailloux bien alignés, mais aussi des points peints sur la roche et des petits cairns afin de vous permettre de faire une boucle. Vous franchissez quelques blocs rocheux et slalomez entre les pins parasols. Ah, et puisque vous entendez là, ça vient du club de tir sur l'autre rive. Oui, entre le bruit de l'autoroute et du baltrap, ce n'est pas de tout repos. Dans la descente, vous apercevez l'Estérel et le Mont Vinaigre. Au loin, le Mont Lachin, c'est les contreforts du plateau de Canjuers. Et devant vous, c'est le Muy avec la tour Charles Quint et des façades d'immeubles très colorées. Et vous voilà déjà de retour sur la petite route qui longe la 8. C'est pas violent, hein, mais c'est très beau, surtout avec la lumière de fin d'après-midi. Une sortie de même pas 3 quarts d'heure me concernant pour une boucle de 2,5 km et 70 mètres de dénivelé. Attention au risque estival d'incendie. Si les morts sont en rouge sur la carte de la préfecture du Var, balade interdite. Et pour prolonger le plaisir, poursuivez donc sur cette petite route, empruntez le pont et montez jusqu'au point de vue en face en voiture. Vous aurez une vue plongeante sur notre défilé des Bagarèdes.
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0: éclairs.
1: Ah, quel frisson avec cette symphonie des éclairs. En attendant la prochaine pluie en Provence. Merci Zao de Sagazan. Allez, on reste dans l'émotion avec Daniel Balavoine qui arrive pour sauver l'amour. Juste avant de retrouver vos infos sur Ici Provence.
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1: 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L'info en France et dans le monde, le 90 secondes, Marine Logénie.
2: Cédric Jubilard est disposé à collaborer entièrement avec la justice. Son avocat vient de tenir une conférence de presse après les aveux de son client. Il reconnaît avoir tué en 2020 son épouse Delphine, dont le corps n'a jamais été retrouvé, et réserve tous les détails à la justice, assure son avocat Pierre de Buisson, qui estime par ailleurs impossible la tenue du procès en appel prévu en septembre. Cédric Jubilard avait été condamné en octobre dernier à 30 ans de réclusion criminelle. L'Union européenne déploie 4 avions bombardiers d'eau dans le sud de la France, où les pompiers luttent contre plusieurs feux, notamment dans les Pyrénées-Orientales, où plus de 4600 hectares ont brûlé. 16 personnes sont légèrement blessées. Les incendies qui perturbent la troisième étape du Tour de France dans les Pyrénées-Orientales aujourd'hui. Le directeur du Tour, Christian Prudhomme, appelle le public à ne pas venir sur les bonnes routes. La préfecture a déjà interdit l'accès au public dans les 44 derniers kilomètres de l'étape, dont l'arrivée est prévue à la station des Angles. Le site impots.gouv.fr n'est pas adapté aux usagers en situation de handicap. L'ARCOM met en demeure le ministère de l'Action et des Comptes Publics et lui demande donc de répondre aux exigences d'accessibilité. C'est aux instances sportives, pas aux politiques, de décider des règles. Voilà ce que dit l'Union européenne après l'intervention directe de Donald Trump auprès de la FIFA pour faire annuler le carton rouge d'un joueur américain en plein mondial de...
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3: Sur les routes du Tour de France, encore en Espagne, pour à peu près 80 kilomètres avant 40 derniers kilomètres sur le sol français. Troisième étape partie de Granollers, un petit peu plus tôt dans la journée, aux alentours de midi et demi, pour rejoindre les Angles, ici dans les Pyrénées-Orientales. Beaucoup de tentatives pour prendre la bonne échappée au moment où Paul Sexas s'arrête probablement pour la petite pause pipi, comme l'on dit. C'est redevenu un petit peu plus calme dans le peloton. On a vu beaucoup de coureurs s'arrêter sur la droite de la route. En tête de course, nous avons 4 échappés, dont le français Matteo Verscher de la Total Energy, un groupe de poursuivants intercalé à 15 secondes, et le peloton à 1 minute 15 désormais de la tête de course, le peloton avec le maillot jaune Vingegaard. C'est peut-être la bonne échappée, celle-ci, on verra. En tous les cas, l'écart est en train de se creuser en tête de course. Prochain point sur le Tour de France, sur votre radio ici, dans 30 minutes.
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5: La météo pour ce lundi 6 juillet, c'est un véritable décor de carte postale qui nous attend, avec un soleil radieux partout en Provence, mais aussi du vent assez fort des Alpes au pays salonnais. Le Mistral qui souffle encore pour cet après-midi, il est beaucoup plus faible dans le Var. Les températures se situent autour des 31 degrés dans les Calanques, on peut même pas s'y rafraîchir. De 35 à 36 degrés de la Provence verte à la Dracénie, 38 sur le plateau de Riance, entre 28 et 31 degrés sur l'arrière-Provence. À Marseille, 30 degrés. À Toulon, 29 degrés. Aix affiche du 36 degrés.
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0: Quel tube sur Ici Provence. L'amour est peut-être un peu toxique avec Sauf Self à l'instant, mais on va vite vous soigner avec le charme de nos trois chansons françaises à la suite. Préparez-vous, William Scheller arrive pour dépoussiérer son vieux rock'n'roll, suivi par l'émotion pure de Florent Pagny et la classe légendaire de Patricia Cass. C'est le cocktail parfait pour votre après-midi et c'est uniquement sur Ici Provence.
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0: Il est 14h30 sur Ici Provence. Alors, ça passe ou ça casse ce grand braquet ? Direction la Catalogne, sans public pour la troisième étape du Tour de France. Peut-on grouper ou échapper belle ? Vous allez tout savoir en deux minutes.
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3: Depuis les routes espagnoles pour encore une cinquantaine de kilomètres avant de basculer en France. C'est la troisième étape du Tour de France entre Granollers en Espagne et les Angles dans les Pyrénées orientales. Et après deux heures de course, peut-être la bonne échappée, 18 coureurs en tête qui comptent 3 minutes 10 d'avance sur le peloton maillot jaune. Parmi ces 18 coureurs, il y a 4 Français, Baudin, Delbove, Braz Afonso et Prodhomme, un équipier de Paul Sexas. La moto ici avec vous, Thomas Coignac, juste derrière les échappés. On a l'impression, Thomas, après plusieurs tentatives jusqu'à présent, que c'est peut-être la bonne.
4: Ouais, ça y ressemble, hein, effectivement, Bruno. Vous l'avez dit, beaucoup de tentatives. Ça a été la guerre, hein, pour la créer, cette échappée. Il y a eu des attaques dans tous les sens pendant la première heure et demie de course. Et là, donc, ces 18 hommes qui se sont fait la malle. Ils étaient 19. Il y avait Egan Bernal, l'ancien vainqueur du Tour avec eux, mais il a été retardé par une crevaison et il s'est relevé. Il a été repris par le peloton. À noter qu'à l'heure où on se parle, Bruno, il y a un Français qui est maillot jaune virtuel, puisque le mieux classé dans cette échappée, c'est Alex Baudin.

0: le Savoyard de l'équipe IF Education, alors qu'on rentre dans la localité de Ripoll, toujours en Catalogne, côté espagnol. On vient de sortir de la zone de ravitaillement.
1: Alex Baudin, à 1 minute 07 du maillot jaune au départ de cette troisième étape, effectivement, alors que le peloton est à 3 minutes et 12 secondes. Il reste encore un peu moins de 104 kilomètres avant de rallier les Angles dans les Pyrénées orientales. Thomas Coignac sur la moto. Ici, piloté par Selim Guerribi, le prochain point sur votre radio ici, prochain point Tour de France dans une demi-heure.
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3: Et tout de suite, des idées de sortie irrésistibles pour faire vibrer votre été. On commence fort à Marseille avec le Festival Jazz des 5 continents. Notez bien la soirée du dimanche 12 juillet, la clôture en apothéose avec la légende Marcus Miller qui s'empare de la scène du parc Henri Fabre. Direction Istres à présent pour le festival Les Nuits d'Istres du 9 au 12 juillet. Le cadre enchanteur du pavillon de Grignan s'anime sous les pins pour des soirées musicales d'exception. Dans le Var, on fête la lecture à la Seyne-sur-Mer, 12e édition du festival Partir en livre qui bat son plein dans les médiathèques de la ville. C'est l'occasion de profiter d'ateliers, de lectures gratuites en famille. Pour les vacances, c'est idéal. Et vous aurez même du temps puisque l'événement se prolonge jusqu'au 19 juillet. Et peut-être pour des nuits plus fraîches dans les Hautes-Alpes, au Dévoluy. La station est prête avec ses nouvelles pistes de bike park et ses activités labellisées Famille Plus, comme la luge d'été ou les rencontres à la ferme.
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0: Et alors d'été, on continue de faire le plein de soleil ensemble. Pour vos envies d'évasion, n'oubliez pas que notre site ici.fr est votre meilleur allié. Vous y retrouverez en images et en texte toutes les nouvelles rando, par exemple de Cédric Frémy qui nous accompagne tous les après-midi pour explorer nos plus beaux coins de Provence. Dans un instant, on s'offre un moment de légende avec le taulier Johnny Hallyday. Et restez bien là, car nous découvrirons juste après la toute nouvelle chanson de Céline Dion. Bonjour, pardon, merci, un titre plein de douceur qui vient tout juste d'arriver sur Ici Provence.
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1: 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L'info en France et dans le monde, le 90 secondes, Marine Logénie.
2: Les pompiers continuent de lutter contre l'incendie dans les Pyrénées-Orientales. Plus de 4600 hectares ont été parcourus par les flammes. 16 personnes sont légèrement blessées. L'Union européenne envoie 4 avions bombardiers d'eau. L'étape du Tour de France est perturbée avec l'interdiction du public sur les 44 derniers kilomètres avant l'arrivée aux Angles. Ailleurs en France, d'autres feux sont en cours, notamment dans la Drôme, la Haute-Loire et l'Hérault, où plusieurs personnes ont été interpellées hier, soupçonnées d'avoir volontairement provoqué plusieurs départ de feu. La tenue du procès en appel de Cédric Jubilard jugé impossible en septembre par son avocat après les aveux de son client. Cédric Jubilard reconnaît 5 ans plus tard être à l'origine de la disparition de son épouse Delphine, dont le corps n'a jamais été retrouvé. Il est disposé à collaborer entièrement avec la justice, assure son avocat. En Ile-de-France, plus de 2 millions de personnes sont en attente d'un logement social. C'est la première fois que ce seuil symbolique est franchi. Le nombre de ménages demandeurs d'un logement social a augmenté de 5% en un an. La polémique ne faiblit pas après l'intervention directe de Donald Trump auprès de la FIFA pour faire annuler le carton rouge d'un joueur américain en plein mondial de foot. L'UEFA dénonce une décision inédite, incompréhensible et injustifiable. L'équipe des États-Unis affronte la Belgique la nuit prochaine en 8e de finale. En rugby, enfin, le 15 de France va devoir se passer de Damien Penaud pour la fin du championnat des nations. L'ailier de l'UBB s'est blessé lors du match contre les All Blacks samedi, perdu de justesse par les Bleus qui affronteront l'Australie samedi à Brisbane.
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3: En direct de la 3e étape entre Granollers en Espagne et les Angles pour ce retour en France dans les Pyrénées-Orientales. Après désormais l'échappée qui a pris forme à 85 km de l'arrivée, 1 minute et 41 secondes d'avance pour les 18 hommes. Donc en tête, 1 minute et 41 secondes d'avance sur le peloton maillot jaune. Parmi ces 18 hommes, il y a 5 Français, Delbove, Vercher, 2 hommes de la Total Énergie, Braz Afonso de la Groupama FDJ et Prodom de la Decathlon CMA CGM et Alex Baudin de IF Education qui lui pour le moment, mais vu comme le peloton est en train de revenir puisque les minutes sont en train tout simplement cet écart de se réduire, il était et il est encore pour le moment maillot jaune virtuel, mais on voit un peloton en file indienne avec notamment tout à l'heure on a vu les équipiers et un équipier de Pogacar rouler pour réduire cet écart alors que les hommes de tête se dirigent petit à petit vers le col de Tozès. Prochain point.
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5: La météo pour ce lundi 6 juillet, c'est un véritable décor de carte postale qui nous attend avec un soleil radieux partout en Provence, mais aussi du vent assez fort des Alpes au pays salonnais. Le Mistral qui souffle encore pour cet après-midi, il est beaucoup plus faible dans le Var. Les températures se situent autour des 31 degrés dans les Calanques, on peut même pas s'y rafraîchir. De 35 à 36 degrés de la Provence verte à la Dracénie, 38 sur le plateau de Riance, entre 28 et 31 degrés sur l'arrière-Provence. À Marseille, 30 degrés. À Toulon, 29 degrés, Aix affiche du 36 degrés.
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0: La semaine ne fait que commencer sur Ici Provence. Bon courage pour celles et ceux qui bossent. Et puis, on pense à ceux qui pensent déjà à The Weeknd que nous venons d'écouter. Hein ? Allez, dans un instant, un cocktail 100% français. On retrouve la nostalgie de Jane Birkin. Une merveille, celle de Jean-Louis Aubert. Et la force de France Gall pour résister à tout, même au coup de chaud de l'après-midi. C'est pour dire.
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1: 16h20, la météo des plages. Avant de poser la serviette, envoyez-moi un vocal avec les températures affichées au poste de secours et la couleur du drapeau. 17h10, ici on sort. Vous organisez un marché de créateurs, un spectacle, une fête de village. Annoncez votre événement également en vocal. Et toujours l'infotrafic avec vous. Alors comment ça marche? Vous rentrez dans vos contacts le numéro de Ici Provence, 04 42 38 08 08, et vous envoyez votre vocal sur WhatsApp. À tout à l'heure, 16h.
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0: On a résisté avec France Gall sur Ici Provence. Et tout de suite, l'heure du Tour de France, 113e édition, sous une chaleur de plomb et sans public en jeu, échappé belle et coulisses, avec la radio partenaire. Ici, c'est tout de suite avec nos envoyés spéciaux.
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3: Le peloton dans la principale difficulté de cette troisième étape entre Granollers en Espagne et les Angles pour ce retour en France du peloton de la Grande Boucle, les Angles dans les Pyrénées orientales. Il reste 70 kilomètres, un petit peu plus, et pour le moment trois hommes en tête, le français Matteo Vercher qui est bien présent même si il éprouve quelques difficultés par moment. Il est en compagnie d'un Espagnol, Garcia Pierna, et d'un Belge, Van Mekelen, les échappés qui ont réussi à prendre quelques longueurs d'avance sur un autre groupe intercalé avec également la deux Français, Baudin également Prodhomme, mais le peloton maillot jaune est à 2 minutes exactement sur la moto ici. Thomas Coignac, vous êtes en haut de ce col de Tozès.
4: Oui, exactement, et je peux vous dire que là, ça y est, on la retrouve, cette ambiance montagne sur le Tour de France, le premier véritable col classé en première catégorie, beaucoup de monde au sommet du col, avec plusieurs rangées de spectateurs, et la couleur du jour, les couleurs du jour, le sang et l'or, les couleurs du drapeau catalan, on en a vu beaucoup depuis le début de cette troisième et dernière étape en Catalogne. Le groupe d'échappés, ils étaient 18, a complètement explosé dès les premières pentes de ce col de Tozès, après l'attaque de l'Espagnol Raúl García Pierna, Espagnol de la Movistar, qui courait pour une équipe française l'année dernière, l'équipe Arkea. Et puis au courage, Matteo Vercher et Vlad Van Mechelen, le Belge, sont revenus sur les pentes de ce col de Tozès.
3: Le peloton à 2 minutes de la tête de course, un écart qui grandit désormais après être passé sous les 2 minutes, ce col de Tozès, 9 km à 6,5% de moyenne. Prochain point dans 30 minutes sur Ici.
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0: Et sous un soleil radieux, vous allez vivre une journée idyllique si vous avez la chance de profiter de notre beau littoral. On commence notre tour d'horizon à Marseille, sur la plage des Catalans. Vous allez plonger dans une eau délicieuse à 24 degrés. Le drapeau sera vert. On vous promet une baignade en toute sécurité, mais restez vigilants car l'index UV grimpe à 9. Direction Martigues et la superbe plage du Verdon. Les conditions sont royales avec une mer également à 24 degrés et un ciel parfaitement pur. On nage en toute sécurité avec un drapeau au vert et un index UV là aussi très fort de niveau 9. Enfin, une petite escapade dans le Var à Sanary-sur-Mer sur la plage de Portisol. C'est le paradis aujourd'hui avec une eau chauffée à 24 degrés. Profitez bien de la journée avec un index UV de niveau 9, donc on se protège énormément avec un drapeau vert pour une pause de fraîcheur parfaite. Petit rappel de sécurité indispensable, le soleil tape fort, alors hydratez-vous régulièrement, portez vos chapeaux et évitez l'exposition entre midi et 16h.
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0: savoure ensemble cet après-midi ensoleillé sur Ici Provence pour une pause culturelle. Filez sur notre site ici.fr, découvrir notre série de podcasts Ils ont vécu ici. Thibaut Gaudry vous y dévoile les liens secrets et passionnés entre les plus grands artistes de notre région, de Brigitte Bardot à Saint-Tropez à Charles Aznavour du côté de Mouriès par exemple. Dans un instant, on retrouve le sourire avec Desri et son hymne à l'optimisme. Et restez bien avec nous car nous allons aussi écouter une nouveauté signée Gauvin Cers, 4 enfants plus loin, un titre plein de tendresse qui confirme que cet artiste est l'un des plus beaux auteurs de sa génération.
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0: Le trafic est très compliqué déjà à Toulon sur la 50. Il y a plus d'une demi-heure de bouchon quand vous venez de Château-Vallon. Dites-nous ce qu'il se passe à l'entrée de Toulon. 04 42 38 08 08 pour partager vos infos trafic.
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0: Vous écoutez Ici Provence, il est 16h. Les infos Marine Le Génie.
2: Les violences sexuelles enregistrées en France ont augmenté de 77% au mois de juin. C'est ce que révèlent les statistiques du ministère de l'Intérieur. Une hausse impressionnante qui s'explique, selon le ministère, par l'affaire Liana. D'une part, policiers et gendarmes ont accéléré la qualification de certaines infractions en attente. D'autre part, l'affaire Liana peut avoir encouragé certaines victimes à porter plainte, selon le ministère. Delphine Jubilard a bien été tuée par son mari lors d'une énième dispute conjugale. C'est ce qui ressort des aveux de Cédric Jubilard, écrit dans une lettre envoyée à son avocat Pierre Debuisson, qui précise que Cédric Jubilard est disposé à collaborer entièrement avec la justice, notamment pour retrouver le corps de Delphine Jubilard disparue en 2020. Quant au procès en appel prévu en septembre, sa tenue est impossible selon l'avocat. Plusieurs personnes interpellées dans l'Hérault, soupçonnées d'avoir volontairement déclenché plusieurs départs de feu dans le département, alors que les pompiers luttent en ce moment contre plusieurs incendies dans le sud de la France, dans la Drôme, mais aussi dans les Pyrénées-Orientales, où plus de 4600 hectares ont déjà brûlé. 16 personnes sont légèrement blessées. À l'Assemblée nationale, les députés socialistes ne voteront pas la motion de censure défendue par les écologistes et les insoumis, qui reprochent au gouvernement sa gestion des canicules et notamment d'avoir aggravé la vulnérabilité du pays en coupant des budgets. En Seine-et-Marne, un sous-traitant de la SNCF a été cambriolé ce week-end pour un préjudice estimé à 250 000 euros. Ça s'est passé à Montreux-Fautionne, dans les locaux de l'entreprise Sphéris. Les cambrioleurs ont volé des câbles, du matériel électronique ainsi que des véhicules.
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3: Avec le point sur cette troisième étape, longue de près de 196 kilomètres, il en reste 45 exactement. Dans 2 kilomètres, on entre en France après être parti de Granollers en Espagne à la mi-journée. Le peloton avec 6 hommes toujours en tête qui résistent face au retour du peloton. Parmi ces 6 échappés, il y a 3 Français, Baudin, il y a également Prodhomme et Matteo Vercher. Mais derrière, ça roule très fort, notamment avec les équipiers du grand favori de ce Tour de France, Pogacar. Ils sont en file indienne pour tenter de réduire cet écart. Pogacar qui est deuxième pour le moment du classement général, à 6 secondes du maillot jaune Vingegaard, que l'on a vu manifestement assez à l'aise, en train de faire des coucous, des bisous à la caméra il y a quelques instants, en train de se ravitailler également, de s'asperger. Il fait très chaud sur les routes du Tour. À tout à l'heure, 30 minutes pour le prochain point.
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0: Il fait très très très chaud cet après-midi, surtout dans l'intérieur des terres. Alors à Marseille, il fait 27 degrés sur le littoral, 34 au pied de l'Étoile. À Toulon, vous avez 28 degrés, avec son Provence 37. Et la température la plus élevée actuellement, c'est pour Cadenet. Alors on est en Vaucluse, mais c'est vraiment juste à côté des Bouches-du-Rhône. Vous êtes très nombreux à écouter Ici Provence à Cadenet. 39 degrés, donc sous abri en ce moment même. Demain, du soleil toute la journée, un vent de sud-ouest assez faible, les températures minimales sur le littoral 20 à 23, dans les terres 16 à 20, en Haute-Provence 14 à 17 et en montagne 10 degrés. Et demain après-midi, il fera à Marseille 28, à Toulon 30, à Aix 36, 36 aussi au Canet des Morts demain. Au Canet des Morts demain soir, la LPO organise une balade nocturne pour écouter les chants des rapaces, pour découvrir les insectes et les papillons de nuit, pour observer des chauves-souris. C'est tout public à partir de 7 ans, donc demain 20h30, les animaux de la nuit au Canet des Morts, inscription sur var@lpo.fr. Et chez vous, vous avez combien? Dans votre voiture, vous avez combien? Allez, la météo des tableaux de bord. J'attends les photos de vos écrans. Vous envoyez ça sur WhatsApp au 04 42 38 08 08. Il y a Christophe à Salon de Provence au démarrage de son bus. Il avait 41,5. Merci beaucoup pour la photo, Christophe. Ici Provence, ce point trafic de 16h04. Bouchon à l'entrée de Toulon sur la 50. Il y avait un véhicule arrêté à la fin du tube sud du tunnel direction Nice. Apparemment, c'est terminé, mais il y a environ 25 à 30 minutes de bouchon à partir de Château-Vallon. Le tunnel semble ouvert. Ralentissement entre Saint-Tropez et Port-Grimaud. 10 minutes de perdu. La traversée de Sainte-Maxime en venant du Muy en direction de Port-Grimaud est assez chargée, vous perdez environ un quart d'heure. Et puis attention à Saint-Paul-en-Forêt, nous sommes en Pays de Fayence. Il y a eu un accident au sud de Saint-Paul-en-Forêt. La route qui relie Bagnols-en-Forêt à Callian est fermée à la circulation. Il faut donc que vous passiez par Saint-Paul-en-Forêt et par Tourette Fayence pour contourner cette difficulté. À Marseille et Aix-en-Provence, pour l'instant, rien de bien spécial. Vous avez d'autres infos, vous voulez partager en direct ou en vocal WhatsApp, info route et info incendie. On n'est malheureusement pas à l'abri de nouveaux départs de feu dans notre région. 04 42 38 08 08.
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0: Ah, exercice de prononciation. Devrais-je retourner chez l'orthophoniste ou pas? Inexorablement, elle attend.
6: J'y suis arrivée.
0: Ici Provence, c'est Jean-Jacques Goldman.

0: Vous passez un bon lundi après-midi avec Ici Provence. C'est le 16-19 qui commence avec toujours la musique, vos infos trafic et pour les trois semaines à venir, des points toutes les demi-heures sur l'étape du jour du Tour de France avec Bruno Blanza. 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Vous allez jouer avec nous à 16h40 et 17h40.
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0: Vous souhaitez visiter les Baux de Provence cet été ? Entre châteaux, carrières et expositions, pas de quoi s'ennuyer. Les conseils de l'Office de Tourisme, c'est juste après ce bijou signé Radiohead, ici Provence. 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

0: ici Provence Radiohead. Que faire cet été en Provence? Voici les conseils des offices de tourisme. C'est notre rendez-vous. Allô l'office de tourisme.
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0: Allô, l'office de tourisme des Baux-de-Provence. Et c'est Claire qui nous répond. Bonjour.
2: Bonjour Cédric.
0: Alors Claire, qu'y a-t-il de beau à voir et à faire aux Baux-de-Provence?
2: En ce moment, on est plutôt sur du son et lumière avec les cigales et puis la lumière estivale qui va mettre en valeur le village et ses 22 monuments classés. Donc, on vous invite vraiment à vous promener dans le village, à lever les yeux, à regarder chaque pierre. Chacune d'elles cache son petit secret. Le tout jusqu'au château. Au château, on va pouvoir apprécier un jardin médiéval et puis ensuite entrer dans les méandres de l'histoire. Sachant que tout l'été, des ateliers sont proposés pour petits et grands. Alors ça va être la fabrication d'un sou médiéval, mais aussi la fabrication d'une bourse médiévale avec un petit jeu de la Mérelle qui se joue avec des pions. On va pouvoir faire de la calligraphie, pardon. On va pouvoir assister au tir à la bricole. Enfin, il y a tout un tas d'animations qui sont proposées, ainsi que des visites guidées pour en apprendre davantage sur l'histoire du château. Et le tout est compris dans l'entrée, dans le prix du billet d'entrée.
0: Une fois qu'on a fait toutes ces activités et visité le château des Baux-de-Provence, où est-ce que vous nous emmenez?
2: Aux heures les plus chaudes, je vous emmène bien entendu aux carrières de lumière, qui propose des expositions immersives sur les œuvres de Frida Kahlo et de Pablo Picasso, avec une petite nouveauté cet été, avec un peu de fraîcheur. On va plonger dans les océans à la découverte de la faune maritime. Et ça, ce sera le mercredi et samedi.
0: Et alors, vos pépites à vous, Claire, votre coup de cœur pour cet été?
2: Alors cet été, on a mis l'accent sur l'art contemporain avec une exposition qu'on peut voir d'abord dans le village et aussi au château, une exposition d'œuvres monumentales d'Audrey Guimard et qui fait référence au travail des carriers. Donc c'est impressionnant quand on arrive dans le village de voir ces œuvres et on peut ainsi se questionner, ça fait un écho avec les roches derrière, c'est assez intéressant. Et le musée Braillère aussi, qui propose une exposition autour de l'amitié qui liait donc Yves Braillère et Bernard Buffet. Donc on a des parallèles entre les œuvres de l'un et de l'autre. Et on est assez subjugué en général par ce parallèle.
0: Alors on le sait, hein, l'été il y a du monde au Baux-de-Provence. Votre conseil pour accéder facilement au village?
2: Alors, pour accéder facilement au village, je conseille d'abord de choisir des horaires qui s'y prêtent, c'est-à-dire le matin tôt, et en plus il fait plus frais, ou le soir plus tard, et sachant qu'on a accès à des couchers de soleil magnifiques le soir, donc il ne faut pas hésiter. De toute façon, le château est ouvert jusqu'à 19h, et les carrières également, donc c'est mon conseil pour venir tranquillement et fraîchement.
0: Merci beaucoup Claire pour ces bons conseils pour réussir sa visite des Baux-de-Provence.
2: Ben, merci Cédric.
0: Et à bientôt, l'office de tourisme des Baux-de-Provence à l'entrée du village, ouvert tous les jours, même le week-end, même entre midi et deux. Ici Provence, le point trafic de 16h16. Il y a un accident en ce moment sur la route qui va de Bagnoles-en-Forêt à Calian. Nous sommes en Pays de Fayence. Circulation interrompue aux dernières nouvelles et déviation par Saint-Paul-en-Forêt. Mais attention, on a un petit embouteillage. Donc vous restez vigilants. Mais pour l'instant, ça a l'air de se passer correctement. Toulon, 40 minutes de bouchon sur la 50 en venant de Marseille à partir de Château-Vallon. Il y avait un véhicule arrêté dans le tube sud du tunnel, mais ça semblait terminé. Mais bon, visiblement, le temps de parcours semble augmenter. Peut-être parce qu'il y a aussi le début de l'heure de pointe. Dites-nous ce qu'il se passe à Toulon, il y a peut-être autre chose. 04 42 38 08 08. La route entre la Pomme et la Valentine à Marseille est bien chargée, il y a 20 minutes d'attente. Sur l'autoroute A50, juste 2 minutes en plus entre Pologne et la Pomme en direction d'Aubagne. Sur la 7 en direction de Marseille, entre Saint-Antoine et la L2, 2-3 minutes en plus. Et sur la 7 en direction de Marseille, à Vitrolles jusqu'au tunnel des Pennes Mirabeau, 5 minutes de ralentissement. Aix-en-Provence, il commence à y avoir le petit bouchon sur la D7 entre la Pioline et l'Huine en direction de Gardanne, 10 minutes d'attente. Et puis à port de Bouc en venant de Fos-sur-Mer, nationale 568. 5 minutes de bouchon. S'il y a autre chose, vous nous prévenez en direct ou en vocal WhatsApp au 04 42 38 08 08. Les fermetures nocturnes à Marseille en direction de Lyon. La 7 sera fermée entre Saint-Charles et Saint-Antoine de 21h à 6h, mais vous pourrez prendre la 55 littorale qui restera ouverte. Vous retrouvez la liste des fermetures nocturnes sur notre site ici.fr/Provence.
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0: Voici Anastasia, I'm out of love. Et ensuite, la météo des plages. Et comme tous les jours de cet été, j'ai besoin de vous. Vous qui allez passer l'après-midi à la plage, faites un tour au poste de secours pour nous dire quelles sont les températures de l'eau et de l'air, les éventuels dangers, la couleur de la flamme. Vous nous envoyez au pire une photo, au mieux un message vocal pour qu'on puisse vous entendre. Et je vous diffuse sur l'antenne dans 3 minutes et 30 secondes. WhatsApp, pour nous joindre, c'est au 04 42 38 08 08.

0: Provence, c'est Anastasia. Alors, il fait chaud cet après-midi à la plage?
1: On va voir ça tout de suite.
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0: Flamme jaune aujourd'hui au Rouet, flamme jaune à Corbière et plage de la Lave à Marseille. Quelques méduses signalées au Frioul. Sinon, tout va bien cet après-midi. La température de l'eau suite à l'épisode de Mistral de la semaine dernière a bien baissé. Tant mieux pour les animaux et les organismes marins. Bon, bah tant pis pour le confort de la baignade, du moins dans les Bouches-du-Rhône, car je crois savoir que dans le Var, c'est plutôt très agréable. Vous faites trempette dans une eau à 21 degrés à Marseille, plage de la Pointe Rouge, 22 degrés, plage de la Grande Mer à Cassis, 26 degrés, plage du débarquement à la Croix-Valmer. Et combien au Lavandou, nous venons de recevoir un message vocal de François qui écoute Ici Provence sur l'application Ici. Message déposé donc sur WhatsApp.
3: Bonjour à tous, ici la plage de Cavalière, donc François, pour vous donner les informations, flamme est verte, pas de méduse, aucun danger particulier, la mer est cristalline, température de l'air 29 degrés, température de l'eau 26 degrés, bon courage à ceux qui travaillent et les gens en vacances, allez c'est parti pour une bonne baignade, à bientôt.
0: Merci François, donc plage de Cavalière, baignade à 26 degrés, c'est trop bien, même François nous a rajouté en plus du vocal WhatsApp une photo de la plage, le sable fin, l'eau cristalline en effet, et puis les îles d'Hier tout en face, c'est magnifique. Donc voilà, le réflexe à avoir tout cet été pour la météo des plages, c'est vers 11h et vers 16h, vous nous envoyez vos messages vocaux sur WhatsApp, comme ça on peut les diffuser à 11h30 chez Kevin Colloc et à 16h25 dans mon émission.
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0: Provence, oui, le soleil donne, il tape fort. Je vais vous faire un tour des tableaux de bord grâce à vos nombreuses photos laissées sur WhatsApp dans un instant. Tous les adultes ont commencé par baver dans leur turbulette et heureusement, nous n'avons aucun souvenir de cette étape peu flatteuse de notre existence. Enfin, si dans l'humour en tube, Fred Ballard a trouvé des spécimens rares d'adultes qui n'ont jamais grandi. Les sketchs de Franck Dubosc et Adèle Fugazi à écouter dans moins de 10 minutes. D'abord, il est 16h30, vous écoutez ici Provence, nous retournons sur la route du Tour, ici radio officielle, direction les Pyrénées-Orientales, Thomas Coignac, Bruno Blanza.
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3: Ah, quoi de mieux que deux Français en tête de cette troisième étape du Tour de France au moment où la grande boucle revient sur notre territoire après deux jours et demi en Espagne. C'est la troisième étape entre Granollers et les Angles dans les Pyrénées-Orientales. On est à 30 km pile de l'arrivée et pour le moment, Nicolas Prodhomme est là, le Savoyard en tête avec à ses côtés. Alex Baudin est en tête, le Savoyard avec à ses côtés eh bien un autre compagnon d'échappée tout à l'heure qui est toujours présent, c'est Nicolas Prodhomme. Il compte 1 minute 13 d'avance sur le peloton maillot jaune emmené par l'équipe UAE de Tadej Pogacar. Il y a des poursuivants intercalés à une trentaine de secondes. Les hommes de tête, Thomas Coignac, vous qui êtes sur la moto ici, sont dans l'ascension du col du Calvaire, col de troisième catégorie. Deux questions à vous poser, Thomas. Fait-il toujours aussi chaud? Les hommes de tête sont-ils en train de bien s'entendre? Y a-t-il du monde sur la route aussi? Parce qu'on sait, sur les 40 derniers kilomètres, il ne doit pas y avoir de monde sur les bords de la route.
4: Alors, ça fait trois questions, finalement.
3: Oui, trois questions.
4: Je vous dis qu'il y a du monde sur la route, effectivement, que ce soit dans les villages. On est passé tout à l'heure à Ur, on vient de passer à Targasson. Et là, il y a du monde, évidemment, devant les habitations. Et puis même dans ce col, parce qu'en fait, il y a des camping-cars, des gens qui étaient probablement arrivés hier avant que la décision ne tombe ou depuis plusieurs jours. Eh bien, ils sont toujours là. Du côté de la chaleur, 30 degrés, alors qu'on est quand même à 1600 mètres d'altitude, hein, à Targasson. Donc, c'est peut-être ça qui donne son nom au col, qui fait que c'est un calvaire de le monter parce qu'il n'est pas si difficile, mais sous 30 degrés, c'est plus compliqué. Et puis les deux hommes de tête, Alex Baudin, Nicolas Prodhomme, qui s'entendent parfaitement bien, eux qui étaient encore coéquipiers chez l'équipe Décathlon à G2R l'an dernier.
3: Exactement. Prochain point sur votre radio ici, dans 30 minutes désormais.
0: Ici Provence, la météo, des tableaux de bord et vos messages, vos photos sur WhatsApp au 04 42 38 08 08. Mickaël à Saint-Raphaël. Pardon, c'est pas pourquoi je dis Saint-Raphaël, c'est Ramatuel. Ah, parce que j'ai confondu Mika et j'ai fait un mélange entre Mika et Mickaël et Raphaël, pas loin, bref. Donc Mika à Ramatuel, 31 degrés. Merci beaucoup Mika. Tony à Salon de Provence, 41 degrés, c'est énorme. Alors c'est Ludovic d'Entresaint, mais il est à Béziers en ce moment, Ludovic. À Béziers, 44 degrés, c'est pas possible. Amandine à Cadenet, 35 degrés. Alors elle n'est pas encore à Cadenet, Amandine, parce que c'est là où il fait le plus chaud. Elle a pris la photo dans le secteur de Bouc-Bel-Air. Et donc Amandine remonte à Cadenet où on avait 39 degrés à l'ombre sous abri. Voilà pour les derniers tableaux de bord pris en photo, ceux que vous nous avez envoyés sur WhatsApp et vous continuez d'alimenter la météo des tableaux de bord. Donc WhatsApp, vos photos au 04 42 38 08 08.
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0: Bon, à part à Toulon, ça se passe plutôt bien. Donc Toulon, la 50 à l'arrêt, comme chaque fin d'après-midi. Mais là, c'est pire que d'habitude. On a environ 40 minutes de temps de parcours entre Caen-Laurent et Toulon. Il y avait un obstacle tout à l'heure sur le début de la 57, fin du tube sud du tunnel, début de la 57 en direction de Nice. Dites-nous en davantage au 04 42 38 08 08. Il vaut mieux passer par le Revest, ça roule plus vite. Saint-Tropez-Port-Grimaud, vous mettez 40 minutes. Attention à la Verrerie en venant de Bormes-les-Mimosas ou du Don et en direction de la Londe-les-Mimosas. On a 5 minutes de ralentissement. À Marseille, trafic chargé sur la route entre la Pomme et la Valentine, 25 minutes de perdu. Sinon, en ville, c'est plutôt correct. Et sur les autoroutes aussi, le trafic est à peine ralenti sur la 7 dans les deux sens autour de Saint-Antoine. Et sur la 50, 10 minutes entre Pologne et la Valentine en direction d'Aubagne. Aix-en-Provence, il y a un souci sur la D7 entre la Pioline et l'Huisne en direction de Gardanne. 25 minutes de bouchon. On ne connaît pas encore la nature du problème. Si vous savez ce qu'il se passe, appelez-nous ou laissez-nous un vocal sur WhatsApp au 04 42 38 08 08 bouchon donc dans le secteur de l'Huisne. peut-être un accident ou une voiture en panne, à confirmer avec vous. Véhicule en panne, ça c'est sûr, c'est à Fos-sur-Mer, nationale 568 en direction de Martigues, kilomètre 26. C'est sur la voie de gauche qui est neutralisée. Il y a un petit embouteillage avant Port de Bouc de 5 minutes environ. Les travaux de nuit, les fermetures nocturnes à Marseille en direction de Lyon, la L2 sera fermée entre la Rose et la 7 de 21h à 6h. Vous retrouvez la liste des fermetures sur notre site ici.fr/Provence.
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0: Encore un peu de vent dans l'ouest des Bouches-du-Rhône cet après-midi. Pas d'imprudence, s'il vous plaît. À propos de vent, ici Provence, voici le Vous Attaque.

0: Provence fait chaud, très très chaud. Trois types de lieux sont pris d'assaut ces temps-ci. Les centres commerciaux climatisés, en plus c'est les soldes. Les cinémas, climatisés bien sûr. Et les musées, climatisés eux aussi. 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Vous restez avec nous. 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
0: Avec Franck Dubosc et Adèle Fugazi, tous les adultes sont des anciens bébés, mais certains bébés ne deviendront jamais adultes.
2: Ah mais moi attends, dès que j'ai commencé à marcher, j'ai refusé de mettre des couches. Ah non, pas caca dans les couches. Ah non, tu rigoles ou quoi? Pas de couches. Attends, ça te fait un cul comme ça, tu marches comme ça. Jennifer Lopez après 3 heures d'équitation. Non.
3: C'est vrai qu'on aurait pu s'en douter. Hein. Franck Dubosc n'est pas un véritable adulte. Tout petit déjà, dans le genre nourrisson poilant, il en tenait une couche.
2: J'avais trouvé la combine, vous savez ce que je faisais? Je faisais caca derrière mon coffre à jouets. Et puis je m'essuyais avec les rideaux de ma chambre en velours. C'était doux, c'était tout doux. Jusqu'au jour où ils m'ont supprimé le coffre à jouets. Pas grave, je suis allé faire caca derrière le canapé, dans le salon. Sauf que dans le salon, on n'avait pas de rideaux. C'était des stores à lamelles.
3: Bah maintenant on sait pourquoi Franck Dubosc avait des fesses rouges, hein, et on comprend mieux pourquoi il a passé son existence à faire le clown. Il est tombé dans la marmite du LOL très tôt, à même pas un an, 10 mois peut-être. D'ailleurs, on devrait continuer à compter en mois l'âge de certains adultes, hein.
4: Et quand t'es tout petit, c'est les mois. Il a 24 mois, bah c'est 2 ans. Oui. Faut pas me ramener, moi, dire bonjour, j'ai 360 mois. Non, le menu enfant n'est pas disponible pour vous, monsieur. 360 mois quand même. Je suis un grand enfant.
3: Eh ben ça y est, on l'a trouvé, le secret de la jeunesse éternelle. Exit le Botox, on compte notre âge en mois. Et tout de suite, on retrouve une peau de bébé. Avec Adèle Fugazi, un bon fou rire pour se dérider la face et se galber la fesse. Ça vaut tous les bistouris.
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0: Ici Provence, avec Ensemble et sa raison d'être, vos messages sur WhatsApp, vos relevés de température, votre météo du tableau de bord. Tony à Salon de Provence, 40 degrés, c'est ce qui s'affiche en ce moment sur son écran. Et puis il y a Jeff qui part de l'hôpital Saint-Joseph à Marseille pour rentrer à la Farlèse-Olivier. 44 degrés au départ de Marseille, mais bon, je pense que ça va baisser un petit peu le temps que ça roule. Merci à tous les deux, vous continuez d'enrichir la météo des tableaux de bord sur WhatsApp avec vos photos. 04 42 38 08 08.
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0: Même numéro, mais cette fois c'est au standard que ça se passe, donc pas de WhatsApp, uniquement le téléphone pour qu'on puisse vous entendre sur l'antenne. Et c'est Morgane qui va décrocher. Nous vous invitons au MUCEM à Marseille. Ici Provence est la radio partenaire du MUCEM et vous irez quand vous voulez, sauf les mardis, jour de fermeture. Vous découvrirez l'exposition permanente et les expos du moment. Mossy Traoré, la mode aussi. Et Bonnemère sur la représentation de la maternité dans le bassin méditerranéen. Invitation pour deux au MUCEM à gagner tout de suite en jouant avec nous et en répondant à cette question. Une question sur l'exposition permanente intitulée Méditerranée. Vous y découvrirez des chefs-d'œuvre de l'histoire de l'art, des pièces rares, des trésors, comment l'histoire des arts et l'ethnologie ont contribué à créer des images de la Méditerranée. Voilà, des peintures, des sculptures, des détails architecturaux, des objets d'art, des photos, des costumes au MUCEM à Marseille donc. Allez, citez-moi trois grandes villes plus ou moins équivalentes à la taille de Marseille, situées sur les rives de la Méditerranée. Donc, c'est pas que la France, hein, c'est vraiment tout pays confondu. Allez, trois grosses villes méditerranéennes et c'est gagné. Question géographie donc. Allez, on résume, c'est un peu notre cahier de vacances géographie. 04 42 38 08 08, vous avez vraiment l'embarras du choix. Ici Provence, le point trafic de 16h45 et c'est terminé pour l'accident de Saint-Paul-en-Forêt. La D56 vient de rouvrir à la circulation. Nous avons un véhicule en panne en direction de Nice à la fin du tube sud du tunnel de Toulon, à la jonction entre le tunnel et la 57. C'est pour ça que ça coince encore sur la 50 en venant de Marseille. Bouchon de 40 minutes quand vous êtes à partir de Caen-Laurent, ça commence très vite à freiner et donc plus de 40 minutes pour passer cette difficulté. Il vaut mieux passer par le Revest ou au pire la corniche Marius Escarte Figue. Attention aussi au centre-ville de Toulon qui commence à bien coincer. Par contre, je n'ai pas la file où se trouve la voiture en panne, donc dites-nous si c'est à gauche ou à droite au 04 42 38 08 08 sur WhatsApp. Saint-Tropez, Port-Grimaud, vous perdez 25 minutes. Pour Aix-en-Provence, on a 10 petites minutes de bouchon, ça vient de baisser, hein, ça s'améliore à Luynes en direction de Gardanne sur la D7. Aix-en-Provence, la D9 à la Pioline vers Aix, 5 minutes de bouchon. Vitrolles sur la 7 jusqu'au convergent des Pennes-Mirabeau en direction de Marseille, 10 minutes de perdu. Marseille, rien de spécial à part un gros bouchon sur la route entre la Pomme et la Valentine, une demi-heure d'attente, mais sinon ça se passe plutôt bien. Et puis à Fos-sur-Mer, on a une voiture en panne sur la Nationale 568 en direction de Martigues, juste avant Port-de-Bouc, mais il n'y a que 2 minutes de perdu. S'il y a autre chose, vos messages vocaux sur WhatsApp sont attendus au 04 42 38 08 08. Les fermetures nocturnes à Toulon, le tunnel sera fermé dans les deux sens de 22h à 5h. Vous retrouvez la liste des fermetures sur notre site ici.fr/Provence.
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0: 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Nouveauté ici Provence. C'est Charlotte Cardin, The Way We Touch.

0: Ici Provence en nouveauté, c'est Charlotte Cardin avec The Way We Touch. Il est 16h50 pour toute l'actu locale. Rendez-vous à 17h avec le journal de Camille Payan. Là, nous jouons avec Madeleine à Riance. Bonjour Madeleine.
1: Et bonjour.
0: Ça va, pas trop chaud?
1: Ben, ça va.
0: Quand même.
1: On est dedans, on est à l'ombre. Quand on a trop chaud, on va se baigner.
0: Ah, bah oui, vous avez une piscine?
1: Oui.
0: Ah, vous avez cette chance-là. Donc, ouais, elle doit être. Elle est à combien la température de l'eau là en ce moment?
1: Elle est presque à 30.
0: Ah, ouais. Ça rafraîchit vraiment? Peut-être pas.
1: Ça va. Ouais. Ça va.
0: Bon, vous êtes là pour gagner les invitations au Mucem à Marseille. Vous êtes déjà allé au Mucem?
1: Oui, mais il y a longtemps. On n'est pas retourné depuis un moment avec mon mari.
0: Surtout que l'exposition permanente a changé depuis, donc vous allez découvrir ça, puis les expositions temporaires. Et l'exposition permanente s'appelle Méditerranée. Citez-moi trois grandes villes du rivage méditerranéen.
1: Alors, on a pensé, avec mon mari, parce qu'on a joué à deux, on a pensé à Barcelone.
0: Ouais.
1: À Gênes,
0: oui.
1: Et à Tunis.
0: Tunis, bah ouais, on avait aussi Alger, Alicante, Valence, Tripoli, Alexandrie, Beyrouth, Palma de Majorque.
1: Ah oui.
0: Voilà, Naples. Enfin bon, on avait l'embarras du choix. Allez, c'est gagné. Deux invitations pour vous, Madeleine, depuis Riance. Vous irez au Mucem à Marseille.
1: Beaucoup.
0: Allez, faites un bon pouce.
1: Merci
0: et merci d'écouter quelle radio? Tiens, votre radio locale à Riance, Le Var, les Bouches du Rhône, les Alpes, c'est.
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0: France, l'un des tubes de cet été 2026 avec Manon Lisa, le petit pêcheur. Je vous rappelle qu'une voiture est en panne à la fin du tube sud du tunnel de Toulon, début de la 57 en direction de Nice. Et ça y en a la file, elle est sur la voie de droite. Donc serrez bien à gauche, il y a un bouchon de 3 bons quarts d'heure sur la 50 en venant de Marseille à partir de Caen-Laurent. Tout le trafic en détail, c'est juste après le journal.
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0: Vous écoutez Ici Provence, il est 17h. Les infos à Marseille et en Provence. Camille Payan, un lundi étouffant en Provence.
2: Les jours se suivent et les températures augmentent à nouveau jusqu'à 38 degrés cet après-midi à Saint-Chamas. D'après la météo des Bouches-du-Rhône, 37 à Gina-Servi dans le Var, 35 à Saint-Maximin et proche des Bouches-du-Rhône, 39 relevés à Cadenet dans le Vaucluse. Les prochains jours s'annoncent encore très chauds. On pourrait atteindre les 40 degrés dans les terres. Dès demain midi, les Alpes de Haute-Provence seront en vigilance orange canicule. Comme le Vaucluse, les Bouches-du-Rhône sont en jaune et le Var en vert. Avec la chaleur et le vent qui souffle légèrement encore, le risque incendie reste très élevé. Dans les Bouches-du-Rhône, les pompiers toujours sur le qui-vive. À Saint-Martin-de-Croix, un feu de broussailles a mobilisé 31 pompiers en fin de matinée. Le feu s'est déclaré en bordure de la Nationale 113. Les fumées étaient visibles à plusieurs kilomètres. Feu désormais fixé. Un feu aussi dans un parking souterrain à Aix-en-Provence, dans le quartier Puy-Ricard, avenue Touloubre. Une voiture qui a pris feu dans un box, une personne est gravement blessée. 4 autres personnes légèrement intoxiquées ont été prises en charge. Les pompiers ont évacué 20 résidents.
0: Un accident mortel à la Seyne-sur-Mer.
2: Un motard de 35 ans, originaire du Bossé, décédé au niveau de la corniche Georges Pompidou. Il a percuté une voiture qui était en train de tourner. Une enquête est ouverte, mais l'hypothèse d'une vitesse excessive du motard est envisagée. Après les aveux de Cédric Jubilard concernant le meurtre de sa femme, la cour d'appel de Toulouse indique n'avoir eu connaissance de ses aveux que par la presse. L'avocat de Cédric Jubilard n'a fait aucune démarche auprès du greffe ou de la présidente de la cour d'assises. Après 5 ans et demi de déni, Cédric Jubilard a reconnu dans une lettre publiée par le journal La Dépêche du Midi avoir donné la mort à son épouse Delphine Jubilard fin 2020. Il se dit désormais prêt à collaborer avec la justice 2 mois avant son procès en appel. Encore un peu de répit pour Fibre Excellence, l'usine de pâte à papier de Tarascon et Saint-Gaudens. Après l'offre de reprise déposée jeudi dernier par le financier Mathieu Pigas, le tribunal de commerce accorde un nouveau délai au 27 juillet prochain. Et puis c'est sous le soleil et dans la chaleur que les joueurs de l'OM ont retrouvé ce matin le chemin de la commanderie avec leur nouvel entraîneur Bruno Genesio. Au programme des tests physiques et médicaux ce lundi, la première séance de travail est prévue mercredi. Dans 10 jours, les joueurs de l'OM partiront pour 3 jours en stage en Côte d'Ivoire, puis un autre stage est prévu aux Pays-Bas au début du mois d'août. La météo, Cédric.
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2: Et vous nous le confirmez, Cédric, il fait très chaud.
0: Oh oui, il fait trop chaud. Tiens, une nouvelle température relevée à l'instant sur le tableau de bord de Fredo à Pourcieux. 38 degrés actuellement. Oui. Nous vous rappelons que certains massifs de l'ouest des Bouches-du-Rhône sont interdits d'accès cet après-midi, donc ce soir aussi, je vous les recite. Alpi, Castillon, Chaîne des Côtes, Chambremont, Lançon, Les Rocs, La Montagnette, Pont-d'Euros, Quatre Termes, Rougadou et Sulose, interdits d'accès aujourd'hui en raison du risque incendie. Demain, par contre, c'est bon, vous pourrez y accéder, ce sera vert. La carte vient d'être mise à jour et puis dans le Var, il n'y aura pas de restriction demain, à part juste certaines zones déconseillées, mais il n'y aura pas d'interdiction. Alors demain, du soleil toute la journée, un vent de sud-ouest assez faible, les températures, les minimales sur le littoral 20 à 23, dans les terres 16 à 20 degrés, en Haute-Provence 14 à 17 et en montagne 10 degrés. Les maximales, il fera à Marseille 28, à Toulon 30 et à Aix 36. Et à Fort-Calquier, demain, il fera 35 degrés. Fort-Calquier, où le célèbre violoncelliste Gauthier Capuçon est en concert gratuit demain, place du Bourget, en accès libre donc à 20h30, une soirée musicale sous les étoiles au cœur de Fort-Calquier demain soir avec Gauthier Capuçon. Ici Provence, le point trafic de 17h04. Il y a donc toujours cette voiture en panne qui gêne le trafic à Toulon sur la 50, jonction à 57, donc à la fin du tube sud du tunnel en direction de Nice. Elle est sur la voie de droite. Seule la voie de gauche est ouverte. Le bouchon est très important. Il remonte jusqu'à quasiment Caen-Laurent, mais c'est le temps de parcours qui est énorme. Vous mettez quasiment une heure pour faire le trajet entre Caen-Laurent et Toulon par la 50. Alors, je n'ai pas eu confirmation comme quoi le tunnel était fermé. Donc, dites-nous s'il est ouvert ou fermé au 04 42 38 08 08 en direct ou en vocal WhatsApp. En tout cas, ça fait une belle pagaille sur la 50. Pour le coup, le réseau parallèle parallèle, c'est à peu près correct. On a connu bien pire. Et donc, le mieux, c'est de sortir au niveau de l'échangeur Le Revest pour contourner Toulon et le Pharon par Le Revest. Au moins, vous n'aurez aucun problème de circulation. Nous avons un bouchon d'un quart d'heure à l'entrée de la Fouques quand vous venez de Saint-Tropez. Donc, c'est vraiment en sortie de Saint-Tropez pour le coup, un quart d'heure. Et puis, en sortie de Sainte-Maxime en direction de Beauvallon et de Port-Grimaud, on a 10 bonnes minutes de bouchon. Aix-en-Provence, 10 minutes aussi sur la D7 entre la Pioline et l'Huine en direction de Gardanne. Et puis, Marseille, pour l'instant, ça se passe très bien. On a juste toujours ces travaux qui gênent le trafic entre la Pomme et la Valentine dans ce sens-là. Il y a 20 minutes de bouchon. S'il y a autre chose d'important ou d'anormal, prévenez-nous en direct ou en vocal WhatsApp au 04 42 38 08 08. Les fermetures nocturnes à Lavalette Nord, vous ne pourrez pas rentrer sur la 57 en direction de Nice de 21h à 5h. Il faudra passer soit par la Bastide de Verre, soit par la Farlède. Vous retrouvez la liste des fermetures sur notre site ici.fr/Provence.
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0: Ici Provence, la musique du film Buster, c'est Two Hearts. Souvenir de la fin des années 80 avec Phil Collins.

0: 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Bruno Blanza va nous faire vivre l'arrivée en direct. Les coureurs sont à 3 km 900 des Angles. On file dans les Pyrénées-Orientales dans quelques instants.
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0: Ici Provence vous donne la parole tout cet été grâce à vos messages vocaux envoyés sur WhatsApp. Vous participez au grand rendez-vous de Ici Provence, la météo des plages, le trafic comme d'habitude. Et aussi les idées de sortie, car oui, vous qui organisez un événement, un marché de créateurs, un concert, un spectacle, un festival, une fête de village, vous avez la possibilité de nous laisser vos messages vocaux sur WhatsApp. Le numéro est le même. Vous enregistrez dans vos contacts le 04 42 38 08 08. Et voilà, en 30 secondes, en une minute, vous nous faites un petit laïus. Vous nous donnez envie de vous rejoindre ces prochains jours dans votre ville ou village. Vous annoncez vos événements et nous vous écoutons.
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0: Et ça s'est arrêté là le vocal, mais c'est très bien comme ça. Merci beaucoup. On a tout compris. Donc, bal des pompiers de Concorse, samedi soir à Jouques. Autre message vocal laissé tout à l'heure sur WhatsApp. Et là, on a le prénom. Parce que Jouques, je l'avais pas, mais pour le Lavandou, je l'ai et c'est Valérie.
4: Bonjour, ici Provence, ici Valérie. C'est pour vous informer que ce soir, à partir de 17h, sur la magnifique plage de Saint-Clair, nous organisons un marché de créateurs. Donc, on sera là tous les lundis avec l'association des Mains du Soleil. Donc, on trouve uniquement du fait main et que des artisans. Passez une bonne journée. Et à ce soir, au marché de créateurs à Saint-Clair, plage de Saint-Clair. Merci.
0: Plage de Saint-Clair au Lavandou. Donc, ça vient tout juste de commencer. Voilà, il est 17h11. Merci beaucoup, Valérie, pour le message vocal envoyé il y a une petite heure sur WhatsApp. Et on a attendu notre séquence. Ici, on sort pour le diffuser. Vous faites donc comme ces auditeurs. Vous annoncez les événements que vous organisez sur WhatsApp avec vos messages vocaux. Nous vous diffusons tout au long de la journée. 04 42 38 08 08. On compte sur vous. Comme ça, demain, on aura de quoi faire. Allez, déposez-les. Vous avez toute la soirée pour le faire. Ici Provence, la radio officielle du Tour. Nous arrivons aux Angles, en tout cas nous, les coureurs surtout. On vous retrouve Bruno Blanza pour l'arrivée en direct.
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6: Au moment où le peloton maillot jaune entame la dernière difficulté de la journée, la montée vers les Angles, 1 km 700 à 6,5% et les favoris sont là. L'explication comme hier avec notamment Isaac Del Toro, le Mexicain de 22 ans, vainqueur hier, Tadej Pogacar, son équipier, son leader dans l'équipe UAE qui a demandé à sa formation de rouler toute la journée est également là. 1,5 km encore après les 180 16 km entre Granollers et la station des Angles, ici dans les Pyrénées orientales. Et ils n'ont absolument pas laissé l'occasion aux échappés d'aller jouer la victoire. Il y a eu jusqu'à 18 membres dans l'échappée qui a mis du temps à se dessiner. Et longtemps, Alex Baudin, le Français, était en tête. Il a été repris, malheureusement pour lui, le Savoyard, à 10 km de l'arrivée. Et là, on voit notamment les équipiers également de Jonas Vingegaard qui sont présents. Thomas Coignac, vous êtes sur la ligne d'arrivée?
7: Oui, exactement, Bruno.
6: Avec les cadors qui vont s'expliquer une nouvelle fois. On l'a vu, Pogacar, Vingegaard et notamment Pogacar, personne ne veut laisser les échappés remporter la moindre victoire sur ce Tour de France.
7: Bah oui, on a été surpris, hein. On pensait que c'était une étape pour les échappés. On pensait que Jonas Vingegaard voulait s'alléger du poids de ce maillot jaune. Et puis finalement, ça a été la déception pour les hommes de tête, notamment pour Alex Baudin. Mais on va pas s'en plaindre, Bruno, ça va nous donner, c'est en train de nous donner une nouvelle très belle explication entre les favoris, comme sur les pentes de la colline du Stade Olympique de Barcelone.
6: On a passé la flamme rouge et c'est Isaac Del Toro qui mène la danse en file indienne. derrière lui Tadej Pogacar avec son casque jaune, Vingegaard juste derrière lui et Paul Sexas, le français de l'équipe Groupama CMA CGM qui est juste là également. On l'a vu remonter le peloton tout à l'heure. Ça va être une nouvelle fois une possibilité d'explication entre les favoris, alors qu'on voit quand même de part et d'autre derrière les barrières quelques spectateurs qui sont présents malgré l'interdiction. Ils étaient probablement présents dès hier ou avant-hier pour voir les coureurs arriver ici aux Angles à 1800 mètres d'altitude. Avec Pogacar toujours dans la roue d'Isaac Del Toro, comme hier lors de l'arrivée à Montjuïc sur les hauteurs de Barcelone. Finalement, Pogacar a laissé son jeune Mexicain l'emporter avec une extrême facilité. Pogacar, on va le voir si c'est lui qui accélère sur les derniers kilomètres, suivi par Vingegaard dans la roue. Ils sont là, les favoris, avec une dizaine d'hommes détachés désormais. Paul Sexas en quatrième position dans la roue de Jonas Vingegaard, le maillot jaune, qui possède 6 secondes d'avance sur Pogacar, et ça se durcit désormais avec l'attaque de Tadej Pogacar. Il y va désormais à 200 mètres de la ligne. Vingegaard ne peut pas suivre, Paul Sexas non plus. Il y va très facilement, le Slovène, pour aller probablement cueillir une nouvelle victoire sur ce Tour de France. Il a 5 mètres, 10 mètres d'avance. Il va lever les bras très facilement. Tadej Pogacar, première victoire sur ce Tour 2026. Lulu, le grandissime favori, à sa propre succession. Avec quoi, 3-4 secondes d'avance sur Vingegaard. Il y a de grandes chances au jeu des bonifications que le Danois conserve son maillot jaune. Mais on a vraiment la confirmation de ce que l'on attendait, ce que l'on a aperçu hier. Tout simplement, Tadej Pogacar est dans une forme excellente et est au-dessus du lot très facilement. Hier, il a laissé, et il le sentait, son jeune équipier mexicain Isaac Del Toro l'emporter. Et là, sur la troisième étape, il est en train de reprendre son souffle. Tadej Pogacar, déjà en train de boire un coup, mais forcément un immense sourire sous le soleil rayonnant. Ici aux Angles, on l'a vu à 15 km de l'arrivée avaler un dernier gel, beaucoup s'asperger. Il a fait jusqu'à 38 degrés sur les routes du Tour aujourd'hui, que ce soit en Espagne ou en France. Il a même eu le temps de se retourner, Tadej Pogacar, pour finalement, juste après la petite bosse, saluer tranquillement et fêter cette victoire, une nouvelle dans le Tour. Il ne va probablement pas prendre les commandes, on va attendre quand même les réactions et aussi les écarts, mais très honnêtement, il fait une différence folle, Tadej Pogacar, alors que les Français ont roulé. On y a cru à un moment donné avec Alex Baudin en tête pendant un bon moment. Il a tenu une dizaine de kilomètres, mais finalement, eh bien, c'est assez compliqué une fois que le rouleau compresseur de l'équipe UAE se met en place. Tadej Pogacar, que l'on a sous les yeux là, et qui a apporté son accélération, mais vraiment assez impressionnante après le relais d'Isaac Del Toro à 200 mètres de la ligne. Et franchement, Vingegaard a pu suivre pendant 50 mètres à peu près. Sexas est derrière Vingegaard et il y a un petit écart. Et ensuite, eh bien, il fait vraiment la différence très très facilement avec une vingtaine de mètres d'avance sur son principal concurrent. Vingegaard, le Danois, pour le maillot jaune. Thomas Koignac en fond de ligne, y a-t-il...
7: Oui, j'étais aux côtés de Paul Sexas.
6: Oui, le français, Paul Sexas, qui fait troisième
7: et qui dit c'est pas mal. Il était plutôt content de sa performance. Il m'en a manqué un petit peu pour accrocher les deux autres. Voilà les mots de Paul Sexas, qui était pas loin de pouvoir suivre les meilleurs. Tadej Pogacar sur son accélération notamment, et qui a terminé évidemment fatigué comme tous les autres. Il a mis du temps à reprendre son souffle. Il a bu, on a dépassé très largement les 30 degrés toute la journée, et il est à sa place quelque part, Paul Sexas, vraiment pas très loin des meilleurs, et notamment de Tadej Pogacar.
6: La 22e victoire de Tadej Pogacar sur le Tour de France, bien lancé, bien évidemment, pour aller chercher un cinquième sacre. Il remporte cette troisième étape du Tour de France, le champion du monde slovène, avec 2 secondes d'avance sur Vingegaard, qui va donc probablement garder le maillot jaune, le provisoire. Non, ils sont à égalité. Dans le même temps, effectivement, Pogacar et Vingegaard, il a pris 10 secondes de bonification. Tadej Pogacar et Vingegaard est dans le même temps, mais c'est Tadej Pogacar qui va enfiler le maillot jaune ce soir ici aux Angles. Richard Carapaz est troisième de l'étape. Et puis, on en parlait il y a quelques instants, Paul Sexas également à 2 secondes, le Français quatrième de cette étape. Voilà pour les favoris qui se sont de nouveau expliqués. On n'a pas vu Evenepoel, hein. Il termine huitième alors qu'hier il était mieux placé. Et Isaac Del Toro, le vainqueur de l'étape d'hier, est neuvième devant Ayuso. Beaucoup de cadors de ce Tour de France présents. Les baroudeurs espérés, pourquoi pas, on pense au Français, champion de France, Romain Grégoire, espérer avec cette étape, pourquoi pas aller chercher quelque chose d'intéressant, au moins se montrer et pourquoi pas jouer la gagne. Mais encore une fois, quand Tadej Pogacar, le boss de ce peloton, décide de mettre en route, eh bien, à un moment donné, il avait même 5 équipiers avec lui qui roulaient en file indienne. Thomas Coignac, peut-être une réaction ou pas sur la ligne avec les coureurs qui arrivent et qui passent probablement devant vous, notamment peut-être d'autres Français.
7: Oui, exactement. Je me rapproche notamment d'Alex Baudin qui va prendre le maillot à poids ce soir. Alex Baudin, après avoir fait une grande partie de la journée en tête et qui a un grand sourire, félicité par Raúl García Pierna qui était dans l'échappée avec lui, l'Espagnol. Alex Baudin qui est en train de filer vers le protocole pour recevoir tout à l'heure son maillot de meilleur grimpeur, Bruno.
6: Avec Tadej Pogacar, le visage forcément radieux, il s'empare du maillot jaune dès la troisième étape de ce Tour de France là, et il l'avait probablement coché. On ne pensait pas à lui qui n'avait pas trop aimé la longueur du protocole, porter le maillot jaune si longtemps la saison dernière et toutes les obligations qui en découlent derrière. Et finalement, eh bien, on a vraiment l'impression qu'il ne souhaite pas le voir, ce maillot jaune, sur les épaules de son principal concurrent, Jonas Vingegaard. Il lui chippe dès la troisième étape, alors que le Danois le porter depuis le contre-la-montre par équipe terminé à Montjuïc, à Barcelone samedi. Et Tadej Pogacar est finalement de nouveau en tête de ce Tour de France avant la quatrième étape demain, qui amènera les principaux concurrents de ce peloton de Carcassonne à Foix. Cette fois-ci, elle sera 100% française, cette étape. Mais on le sent très frais, Tadej Pogacar, après cet effort brutal. Oui, il a roulé dans les roues de ses équipiers pendant 196 kilomètres quasiment, et on l'a vu débouler à 200 mètres de la ligne pour finalement venir cueillir sa victoire d'étape, la première sur ce Tour 2026, et endosser le maillot jaune après cette troisième étape qui se termine ici aux Angles, partie de Granollers en Espagne.
0: Bruno Blanza pour l'étape du Tour de France aux Angles, et rendez-vous à 18h30 avec Gilda Minguy pour le journal du Tour. Vous restez donc bien à l'écoute de Ici Provence, la radio officielle du Tour. Ici Provence, le point trafic 17h22 à Toulon, toujours les perturbations sur la 50 et le tunnel en direction de Nice. Il y a une voiture en panne depuis une bonne heure maintenant dans le tube sud du tunnel à la toute fin, au début de la 57, sur la voie de droite, donc serrez bien à gauche. Le bouchon commence des Châteaux-Vallon. Il y a environ 1h05 de temps de parcours. Curieusement, le réseau parallèle, on s'en sort plutôt bien. Et puis, il y a toujours l'option de passer par le Revest, où là, il n'y a aucun problème de circulation. Mais voilà, 1 heure de bouchon sur la 50 à l'entrée de Toulon à partir de Caen-Laurent. La 57, c'est bon. On a juste 3-4 minutes en plus entre Pierre-Rondes-des-Sodes-Pont, direction Nice. Saint-Tropez, Port-Grimaud, 35 minutes. Et puis, la traversée de Sainte-Maxime dans les deux sens, en venant de Port-Grimaud ou en y allant. En venant du Muy, là, c'est un petit peu long. Donc, soyez patient, vous pouvez perdre jusqu'à 20 minutes. Pour Marseille, sur la 55, Philippe nous prévient en direction de Martigues, sur la bande d'arrêt d'urgence. La voie de droite avant la sortie Grand Littoral. Il y a des camions en panne sans remorque, donc ça perturbe légèrement la circulation. Merci beaucoup Philippe pour l'info au 04 42 38 08 08. La 50 en direction de Toulon, quand vous quittez Marseille entre Pologne et la Valentine, il y a une dizaine de minutes de retard. Des travaux sur la route entre la Pomme et la Valentine, 20 minutes de bouchon. Sinon, c'est plutôt calme à Marseille. Aix-en-Provence, 5 minutes sur la 8 en direction de Nice entre Aix-Ouest et le pont de l'Arc. Et 10 minutes sur la D9 à la Pioline en direction d'Aix-en-Provence. Voiture en panne sur la 50. 54 à Grance en direction de d'Arles. Voiture en panne à La Ciotat sur la 50 en direction de Toulon. S'il y a autre chose qui perturbe le trafic, appelez-nous ou laissez-nous un vocal WhatsApp au 04 42 38 08 08. Les fermetures nocturnes à Brignoles, vous ne pourrez pas rentrer sur la 8 en direction de Nice et Aix. De 21h à 5h, vous devrez passer par Le Canet des Morts vers Nice ou par Saint-Maximin vers Aix. Vous retrouvez la liste des fermetures nocturnes sur notre site ici.fr/Provence.
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0: Et voici Amir en nouveauté ici Provence à l'imparfaite avant de regarder le prix des carburants.

0: Parfaite pour moi.
1: Ici Provence, Amir, vous le retrouverez en concert gratuit le samedi 25 juillet à Rognac et le lendemain 26 le dimanche aux Terrasses du Port à Marseille.
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1: Comme tous les après-midi à 7h06, nous jetons un œil à la carte interactive du prix des carburants disponible sur ici.fr et sur l'application ici. Vous zoomez sur le territoire qui vous intéresse, vous choisissez votre carburant, vous regardez si la station que vous avez repérée, il n'y a pas de pénurie. Si c'est le cas, il y aura un pictogramme rouge et vous devrez aller ailleurs. Et vous regardez quand la mise à jour a été faite. Voilà, ce que je vais vous indiquer, ça a été mise à jour aujourd'hui. Et donc, vous découvrirez que le gazole est au Leclerc d'Istre à 1,79€ et à Soyes-Pont, à la station de la zone artisanale des Plantades, à 1,80€. Pour le sans-plomb 95 E10, vous le trouvez à l'Intermarché de l'Orgue à 1,81€ et au Carrefour de Marseille-Bonneveine à 1,82€. Donc la carte interactive, c'est sur l'application ici pour le prix des carburants.
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1: Ici Provence, cet été vers 17h35, c'est l'heure du bain. Aujourd'hui, notre petit Marius va poser une question qui va nous parler à beaucoup d'entre nous, adultes compris. Est-ce que je peux faire pipi dans la mer ? On l'a tous fait, non ? Pas vous, je vous crois pas. Bref, la réponse de Louise Lempire à écouter juste après le trafic ici Provence. Voici le point de 17h30.
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1: Toujours les bouchons à Toulon sur la 50. Pour rentrer dans Toulon en venant de Marseille à partir de Caen-Laurent, il y a environ 1h10 de temps de parcours. La faute à une voiture en panne, ou un véhicule en panne du moins, sur la voie de droite en sortie du tunnel en direction de Nice. Donc serré à gauche et passé par le Revest. Sinon, au moins ça se passe très bien. Pour sortir au Revest, vous serez obligé de vous mettre à droite pour le coup. Saint-Tropez et Port-Grimaud, 30 minutes de retard. La traversée de Sainte-Maxime toujours assez chargée dans tous les sens. Pour Marseille, trafic dense sur la 50 en direction de Bagne entre Pologne et la Valentine, 10 minutes. En plus, la L2 est légèrement ralentie à partir de Saint-Barnabé pour rejoindre la 50 en direction d'Aubagne, 5 minutes en plus. Et puis toujours des travaux sur la route entre la Pomme et la Valentine, une demi-heure d'attente. Pour la 55, c'est dense entre la Calade et Grand Littoral en direction de Martigues. On a des camions en panne sans remorque, nous avait dit Philippe tout à l'heure, sur la voie droite et sur la bande d'arrêt d'urgence, d'où le petit ralentissement. La 7 vers Marseille est dense d'abord à Vitrolles, mais bon, c'est 5 minutes en plus. Et après, entre les Pennes Mirabeau et Saint-Antoine, moins de 10 minutes en plus. Pour Aix-en-Provence, la 8 est chargée en direction de Nice, entre Aix-Ouest et le pont de l'Arc, 5 minutes supplémentaires. Et puis la descente de Célonie est dense aussi entre la Chevalière et le Geste de Bouffant, 5 minutes de léger ralentissement. Complétez ces infos routes en direct ou en vocal WhatsApp 04 42 38 08 08. Les fermetures nocturnes dans les Alpes de Haute-Provence, la 51 sera fermée entre Perhuis les Mets et Aubignosque, dans les deux sens, de 20h à 6h. Vous retrouvez la liste des fermetures sur notre site ici.fr/Provence.
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1: Ça a beau être pop, C'est terriblement mélancolique. Ici Provence, Keane avec Everybody's Changing.

0: Paris Provence avec Keane. 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
0: Louise Lempire répond aux grandes questions des enfants sur la mer et les océans. Et celles-ci, ils sont nombreux à se la poser. Hein. Marius, on t'écoute.
2: Est-ce que je peux faire pipi dans la mer?
3: Oui, mais pas à côté des autres baigneurs quand même.
4: L'heure du bain.
1: Louise Lempire.
3: C'est composé à 95% d'eau. Alors quand tu fais pipi dans la mer, c'est un peu comme si tu mélangeais de l'eau à de l'eau. Les 5 autres pourcents, ce sont des sels minéraux qui se trouvent déjà dans la mer ou alors de l'urée, c'est ce qui donne l'odeur de pipi. Quand toi, tu fais pipi dans la mer, ça représente quelques centaines de millilitres qui vont se perdre dans des millions de milliards de litres d'eau. Ça n'a aucune incidence, ni sur la mer, ni sur ses habitants. Et puis tu sais quoi? Faire pipi dans la mer, c'est bon pour la planète. Dans l'urine, il y a de l'azote. L'azote mélangé à l'eau de mer, ça crée de l'ammonium. C'est un nutriment, une petite nourriture qui est très appréciée par la flore sous-marine. Par les algues donc, et les autres petites plantes des mers. Donc faire pipi dans la mer, ça aide la végétation à grandir. Et comme les poissons mangent en partie cette végétation, eh bien ça les aide aussi.
2: C'est pour ça que l'eau est chaude à certains endroits?
3: Non, rien à voir. L'eau chauffe grâce à la chaleur du soleil, ce qui veut dire que les eaux profondes sont plus froides. Avec le courant, les eaux plus froides remontent et laissent de petits endroits d'eau plus chaude. Et les mouvements de la marée peuvent aussi jouer. Mais juste, si tu fais pipi dans l'eau, ne reste pas à côté des autres baigneurs. Et puis tu peux toujours penser à la baleine. Elle fait environ 950 litres de pipi par jour dans la mer. Ça fait presque 1000 bouteilles de lait.
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0: Ici-Provence, c'est Marine et attention, des départs de feu seraient en cours. Voilà, en tout cas, il y a eu des signalements de départs de feu à Martigues au niveau de la route du port de l'Avera, à Saint-Cyr-sur-Mer et à Arles. On n'a pas plus de détails pour l'instant. Si vous avez été témoin de ces départs de feu, appelez-nous. Vous avez déjà appelé les pompiers, vous appelez Ici-Provence pour témoigner ou vous nous laissez un vocal sur WhatsApp au 04 42 38 08 08. On refait le point après les places de spectacle.
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0: 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Alors nous jouons avec l'une des dernières réalisations de la Friche, la Belle de Mai, qui s'appelle le Module. 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Et c'est pour demain soir ce concert au Marseille Jazz des 5 continents. Appelez-nous. Ici Provence, c'est le point trafic de 17h43. Il y avait un accident sur l'A7 à Vitrolles, direction Marseille, sur la bande d'arrêt d'urgence. Mais c'est déjà fini, 5 minutes seulement de ralentissement, donc c'est vraiment pas grand-chose. Direction Marseille, trafic dense sur l'A7. Entre les Pennes-Mirabeau et Saint-Antoine, jusqu'aux Égalades, même 10 minutes en plus.

La fin du tube sud du tunnel en direction de Nice, c'est terminé. Mais il y a encore 40 minutes de retard à partir de Caen-Laurent sur la 50 en venant de Marseille. La route de Faverolles commence à coincer un peu en venant de Lille, direction Toulon, avec 10 minutes de bouchon. La Verrerie entre la Londe et Bormes-les-Mimosas, 5 minutes dans les deux sens. Saint-Tropez-Port-Grimaud, 20 minutes de perdu. Puis un petit peu de monde à Sainte-Maxime, mais on a connu pire. S'il y a autre chose, vous nous prévenez en direct ou en vocal WhatsApp au 04 42 38 08 08. Les travaux de nuit et les fermetures nocturnes à Marseille en direction de Lyon. L'A7 sera fermée entre Saint-Charles et Saint-Antoine de 21h à 6h, mais vous pourrez quitter Marseille par la 55 littorale. Vous trouvez la liste des fermetures sur notre site ici.fr/Provence.

0: Il est 17h50 et pour toute l'actu locale, vous restez avec nous. Rendez-vous à 18h avec le journal de Camille Payan. Corinne nous rejoint pour gagner les invitations pour le Marseille Jazz des 5 continents. Bonsoir Corinne.
1: Bonsoir, j'espère que vous m'entendez. Juste, je rentre dans le tunnel.
0: Ah bah, évidemment, c'est toujours pareil. C'est quel tunnel?
1: La L2.
0: Celui de la L2.
1: Non, mais...
0: Bon, allez, on va valider vite fait le module à la friche label de Metz sur le toit terrasse, à côté du toit terrasse. Il a quelle forme? Triangulaire, rond, carré? Ouais, c'est ça, c'est rond. Voilà. La bonne réponse est validée. Bon, on va essayer de poursuivre la conversation. Qu'est-ce qui vous a donné envie alors, Corinne? Est-ce que vous avez déjà assisté au Marseille Jazz des 5 continents au festival?
1: Oui. Et c'est pour mon mari, pour lui faire une surprise.
0: Ah ouais, il aime bien, il adore, ouais.
1: Ouais, et il adore le jazz.
0: C'est un grand amateur.
1: Oui.
0: Alors, là, c'est Obradovic-Tixier Duo, et puis le fameux DJ Gilles Peterson. Ça, c'est l'événement. Et donc, c'est demain soir à la friche La Belle de Mai à Marseille. Vous gagnez vos invitations.
1: Génial.
0: Voilà, Corinne.
1: Ce lieu est super.
0: Ouais. Super. Vous allez passer un bon moment. Eh bien, merci à vous. Bravo. Et puis, merci d'écouter quelle radio? Quelle est votre radio locale à Marseille, dans les Bouches-du-Rhône, le Var et les Alpes?
1: Ici, Provence.
0: Mais oui, c'est ça. Allez, bonne soirée, Corinne. Et à bientôt.
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0: Ici Provence, connaissez-vous le podcast randonnée que je vous propose depuis plus d'un an sur l'antenne de Ici Provence? Oui, on en est déjà à 65 épisodes. Alors certains me font la remarque, c'est trop facile. Du coup, il y a pas mal d'épisodes qui sont assez costauds. Et puis d'autres me disent, c'est trop dur. Bon, bah, ce qui est bien avec le podcast Cédric Randonne, c'est qu'il y en a pour tous les niveaux, des randos longues, des randos moyennes et des randos courtes. Et c'est justement une rando petit format que je vais vous proposer dans une douzaine de minutes. 100 luins aux nuits, balade familiale sur des roches rouges aux aires d'Australie. C'est l'épisode du jour et nous l'écoutons juste après le journal.
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0: Vous écoutez Ici Provence, il est 18h. Les infos à Marseille et en Provence, Camille Payan, des températures entre 35 et 38 degrés en moyenne aujourd'hui en Provence.
2: Excepté sur le littoral, ce lundi nous donne un avant-goût des prochains jours avec donc déjà 38 degrés à Saint-Chamas d'après la météo des Bouches-du-Rhône, 37 à Gina-Servi, 35 à Saint-Maximin. Il a fait en moyenne partout au-dessus de 34 degrés cet après-midi et on pourrait avoir jusqu'à 40 degrés dans les prochains jours dans les terres. La chaleur et ses conséquences. À Aubagne, les habitants font face à des coupures d'électricité à répétition plusieurs fois par jour. Le maire est remonté. Enedis évoque des câbles souterrains en surchauffe et assure que les équipes sont mobilisées. Mais Jean-Pierre Schillari dénonce un réseau vieillissant.
3: Enedis n'a pas anticipé parce qu'on nous dit ça saute parce que c'est la chaleur. Ça saute où le réseau est faible et où le réseau est sous-dimensionné. Ça, c'est la première des choses. Et la deuxième des choses, ce que nous avons dénoncé dès notre prise de fonction, ce sont les réseaux qui n'ont pas été prévus en fonction des nouvelles constructions. Et voilà où on en arrive. J'ai dit aux Aubagnais qu'on a fait le maximum pour contacter Enedis qui a compris que le maire et tous ces agents étaient en colère. Donc ils ont commencé à trouver des solutions. Mais nous sommes très attentifs et nous allons faire une lettre officielle à la direction d'Enedis.
2: Le maire d'Aubagne avec Philippe Bocara pour Ici Provence. Les coupures qui pourraient se répéter encore ces prochains jours en raison toujours de la chaleur. Les Bouches-du-Rhône sont placées en vigilance jaune canicule pour demain. Les Alpes de Haute-Provence et le Vaucluse sont en orange. Le Var est en vert. Avec la chaleur et le vent qui souffle légèrement, le risque incendie reste très élevé dans les Bouches-du-Rhône. Du côté de Martigues, quartier La Vera, en ce moment un feu de broussailles est en cours. Un hectare déjà parcouru. 54 pompiers sont mobilisés et précisent que l'évolution est favorable. À Saint-Martin-de-Crau, c'est un feu de broussailles qui a mobilisé 31 pompiers en fin de matinée. Le feu s'est déclaré en bordure de la Nationale 113. Risque élevé dans les Bouches-du-Rhône pour les incendies demain et le Var également donc pour cette journée de mardi. Le feu aussi dans un parking souterrain à Aix-en-Provence, dans le quartier de Puy-Ricard ce matin, avenue des Touloubres. Une voiture a pris feu dans un box. Une personne est gravement blessée. 4 autres personnes légèrement intoxiquées ont été prises en charge. Les pompiers ont évacué au total 20 résidents.
0: Un dentiste marseillais condamné à 2 ans de prison ferme pour avoir escroqué 2 600 000 euros à la sécurité sociale.
2: 2 ans de prison ferme, oui, 5 au total. Le praticien est aussi condamné à 200 000 euros d'amende, dont 150 000 avec sursis, pour avoir facturé des actes qu'il n'a jamais réalisés, comme la pose de prothèses notamment. Âgé de 36 ans, il a mis en place Réming, un système qui lui permettait de gagner donc des milliers d'euros.
4: Oui, un vrai système. Il faut dire que pour faire rembourser près de 11 000 actes qui n'ont jamais été réalisés ou qui étaient déclarés en utilisant frauduleusement des cartes vitales, le tout en moins de 3 ans, il faut une certaine organisation. Installé dans les quartiers nord de Marseille, ce dentiste facturait jusqu'à 9 fois le même acte médical avec un penchant certain, vous l'avez dit, pour les prothèses fictives qu'il facturait pour un montant 3 fois supérieur à la moyenne. Lors du procès, les débats avaient d'ailleurs démontré un processus industrialisé, organisé. Ce dentiste n'était donc pas le seul dans le box des prévenus. Une intermédiaire qui avait fourni une trentaine de cartes vitales a été condamnée à 18 mois de prison avec sursis et une amende de 50 000 euros. Elle avait perçu 58 000 euros sur le montant des fraudes et recevait une commission de 1 500 euros par patient présenté. Là aussi, on voit la belle organisation. 7 autres prévenus ont été condamnés à des peines allant d'une amende de 5 000 euros avec sursis à 15 mois de prison avec sursis. Ce type de fraude se développe dans le seul département des Bouches-du-Rhône. Pour la seule année dernière, Le préjudice est estimé à plus de 50 millions d'euros.
2: Rémi Inc pour ICI Provence, information à retrouver sur ICI.fr. Un accident mortel à la Seyne-sur-Mer ce matin. Un motard de 35 ans, originaire du Bossé, décédé au niveau de la corniche Georges Pompidou. Il a percuté une voiture qui était en train de tourner. Une nouvelle date pour les salariés de Fibre Excellence. Le tribunal de commerce de Toulouse examinera l'offre de reprise de l'usine de pâte à papier de Tarascon et Saint-Gaudens. Offre du financier Mathieu Pigas le 27 juillet prochain. Un nouveau délai pour demander à l'État des ajustements techniques pour sauver toute une filière, deux usines et des emplois, précise le directeur général du groupe de Mathieu Pigas, qui a déposé son offre jeudi dernier.
5: Le Tour de France est bien lancé, c'est le Slovène Tadej Pogacar qui remporte la troisième étape ce lundi.
2: Le Tour arrivait en France dans des conditions particulières à cause des incendies dans les Pyrénées-Orientales. Pas de spectateurs pour applaudir le Slovène qui s'empare donc du maillot jaune, jusque-là sur les épaules de Jonas Vingegaard qui lui est arrivé deuxième. Le jeune prodige français Paul Sextas est lui pour l'instant quatrième au classement provisoire.
5: Et rendez-vous à 18h30 pour le journal du Tour sur ICI, la radio officielle.
2: Des sourires, des accolades à la commanderie. Ce matin, les joueurs de l'OM ont repris l'entraînement avec le nouvel entraîneur Bruno Genesio. Reprise en douceur, tests physiques et médicaux au programme de ce lundi. Des joueurs qui semblent contents, comme on peut le voir dans cette vidéo postée par le club sur les réseaux sociaux. Pierre-Emerick Aubameyang qui retrouve ses camarades, Traoré notamment, Harit ou encore Kondogbia. La première séance de travail est prévue mercredi. Et ce sera sous le soleil encore.
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2: Soleil et chaleur, hein, Cédric.
5: Oui, encore pour demain, du soleil toute la journée, un vent de sud-ouest assez faible, les températures les minimales sur le littoral 20 à 23 degrés, dans les terres 16 à 20, en Haute-Provence 14 à 17, en montagne 10 degrés. Les maximales, il fera à Marseille 28, à Toulon 30 et à Aix 36. Et à Digne-les-Bains, demain, il fera 35 degrés. Digne, où les petits chanteurs d'Anières et les Poppies sont en concert demain soir au plan d'eau des Ferréoles à 20h30. Ils fêtent 80 ans de succès de Clo-Clo au Daft Punk. Demain soir à Digne, et c'est gratuit. Mercredi, du soleil, mais le retour du Mistral assez fort dans les Bouches-du-Rhône, rafale à 55 km à l'heure. Il fera jusqu'à 40 degrés. Jeudi, soleil et vent faible. Vendredi, risque d'averse dans les terres. Et pour la fin de la semaine, soleil et risque de vent de sud. ICI Provence, le point trafic de 18h07. Il y a un problème sur l'A7 en direction de Lyon, juste avant le péage de Lens-en-Provence. C'est quand il y a l'A7 et l'A8 qui se rejoignent. Et un petit peu après ce convergent de Coudoux, la phare, sur la voie de droite et la bande d'arrêt d'urgence, il y a un véhicule en panne, il y a 2-3 minutes de ralentissement, donc ne soyez pas surpris. Aix-en-Provence, bouchon dans la descente de Saloni. Là, on n'a pas l'explication, donc si vous l'avez, appelez-nous, laissez-nous un vocal sur WhatsApp. Sur la Nationale 296, il y a un bouchon entre Puricard et le Jas de Bouffant d'environ 10 bonnes minutes. Je pense, en fait, c'est parce que l'A8 est ralentie, du coup, ça déborde au niveau de la jonction A51-A8 dans le sens Gap-Nice. En tout cas, l'A8 est fortement ralentie, mais bon, il n'y a que 5 minutes en plus, c'est pas non plus énorme. Entre Aix-Ouest et le Val-Saint-André, direction Nice, donc. Et puis la D7 entre la Pioline et l'Une vers Gardanne, 15 minutes de bouchon. En arrivant à Marseille, ça coince sur la 7 entre les Pennes Mirabeau et Saint-Antoine, 10 minutes. Et du coup, ça déborde sur la 51 à partir de Plan de Campagne. Il y a peut-être un problème là aussi à Saint-Antoine. Si c'est le cas, faites-le nous savoir en direct ou en vocal WhatsApp. 04 42 38 08 08. La L2 en direction d'Aix, il y a un accident. Ça vient de se produire. Deux voitures impliquées dans le secteur de Saint-Loup. Nous n'avons pas encore les files ou la file. Donc dites-nous aussi ce qu'il se passe. Sinon, c'est assez calme à Marseille sur la 50. 10 minutes de perdu dans les deux sens autour de la Pomme. La route entre la Pomme et la Valentine reste chargée. Hein. C'est le réseau secondaire. Hein. On a 15 minutes de bouchon. C'est à cause de travaux. Toulon, la 50 en venant de Marseille. 40 minutes de temps de parcours à partir de Caen-Laurent. Il y avait une voiture en panne tout à l'heure, mais c'est terminé. Saint-Tropez-Port-Grimaud, vous mettez une demi-heure. Beauvallon-Sainte-Maxime, vous mettez environ 20 minutes. Les travaux de nuit, les fermetures nocturnes. La L2 sera fermée en direction de Lyon entre La Rose et la 7 de 21h à 6h. Vous descendrez par Jean-Paul Sartre. Vous passerez par Plombières et Bougainville pour reprendre la 55 littorale. Vous retrouvez la liste des fermetures nocturnes sur notre site ici.fr/Provence.
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5: ICI Provence, la radio de vos vacances, la radio de votre été. Merci de faire la route avec nous. Et en musique, voici Gérard Blanc, une autre histoire.

0: Ici Provence, tous les jours, nous vous proposons de faire une rando, du moins virtuellement, car je vous l'accorde, avec ces fortes chaleurs qui n'en finissent plus, et ce n'est que le début de l'été, on n'a pas forcément envie de sortir. Donc, pour les frustrés de rando qui sont coincés et qui n'attendent qu'une chose, la baisse des températures, rien que le fait d'écouter notre podcast randonnée devrait vous faire du bien. Allez sur notre site ici.fr/Provence pour voir la carte et les photos et même une vidéo. Et maintenant, vous montez le son pour entendre le bruit des corbeaux, des cailloux et de l'autoroute. Je vous emmène pour une courte balade dans l'Est-Var.
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0: Vous m'entendez bien ? Il faut un peu hausser la voix car je suis au bord de l'autoroute A8. Alors certes, c'est quelque peu bitumé et l'ambiance bruyante, mais vous allez vite faire abstraction. Je vous emmène pour une courte balade sur les rochers de Saint-Luin, un espace naturel sensible du département du Var, sur la commune du Muy. Ça fait quoi ? À peine 40 hectares ? Nous sommes coincés entre l'autoroute, la route qui part vers Sainte-Maxime, et le fleuve Argence, dans le prolongement du célèbre rocher de Roquebrune. Moi, je voulais voir des falaises rouges. Eh bien, j'ai eu plus que ça. Garez-vous donc sur le petit chemin du téléski nautique au bord de l'A8, au panneau Saint-Luin, et entamez une courte et douce montée sur une roche bien dure. Le sentier est bordé par des figuiers de Barbarie et surtout de magnifiques pins parasols. Et moi, les pins parasols, ça me fait toujours quelque chose d'en voir. Je trouve ces arbres particulièrement graphiques et majestueux, avec leurs troncs élancés et parfois penchés, leurs branches tortueuses et leurs larges cimes vertes, telles un nuage ou un toit végétal. Alors l'un d'entre eux est à terre, en plein milieu du chemin. Vous devrez donc passer dessous pour arriver au bout du sentier, entouré par encore plus de figuiers de Barbarie, mais barré par une chaîne ou un panneau vous alerte. Accès interdit, risque de chute, danger. Bon, pas grave. Retournez d'où vous venez et prenez le temps d'apprécier la vue sur le paysage. Vous êtes dans l'axe de petites gorges formées par l'Argence. Le fleuve se faufile entre les falaises rouge-orangées, avec au loin la colle du Rouet et l'église des Païens, le sommet qui domine les gorges du Blavet. En fait, vous êtes au-dessus du défilé des Bagarèdes, un tableau lui aussi très graphique qui me rappelle certaines gorges que j'ai eu la chance de parcourir en rando en Australie. Comme quoi, pas besoin d'aller aux antipodes pour découvrir un tel décor. Et puis, vous les avez vus entre les arbres au bout de l'éperon rocheux, là où on n'a pas le droit d'aller ? Des ruines. Il s'agit du castrum médiéval de Marsens, dont il reste quelques vestiges, dont la chapelle dite de Saint-Luin, dédiée à Saint-Léonce et datant du XIe siècle. Voilà pourquoi le site s'appelle ainsi. La balade se poursuit en suivant tout un réseau de cailloux bien alignés, mais aussi des points peints sur la roche et des petits cairns afin de vous permettre de faire une boucle. Vous franchissez quelques blocs rocheux et slalomez entre les pins parasols. Ah, et puis ce que vous entendez là, ça vient du club de tir sur l'autre rive. Oui, entre le bruit de l'autoroute et du baltrap, ce n'est pas de tout repos. Dans la descente, vous apercevez l'Estérel et le Mont Vinaigre. Au loin, le Mont Lachin, c'est les contreforts du plateau de Canjuers. Et devant vous, c'est le Muy avec la tour Charles Quint et des façades d'immeubles très colorées. Et vous voilà déjà de retour sur la petite route qui longe la 8. C'est pas violent, hein, mais c'est très beau, surtout avec la lumière de fin d'après-midi. Une sortie de même pas 3 quarts d'heure me concernant, pour une boucle de 2,5 km et 70 mètres de dénivelé. Attention au risque estival d'incendie. Si les morts sont en rouge sur la carte de la préfecture du Var, balade interdite. Et pour prolonger le plaisir, poursuivez donc sur cette petite route, empruntez le pont et montez jusqu'au point de vue en face en voiture. Vous aurez une vue plongeante sur notre défilé des Bagarèdes.
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0: Provence, en nouveauté, c'est Mylène Farmer. Le point trafic de 18h20. Point incendie aussi, apparemment. Il y aurait un départ de feu à Gréoux-les-Bains, si vous avez des infos. Nous sommes preneurs 04 42 38 08 08 en direct ou en vocal WhatsApp concernant l'Avera à Martigues. Noyage en cours, donc c'est sur la fin. Aix-en-Provence, apparemment, il y a soit un accident, soit une voiture en panne dans la descente de Célonie au niveau de la Chevalière. Donc c'est pas le fait que la 8 est embouteillée, c'est qu'il y a aussi soit donc un accident, soit une voiture en panne. Dites-nous en plus. Donc descente de Célonie, Aix-en-Provence, en direction de Marseille, la Chevalière. Que se passe-t-il? Sur quel fil? Appelez-nous 04 42 38 08 08. À Aix-en-Provence, toujours, on a un accident de poids lourd sur la 8 en direction de Nice, dans le secteur du viaduc du TER. C'est sur la voie de droite. Donc si vous avez d'autres précisions, nous sommes preneurs. Alors les bouchons, on a 10 bonnes minutes sur la 8 en direction de Nice à partir d'Aix-Ouest. Pour la Nationale 296, ça coince entre les Platanes et la Chevalière, 10 minutes. Et Audrey nous dit que ce sont deux véhicules arrêtés sur la troisième voie. Alors je sais jamais laquelle c'est, la troisième. Je sais jamais si c'est à gauche ou à droite. Bon, voilà, j'arrive mieux à me repérer avec gauche, droite, milieu, bonne arrêt, mais troisième, ça ne parle pas. Audrey, rappelez-nous. Merci. En tout cas, voilà, on a bien deux véhicules arrêtés. Ça, c'est pour Aix-en-Provence. Marseille, je vais aller vite. Il n'y a rien de bien particulier à part les travaux sur la route entre la Pomme et la Valentine. Une demi-heure d'attente à cause donc des travaux. C'est un peu le bazar là dans tout ce secteur-là. Soyez bien patients. Mais pour les autoroutes, c'est dense, mais ça peut encore aller. Pour Toulon, bouchon sur la 50 en venant de Marseille avec environ une demi-heure d'attente à partir de Caen-Laurent. Et pour Saint-Tropez, c'est plutôt raisonnable. Saint-Tropez-Port-Grimaud, vous perdez 20 minutes en arrivant aux pépinières avant la Fouxe. Et puis à l'entrée de Sainte-Maxime en venant de Port-Grimaud, il y a 10 minutes de bouchon. Vos infos routes en direct ou en vocal WhatsApp au 04 42 38 08 08. Et pour les fermetures nocturnes à Toulon, le tunnel sera fermé dans les deux sens de 22h à 5h. Vous retrouvez la liste des fermetures sur ici.fr/Provence.
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0: Ici Provence, c'est peut-être les vacances pour certains, mais pour vous, vous êtes sur la route et on a deux perturbations à Aix, un accident de poids lourd, voie du milieu et voie droite sur la 8 en direction de Nice au niveau du viaduc du TER. Et puis Audrey nous a rappelé dans la descente de Célonie au niveau de la Chevalière, direction Marseille, deux véhicules arrêtés sur la voie de gauche. Voilà, c'était bien la voie de gauche. Merci Audrey. Vos inforoutes en direct ou en vocal WhatsApp au 04 42 38 08 08 et on refait le point juste après le journal du Tour.
1: 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Découvrez maintenant les conditions d'accès.
0: Demain c'est bon, vous pourrez randonner partout. Tous les massifs des Bouches-du-Rhône, du Var et des Alpes de Haute-Provence seront ouverts aux baladeurs, aux randonneurs, aux promeneurs. En revanche, les travaux forestiers seront interdits à partir de 13h dans les Bouches-du-Rhône. Dans le Var, ils seront interdits à partir de 13h dans le Haut-Var, le Centre-Var, les Maures et la Sainte-Baume, où l'accès aux massifs reste déconseillé, mais néanmoins autorisé. Et dans les Alpes de Haute-Provence, c'est la zone Luberon-Plateau de Valensole qui est classée en orange, c'est-à-dire que les travaux forestiers seront interdits à partir de 13h, mais la randonnée est possible. Vous retrouvez les cartes d'accès aux massifs sur notre site ici.fr/Provence.
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0: L'hymne de la Coupe du Monde de football avec Shakira. 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Là, il est 18h30, c'est le journal du Tour. Gilda Magui.
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2: Il est incontestablement le plus fort, Tadej Pogacar, vainqueur aux Angles de la troisième étape du Tour de France. 22e victoire sur la grande boucle pour l'ogre slovène. La 21e, c'était à Peyragudes, déjà dans les Pyrénées l'an dernier. Bruno Blanza, vous avez suivi cette troisième étape pour ici. Racontez-nous ce final avec cette dernière montée dans la station des Angles.
3: C'est à 200 mètres de la ligne d'arrivée qu'il a vraiment fourni son effort. Pogacar, il était emmené par celui à qui il a laissé la victoire hier, hein, son équipier Del Toro, et c'était à ce moment-là vraiment qu'il décolle, qu'il part seul, hein, véritablement personne n'arrive à suivre derrière. Vingegaard est rapidement lâché, et puis il y a également Paul Sexas dans le coup. Il termine assez facilement, d'ailleurs c'est ça qui est impressionnant chez Pogacar, en regardant et en jetant un œil dans le rétroviseur. Il termine avec 2 secondes d'avance sur Vingegaard, le trio Vingegaard avec Carapaz et avec Paul Sexas. Énorme, facile, c'est ça qui est dingue chez Pogacar, qui marque vraiment les esprits, plus qu'au classement, surtout mentalement, auprès de ses adversaires cet après-midi.
2: Et Tadej Pogacar qui fait coup double, hein, puisqu'il s'empare du maillot jaune de leader pour cette première étape avec une arrivée au sommet. On attendait de voir où se situait Paul Sexas. Eh bien, le jeune Français termine 4e dans le même temps que Vingegaard et Carapaz. Une bonne journée pour le Lyonnais.
4: C'était mieux qu'hier, pas eu de problème aujourd'hui. L'équipe a fait un très gros boulot pour me placer et pour me mettre dans les meilleures conditions. Et voilà, dans la montée, j'étais plutôt bien. Il m'en a manqué un peu pour accrocher les meilleurs. Voilà, 4e, c'est déjà bien.
5: Ouais, justement, en termes de sensations, au niveau du feeling, vous êtes content
4: quand même? Ah, je suis content. C'est un bel effort pour bien commencer le tour. Là, maintenant, je me sens bien et je suis content de la journée.
2: Cette troisième étape est l'arrivée du Tour sur le territoire français, sans public sur les 40 derniers kilomètres. C'est aussi la belle journée à l'avant de la course de plusieurs coureurs français, Clément Braz-Afonso, Joris Delbove, son équipier Matteo Vercher, repris à 26 kilomètres de l'arrivée, Nicolas Prudhomme, équipier de Paul Sexas, et puis Alex Baudin, le dernier à rendre les armes dans cette échappée composée de 18 coureurs, le coureur d'Albertville, repris par le peloton, lui en toute fin d'étape. L'autre consolation, le maillot à poids de meilleur grimpeur pour Alex Baudin.
6: C'était pas l'objectif premier, le maillot à poids. C'était, je pense qu'il y avait moyen d'aller chercher le maillot jaune aujourd'hui, mais j'ai existé pendant un petit moment à l'avant. Après, voilà, ils m'ont repris, donc j'ai tout donné, j'ai essayé. Il y a quand même une petite récompense avec ce maillot à poids, donc je suis content. C'est super cool, hein, quand je repense à quand je regardais le tour quand j'étais petit, ce maillot, il faisait, c'était le deuxième maillot après le maillot jaune qui faisait vraiment rêver, donc je suis super content de l'avoir.
2: Et le coureur de 25 ans dispute son deuxième Tour de France. On fait le point sur les classements de cette troisième étape avec le top 5 de cette étape remportée par Tadej Pogacar devant Jonas Vingegaard, Richard Carapaz, Paul Sexas et Tobias Johannessen au classement général. Pogacar leader, mais les écarts sont faibles, hein, c'est le moins que l'on puisse dire, Bruno.
3: Jonas Vingegaard, ils sont exactement dans le même temps, c'est assez rare, mais du coup Pogacar, grâce à ses meilleures places sur les trois premières étapes et notamment hier également, enfile le maillot jaune. Il y a déjà un petit écart ensuite avec un trio, Evenepoel, Del Toro, Ayuso, qui se tiennent autour de 23-24 secondes. Et Paul Sexas, il faut le noter, sixième de ce classement général, le jeune Français de 19 ans de l'équipe Décathlon CMA-CGM qui a fait une belle montée aujourd'hui, on vient de l'entendre, pas trop de regrets pour lui, à 48 secondes. À noter également dans le top 10, même le top 8, un autre Français, Lenny Martinez de la Bahreïn, qui se retrouve à 1 minute 09.
2: Et maillot à poids, on l'a dit, sur les épaules du Français Alex Baudin, et puis le classement du maillot vert dominé par Tadej Pogacar, mais c'est Jonas Vingegaard demain qui portera ce maillot du classement par points. Demain, justement, la quatrième étape, direction le département de l'Aude, avec la traversée du pays Qatar, 192 kilomètres au programme entre Carcassonne et Foix en Ariège. De beaux paysages, promet le patron du Tour, Christian Prudhomme.
7: ça va être une étape magnifique, ça va être une étape rude pour les coureurs, une étape faite pour les baroudeurs, les sprinteurs attendront encore un peu, du département de l'Aude, donc de Carcassonne, patrimoine mondial de l'humanité avec sa célèbre cité, jusqu'à Foix et son magnifique château, en passant par des terrains variés, diverses ascensions, des routes qui rendent mal, comme on dit dans le jargon cycliste souvent, et puis une très belle ascension vers Montségur, qui est une ascension redoutable aussi pour les coureurs.
2: Une étape pour baroudeurs donc demain, avec des températures caniculaires. Ce sera à vivre sur votre radio ici à partir de 13h30.
0: Gilda Mingui pour le journal du Tour tous les soirs à 18h30 et donc dès 13h30 nous suivons l'étape avec Bruno Blanzat à des points toutes les demi-heures sur votre radio ici, la radio officielle du Tour de France. Ici Provence, il est 18h35, point trafic. Et ensuite, ce sera les coulisses TV de Johan Rock qui nous emmène en Bretagne aux Vieilles Charrues. Il y a un documentaire ce soir sur Novo 19.
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0: Avant le journal du Tour, je vous avais parlé de deux perturbations à Aix-en-Provence, deux accidents. Ben en fait, maintenant, il y en a un troisième. On commence par le nouveau. Donc, c'est sur la 51, quand vous venez de Marseille, au niveau du radar des Milles. Un accident vient de se produire. Apparemment, il y a un blessé, une voiture impliquée. Si vous avez des infos, vous nous appelez pour nous dire sur quel fil ça se passe, gauche, droite ou encore plus à droite, là où il y a les véhicules, les bus, la voie de bus, voilà. Donc, dites-nous où ça se passe précisément. 04 42 38 08 08, c'est juste avant la sortie pour Aix-Centre. Il y a un peu moins de 10 minutes de bouchon à partir de Luynes. Ensuite, on a nos deux véhicules arrêtés sur la voie de gauche au niveau de la Chevalière. Dans la descente de Célonie, le bouchon remonte jusqu'au Platane. Il y a 10 minutes d'attente sur la Nationale 296, voie de gauche, donc serrée à droite. Et puis l'A8, un poids lourd est accidenté sur l'A8 en direction de Nice, au niveau du viaduc du TER, donc c'est là où il y a le radar automatique, l'autre radar. Voie de droite, voie du milieu fermée, seule la voie de gauche est ouverte apparemment, et on a environ une demi-heure de bouchon à partir d'Aix-Ouest, donc ça va être très compliqué là de rouler à Aix-en-Provence quand on vient du Nord, quand on vient de l'Ouest, quand on vient du Sud. C'est uniquement quand on vient de Nice que ça se passe bien. Donc n'hésitez pas à compléter tout ça, 04 42 38 08 08 en direct ou en vocal WhatsApp. Pour Marseille, rien de bien particulier, il y avait un accident tout à l'heure sur la L2 mais ça semble terminé. La 50 est un petit peu chargée en venant d'Aubagne, entre la Penne-sur-Uvonne et la Pomme, 10 minutes en plus. Et on a toujours les travaux qui perturbent la circulation sur la route entre la Pomme et la Valentine. On a environ 25 minutes de bouchon dans ce sens là. Toulon, la 50, ça va mieux en venant de Marseille, mais il y a encore 20 bonnes minutes de retard à partir de Château-Vallon. Il y avait plusieurs événements, notamment des voitures en panne tout à l'heure, c'est terminé, mais il y a encore donc des bouchons pour Saint-Tropez. Seulement 20 minutes de perdu entre Saint-Tropez et La Fouxe en direction de Sainte-Maxime. Allez, à vos inforoutes en direct ou en vocal WhatsApp au 04 42 38 08 08. Les travaux de nuit, les fermetures nocturnes. À Brignoles, les bretelles d'entrée sur l'A8 en direction de Nice et Aix seront fermées de 21h à 5h. Déviation par le Canet des Morts direction Nice et par Saint-Maximin direction Aix. Vous retrouvez la liste des fermetures nocturnes sur notre site ici.fr/Provence.
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0: Ah voilà de quoi mettre l'ambiance dans la voiture sur le chemin du retour. Ou dans votre cuisine. Vous êtes en train de préparer le barbecue de ce soir. Allez, voici Earth, Wind & Fire, c'est Boogie Wonderland.

0: Merci Provence, vos infos routes en direct. Et nous retrouvons Audrey avec son Provence. Bonsoir Audrey.
1: Bonsoir Cédric.
0: C'est vous qui nous avez appelé tout à l'heure pour la descente de Saint-Louis ?
1: C'est ça, tout à fait.
0: Bon, donc on rappelle, hein, y a deux véhicules qui sont arrêtés sur la voie de gauche et le bouchon, donc c'est au niveau de la Chevalière, le bouchon commence au Platane, on a 10 minutes d'attente. Et après, vous avez pris l'A8 en direction de Nice et vous avez des choses à nous préciser.
1: C'est ça, je viens de voir deux véhicules qui se sont percutés sur la voie du milieu. Mm-hmm. Donc la deuxième voie, hein, parce que vous vouliez savoir droite-gauche tout à l'heure, hein, c'est ça que je rappelle. Et du coup, c'est voilà, juste avant le pont, avant la sortie 30B.
0: Donc la 30B, où on est le pont de l'Arc, hein, voilà, c'est le pont de l'Arc.
1: C'est ça.
0: Voie du milieu, deux voitures impliquées, sachant que bah, vous n'arrivez pas à avancer, hein, puisque tout est à l'arrêt. Y a
1: pas du tout. Première point mort, et je pense que voilà, vraiment de l'inattention pour le véhicule qui a percuté. Hein.
0: Ah ouais. Donc c'est un suraccident finalement, puisque un petit peu plus loin, vous allez voir un camion accidenté au niveau du radar automatique après le viaduc du TER.
1: C'est ce que vous avez dit, ouais. Oui, tout à fait. Je ne l'ai toujours pas dépassé.
0: Bon. Eh bon, dernière nouvelle, il était à droite et sur la voie du milieu. En tout cas, c'était ces deux fils qui sont neutralisés. Et donc, il faut bien serrer à gauche. Temps de parcours pour ceux
1: c'est
0: qui viennent
1: de
0: Lyon. tant mieux. Vous suivez mes conseils, c'est formidable, Audrey. Merci
1: exactement.
0: Beaucoup. On se complète, voilà. Vous nous apportez d'autres précisions. Et puis moi, je vous dis où vous placez. On est raccord. Merci, Audrey. Bon courage jusqu'à Auriol, où vous rentrez laborieusement. Et donc pour ceux qui viennent de Lyon, bouchons à partir d'Aix-Ouest avec plus d'une demi-heure de temps de parcours. Malheureusement, il n'y a pas de solution miracle à part de sortir à Aix-Ouest, de prendre la route de Galice, faire tout le tour de ville et récupérer l'autoroute au Val-Saint-André. Mais bon, avec tous les feux rouges, pas sûr que vous gagniez énormément de temps. Mais bon, ça vous permet de voir du paysage, en l'occurrence de beaux monuments et nos beaux platanes autour du périph' d'Aix, ce qu'on appelle le périph', les boulevards circulaires. Voilà, vos infos routes, vous faites comme Audrey, vous nous appelez ou vous nous envoyez un message vocal sur WhatsApp au 04 42 38 08.

0: Rodolphe Guignard, directeur des contenus de Novo 19, nous explique pourquoi il a choisi de raconter celui-ci en particulier.
1: Bon bah la promesse, c'est vraiment au cœur de l'événement. C'est-à-dire que nous, les grands événements populaires comme les vieilles charrues, le téléspectateur connaît de nom, mais c'est pas forcément ce qui se passe derrière. C'est-à-dire qu'on a toujours le côté pile. Ce qu'on souhaite, c'est montrer tout le côté face. C'est aussi mettre en avant un territoire. Donc c'est dans un tout petit village de 7000 habitants, et puis tout d'un coup, pendant 3 jours, ça passe de 7000 à 300 000.
0: Un documentaire qui donne aussi la parole aux bénévoles, au nombre de 7000 pendant l'été. C'est grâce à eux qu'aujourd'hui, les vieilles charrues continuent d'exister. Un fonctionnement interne dont ne s'est toujours pas remis, semble-t-il, le directeur de la chaîne qui lui consacre une soirée spéciale.
1: Ce que je trouve dingue dans ce genre d'événement, c'est qu'il y a une espèce de magie qui se met en forme. C'est comme si on appuyait sur un bouton et tout d'un coup, en fait, tout est parfaitement huilé. Chacun des protagonistes sait exactement ce qu'il doit faire à tel moment, etc., etc. Donc c'est une organisation qui est millimétrée, hein. C'est un boulot de fou. Mais il y a un côté un peu dingue, un peu magique. C'est-à-dire que dès que les portes s'ouvrent du festival, tout marche. Moi, ce que je trouve dingue, c'est de se dire « Ah ouais, il se passe ça derrière !»
0: La petite nouvelle de la TNT qui fêtera ses 1 an à la rentrée prochaine et qui tente de se démarquer de la concurrence en proposant des documentaires originaux, comme c'est le cas encore ce soir. J'en ai profité d'ailleurs pour demander à son directeur ce qui faisait la patte des docus de Novo 19.
1: On est sur du ludique, du pédagogique très accessible. Nous, on prend vraiment le téléspectateur par la main sur des sujets très, très grand public. On laisse le téléspectateur se faire sa propre idée et sa propre opinion. Et en revanche, on a ce côté effectivement visuellement assez fort, puisqu'on est quand même sur le canal 19, un canal qui est assez éloigné, les gens ne nous connaissent pas encore. Donc du coup, il faut quand même qu'en termes de rythme et aussi visuellement, on soit quand même au rendez-vous.
0: Alors, serez-vous au rendez-vous ce soir au cœur de l'événement spécial Vieille Charrue? C'est à 21h10 sur Novo 19.
2: Ici Provence, le point trafic de 18h47, Aix-en-Provence, donc 3 points noirs. À signaler donc la descente de Sélonie au niveau de la Chevalière sur la voie de gauche. Il y a 2 voitures arrêtées, ça commence à partir de Saint-Canadet plus que les Platanes. Mais bon, on a 10 minutes de bouchon. La 8, plus d'une demi-heure, 40 minutes même en direction de Nice entre Aix-Ouest et le Val-Saint-André, puisqu'au niveau du radar, là où il y a le viaduc TER, un camion est accidenté sur la voie de droite et la voie du milieu, il faut bien serrer à gauche. Et en amont, au niveau du pont de l'Arc, on a 2 voitures accidentées sur la file du milieu. Et puis le troisième point noir, c'est la 51 quand vous venez de Marseille. Et Céline vient à l'instant de passer, elle vient de nous laisser un message vocal sur WhatsApp.
3: Bonjour, ici Provence, c'est Céline de Gardanne. Je viens de passer devant l'accident autour du radar d'Aix-en-Provence. Il y a 2 voitures sur la voie centrale, juste au niveau du radar, dans le sens Marseille-Aix. Allez, bonne soirée, au revoir.
2: Voilà, c'est au niveau des 1000, entre les 1000 et Aix-Centre. C'est quand on vient de Marseille, donc la voie centrale. Le bouchon remonte jusqu'à Luynes. Il y a environ 15 minutes d'attente. La D9 est impactée avec 10 minutes de bouchon à partir de la Pioline. Et puis la D7 entre la Pioline et Luynes en direction de Gardanne, il y a 15 bonnes minutes d'attente. Voilà, donc c'est 3 problèmes à Aix-en-Provence. Pour Marseille, ça commence à coincer dans le tunnel de la Joliette. 10 minutes d'attente pour passer le tunnel du Vieux-Port en direction d'Aubagne. En venant d'Aubagne, la 50 est dense entre la Penne-sur-Yvonne et la Pomme. Il y a 10 minutes de retard. La 7 est juste dense entre Septème et Saint-Antoine, direction Marseille. 5 minutes en plus. Et la 55 est dense entre le convergent des Pennes-Mirabeau et Rebutis au rétrécissement de voie. 1 minute en plus seulement en direction de Fosses. Pour Toulon, la 50 en venant de Marseille à partir de Château-Vallon, il n'y a plus que 10 minutes de retard. Et pour Saint-Tropez-Port-Grimaud, vous mettez un petit peu moins d'une demi-heure. Et puis la traversée de Sainte-Maxime est un petit peu chargée sur la D559. Vous avez vu autre chose? Dites-nous ce qu'il se passe en direct ou en vocal WhatsApp 04 42 38 08 08. Les fermetures nocturnes dans les Alpes de Haute-Provence. La 51 sera fermée entre Peruy-Lémé et Aubignosque dans les deux sens de 20h à 6h. Vous trouvez la liste des fermetures sur notre site ici.fr/Provence.
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0: Plessis-Provence. 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

0: Merci Provence. Peut-être comptiez-vous faire un tour aux fêtes d'Entre-Saints ce soir. Il devait y avoir un feu d'artifice, mais en raison des conditions météo défavorables, le feu d'artifice de 22h30 au stade Delru d'Entre-Saints à Istres est annulé, on vient de l'apprendre. Mais il y aura quand même la fête foraine, le bal et le concert sur la place Louvre Blagaïr. Mais donc pas de feu d'artifice ce soir à Entre-Saints. Ici Provence, le point trafic 18h58, toujours l'accident sur l'A51 en venant de Marseille au niveau d'Aix-Centre à hauteur du radar automatique. Alors on vient d'apprendre que la voie de droite et la bande d'arrêt d'urgence étaient maintenant neutralisées, donc il faut bien serrer à gauche. On a toujours sur l'A8 à Aix-en-Provence en direction de Nice cet accident de poids lourd. Apparemment il y a un blessé, il est sur la voie du milieu et la voie de droite serrée à gauche au niveau de l'autre radar automatique, celui du viaduc du TER. Le bouchon commence dès Aix-Ouest, il y a environ 45 minutes de temps de parcours pour traverser Aix-en-Provence sur la 8 en direction de Nice. Bon, finalement, ça vaut peut-être le coup de sortir à Aix-Ouest, de prendre la route de Galice, le contournement d'Aix par la rotonde. Et puis, attention à Gambetta, on a 5 minutes de bouchon, mais après, vous récupérez l'autoroute au Val-Saint-André. Conséquence du bouchon de la 8, la descente de Célonis, ça coince entre le geste de Bouffant et la jonction avec la 8. Pour ceux qui comptaient aller vers Nice, il y a environ 15 minutes d'attente. Et puis, plus haut, à la Chevalière, sur la voie de gauche, on a des voitures arrêtées. 5 minutes de bouchon entre Puy-Ricard et la Chevalière, direction Marseille. Pour ceux qui comptaient descendre, bah, au lieu de prendre la 8 en direction de Nice, vous continuez jusqu'à Luynes et que vous allez prendre la D7 malgré le petit quart d'heure de bouchon qu'on a sur la D7 entre la Pioline et Luynes en direction de Gardanne. Ça se passera plutôt bien de ce côté-là. Pour le reste, pas de problème majeur, donc bon courage pour les derniers bouchons aixois.
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0: Vous écoutez Ici Provence, il est 19h. Le journal Laura Dulieu.
2: Le sud de la France est en proie ce soir à plusieurs incendies et notamment dans les Pyrénées-Orientales où 4900 hectares sont partis en fumée. 800 pompiers sont actuellement mobilisés. Le feu n'est pas fixé et continue de progresser, dit Laurent Nunez, le ministre de l'Intérieur sur place. La commune de Vinça est en cours d'évacuation. En tout, 10 000 personnes ont été évacuées à Ille-sur-Têt. Elles sont invitées à ne pas rentrer. Marek Keta, vous êtes sur place, la ville s'est vidé, mais quelques personnes ont choisi de rester.
3: Ce qui frappe en arrivant à Ille-sur-Têt, ce sont les rues désertes, les rideaux de fer baissés.
4: C'est un village fantôme, il n'y a plus personne, il y a tout le monde qui a déguerpi.
3: Cédric, qu'on croise dans la rue avec sa trottinette, a lui choisi de rester, même s'il a reçu ce SMS avec une alarme.
4: On a préféré rester, voir comment ça se passait. On m'a toujours dit de partir en masse, c'est souvent des problèmes, des bouchons et tout ça, du coup, dans l'attente de savoir qu'est-ce qu'il en est, et si vraiment on sera en sécurité ou pas, quoi.
3: Toujours là, malgré le choc de la fumée dans la ville.
4: Les fumées, c'était horrible. On se promenait dehors, on pouvait même pas respirer avec les masques et tout. Donc vraiment, heureusement que c'est beaucoup de maisons qu'il y a ici. Il n'y a pas excessivement de verdure dans le village en lui-même. Sinon, on aurait pu avoir beaucoup de casse.
3: Sa maison, Pedro, s'y sent bien. Il observe l'évolution de l'incendie depuis le pas de sa porte.
5: Moi, j'ai resté ici déjà. Je m'en vais pas. Non. Le problème, il est là-bas. Et ici, il a passé. Le problème, c'est la personne qui est handicapée, les personnes qui ont des problèmes respiratoires, les personnes déjà à l'ancienne. Comment il va faire pour sortir de la maison?
3: Justement, on a vu les allers et retours de deux voitures du centre communal d'action sociale venues récupérer des personnes âgées à la salle de spectacle. Plusieurs habitations ont été touchées à Ille-sur-Têt, mais on n'a pas encore le détail.
2: Un reportage ici, Roussillon. Dans la Drôme, l'incendie à Die n'est toujours pas maîtrisé et progresse toujours. Les flammes ont parcouru 500 hectares. En Haute-Loire, le feu qui a parcouru, lui, plus de 100 hectares n'est pas maîtrisé non plus, selon les pompiers. Et puis dans l'Hérault, deux personnes ont été interpellées, soupçonnées de départ de feu volontaire. Plusieurs communes annulent les feux d'artifice prévus d'ici le 14 juillet. Météo France alerte sur le risque très élevé de feux de forêt en Essonne, dans les Deux-Sèvres et dans le Vaucluse. Le tout alors que la canicule s'étend. 61 départements seront demain en vigilance orange. Déjà aujourd'hui, le thermomètre a frôlé les 41 degrés dans l'Hérault ou dans les Landes. Cédric Jubilard reconnaît sa responsabilité dans la disparition de son épouse, Delphine Jubilard. Coup de théâtre à 2 mois de son procès en appel. Le mari condamné à 30 ans de réclusion a écrit un courrier à ses avocats. Il explique qu'il donnera les détails de la nuit du drame ainsi que le lieu où se trouve le corps. Bonsoir Clémence Fuléda.
6: Bonsoir.
2: Après ces révélations, les avocats des parties civiles sont aussi assez remontés, Clémence.
6: Oui, l'avocat des frères et sœurs de Delphine Jubilard, maître Laurent Decaune, s'agace. C'est encore Cédric Jubilard qui dicte le timing, dit-il.
7: Il arrive à un moment où il est dans une impasse, donc on ne peut pas exclure un calcul.
6: Maître Laurent Boguet, l'avocat des deux enfants du couple Jubilard, a lui aussi appris les aveux de Cédric Jubilard par voie de presse.
8: Dans la forme, l'annonce d'un changement de position prend les allures effectivement de feuilleton estival. On privilégie le recours à un organe de presse local et puis derrière, la justice doit patiemment attendre son tour. J'aurais pour ma part préféré une démarche un peu plus humble.
6: Maître Laurent Boguet qui n'a pas encore prévenu Louis, 11 ans et demi, et Elia, 7 ans. Mais il le dit, ses aveux sont tous sauf un chèque en blanc. Les avocats de Cédric Jubilard, Maître Pierre et Guy de Buisson, eux ont joué les chevaliers blancs en conférence de presse en début d'après-midi. On a obtenu ses aveux parce qu'on avait tissé un lien de confiance avec Cédric, parce qu'il avait besoin d'être rassuré. Ils espèrent le faire sortir de l'isolement et reporter le procès en appel prévu en septembre prochain. Procès qui pourrait être maintenu, rétorque l'avocat des frères et sœurs de Delphine.
2: Clémence Fuleda, ici, Occitanie. Il n'aura fallu que 3 étapes à Tadej Pogacar pour asseoir sa domination sur le Tour de France. 3e étape arrivée dans les Pyrénées-Orientales et remportée par le Slovène qui prend au passage le maillot jaune. Bonsoir Bruno Blanza.
9: Bonsoir.
2: En direct des Angles, sur la ligne d'arrivée, on assiste donc à l'ultra-domination de Pogacar et de son équipe UAE, Team Emirates, Bruno.
9: Oui, il était déjà très facile hier, on s'en souvient, avec une victoire de prestige laissée à son jeune équipier mexicain Del Toro. C'était presque en souriant, encore d'une facilité déconcertante aujourd'hui. En fait, on s'en doutait, on a la confirmation, Pogacar est au-dessus, en très grande forme, comme son équipe, hein, vous l'avez souligné, qui a roulé pendant un long moment pour revenir sur les échappées. Et cela impressionne forcément dans le peloton les adversaires. Et écoutez le français Kevin Vauclin, le normand de Netcompany Ineos.
10: Il a dit au Tour de Suisse qu'il les sentait de mieux en mieux, mieux que les années précédentes. Ils ont une équipe qui est capable d'avoir plusieurs coureurs gagner des étapes, même gagner des grands tours, à l'image de Del Toro. Ouais, c'est normal en fait, je pense que ouais, ils sont forts et comme on a dit, pourquoi ils en laisseraient aux autres? Quand on est fort, autant en profiter si on est sur la bonne vague.
9: Voilà la 22e victoire d'étape sur la grande boucle pour Pogacar, alors qu'on en est que seulement au début de son 7e Tour de France, déjà maillot jaune, dès la 3e étape. Il s'est même permis de déclarer à l'arrivée, ce n'était pas forcément le plan au début de l'étape. Vous imaginez comment psychologiquement ses adversaires peuvent percevoir cette déclaration, parce que qu'est-ce que ça va être quand il aura décidé de l'emporter dès le petit déjeuner, Tadej Pogacar, il est au-dessus.
2: Merci Bruno Blanza. Et la 4e étape donc, pour voir si cette domination continue, ce sera demain. Départ Carcassonne vers Foix.
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0: Ici Provence, demain il fera beau, du soleil toute la journée, un vent faible, les minimales sur le littoral 20 à 23, dans les terres 16 à 20, les maximales à Marseille 28, à Toulon 30, à Aix 36. Et attention, demain midi, les Alpes de Haute-Provence passeront en vigilance orange canicule. C'est de pire en pire sur la 8 à Aix-en-Provence en direction de Nice, un camion accidenté au niveau du viaduc du TER, voie du milieu et voie de droite neutralisée, série à gauche. Le bouchon commence des Aix-Ouest, il y a environ une heure de temps de parcours. Pour vous qui venez de Lens-en-Provence et qui allez en direction de Nice, nous vous conseillons de descendre jusqu'à Vitrolles, l'Épine-Mirabeau au 7ème et vous remontez sur la 51, puis vous prenez la D6 Gardanne et vous récupérez la 8 à hauteur de la Barque. Voici Laurent Petit-Guillaume. Bonne soirée, c'est 100% des 80.
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11: Bonsoir à tous. On oublie l'actu du jour, les soucis du quotidien, les humeurs toxiques. On s'offre une parenthèse de légèreté, des souvenirs, des anecdotes, des bons tubes des années 80. Et ça commence comme ça.

0: Diana Ross, c'était Chain Reaction.
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0: Ah, c'est vraiment la diva de la soul music, mais aussi l'artiste au record jamais égalé, Diana Ross, est la seule artiste à avoir été numéro 1 en solo, grâce à Chain Reaction en 85, mais aussi numéro 1 en duo, grâce au tube Endless Love avec Lionel Richie, numéro 1 en trio pendant son groupe Les Supremes, et en collectif avec USA for Africa, We Are the World en 85, c'est dingue, non? Etienne Dao a le succès plus modeste, hein, mais des numéro 1, il en a connu beaucoup, notamment en 85, Tombé pour la France.
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0: C'est le titre idéal pour l'été. Je suis sûr que vous trouverez des moments pour danser les pieds nus dans le sable, dans l'herbe fraîche. Ou au bal du 14 juillet, c'est pour bientôt. Il n'y a qu'à danser, permis au duo Raft de se faire une place au soleil dans le top 50, numéro 2 en 87. La suite de 100% années 80, dans un instant, on va continuer à danser. Tiens, c'est du disco. Patrice Russian, Forget Me Not, juste après ça.
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0: Vous écoutez Ici Provence, c'est 100% années 80 jusqu'à 20h. Mais comme chaque soir à cette heure-ci, nous vous retrouvons Cédric Frémy pour le point sur les fermetures nocturnes.
1: À Marseille, en direction de Lyon, l'A7 sera fermée entre Saint-Charles et Saint-Antoine, ainsi que la L2 entre La Rose et l'A7, le tout de 21h à 6h. Il faudra donc prendre la 55 littorale pour quitter Marseille. À Toulon, le tunnel sera fermé dans les deux sens de 22h à 5h. Et à la Valette Nord, vous ne pourrez pas rentrer sur la 57 en direction de Nice. À Brignoles, vous ne pourrez pas rentrer sur la 8 en direction d'Aix et Nice de 21h à 5h. Déviation par le Quai des Morts vers Nice et par Saint-Maximin en direction d'Aix. Enfin, dans les Alpes-de-Haute-Provence, la 51 sera fermée entre Perruy et Aubignosque dans les deux sens de 20h à 6h. Donc Perruy-les-Mets et Aubignosque dans les deux sens. Vous retrouvez la liste des fermetures nocturnes sur notre site ici. .fr/Provence.
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0: Michel Polnareff, c'était Tam Tam.
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0: Et pour la suite, j'ai choisi un titre qui, durant l'été 87, a fait danser la planète entière. Le 5 juillet 87, Samantha Fox et son nouveau titre, Nothing's Gonna Stop Me Now, entrent à la 44e place du top 50. Elle ne le quittera pas avant début septembre. Un titre calibré pour plaire grâce au trio des producteurs anglais, faiseurs de tubes pour Kylie Minogue, Bananarama, Ori Castley, vous savez, Stock Aitken Waterman. Et bien sûr, on n'oublie pas le clip et une sortie de piscine au ralenti légendaire. Samantha, c'est tout de suite.
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0: 6. Allez, bientôt 20h. Dans un instant, vous allez retrouver Émilie Mazoyer, les essentiels de Décibel. Mais avant cela, place à Dire Straits, Walk of Life, dans un instant.
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2: Bonsoir.
3: Tout va bien, bonsoir.
2: Pascal, très heureux d'être là. Et Benabar, bah nous aussi, on
4: J'espère
2: est content de vous
4: pas
2: avoir.
4: Vous votre lancement parce que je suis rentré avec
3: Franck. Non.
2: Non, ça faisait vivant.
4: Voilà,
2: ça faisait
4: voilà.
2: Les invités arrivent pile au moment du début de l'émission, ça faisait direct.
4: Ouais, OK.
2: Voilà.
3: Enfin moi je l'avais pas vu venir, hein, c'est
4: oui, ça.
3: Comme elle a dit, c'était je trouvais ça drôle.
2: Bah,
3: le duo qu'on n'a pas vu venir, c'était bien.
2: J'ai pas vu venir votre duo
3: non,
2: parce que
3: vrai, ouais.
2: Tous les deux, chacun de votre côté, vous tracez votre route et vous avez une foultitude de tubes, on connaît par cœur. Exemple, le dîner de Benabar. Le dîner de Benabar. On s'en fout, on n'y va pas. On a qu'à se cacher sous les draps. On commandera des pizzas. Toi, la télé et moi. Et de Pascal Obispo, on connaît. Si j'existe.
4: Entre autres.
2: J'existe.
3: Oui, non, mais ça va.
4: Il y a une belle collection, Pascal.
3: Non, c'est pas la peine.
4: Ah, ben voilà.
2: Pour me faire arrêter de chanter, hein.
3: C'est une chanson d'un mec très enthousiaste. Moi je suis enthousiaste.
4: Bah oui, tu l'as en ce moment.
3: Ouais.
4: Ouais.
3: C'est vrai.
4: Bah moi aussi. On est content de sortir ce titre.
2: Racontez-moi votre rencontre. Oui, ça s'entend que vous êtes en tout cas content d'être ensemble ici en studio, ça me fait plaisir. Mais racontez-moi votre rencontre à tous les deux.
4: Alors, c'est
3: La vraie ou la fausse? Non, la fausse.
4: La fausse.
2: Ah non, attendez, c'est-à-dire, c'est quoi? Il y a plusieurs rencontres dans la vie et en studio.
4: On s'est rencontrés sur des plateaux de télé.
3: Oui, sur des plateaux télé. Puis après, je l'ai rappelé pour une émission, pour un album pour le sida. Voilà.
4: Et puis les Restos du Cœur aussi.
3: On devait participer, on s'est vu au Restos du Cœur, et puis on a déconné souvent.
4: Ça soude les Restos du Cœur.
3: Et en fait,
4: comme on passe 15 jours les uns sur les autres, ça crée des liens, quoi.
3: On s'est aperçu que malgré notre énorme différence.
2: D'âge.
3: Ouais,
2: d'âge. Vous êtes beaucoup plus vieux, Pascal, c'est ça?
3: Ouais, beaucoup plus vieux. Oui, parce que lui, c'est un junior, lui, il commence à peine.
4: J'aimerais bien.
3: On s'est aperçu qu'on pouvait être complémentaires et pouvoir faire de bonnes choses ensemble. Et en fait, ça fait longtemps qu'on rigolait ensemble, qu'on pouvait bouffer ou se croiser, etc. Mais on n'a pas vraiment fait de musique, quelque chose de concret, nouveau, de festif, une forme de chanson dans un désespoir optimiste. En tout cas, une question, pour laquelle on n'a pas la réponse de toute façon.
4: Ouais.
2: Reste-t-il du bonheur? Oui, vous n'avez pas choisi la question la plus simple.
4: Oui, oui. Carrément. Bah, d'ailleurs, elle reste
3: suspendue
4: ouais, la question. Mais il en reste. Enfin, moi, je le pense vraiment. En tout cas, c'est à nous de le créer, le bonheur. Ouais.
2: Et il y a de la joie dans cette chanson, c'est sûr.
4: Exactement.
2: Je vous propose qu'on l'écoute et après, ils vont nous raconter comment ils l'ont fabriqué. Reste-t-il du bonheur? Le duo que non, je n'avais pas vu venir. Ouais. Benabar, Obispo, ici, c'est parti.

0: est-ce que vous avez trouvé la réponse à cette vaste question? Reste-t-il du bonheur? Benabar et Pascal Obispo sont avec nous ce soir en direct dans Décibel. Racontez-moi la genèse de cette chanson, messieurs. Qui a eu l'idée? Qui a donné le premier encart?
1: Pascal, qui fait un album que t'as fini d'ailleurs, tu veux continuer?
2: J'ai presque fini.
1: Où il invite des copains sur des nouvelles chansons. Et il m'a proposé deux chansons. Moi, j'ai tout de suite choisi celle-là. J'ai toujours tout de suite adoré le texte de Pierre-Dominique Burgot, qui est un super auteur. On le savait déjà, mais là, et puis ces images, là, un réfrigérateur. Moi, j'adore ces chansons-là, poétiques, avec des moments très triviaux, très terre à terre. Enfin, j'adore son coup de plume. Et on l'a enregistré le plus facilement du monde. On a été en studio chez Pascal, et puis voilà. Et puis on s'est aperçu assez vite qu'il se passait un truc avec cette chanson. Et donc nous voilà, parce que c'était pas du tout prédestiné à devenir un single.
2: On sait pas, en général.
1: On s'est pas posé de questions.
2: C'est pas notre spécialité. Moi, ça n'a jamais été ma spécialité. Je n'ai d'ailleurs jamais choisi aucun single et album. En fait, l'album, c'est un album que je prépare depuis pas mal de mois.
0: Ah oui, on a parlé la dernière fois que
2: on va dire même d'année.
0: D'année, oui.
2: C'est un album qui s'appelle Héritage, où je rends hommage à tous les artistes que j'aime qui souvent donc viennent partager des moments avec moi, mais des artistes dont j'admire la plume ou le talent de mélodiste. Voilà, pour moi, ce sont tous des auteurs-compositeurs extraordinaires, et donc j'ai la chance qu'ils acceptent de venir partager un moment de bien-être dans mon studio. Et donc
0: Bruno,
2: c'est le premier, mais je t'avais balancé déjà un nom la dernière fois.
0: Ouais.
2: Voilà, il se trouve que c'est vrai, il y a
1: Louis Bollinger.
2: Ah bah t'es là, regarde, ça commence
1: déjà
2: bien. Ça commence bien, mais c'est vrai qu'il y a beaucoup d'artistes qui. Mais ça sera pour donc l'année prochaine. Mais Francis,
0: oui, on avait parlé de Cabrel.
2: Francis, ouais. qui est venu, Michel Jonas, Julien Clerc, Renaud aussi, Bruno. Il y en a d'autres, on ne peut pas
0: tous
2: les dévoiler.
0: C'est un chouette gang, quand même, j'aime bien.
2: Bah, disons que oui, mais quand on rend hommage à la chanson française, comment dire, on a. C'est vraiment le but de cet album. Je tire le fil de fan. Héritage, c'est tout ce que j'ai pu comprendre, ne pas comprendre, tout ce que j'ai pu apprécier, tout ce qui m'a touché, tout ce que j'ai appris avec eux, et même avec Bruno, même si il est beaucoup plus jeune que moi. Mais en fait, l'idée c'est vraiment de rendre hommage à la langue, ouais. La langue française. Moi, j'ai démarré avec de la pop, c'est-à-dire la pop musique, c'est le chanter rien, mais
0: je peux tout chanter, je connais tout par cœur.
2: Non, mais chanter bien.
0: Plus que tout.
2: Oui, voilà, c'est ça. Donc la pop musique, c'est quoi? C'est chanter rien, mais le faire bien.
0: Oui.
2: Voilà. Et après, je me suis mis à
0: éviter de plein de violons.
2: À aimer les lettres. Ouais. À aimer, je me dis, ah ben non, mais attends, je suis trop vieux pour chanter tulup tup tup. Alors, et puis j'ai écouté des mecs comme ça, de la nouvelle chanson française. Je dis, il faut que je fasse la chanson française. Il faut que j'arrête avec mes tulup tup tup. Et je me suis mis à aimer vraiment le texte, le verbe. Donc j'ai beaucoup travaillé avec d'autres artistes, et puis même Marceline Desbordes-Valmore, avec qui cette poétesse du 19e siècle, avec qui j'ai fait un album magnifique. Et donc depuis, j'ai envie de travailler avec des auteurs et compositeurs, et cet album, c'est vraiment un album, on va dire, hommage à la chanson française, et tous ceux qui veulent participer acceptent de venir partager un moment avec moi.
0: Mais alors, Benabar, vous auriez pu écrire un texte.
1: Oui, mais c'était pas du tout le truc de base, en fait. Ça s'est vraiment fait simplement, comme le disait Pascal. Et puis, je suis très heureux de pouvoir aussi rendre hommage aux auteurs.
0: Ouais, ouais.
1: Qui sont souvent un peu malmenés dans ce métier, il faut le dire.
0: Souvent, déjà, on parle pas d'eux.
1: Et on parle jamais d'eux.
0: Il y a pas beaucoup. Là, tout à l'heure, Pascal parlait de Julien Clerc, qui a toujours l'élégance, lui, de nommer
1: exactement
0: tous les auteurs qui lui écrivent des textes pour ses albums et tout. Mais c'est pas le cas de tous les artistes. C'est vrai qu'il y a certains auteurs, ils n'ont même pas le droit de le dire.
1: Oui, exactement, il y a ce truc-là. Voilà. Et puis revenir à quelque chose aussi. Alors, j'étais très, très flatté qu'on me demande comme interprète.
0: Oui, mais oui, c'est très chic.
1: Céline Dion, c'était pas le cas avant.
0: Et vous a appelé Céline, c'est ça le confort du studio.
1: Oui, Céline. Moi, je dis qu'on m'appelle Céline.
0: Oui, je comprends. De toute façon. Je comprends. Voilà.
2: Bon, c'est vrai que je l'ai dirigé. Ouais. Je l'ai rendu Céline. Je l'ai rendu Céline comme ça. Moi, j'adore Céline Dion. Non, mais c'est vrai que, en fait, j'ai jamais vraiment aimé, on va dire, les gens qui étaient trop, trop techniques. L'aspérité, le défaut.
0: Ouais.
2: Je l'ai toujours exploité, si on peut parler de défaut, mais le défaut, c'est que le caractère. Et le défaut, c'est le caractère. Et le caractère, c'est tout ce qu'on recherche. Et quand on fait un duo avec Bruno, je veux que ce soit lui. Ouais. Je veux pas le gommer. Donc, en fait, c'est bien lui, comme tous les autres chanteurs, les deux autres chanteurs avec qui j'ai travaillé, ou chanteuses. Et c'est ce qui est important. Voilà. On va pas tous chanter pareil. Donc, voilà. Donc là, il déconne. Mais voilà. Moi, je l'ai vu sur scène plusieurs fois. Et c'est un super interprète. Et surtout que c'est un mec sur scène, ça, il envoie. Bon, c'est vrai qu'il vieillit un peu, mais bon.
1: Ah ouais, écoute, on va pas vers le mieux. Qu'est-ce que tu veux que je te dise?
2: Bah non, je sais.
1: C'est notre dernier tour de piste à tous les deux.
2: Ah non, c'est horrible. Non, non. À moi, oui, mais pas à toi.
1: Si, moi, je peux.
2: Tiens, Junior, arrête un peu.
1: Putain, j'ai 56 ans, arrête.
2: Ben moi, j'ai 61 dans 3 mois. C'est fini.
1: C'est des conversations.
2: Et place aux jeunes.
1: Place aux jeunes.
2: Place aux jeunes.
0: Moi, je vous fais signer au minimum pour 30 ans.
2: À nous deux, on a combien? 117 ans.
1: Ouais, c'est étonnant.
2: Bon, qu'est-ce qu'on disait? On l'a pas vu venir.
0: Non, mais ça, on l'a pas vu venir, c'est sûr. Reste-t-il du bonheur? N'empêche que j'aimerais savoir comment ça s'est passé, ce moment-là, où vous décidez, Pascal, d'attribuer cette chanson à Benabar. Pourquoi, d'après vous, elle lui va comme un gant?
2: Alors, en fait, dans tout cet album, c'est un hommage, donc, à la chanson française, aux auteurs-compositeurs, mais aussi à la musique d'un certain genre. C'est-à-dire, pour moi, la meilleure chanson française, on va regrouper, on va partir de fin 60 et début 80 aussi, mais c'est vraiment la chanson des années 70. Quand je me suis replongé dans...
0: Donc c'est qui, c'est Berger?
2: Alors, Les Marquises, l'album de Brel, Marquises, oui. Ça c'est les années 70. Okay. On a toujours Brassens, mais on a Julien Clerc, on a Francis Cabrel, on a Delpech, on a Souchon. Et moi je fais une anthologie, comme tu sais, sur la chanson française dans mon application,
0: oui, les reprises.
2: Où je reprends.
0: Ouais.
2: Et c'est vrai que dans cet album, donc en fait, je travaille sur des ambiances différentes, mais dans le genre une espèce de années 70 2.0. Et cette chanson, je l'ai voulu. Alors bizarre, tu vas voir, je te dise d'où elle vient. Elle vient d'un album. D'album que j'ai écouté, des Wings de Paul McCartney. On entend bien cette prédominance de basse comme ça, ouais. Espèce d'un truc un peu campagne, un peu.
0: Il y a un petit banjo aussi.
2: Un peu terre. Oui, c'est ça. Donc c'est vraiment une chanson de terre. On a l'impression que, voilà, moi je suis un petit-fils de paysan, de vigneron. C'est vraiment une chanson comme ça. J'avais envie de retrouver ce genre d'odeur. Et c'est vrai que Bruno, dans ses textes, dans sa lecture du quotidien et comment il l'exprime dans son écriture, on est vraiment là, on est près des gens. Moi, ce que je n'avais pas dans mes textes avant de travailler avec d'autres auteurs, j'avais pas ce truc-là. J'étais très très bien servi, évidemment, par Lionel Florence, mais c'était autre chose. Et là, c'est vrai que on est dans les détails, on est dans le réfrigérateur, et c'est vrai que je me dis tiens, ça c'est Bruno, ça. Mmh. Ça c'est Bruno, ça va le faire marrer. Voilà.
1: Bon, bref. Et la première écoute, ouais, parce qu'il y en avait deux au début, tu te souviens? Il y avait deux possibilités. Ouais, ouais. Et on l'a fait. J'espère que ça se ressent dans le titre. On a fait ça aussi simplement, Pascal, comme moi, on a cette volonté, peut-être aussi avec la en l'occurrence.
0: Non, mais c'est vrai. Décidément, c'est un thème.
2: Ouais,
1: non, mais il y a peut-être un peu ça, parce qu'il y a le bon côté aussi de le fait d'avancer dans la vie, dans sa carrière, de pas se poser de mauvaises questions, surtout quand on enregistre. Il y a tout ce qui va autour d'un disque, d'une sortie d'album, la promo, les intérêts. Mais il y a aussi le moment où on est autour d'une guitare ou d'un piano et puis on fait une chanson, quoi. Et ce moment-là, moi, j'y tiens beaucoup, Pascal aussi. Et cette chanson a vraiment été faite comme ça, sans aucune ambition, sans compliqué, sans mettre des intermédiaires, des avocats, des tout ce que tu veux. Tu vois, parce que ça peut vite tourner dans des trucs comme ça aussi.
2: C'est un partage de plaisir, simplement.
1: Voilà.
0: C'est comme ça. C'est payé en caisse de bière.
2: Je sais que dans la vie.
1: Et oui, et puis moi, j'ai vraiment envie de travailler comme ça, globalement. Même pour les concerts, même pour les interviews, d'ailleurs. Sans fioritures inutiles qui prennent des fois une place inouïe.
2: Alors moi, c'est bizarre parce que c'est vrai que dans la vie, moi, je suis quelqu'un de très enthousiaste, etc. Moi, j'aime bien blaguer, tout ça. Et quand je suis en général, dans un studio, c'est vrai que d'enregistrement, je deviens tout à fait sérieux. Et en fait, avec Bruno, en fait, j'ai gardé cet enthousiasme encore, comme dans la vie ou comme quand je suis sur scène. Et c'est vraiment super agréable de bosser avec lui parce que voilà, bon, on s'amuse et quand on n'a aucune pression. On est vraiment dans un partage sans aucune ambition, sans aucune recherche, et ben comme tu disais tout à l'heure, peut-être qu'on peut se retrouver à la radio et promotionner un single. Voilà, et puis c'est sans ChatGPT, je précise.
0: Oui. Voilà. On sent pas la patte de l'intelligence artificielle, non. Tout ça est très naturel.
1: On a de la bêtise authentique.
2: Ah ben oui, c'est la bêtise authentique.
1: Oui, c'est ça. Voilà.

0: actualités respectives de mes invités sont effectivement très intéressantes. On parlait de l'album Héritage de Pascal Obispo, double album qui, sortira quand il sera prêt.
1: Bah c'est comme ça, il y a pas de.
0: On fait l'appel. On sait qu'il y a Appelle-moi Johnny. On sait qu'il y a Notre-Dame et la France. On sait qu'il y a le duo avec Benabar.
1: Ouais, aussi comme sur son. Il est aussi sur son bonheur, album. C'est génial.
0: Et une chanson avec Francis Cabrel.
1: Entre autres, il y a d'autres artistes évidemment.
0: Oui, non, je sais, ça fait 4 là, c'est pas beaucoup pour un double album. Je sais.
2: C'est une chanson de 20 minutes à chaque fois, attention.
1: Non, on peut presque rajouter un 0 au 4. Un double album.
0: Wow.
1: Écoute, il faut que je passe à autre chose. Moi, c'est fini, j'ai raccroché des gants.
0: Donc, Héritage, vous avez compris, gros projet de Rocky Balboa, Pascal Obispo,
1: Non, non, pas du tout. Bon, enfin, écoutez, ouais, c'est comme ça. On essaie de faire toujours de la bonne musique. Mais en fait, ce qui est bien avec l'âge, je trouve, c'est que on est beaucoup plus doué, c'est ça, beaucoup plus détendu dans l'approche de cet art. Qui n'est pas forcément un art mineur, mais on va dire même si c'est un art mineur, comme je dis toujours, c'est un art mineur à fonction majeure, puisque d'abord ça nous fait du bien, ça peut faire du bien aux gens aussi. Et c'est vrai que en vieillissant, moi j'avais déjà pas beaucoup d'angoisse, mais là c'est vraiment, je suis vraiment tellement heureux, tout est très cool et tous mes invités sont heureux de partager ce moment avec moi et je suis très heureux de le partager avec Bruno parce que à force d'avoir fait d'autres conneries et des conneries, il vaut mieux à un moment donné s'arrêter dans un studio et faire de la musique ensemble, monsieur
2: Benabar. Exactement, faire de la musique et on partage tous les deux ce goût du un peu ce culte du divertissement qui est souvent traité par forcément du mépris mais bon avec un peu de distance.
0: Il y a des gens qui vivent leur musique de manière plus snob que vous.
2: Voilà,
0: c'est comme ça qu'on peut le dire.
2: Et qui sous-entendent un petit peu que le divertissement, bon, c'est un peu bébête, un peu racoleur. Et tous les deux, on pense le contraire. Le divertissement, d'une part, on peut avoir des ambitions artistiques dans le divertissement. Et puis, ça peut apporter quelque chose en termes de poésie. Et en plus, divertir, cette notion-là, que les gens aillent un peu mieux pendant les 3 minutes où on chante. Essayer d'aller vers ça, c'est quelque chose qu'on voulait tous les deux insuffler dans.
1: C'est vrai, c'est la fonction. C'est notre fonction majeure, finalement, pour notre art mineur.
0: Le Soleil des Absents, c'est le nom de votre prochain album, Benabar. Oui. On a une date de sortie ou pas?
2: Alors oui.
0: Ou alors c'est comme Pascal, ça sortira quand ça sera prêt.
2: Non, c'est à la rentrée en janvier. Je crois que c'est le 30 janvier. Mais enfin, okay.
0: Janvier 2026, en tout cas. Oui. Et y a des dates de concerts qui commencent à arriver, notamment le 29 avril prochain à Paris, à l'Olympia. Ça, c'est le concert de rentrée, c'est le début de la tournée.
2: C'est le début de la tournée. On ne sait pas où elle va nous mener, d'ailleurs. On va voir comment ça va se passer, mais ça fait 4 ans, je crois, que j'ai pas tourné, mais c'est la première fois depuis que j'ai commencé.
0: Vous vous arrêtez aussi longtemps?
2: Je m'arrête aussi longtemps, ouais. Ça s'est fait comme ça, en fait. C'était pas du tout un choix ou un calcul. Mais il y a eu plein de raisons, plus ou moins tristes. J'ai perdu un de mes plus vieux musiciens, Denis. Évidemment, ça a modifié plein de choses, surtout intimes, évidemment.
0: Ouais.
2: Et puis les choses se sont faites comme ça. L'album a été long à faire. Ça a été parfois un peu dur, mais en fait, curieusement, comme on était tous dans un moment très triste, parce que Denis, on a commencé ensemble dans les bistrots en 95, donc il était toujours avec moi sur scène. Enfin,
0: il jouait quoi comme instrument, Denis?
2: De l'accordéon et du sax.
0: D'accord.
2: Il avait aussi composé pour moi, fait des arrangements.
0: Ah oui, donc c'était votre ami et votre binôme artistique.
2: Ouais, depuis le début.
0: Ouais,
2: okay, ouais.
0: D'accord.
2: Et en fait, de partir sur cette tristesse nous a tous forcés à apporter du bonheur, justement. C'est pour ça que j'ai été très touché par la chanson de Pascal, parce qu'on, je me suis vraiment posé la question pendant 4 ans, reste-t-il du bonheur? Et comme on était tous là-dedans,
0: ouais,
2: en fait, ça a donné une patine à cet album, moi, qui me touche beaucoup, qui est assez joyeuse, avec cette volonté, le soleil derrière les nuages, quoi.
0: Mais c'est-à-dire, il faut que la joie revienne un petit peu avant de refaire des chansons, ou est-ce que c'est le fait de retourner à votre travail qui vous a rapporter de la joie?
2: Ouais, de la joie. Et surtout le fait de se dire, depuis le début, qu'il faut pas se laisser aller à un album triste. C'était presque trop facile. Puis c'est vrai, il suffit d'allumer la télé pour être déprimé quand même. C'est pas compliqué.
0: Oui, ça c'est donc, en ce moment, oui, effectivement.
2: Voilà, l'envie comme ça d'apporter de la joie à la personne qui voudra bien écouter l'album. Donc ça, curieusement, cet album a été long parce que ça a été un voyage intime que j'avais jamais fait à ce point-là. Et donc je suis fou de joie de commencer à partir sur scène parce que ça aussi, c'est un peu ce qu'on n'arrête pas de se dire avec Pascal, le moment où on chante la chanson devant quelqu'un, quoi. C'est quand même le but du jeu, quoi.
0: Pascal, vous, vos chansons préférées, vous les écrivez quand vous êtes triste ou quand vous êtes heureux?
1: Je pense que c'est juste une question d'envie, c'est-à-dire que ça vient comme ça. Moi, j'accumule de l'énergie qui peut être de l'énergie positive, souvent négative. Ouais, j'ai tout négatif et puis ça vient. Il suffit simplement que je reçoive des textes. Voilà, c'est juste de l'énergie. Je sais pas, il y a pas gay ou pas gay. Non, quand j'ai été vraiment très très mal, non, je peux pas écrire. Non, on fait que des trucs vraiment pas cool. Non, moi en plus j'aime les chansons romantiques surtout. Bon voilà, quand je suis au piano, c'est toujours très féminin. J'ai envie de faire pleurer, mais je suis pas dans un mood triste en fait. Voilà, je suis dans un mood plutôt romantique d'un ami de la beauté qui voudrait que la beauté perdure. En tout cas, grâce aux mots, grâce aux mélodies, voilà, à l'effet que ça peut avoir sur les gens. Moi, je sais que ça en a sur moi. En fait, si je fais ça encore aujourd'hui, c'est parce que je sais que je suis toujours impacté par des chansons, par des phrases, par des mots, par des poèmes. Et cet impact me donne envie de faire la même chose pour d'autres personnes parce que je sais que ça existe. Je sais que je peux pleurer en écoutant une chanson. Donc, si je peux moi-même faire pleurer avec ma chanson, émouvoir ou peut-être faire rire, rire, c'est vrai que c'est avec Vito, j'ai fait rire.
2: Ah oui,
1: avec Vito, ouais. Et alors on s'est bien marré avec Mickaël. Bon, enfin voilà ma démarche.
0: Mel,
2: il faut se méfier de ces états d'âme.
0: Moi, je vais la chanter la chanson.
1: C'est toi,
0: je sais
1: faut
0: pas
1: que je te parle. J'ai passé ma soirée à boire. Non mais c'est fou. Hein. Non mais je suis un héros dans les banlieues, moi je te le dis.
2: C'était marrant cette chanson.
1: Ah moi je sors. Et moi tous les rappeurs, de toute façon je suis un héros pour tous les rappeurs. Même génération montante, quand ils me voient c'est Vito, c'est tout, c'est respect.
0: C'est Vito.
1: Ah oui, c'est respect. Mais c'est quasiment comme si j'avais, tu sais, des grosses chaînes et tout, des sourcils coupés, des flingues, etc.
2: Ah oui, on avait parlé de moi, c'est pour la série H. Ils connaissent pas mes chansons, mais ils connaissent H.
0: H. Donc il y a Benabar de H et Pascal Obispo qui fait Vito, qui sont les invités ce soir de Skyrock. On vous embrasse tous très fort et à bientôt, messieurs.
2: À merci bientôt, beaucoup. Merci
0: de nous voir.
1: C'est très court.
0: il est 35.
1: Non, mais la fin, je ne l'ai pas vu venir.
2: Tu
1: l'as vu venir, la fin?
2: On nous chasse.
1: Ah ouais, non, mais
2: d'habitude,
1: pas vu,
2: les gens, ils restent beaucoup plus longtemps, mais nous, comme on a été chiants et cons.
1: Non, pas du tout.
0: Vous avez eu 5 minutes de rap parce que vous êtes mignons et que vous êtes deux.
1: Fini avec une fin positive. J'aimerais bien écouter ta chanson, s'il vous plaît.
2: Ah oui.
0: Allez, Benabar.

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3: Alors, on peut passer une petite demi-heure ensemble, Didier Varro. Oui. C'est toujours un bonheur.
4: Merci de me recevoir.
3: Ah, mais alors, avec joie, parce que vous sortez donc jeudi prochain la chanson française, un peu, beaucoup, passionnément, aux éditions Le Robert. En fait, ils ont cette collection qui s'appelle un peu, beaucoup, passionnément, qui s'essaye de décliner dans plein de thèmes. Et vous, évidemment, votre thème, c'est la chanson française. Vous mettre du Sanson, c'est vous attendrir le cœur. Double dose. Que journaliste, qu'animateur, mais aussi dans les maisons de disques, vous avez toujours travaillé autour de la musique, Didier Varro. Est-ce que vous aimez la chanson française ou est-ce que vous aimez, comme Véronique Sanson dans cette chanson, les musiciens?
4: C'est une bonne question parce que je crois quand même que j'aime avant tout la chanson française. Parce que la chanson française, c'est difficile à définir,
3: ah oui.
4: Mais c'est une musique et un texte. Alors les musiciens accompagnent, portent cette émotion, cette intention plumitive, mais c'est vrai que moi je suis en plus particulièrement touché par les auteurs. Donc ouais. Voilà, je pense que j'aime les musiciens parce que c'est eux qui sont au service de la chanson française, mais vraiment c'est le cœur de ma passion.
3: Alors au tout début du livre, moi j'aime toujours voir à qui les auteurs dédient leurs ouvrages. À mes parents adorés, à Antoine Nombrini, l'amour de ma vie, à Véronique Sanson, à qui je dois cet amour intact et passionné pour la chanson. C'est pas une pause, donc vous avez écrit sur elle, vous avez raconté beaucoup de choses sur elle, vous l'avez interviewée, vous l'avez filmée, vous êtes auteur de documentaires autour de Véronique Sanson, je pense que votre aventure avec elle n'est pas terminée. À quel point elle est déterminante dans votre parcours qui finalement amène à ce livre, la chanson française?
4: J'ai voulu lui dédier ce livre, qu'elle ne lira pas, sûrement. Mais parce que c'était important pour moi de rappeler qu'il y a eu un avant et un après Véronique Sanson dans mon existence. Et probablement que l'homme que je suis, comme vous l'avez un peu décrit, c'est-à-dire à la fois à la radio, mais parfois derrière les artistes lorsque je travaillais en maison de disques ou programmateur de festival, mon parcours et mes choix éditoriaux, musicaux, n'auraient pas été les mêmes si en 72 l'album de Véronique Sanson n'était pas entré dans mes oreilles. Je pense que j'avais une culture musicale très radiophonique avant 1972, puisque j'écoutais enfant beaucoup la radio, je zappais d'une radio à une autre, mais je n'avais pas encore compris, saisi ce que pouvait être l'exigence artistique quand Véronique Sanson est arrivée. D'ailleurs, c'est marrant parce que je suis pas le seul. Hein. Oui. Françoise Hardy raconte toujours que le jour où cet album Amoureuse est arrivé, elle s'est dit, bon bah là, on est au chômage. Quoi. Les chanteuses des années 60, on est complètement dépassées. Voilà ce qu'il faut faire aujourd'hui pour à la fois faire une chanson populaire,
3: oui,
4: mais exigeante.
3: C'est
4: et voilà, à partir de là, c'est vrai que mes goûts musicaux se sont orientés vers ce qu'on a appelé la nouvelle chanson française et que les Alain Souchon, Laurent Voulzy, Yves Simon, William Scheller, Catherine Nara, enfin tous ceux qui ont construit cette belle autoroute dans les années 70 de la chanson française on fait partie de ce que je suis aujourd'hui. Peut-être que sinon je serais resté avec Claude François, avec Sheila, Dalida.
3: Et
4: ce qui fait.
3: Et on aurait monté une revue des Claudettes. Allez savoir. Vous feriez Clo-Clo, moi je danserais derrière.
4: Mais en revanche, ce qui est intéressant, c'est que je ne renie pas ses premières amours.
3: Ah non.
4: Et que je les fais aimablement cohabiter avec évidemment ces artistes qui sont issus des années 70 et ceux qui sont aujourd'hui les artistes d'aujourd'hui, les Juliette Armanet, les Clara Luciani, les Eddy de Preto, les A.O. Oui. de Sagazan. Ce sont des filles spirituelles de Véronique Sanson pour moi, même si elles n'ont pas stylistiquement des choses très très communes.
3: Alors ce livre, ce beau livre qui sort donc aux éditions Le Robert, jeudi prochain, la chanson française un peu beaucoup passionnément, Didier Varro, part d'une idée. Ça fait des années qu'on vous demande de faire des bouquins sur la chanson française.
4: Je confirme.
3: Des années que vous dites, bah non, je sais pas, l'axe, etc. Et là, en fait, vous avez trouvé l'idée, la bonne idée, hein, je me permets de vous le dire parce que je trouve que c'est dément. Vous avez choisi 21 moments, pas pour nous raconter 21 anecdotes, parce que là, bah, ça serait une énième collection d'anecdotes. Non, 21 moments qui vont vous permettre de tirer à chaque fois un fil, un thème, et finalement de faire un tour complet de la chanson française de Charles Trenet à Booba. Mmh. C'est quand même assez dingue. Et pour ce faire, vous avez eu un dialogue constant avec quelqu'un qui s'appelle Martin Soudan. Qui est-il ?
4: C'est un jeune auteur de cinéma. Et il a eu une importance phénoménale, comme vous le disiez, des livres sur la chanson française, on me l'a proposé. J'ai souvent dit non pour les raisons que vous avez exposées. Et là, j'ai dit non parce que j'ai un peu un travail à plein temps.
3: Il n'a pas le temps.
4: À Radio France. Oui. Et donc, je peux pas. Et puis, quand j'ai déroulé quand même cette idée en disant, si un jour j'ai le temps, voilà comment je pourrais aborder le sujet, ils m'ont dit, mais non, mais il faut le faire maintenant. Et j'ai dit, bah alors, trouvez-moi un partenaire, pour travailler. Je n'ai jamais fait ça. C'est-à-dire que j'ai toujours écrit mes livres. Donc là, c'est un travail de collaboration. C'est un ping-pong plumitif. Et ce qui m'a intéressé chez cette personne, ce jeune auteur de cinéma, c'est qu'il est aussi construit sur la consommation entre guillemets des séries de choses plutôt cinématographiques ou plutôt télévisuelles mais séquencées. Et donc il m'a vraiment aidé et porté à trouver la vraie dramaturgie à l'intérieur de ces 21 chapitres. Donc c'était important. Et puis en fait c'est vachement bien de travailler accompagné.
3: Ouais.
4: Moi j'adore ça. Ouais. Et donc c'était un petit rituel pendant plus de 6 mois de se retrouver, de s'enfermer, de fermer les portables. Et il m'écoutait et parfois il me relançait. Et puis après de toute cette matière première il en faisait un scénario qui était presque un scénario de série. Effectivement.
3: Alors, ouais, une série ou même carrément, moi j'étais dans un film en lisant le premier chapitre qui se passe le 17 juillet 2004 à La Rochelle, au Francofolie. C'est les dernières franco de Jean-Louis Foulquier. Vous le vivez de l'intérieur, vous le racontez divinement. Samson est là, tiens, comme
4: tiens
3: c'est
4: donc.
3: Incroyable. Je ne vais pas dévoiler les anecdotes du livre parce que c'est pas le but du jeu. C'est pas un bouquin à anecdotes, mais c'est un bouquin dans lequel vous allez apprendre plein d'histoires géniales et notamment en coulisses, que s'est-il passé ce soir-là pour faire des adieux à Jean-Louis Foulquier. Juste dire quand même que vous êtes gonflé parce que vous démarrez votre livre, votre déclaration d'amour à la chanson française avec une petite baffe que vous vous êtes prise parce qu'en fait vous étiez censé être le successeur de Jean-Louis Foulquier à la tête des Franco et en fait bah, ce soir-là...
4: J'ai compris que je ne le serais pas.
3: Vous avez compris que vous ne le seriez pas. Donc vous démarrez par j'allais pas dire un échec, mais une déconvenue.
4: Une déconvenue, ou ouais. Même peut-être un échec, en tout cas une énorme déception.
3: Déception, ouais.
4: Voilà. Et qu'il a fallu digérer, il m'a fallu du temps. Mais la vie professionnelle, c'est ça, hein, c'est pas, on n'est pas toujours au sommet de l'Everest. Hein, il y a des moments un peu compliqués. Et moi, Dieu sait que j'en ai eu, des moments compliqués. Il y a plein de gens qui disent, ah bon, mais ça a toujours roulé pour toi. Eh bien non. Et c'était aussi... peut-être l'occasion de commencer par quelque chose qui intimement signifiait beaucoup de choses pour moi, mais aussi qui, avec le recul, raconte autre chose que je n'avais pas perçu le soir où j'ai vécu tout ça, ou même dans les mois qui ont suivi. Et en fait, je me suis aperçu que ce soir-là se jouait la fin d'un monde. On était en train de tourner une page et que le monde de la chanson française ne serait plus jamais le même après le départ de Jean-Louis Foulquier.
3: Et vous nous dévoilez quelle était sa chanson préférée. Alors je vous propose qu'on l'écoute ensemble. C'est Henri Salvador.

0: La chanson d'Henri Salvador, Syracuse, qui est évoquée dans le beau livre que sort Didier Varro la semaine prochaine, jeudi prochain très exactement, la chanson française un peu, beaucoup, passionnément aux éditions Le Robert. Alors on le disait, mon cher Didier, 21 dates, 21 événements qui vont ensuite vous permettre de tirer le fil d'un thème, voire même parfois plusieurs thèmes dans le même chapitre, parce qu'en fait il y a énormément à dire sur la chanson française. Exemple, le 10 août 1963, Charles Trenet sort de prison.
1: C'est un jardin extraordinaire. Il y a des canards qui parlent anglais. Je leur donne du pain, ils remuent leur derrière en disant « Thank you very much, Monsieur Trenet ».
0: Et c'est le prétexte, évidemment, à parler de la chanson française qui sort du placard, la chanson homosexuelle, qui est au départ par allusion, comme des jardins extraordinaires.
2: Ouais. Et encore, il y a des gens qui contestent cette version que Charles Trenet, qui était quand même un poète surréaliste, ouais. il prend une métaphore, une allégorie, puis derrière, ça lui permet d'ouvrir l'imaginaire avec moi, j'adore les chansons qui ont plusieurs lectures, quoi. Et donc, ça, le jardin, il est extraordinaire. Ça peut être le jardin des Tuileries où les garçons se draguaient allègrement dans les années 50, 60, 70, 80. Maintenant, je crois que c'est terminé. Ouais. C'était des lieux de rencontre, les jardins publics, pour les homosexuels, parce que l'homosexualité était pénalisée, se vivait clandestinement, plutôt la nuit, et dans des endroits qui étaient à peu près tranquilles la nuit, quoi. Mais du coup, quand on écoute la chanson de Charles Trenet, et qu'on voit finalement une version presque Walt Disney de ces lieux clandestins, c'est génial, c'est réjouissant même.
0: Et donc vous parlez de Trenet et de sa sortie de prison le 10 août 1963.
2: Parce qu'il y a des gens qui... Mais non, mais Charles Trenet n'a jamais fait de prison. Si, il a fait quelques mois de prison, puisqu'il avait été dénoncé par quelqu'un de son entourage, en disant que dans sa maison, près d'Aix en Provence, il faisait des soirées coquines avec des jeunes garçons qui avaient tous entre 18 et 20 ans. À l'époque, la majorité sexuelle pour les homosexuels était à 21 ans.
0: Pas pour donc, les hétéros.
2: Voilà, ouais. C'était 15 ans. Ouais. Et donc, c'est Robert Badinter d'ailleurs qui a mis fin à cette pénalisation de l'homosexualité. Et du coup, prison. Voilà, il était condamné et puis il en est sorti à l'air libre, en pleine journée. Il n'a pas voulu sortir de manière clandestine. Et il n'a jamais fait son coming out après. Mais il a continué à brandir avec beaucoup d'humour et cette dose de surréalisme permanent en disant « je suis gay », mais G-A-I, hein, ouais. Pas G-A-I grec. Mais voilà, c'était une manière aussi de... C'est un homme d'une autre époque, mais qui a ouvert, mine de rien, une histoire de la chanson qui est sortie du placard progressivement entre la fin des années 50. Et aujourd'hui, on a beaucoup d'artistes qui enfin revendiquent à ciel ouvert leur homosexualité, leur statut queer, comme on dit, et c'est tant mieux.
0: Bonsoir Marguerite. Et moi je

0: le coup, ce chapitre, je l'ai trouvé extrêmement réjouissant. On va pas se mentir, c'est pas le cas de tous, parce que la chanson française n'a pas forcément fait le chemin dont on rêvait.
1: Ouais.
0: Mais en ce qui concerne ça, l'acceptation, la revendication de qui on est, et dans la joie, alors parfois dans la douleur, dans des chansons d'Eddie de Préto, par exemple, mais là, dans la chanson de Marguerite, on se dit, le monde, la société,
1: bouge.
0: La chanson, tout le monde est allé dans le bon sens.
1: Ouais, ouais, ça bouge avec le sourire.
0: Oui, hein.
1: Et même si, encore une fois, sur les réseaux sociaux, ces prises de position, parfois joyeuses et parfois un peu plus dramatiques, sont en réponse. Il y a beaucoup de harcèlement, de cyberharcèlement.
0: Et il y a de la haine.
1: Oshi en est une des victimes, mais Eddie de Préto, Bilal Hassani, enfin, tous ont vécu ça. Mais en même temps, il faut quand même se réjouir de cette poussée. Et aujourd'hui, il y a beaucoup de filles qui revendiquent leur queer attitude.
0: Oui, vous parlez d'Angèle, vous parlez de Pomme. Enfin, voilà, c'est un chapitre qui est très, très chouette et qui s'appelle donc joliment La chanson française
1: oui,
0: sort du placard.
1: Avec cette petite anecdote, pour le coup, que je vais délivrer.
0: Allez,
1: vous êtes
0: anecdote,
1: la première à parler
0: anecdote.
1: Du livre. Et on finit avec Marguerite, effectivement, qui va sur le plateau de C'est à vous. Vous pouvez la raconter si
0: allez-y,
1: vous voulez.
0: Allez-y, allez-y. Non,
1: et Anne-Elisabeth Lemoine qui la reçoit, qui lui dit, c'est quoi votre film culte, comédie musicale, puisque Marguerite disait qu'elle adorait les comédies musicales. Elle dit, c'est La La Land. Et Anne-Elisabeth, spontanément et joyeusement, dit, oui, à cause de Ryan.
0: Non,
1: à cause de...
0: Je sais plus comment elle s'appelle. Emma Stone.
1: Oui.
0: Ah, trop mignon.
1: C'est trop mignon, parce que ça raconte aussi assez bien, à la fois la chanson de Marguerite, mais assez bien encore le petit travail qu'il va falloir faire pour arriver à l'acceptation totale.
0: Ça me fait penser à la question de Michel Denisot à Catherine Lara dans Mon Zénith à moi. Qu'est-ce que vous regardez en premier chez un homme ?
1: Sa femme.
0: Génial. Donc voilà, ça c'est le côté réjouissant. J'ai trouvé un autre chapitre extrêmement réjouissant. La date que vous avez retenue pour en parler, c'est novembre 1994, quand MC Solar reçoit un prix à la SACEM pour ses talents d'auteur.

0: 1994, c'est vos années Maison de disque.
1: Oui, je travaille chez Polydor, à la direction artistique. On appelait ça la direction de la production à l'époque, voilà.
0: Et vous voyez débarquer les rappeurs.
1: Ouais, je vois débarquer MC Solar qui avait été signé avant que je n'arrive en 91 et qui avait sorti un seul 45 tours qui était Bouge de là, qui avait très bien fonctionné, mais qui avait eu une sorte de faux plat dans un deuxième temps. Donc la maison de disque
0: était. Faire, hein.
1: Ben on se disait qu'est-ce que ça va donner. Est-ce que c'est une chanson ou un style musical qui pourra concerner le grand public. Donc MC Solar, lui, a eu droit à enregistrer un album, mais il y avait quand même beaucoup de questionnements autour de cette musique.
0: Ouais, mais vous racontez dans le livre qu'en fait l'idée c'était que MC Solar aille faire les mêmes plateaux télé, les mêmes événements, les mêmes interviews que les chanteurs, que Vanessa Paradis par exemple, prenons son exemple.
1: Exactement.
0: Et que
1: lui était OK.
0: Lui, il était OK pour
1: Donc
0: jouer.
1: Donc ça, c'était déjà une première victoire. Et en fait, ça s'est extrêmement bien passé. C'est-à-dire que la cohabitation était joyeuse, oui. Et beaucoup d'artistes exprimaient aussi leur grande admiration pour la plume de MC Solar, que ce soit Cabrel, Michel oui. Berger,
0: je il me souviens, validé par
1: qui m'avait sollicité
0: chanson.
1: pour inviter MC Solar dans un show qui était entièrement consacré à l'album de duo entre France et Michel. Donc voilà, il était Juliette Gréco, Aznavour, tout le monde appelait Polydor pour essayer de rencontrer MC Solar, ce nouveau prodige de la plume. Et c'était génial.
0: 30 ans plus tard, le rap, on dit que c'est la nouvelle variété française, les plus gros vendeurs de disques, alors même si on ne vend plus vraiment de disques physiques, les plus gros streamers, en tout cas, sont les rappeurs, les retournées sont complètes, certains font le Stade de France, comme Booba. Ça vous inspire quoi, vous, l'amoureux de la chanson française?
1: Et pour moi, c'est une chanson. C'est un style de chanson et c'est réjouissant, ça a fait bouger les lignes, ça a donné aussi à toute une jeune génération qui aurait pu être tentée par écouter uniquement de la musique anglo-saxonne après l'arrivée des années 80, après ouais. la culture MTV, après la culture du clip avec l'explosion de Michael Jackson, Madonna, Prince et consorts. Donc tout d'un coup, il y a un rap français qui arrive, qui prend cette place-là un peu, et qui permet à des générations successives de s'éduquer à la langue française, d'aller voir un peu dans les dicots ce que signifie telle rime, et ça c'est génial. Mais ce que raconte aussi ce chapitre, c'est un peu comme pour finalement la chanson qui sort du placard, c'est que le combat n'est jamais gagné. Effectivement, en 94, quand Solar reçoit le prix Raoul Breton, qui est quand même un prix de la SACEM, très honorifique, et qui s'inscrit dans une lignée de grands auteurs comme Aznavour, Charles Trenet et autres, tout d'un coup, Pierre Delanoë, qui est le président d'honneur de la SACEM, lui, il est pas d'accord. Et il dit, le rap, c'est pas de la musique, c'est pas de la chanson. Donc, vous voyez, j'ai été un acteur de ce conflit dans cette institution de la SACEM. Et je suis allé recevoir le prix à la place de Solar, qui était en tournée ce jour-là. Et il a fallu que je réponde avec un peu une punchline empruntée à Solar pour lui dire peut-être qu'il vaut mieux, avant il y avait des vols de mobilettes, maintenant il y a des vols de dico, c'est quand même toujours ça de gagner.
0: Didier Varro, la chanson française un peu, beaucoup, passionnément, aux éditions Le Robert. Il y raconte 60 ans d'émotion avec les plus grands artistes, les plus grandes chanteuses, autrices, compositrices. C'est un bonheur. 21 dates donc. Je ne vous dis pas ce qui se cache derrière celle du 12 avril 2000. Mais juste, ne ratez pas ce chapitre.

0: La déclaration.
1: Qu'est-ce que j'aime
0: d'amour.
1: Cette chanson.
0: Elle est sublime. Wow, hein.
1: 1974.
0: Oh, j'aime bien. Il connaît toutes les dates par cœur. Je suis sûre que même si je gratte un peu, Didier Varro vous dira le nom du studio où ça a été enregistré, l'ingénieur du son, ce genre de choses. Alors, ceci dit, je tiens à dire que dans cette chanson française, un peu beaucoup passionnément, on n'a pas comme ça un empilement de dates de. Non.
1: C'est pas une encyclopédie.
0: C'est très raconté.
1: C'est pas une encyclopédie ni un dictionnaire. Pourtant, c'est chez Laure Aubert. Donc, voilà, c'est un peu étonnant. Non.
0: Vous nous racontez des histoires.
1: Oui,
0: quoi.
1: Voilà, ben c'est ce que j'ai toujours aimé faire.
0: Ben, c'est ce que vous faites super bien.
1: À la radio, dans une programmation de festival, j'essaye de raconter une histoire. Quand j'étais en maison de disques, je disais aux artistes, il faut que ton album raconte une histoire, c'est important. Des gens qui n'ont pas d'univers ou qui n'ont pas d'histoire n'embarquent pas sur un one-shot, mais pas sur la longueur.
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0: Le point sur les fermetures nocturnes avec Cédric Frémy.
3: Jusqu'à 5h à Toulon, le tunnel est fermé dans les deux sens. Vous devez donc passer par le centre-ville. À Lavalette Nord, vous ne pouvez pas rentrer sur la 57 en direction de Nice. Vous devez donc aller jusqu'à La Farlède ou la Bastide Verte. Et à Brignoles, les bretelles d'entrée sur la 8 sont fermées. Direction Nice, vous rentrez sur la 8 au Canet des Morts. Et direction Aix, vous entrez sur la 8 à Saint-Maximin. Et puis jusqu'à 6h du matin à Marseille, en direction de Lyon, la 7 est fermée entre Saint-Charles et Saint-Antoine. Vous pouvez emprunter la 55 littorale qui reste ouverte. Toujours à Marseille, en direction de Lyon, la L2 est fermée entre La Rose et la 7. Vous passez par Jean-Paul Sartre, Plombières et Bougainville. Et dans les Alpes-de-Haute-Provence, la 51 est fermée entre Perruy et Aubignosque dans les deux sens, jusqu'à 6h, déviation par la Nationale. Vous retrouvez la liste des fermetures nocturnes sur notre site ici.fr/Provence.
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0: Le point sur les fermetures nocturnes avec Cédric Frémy.
3: Jusqu'à 5h à Toulon, le tunnel est fermé dans les deux sens. Vous devez donc passer par le centre-ville. À Lavalette Nord, vous ne pouvez pas rentrer sur la 57 en direction de Nice. Vous devez donc aller jusqu'à La Farlède ou la Bastide Verte. Et à Brignoles, les bretelles d'entrée sur la 8 sont fermées. Direction Nice, vous rentrez sur la 8 au Canet des Morts. Et direction Aix, vous entrez sur la 8 à Saint-Maximin. Et puis jusqu'à 6h du matin à Marseille, en direction de Lyon, la 7 est fermée entre Saint-Charles et Saint-Antoine. Vous pouvez emprunter la 55 littorale qui reste ouverte. Toujours à Marseille, en direction de Lyon, la L2 est fermée entre La Rose et la 7. Vous passez par Jean-Paul Sartre, Plombières et Bougainville. Et dans les Alpes-de-Haute-Provence, la 51 est fermée entre Perruy et Aubignosque dans les deux sens, jusqu'à 6h, déviation par la Nationale. Vous retrouvez la liste des fermetures nocturnes sur notre site ici.fr/Provence.
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1: Le point sur les fermetures nocturnes avec Cédric Frémy.
3: Jusqu'à 5h à Toulon, le tunnel est fermé dans les deux sens. Vous devez donc passer par le centre-ville. À Lavalette Nord, vous ne pouvez pas rentrer sur la 57 en direction de Nice. Vous devez donc aller jusqu'à La Farlède ou la Bastide Verte. Et à Brignoles, les bretelles d'entrée sur la 8 sont fermées. Direction Nice, vous rentrez sur la 8 au Canet des Morts. Et direction Aix, vous entrez sur la 8 à Saint-Maximin. Et puis jusqu'à 6h du matin, à Marseille, en direction de Lyon, la 7 est fermée entre Saint-Charles et Saint-Antoine. Vous pouvez emprunter la 55 littorale qui reste ouverte. Toujours à Marseille, en direction de Lyon, la L2 est fermée entre La Rose et la 7. Vous passez par Jean-Paul Sartre, Plombières et Bougainville. Et dans les Alpes-de-Haute-Provence, la 51 est fermée entre Perruy et Aubignosque dans les deux sens, jusqu'à 6h, déviation par la Nationale. Vous retrouvez la liste des fermetures nocturnes sur notre site ici.fr/Provence.
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0: Le point sur les fermetures nocturnes avec Cédric Frémy.
2: Jusqu'à 5h à Toulon, le tunnel est fermé dans les deux sens. Vous devez donc passer par le centre-ville. À Lavalette Nord, vous ne pouvez pas rentrer sur la 57 en direction de Nice. Vous devez donc aller jusqu'à La Farlède ou la Bastide Verte. Et à Brignoles, les bretelles d'entrée sur la 8 sont fermées. Direction Nice, vous rentrez sur la 8 au Canet des Morts. Et direction Aix, vous entrez sur la 8 à Saint-Maximin. Et puis jusqu'à 6h du matin, à Marseille, en direction de Lyon, la 7 est fermée entre Saint-Charles et Saint-Antoine. Vous pouvez emprunter la 55 littorale qui reste ouverte. Toujours à Marseille, en direction de Lyon, la L2 est fermée entre La Rose et la 7. Vous passez par Jean-Paul Sartre, Plombières et Bougainville. Et dans les Alpes de Haute-Provence, la 51 est fermée entre Perruy et Aubignosque dans les deux sens, jusqu'à 6h déviation par la Nationale. Vous retrouvez la liste des fermetures nocturnes sur notre site ici.fr/Provence.
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3: Aujourd'hui, on s'offre une balade à Cap-Breton où histoire, nature et patrimoine se rejoignent, la maison de l'oralité. Notre guide, Véronique Gabaud, responsable du pôle culture de la ville de Cap-Breton.
4: Cette maison, en fait, c'est une des rares traces de l'époque du Moyen-Âge à Cap-Breton, avec la maison du Rey, la maison du Roi. On a voulu préserver ce bâtiment en 2013. La ville a choisi de dédier ce lieu à l'histoire de la ville. Et puis, il y a une autre spécificité à Cap-Breton, c'est que depuis 35 ans, on organise un festival du conte. Et puis, surtout, à Cap-Breton, il y a plein de légendes, certainement dues au fait que Cap-Breton soit un port et qu'il y a eu beaucoup d'histoires maritimes. À Cap-Breton, on aime parler. Et du coup, on a un pôle dédié aux arts de la parole et du récit. Et cette maison de l'oralité, on y propose des accueils en résidence d'artistes qui viennent à Cap-Breton pour créer des spectacles. Et on a aussi pas mal d'actions culturelles, de médiation, pour faire découvrir l'art du récit, l'art du conte à tout public.
3: Est-ce que quand on visite la maison de l'oralité, on a accès à des histoires, des contes ?
4: On découvre l'histoire de Cap-Breton, mais au fil de la visite, il y a parfois des podcasts qu'on peut écouter, issus notamment de ces fameux projets de médiation. On a eu un projet avec des scolaires qui s'appelle Bestiaire du Gouffre. Donc c'est un bestiaire imaginaire autour de ce fabuleux canyon sous-marin. On a aussi un podcast sur la légende de la Tourelle. La Tourelle, c'est une tradition à Cap-Breton. On se retrouve le soir du 24 décembre autour d'un grand feu. Mais quelle est l'origine de cette tradition ? Ben justement, on est allé à la rencontre des habitants. On a essayé de comprendre d'où ça venait et puis surtout comment ils la vivent. Donc, on peut écouter tous ces témoignages. Et au mois de mai, à la période du festival, on a toujours une exposition temporaire qui fait le lien avec le Festival du Conte. Et cette année, ça s'appellera Radio Estacade. Parce que ici, on aime bien les rumeurs dans la ville et les légendes, comme je le disais. Donc, on aura une installation qui nous raconte justement ce patrimoine maritime, la vie des pêcheurs, la vie des habitants et leur attachement au port. Mais c'est élargi aussi au patrimoine naturel et immatériel. Donc, immatériel, vous l'avez compris, c'est un peu l'oralité et les légendes. Et puis, naturel, ben, bien sûr, on parle des traditions de Cap-Breton, de la forêt landaise, du gouffre. C'est un lieu, en fait, qui permet de comprendre l'évolution de la ville, comment elle s'est construite et ce qui est important aussi pour ses habitants.
3: La maison de l'oralité est ouverte gratuitement toute l'année. Des audioguides en différentes langue, y compris en gascon, recommandé par Ici Gascogne.
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5: Anthony est un enfant de Galiria, et au village, il a tous ses souvenirs.
6: J'ai grandi ici depuis mon enfance, j'ai toujours vécu ici, j'ai été à l'école à Galiria. Et j'ai essayé de m'investir associativement à Galiria, donc voilà. C'est pour cela qu'on a repris, il y a maintenant 2 ans, avec des amis à moi d'ici, des jeunes de Galiria, l'association du village qui se nomme l'Asso du Falazor Minku. Donc c'est vrai qu'on met plutôt en avant tout ce qui est associatif pour Galiria, pour les jeunes, les futures générations et les plus anciens bien sûr. Donc on essaye de faire vivre Galir au maximum en toute saison.
5: Et l'association propose plusieurs rendez-vous sur l'année.
6: Des balles, on fait 2 à 3 balles par saison en été. On fait également des concours de boules qu'on fait pareil en été. Et on a aussi également des concours de belotes ainsi que des concours de beach soccer.
5: Le but, réunir les gens et les générations.
6: C'est plus ou moins difficile dans certains points, mais bon, c'est vrai que quand on fait un bal, il va y avoir toute génération. Pareil pour des concours de boules, ceux qui aiment jouer aux boules. La belote, c'est vrai que ça rapproche vraiment pas mal de monde parce qu'on a beaucoup d'anciens qui jouent, on a appris avec eux. On joue tout le temps avec eux, que ce soit au bar, à la maison. Donc, c'est vrai que ça rassemble vraiment beaucoup de monde et c'est très important. Il y a plus de locaux qui participent à ces événements qu'au tourisme, quoi, on peut le dire.
5: Parallèlement à son engagement associatif, Anthony est étudiant à Corté.
6: Je suis en deuxième année de technique de commercialisation en BUT. Alors à côté de ça, je suis aussi impliqué pour les pompiers volontaires à Galir. Donc je suis pompier volontaire, ça fait maintenant 1 an que je suis rentré. Donc c'est vrai que ça m'aide beaucoup, que ce soit pour le village, pour le lien avec les gens, parce que vis-à-vis de ma famille ou les gens du village, c'est très important pour moi. Donner ma passion, apporter de l'aide aux personnes qui sont en cas de danger, être là et présent pour les gens d'ici, ça me tient vraiment beaucoup, beaucoup à cœur.
5: Anthony ne quitterait pour rien au monde son village.
6: Alors, ma vision sur le village, c'est que c'est un très bon village avec une très bonne mentalité. On essaye de le refaire vivre d'ailleurs, beaucoup plus qu'avant. Il faut continuer sur cette voie-là et on est bien parti pour mettre en avant Galir.
5: Anthony Spinoz y fait partie de ces jeunes du village qui comptent pour l'avenir de Galir.
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7: Bonjour Médéric Esquisserus.
8: Bonjour Philippe, bonjour à tous.
7: Notre linguiste marseillais, vous m'inquiétez, Médé, vous avez un drôle de regard inquisiteur ce matin. Là.
8: Inquisiteur ?
7: Ouais, un petit peu, oui.
8: Mais confesseur peut-être. Ah. Je vais commencer par une question. Êtes-vous capable de résister à la tentation ? Est-ce que vous êtes capable de résister à, je sais pas moi, un bon aioli provençal?
7: Ah, c'est difficile.
8: L'aioli complet, hein.
7: Ouais.
8: Avec tous les légumes, la morue, et gras d'ail dans la sauce. Ah. Moi non, j'avoue. Est-ce que vous êtes capable de résister à une daube qui a mijoté pendant des heures et qui embaume la maison?
7: Ah, c'est compliqué.
8: À un morceau de gâteau des rois au frit confit bien pégueux. Ouais. Êtes-vous capable de résister?
7: Ça, je sais que non.
8: À un chichi fraîchi, tout chaud et bien sucré. Et voilà. Alors, je parle que des désirs gustatifs, du plaisir de la chair, car je pourrais aussi vous poser des questions sur les plaisirs de la chair et vous interroger sur votre capacité à résister à la tentation. Mais ce n'est pas mon rôle. Je ne suis ni confiseur, ni confesseur. En revanche, certains en entendent de belles. La semaine dernière, plusieurs temps forts religieux ont commencé, le ramadan pour les musulmans, mais aussi le carême pour les chrétiens. C'est dans ce cadre que l'on m'a envoyé un lien vers le podcast Carême dans la ville, réalisé par des dominicains, avec l'épisode du 22 février au titre forcément alléchant, Confession marseillaise. Et je n'ai pas résisté à la tentation, j'ai écouté. Et vous aussi, vous allez écouter. C'est le frère Clément Binachon, du couvent de Saint-Lazare à Marseille, qui parle. Et voilà cette drôle de confession marseillaise, avec l'accent, ou pas.
9: Confession marseillaise. Après avoir jeûné 40 jours et 40 nuits, Jésus eut faim. Matthieu, chapitre 1, verset 2. Marseille, il y a quelques années, dans un confessionnal. Bénissez-moi mon père parce que j'ai péché. Je dois vous confesser, mon père, que j'ai peur que d'avoir été infidèle. C'était la semaine passée. Je prenais mon café tranquille à mon poste habituel en terrasse au-dessus de la plage des Catalans. Et là, il y a une petite que le bon Dieu avait drôlement bien proportionné, qui a eu la mauvaise idée que d'aller piquer une tête là, sous mes yeux. Eh bien, je ne vous cache pas que ce spectacle m'a un peu émotionné. Et c'est ça que je voudrais confesser. Vous me pardonnerez cet exemple pagnolesque, mais il me semble éclairer une confusion courante.
8: Ah, la petite des Catalans. Alors voilà, oui, je vous résume l'essentiel de cet épisode. Ce n'est pas un péché que d'éprouver la tentation, le désir, l'envie, tant que vous n'y succombez pas. Bon, on en parle de l'accent. On sent que frère Binachon essaie d'imiter l'accent marseillais, mais sans se lâcher totalement. Ça donne l'accent, avouons-le, très bizarre, une imitation pas trop réussi, mais il faut savoir faire preuve de Clémence, et donc on pardonne volontiers à frère Clément Binachon. Vous remarquerez qu'il est resté sobre. Hein. Il aurait pu se laisser aller à répéter ce que l'on peut entendre, hein. Souvent de très mauvais goût, voire très sexiste. Hein. Ça peut aller de « Oh, vé la petite comme elle est charmante, Fada !» à « Tiens comme elle est bonasse !» en passant par « Oh, elle est bien tankée, celle-là hein. !» Voire, en mode chanson, hein, « Il y a une petite, la belle de mai, coquin de sort, qu'elle me plaît !» Ou « Il y a une petite au catalan, hein, vous pouvez faire ça aussi. » Et ça peut marcher dans plein de sens. Hein. Des filles qui parlent de mecs, des mecs qui parlent de mecs, des filles qui parlent de filles, chacun s'y retrouvera. Mm-hmm. Merci à Sophie pour l'envoi de ce podcast et le bonjour à toutes les femmes folles à la messe, comme le disait Rabelais. Bon carême à toutes et tous, Ramadan Mabrouk si c'est le cas, et méfie à la tentation, ah ouais. Espenché. Oui, pécho, c'est péché.
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6: L'endroit est pittoresque. Voyage au centre d'un Paris méconnu. Il suffit de franchir une porte, rue du Faubourg Saint-Denis, toute proche de la cave épicerie Jules, se faufiler dans une longue arrière-cour et entrer dans un hangar d'un autre temps. À l'intérieur, un alambic à la Jules Verne. On pensait que fabriquer de l'alcool en plein Paris était proscrit depuis 1925. C'était sans compter sur la dextérité et l'obstination du Al Capone de Paname, Nicolas Jules.
7: J'ai voulu créer une distillerie à Paris. Parce que Paris, justement, c'était une sorte d'anti-terroir. On avait une terre vierge pour aller créer et tout l'écosystème d'influence, d'énergie créative qu'il y avait à Paris, de cette beauté comme ça qu'on pouvait exploiter. Alors c'est un très bel alambic Holstein qui vient du sud de l'Allemagne, près de la frontière suisse, et avec une partie qui est ce qu'on appelle un pot style, un petit alambic de peau qui donne quelque chose de généreux, de puissant. Et à droite, on a une colonne qui ressemble plutôt à un saxophone de distillation et qui peut prendre différentes tonalités en fonction des réglages qu'on lui soumet.
6: Nicolas Jules distille Mar de Bourgogne, Armagnac, gin et vodka. En 2024, il est approché par une bande d'amis de Montmartre. Ensemble, ils décident, en partant du Mar, des fameuses vignes de la Butte, d'élaborer un alcool qui titre à 25 degrés. La Montmartroise est née dans un flacon au joli design, en 70 centilitres, 49 euros, ou en mini 20 centilitres, 22 euros. Entre finesse et puissance, on est séduit par les notes citronnées et de framboise de la liqueur. Au même titre que le Sacré-Cœur ou le Moulin Rouge, la Montmartroise devient le symbole de la Butte. Delphine Socha, présidente de l'entreprise.
8: À mon mari et moi, on s'est dit qu'il manquait quelque chose à Montmartre, un produit qui pouvait être l'identité du quartier. On vit au pied des vignes. Et ça faisait longtemps qu'on trouvait que c'était dommage qu'on jette le mar. Et puis on s'est dit qu'on pouvait en faire quelque chose de chouette, quelque chose de convivial. Et avec Nicolas, on a élaboré une recette, Nicolas et puis d'autres Montmartrois, une recette à partir de l'ADN des vignes.
6: Comment vous conseillez de boire la Montmartroise ?
8: Eh bien, vous pouvez la boire pure, avec de la glace ou avec du Schweppes pour en faire un spritz.
6: Que dire d'autre de la Montmartroise ? Rafraîchissante, peu sucrée, la puissance aromatique est là, c'est vraiment bon. Où trouver cette liqueur ? Sur la Butte Montmartre, bien sûr, et dans nos bistrots de Paris préférés.
7: Alors par exemple, il y a l'iconique Bar à Bulles, hein, le bar du Moulin Rouge à Montmartre. On a aussi le Nazir et le Saint-Jean qui sont vraiment des brasseries aussi pareilles de Le Pic où on retrouve cette vibration montmartroise. Et puis on a aussi des fans absolus comme le Guersan ou Bacave qui sont où là, leur clientèle sont devenues des Montmartrois de cœur, hein, puisqu'ils ont vraiment. C'est des endroits où la Montmartroise est consommée vraiment de manière assez systématique, quoi.
6: Et la Montmartroise est en vente également dans les caves Épicerie Fine Jules, dont le navire amiral se trouve au 54 rue du Faubourg Saint-Denis, dans le 10e arrondissement. Et là, c'est le paradis des gourmands.
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9: Le bâtiment Rondouillard au toit de chaume de l'ancien Courtepaille à Cussy-les-Forges a pourtant bien failli disparaître. Ce restaurant grill, dont le néon rouge a éclairé pendant des années l'entrée de ce village de la Vallonnée, a accueilli pendant plusieurs décennies les vacanciers en voiture qui descendaient dans le sud ou rentraient chez eux par l'ancienne Nationale 6.
10: Pas moyen d'avancer. Qu'est-ce qu'ils font devant aussi ? Et l'autre Thierry, il y a vraiment pas de quoi. Ah, ils sont en panne par-dessus le marché. C'était bien la peine de nous doubler tout à l'heure. Ah, si j'avais su, je serais jamais parti en vacances.
9: Le Courtepaille de Cussy-les-Forges a même une histoire particulière. Construit en 1964, c'était le deuxième établissement de la célèbre chaîne, devenu au fil du temps le plus ancien encore debout en France. Dans une archive de 2020, André Leroy, qui en a été le directeur pendant 30 ans, se souvient d'une salle de resto restée dans son jus.
3: Elle est d'origine avec ses rideaux verts, ses banquettes, tout est resté dans son jus comme elle a été faite en 64. C'est magnifique avec ses vieilles tables, ses vieilles chaises, ses briques, la cheminée qui n'est pas la même, les banquettes vertes, des lanternes, c'est vraiment joli.
9: Ce décor authentique a même vu défiler des vedettes des années 70 sur la route de leur tournée, comme Michel Thor ou Claude François. Puis le rideau est tombé en 2020. Le restaurant a fermé et le bâtiment est resté 5 ans à l'abandon. La belle histoire, c'est qu'il a été repris il y a un peu plus d'un an par Christopher Bertrand, un ancien serveur de la chaîne.
11: J'ai démarré chez Courtepaille, j'avais 16 ans. Je travaillais à Courtepaille d'Apoigny, donc en faisant des études pour exercer le métier de tailleur de pierre. Donc oui, rien à voir du tout. Et je suis revenu chez Courtepaille à Cussy-les-Forges. Les choses, parfois, vous savez, vous avez des opportunités dans la vie, il y a des petits clins d'œil, des petites choses.
9: Sous son impulsion, Courtepaille est devenu Courte Patte, un magasin spécialisé pour animaux. Une nouvelle enseigne qui vient de fêter ses 1 an d'existence. Le lieu a changé d'activité, mais il n'a pas perdu son âme. La preuve, toutes les semaines, des automobilistes s'arrêtent encore. Pensant venir manger, ils grimpent le petit escalier jusqu'à la porte avant de réaliser que les grillades ont laissé place aux croquettes pour chiens.
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12: Nicolas Dangle, gérant de l'entreprise Rêve en Van basée à Nexon.
13: Les Limousins sont formidables. Stéphane Pigato.
12: Ma première formation qui a été un DUT génie civil à Aigleton, en fait, ça a été un peu le tremplin et ça m'a boosté et motivé pour continuer dans ce sens-là. C'était plutôt le BTP et notamment les travaux publics. L'envie d'aller sur le terrain, de faire du chantier, voilà, des projets de construction.
14: Les études se poursuivent, vous passez vos diplômes, ensuite les jobs arrivent, donc là dans le BTP toujours.
12: Dans le TP tout de suite pendant 7 ans, 2 ans dans le Cantal et 5 ans sur la région bordelaise. Conducteur de travaux, donc c'est-à-dire que j'avais en gestion plusieurs équipes de travaux. Que ce soit de l'assainissement, du terrassement, des réseaux d'eau, des travaux routiers, gestion d'équipe on va dire. Entre 30 et 40 personnes, voilà, suivant le pic d'activité un peu de l'entreprise.
14: À cette époque-là, vous êtes plutôt heureux, bien dans votre boulot, bien dans votre vie, vous faites ce que vous aimez depuis tout petit.
12: Exactement, je fais ce que j'aime. Mais avec le temps, l'amplitude horaire devient importante, des chantiers de jour, des chantiers de nuit. Au bout d'un moment, il y a un semblant de ras-le-bol et l'envie de penser à autre chose et de prendre du temps peut-être pour soi.
14: Exactement. Vous prenez des sabbatiques et alors là, c'est voyage au bout du monde.
12: Tour du monde, ouais. L'envie, un billet aller pour le Pérou et puis on verra ce qui va se passer. Puis après, un passage en Asie et un grand stop en Océanie, notamment en Nouvelle-Zélande.
14: Et puis là, en Nouvelle-Zélande, vous trouvez du travail, vous restez un peu sur place pour visiter.
12: Pour visiter, du travail pour faire un peu d'argent, pour continuer le voyage et pour s'acheter un premier petit camion à aménager. Parce que voilà, la Nouvelle-Zélande, c'est un peu comme l'Australie, c'est deux pays qui sont connus un peu pour la van life.
14: Vous êtes avec votre compagne, c'est ça?
12: Exactement.
14: Ouais, et tous les deux, vous n'y connaissez rien en aménagement de van. Donc vous achetez ce petit camion en Nouvelle-Zélande pour faire le tour de l'île. Vous l'aménagez vous-même?
12: Ouais, on l'aménage nous-mêmes, c'est-à-dire que la journée, on bosse et le soir, dans l'exploitation, on garde quelques outils, quelques palettes. Et puis, on bricole un bout de meuble, un bout de plan de travail pour faire un semblant de cuisine. Et puis voilà, c'est très sommaire, mais ça fait notre premier van aménagé, on va dire.
14: Donc là, vous faites le tour de la Nouvelle-Zélande, vous visitez, vous profitez. Et puis quand même, dans votre tête, vous vous dites, revenir en France, repartir sur les chantiers, j'ai plus envie, quoi.
12: Moins d'envie, surtout l'envie de changer et de faire autre chose. 3 mois sur la route avec notre petit camion. Allez, on va rentrer en Limousin et pourquoi pas lancer cette activité.
14: Et là, directement en rentrant, c'est-à-dire que vous savez avec votre compagne que vous allez rentrer en France et que c'est ça que vous allez faire?
12: L'idée, ouais, elle est concrète. Quand on atterrit en France, à l'été 2019, je sais que objectif début 2020, c'est de lancer une boîte d'aménagement de camions. Et janvier 2020, donc 6 mois après, création de l'entreprise Rêve en Van.
14: 3 mois après, c'est le Covid, c'est le confinement. Qu'est-ce qui se passe dans votre tête à ce moment-là? Vous réagissez comment?
12: À l'instant T, il y a forcément un moment de doute. Hein. Et puis en fait, avec le temps, confiné, donc création du site internet, se lancer sur les réseaux sociaux, aménager l'atelier.
14: Et c'est quoi de ce dont vous êtes le plus fier dans tout ce parcours?
12: J'avais un bon train de vie, j'avais un salaire correct, une voiture de fonction, etc. Enfin voilà, tout allait bien. Il y a des personnes qui n'y ont pas cru, qui m'ont dit non mais tu vas te planter. Aujourd'hui de leur dire six ans après que je suis toujours là, je suis toujours en vie et que je m'éclate dans ce que je fais, je pense que c'est une petite fierté, ouais.
14: Voilà, mais le van ce sera jusqu'au bout de votre vie.
12: Ah ouais, bon, on va essayer. Ouais. Après, peut-être que si on se revoit dans 10 ans, je serai sur autre chose, mais en tout cas pour l'instant je vais y rester, ouais.
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15: Bonjour Serge Papagali.
16: Oh monsieur Thomas, que faites-vous là? Bah si en fait c'est votre boulot, vous êtes
15: oui,
16: là.
15: On est là.
16: Depuis minuit, vous avez pas quitté.
15: Au moins ça.
16: Dauphinoise, bien le bonjour également. Alors aujourd'hui, allons chez les Dolomoises et les Dolomois, dans la bonne ville donc de Dolomieu. Il doit y avoir des amoureux, parce que c'est la Saint-Valentin aujourd'hui.
15: Oui.
16: Il y a des amoureux pendant tout le Dauphiné, on est tous amoureux. Ça tombe bien parce que ce soir, moi j'y joue justement à Dolomieu. Ben oui, donc moi j'y suis vraiment en chair et en os, plus en chair en os d'ailleurs, on fait autre chose. Bah, Dolomieu, la commune natale de... Alors, prenez des notes. Prenez des notes, les gars. La commune natale de Déodat Grattet de Dolomieu.
15: Rien que ça.
16: Déjà, un gars qui se prénomme Déodat, chapeau bas. Je crois même que la Saint-Déodat n'existe pas, à mon avis. Bon, c'est vous dire, hein, moi. Mais bravo à ce géologue célèbre qui a découvert la Dolomie et laissé son nom au massif des Dolomites en Italie. Ben, je suis sûr que vous n'êtes même pas quatre à le savoir, ça. Ben, maintenant, vous serez des millions, parce que vous êtes des millions à nous écouter. Bon. C'est ça aussi, ici, Isère, le savoir à portée d'oreille, bien sûr. Je continue. La Dolomie est une roche sédimentaire carbonatée. Bon, d'accord, j'arrête. J'en vois deux qui roupillent, monsieur Thomas. Non, il rigole, ça va, bon. N'empêche, ça fait plaisir de savoir que le nom Dolomieu a un rapport avec les Dolomites dauphinoises, celle-là, bien sûr. Nous sommes bien sûr...
15: Quand même.
16: Ah ben oui, quand même. Nous sommes sur les terres froides iséroises. Les fameuses terres froides, vous savez, qui n'existent pas vraiment. En fait, puisque personne n'accepte de reconnaître qu'il habite bien dans cette terre pas chaude. Moi, j'y ai tourné beaucoup, mais là, la réponse est toujours « Non, mais les terres froides, non !»
15: C'est plus loin.
16: Ça commence plus loin. Après le ruisseau. Mais je m'en fiche. Moi, j'aime bien tous les Dauphinois, même celles et ceux qui sont au pôle Nord. Attention, j'ai pas dit le Groenland, hein, parce que, oulala.
15: Oula, oui, attention.
16: Oulala.
15: En ce moment.
16: Ouais. Laisse-nous tomber. Si Trump s'intéresse aux Dauphinés, on est foutus. Non. Pas d'iceberg à Dolomieu. Mais en revanche, dans le secteur de l'étang, un ruisseau qui s'appelle le Pissou. Ah bon, ça va, ouais, mais ça va prêter à rire, bien sûr, on va éviter de se
15: voilà.
16: Ne moquons pas. Le Pissou passe donc à côté de Dolomieu, et on y trouve, écoutez-moi bien, une espèce protégée, mais oui madame, mais oui monsieur, l'écrevisse à pattes blanches, qui peut donc aller où elle veut, puisqu'elle peut la montrer.
15: Eh ben oui.
16: Elle a même plusieurs, elle peut aller où elle veut en fait. Tout ça se passe en Dauphiné, et dans le Pissou, qui n'est pas très, très grand comme ruisseau, hein. C'est juste... un petit Pissou.
15: Oh
16: non,
15: là
16: mais
15: là.
16: J'ai pas pu. Non, mais je me suis dit, je la fais pas, puis j'ai dit, si, il faut que je la casse.
15: Vous allez la garder pour ce soir, celle-là, Serge.
16: Un petit Pissou, mais ce soir, je vais peut-être le refaire. Tiens, pendant que j'y pense, en parenthèse, demain, 15 février, après notre départ, hein, aura lieu une vente au boudin dans les Halles. Aucun rapport avec notre venue, parce que c'est un pur hasard. C'est pour ça que j'ai bien précisé, après notre départ. Hein. Bon, j'embrasse tous les Dolomois et les Dolomois, même celles et ceux qui ne viendront pas nous voir ce soir. Moi, je suis comme ça, moi. Moi, j'embrasse tout le dos. Dauphinois, tous les Dauphinois qui existent, parce que dans le coin, bien sûr, vous le savez,
15: on n'est pas des quand même.
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17: Il y a des coins de chez vous vous y baladeriez il y a 90 ans, vous les reconnaîtriez pas parce que la ville est en perpétuelle évolution. Et puis il faut dire que la Seconde Guerre mondiale, par chez nous, elle a un peu chamboulé certains de nos jolis coins. Eric, le gars que je vais vous présenter, il est à la fois amoureux du passé et du présent.
18: C'est toi ?
17: On a rendez-vous au Parvis, le bistrot de la rue du Maréchal Foch.
18: Bonjour Fred.
17: Ça va Eric ?
18: Ça va, merci. Et toi ?
17: Il y a de la vie hein, aujourd'hui.
18: Il y a de la vie, et oui, il fait beau, c'est magnifique, c'est une belle ville.
17: Le Parvis a installé des zones téléphériques sur le trottoir.
18: Ah.
17: On s'y installe pour boire un coup.
18: C'est bien là. Ça devrait être pas mal.
17: On va pas y rester bien longtemps.
18: Bah, on va peut-être faire un petit tour à un moment. Tu montres un coin ou deux.
19: Ouais, c'est ça.
17: Ah, voilà le serveur.
18: Si tu veux, toi ?
19: Un diabolomante, s'il vous plaît.
17: Et toi ?
18: Qu'est-ce que vous avez avec des bulles ?
19: Du champagne.
17: Ce sera une limonade, s'il vous plaît.
18: Légère.
19: légère, voilà.
17: Son truc à Eric, c'est l'histoire.
20: Ça m'a toujours un peu passionné. Alors, je me suis d'abord intéressé à ma généalogie, qui m'a ouvert l'esprit sur l'histoire en général et sur l'histoire locale, pour le coup, parce qu'on recherche un peu ses origines et donc sa propre histoire. Et je suis tombé sur une photo de Louviers ancienne. Je me suis dit, mince, ce serait pas mal de faire un parallèle entre la nouvelle et l'ancien lieu.
17: Ah bah, v'là nos verres.
19: Merci, Mathieu.
20: Merci à vous.
17: Voilà ce qu'il fait, Eric. Il trouve de vieilles photos de Louviers et il les refait avec le point de vue d'aujourd'hui. Puis il les poste et les commente sur Insta et Facebook, ce qui lui permet
20: de se rattacher à l'histoire, se dire que mince, il y avait ça là il n'y a pas longtemps, et le fait de me remettre dans les mêmes conditions, dans le même plan de vue, ça me donne un peu cette impression de toucher du doigt ce qui a été créé, ce qui a été fait, et ce qui malheureusement est beaucoup détruit ou ce qui a changé, forcément.
17: Mathieu vient nous rendre la monnaie.
19: Merci Mathieu. Merci, monsieur.
17: Donc Eric refait aujourd'hui des photos prises hier.
20: Voilà, s'il faut, je ramène un escabeau parce que une photo a été prise, par exemple, le premier étage d'un bâtiment qui n'existe plus, et ben je reviens avec mon escabeau parce que j'aime bien vraiment me remettre exactement dans les mêmes conditions. C'est mon petit kiff à moi, hein, bien sûr, mais pour le coup, j'ai commencé à le partager, et puis fil en aiguille, je crois que ça a plu aux gens.
19: Tu ne te contentes pas d'exposer des photos comme ça, tu expliques, tu racontes des histoires autour de ça.
20: Alors effectivement, j'explique et je raconte des histoires, mais je ne suis pas historien, je le dis, hein, je prends ce qui a déjà été fait par des historiens, et je source en fait mes données comme ça.
17: Allez. Allons faire un petit tour.
20: Donc là, on arrive dans une rue, la rue du Matré, qui est une rue très très très connue et très ancienne de Louviers, au carrefour en fait de la rue du Marché aux œufs et la rue du Matré, et à cet endroit-là, il y avait un vieux manoir qui datait du 16e siècle environ.
19: Il y avait un manoir ici.
20: Un manoir, oui. Ça a été édifié par les archevêques de Rouen, si je ne dis pas de bêtises.
19: À la place du restaurant japonais.
20: C'est ça, c'est empiété sur le restaurant et un peu sur la rue.
19: Alors là, quand tu fais la photo avant, après, il faut avoir de l'imagination pour arriver à faire connecter les deux photos. Quoi. Tu l'as faite cette photo-là ?
20: Oui, oui, je l'ai faite.
17: Changement de décor.
20: On est cette fois sur la place du Parvis, là où on était tout à l'heure, avec un autre restaurant qui était très connu aussi, l'hôtel du Mouton d'Argent, dans lequel Victor Hugo est venu passer une nuit.
17: Nous voilà sur la place du marché.
19: C'était couvert ici.
20: Exactement, il y avait une halle en fait, mais qui était deux fois plus petite que celle qui est actuellement. Là aussi, c'était un très très bel endroit, très apprécié de tous les commerçants, puisqu'ils avaient l'obligation de venir faire leur étal chaque samedi matin.
17: Pour voir les photos d'Eric, vous tapez Louviers avant-après sur Insta ou Facebook.
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22: La chanson que je ferais, ça serait pour rendre heureux ma famille. Et ça dirait que je t'aime. J'aimerais pas que vous vous séparez ou que ce soit dommage que vous êtes plus là pour nous faire des câlins, des bisous et voilà.
23: Moi, si je devrais choisir une chanson pour ma mère, ça serait « Elle a les yeux revolvers ».

0: moi, ça serait une chanson qui s'appelle Ensemble, qu'on a créée avec un animateur où ça parle de l'amitié.
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1: Printemps 1907, le midi viticole se soulève. À l'origine de la révolte des vieux, surproduction, concurrence de l'Algérie, vin frelaté, coupé ou chaptalisé, prix qui s'effondre, les vignerons n'en peuvent plus. C'est dans l'Aude que le mouvement se structure, dans le village d'Argelières, où Marcelin Albert est viticulteur et cavetier. Avec des vignerons du Minervois, il crée le comité de défense viticole qui organise la toute première manifestation.
2: Hey, au vin artificiel, vive le vin naturel.
1: Le 11 mars 1907, ils sont 87 derrière lui. Quelques jours plus tard, les voilà 300 à Salelles d'Aude. Le comité décide alors de faire un meeting chaque semaine dans une commune différente. Marcelin Albert est un orateur qui galvanise la foule. Ils sont 600 à manifester à Bise Minervois le 31 mars, 1000 à Ouveillon le 7 avril, 5000 à Coursan le 14 avril, puis 10000 à Capestan, 25000 à Lézignan, 80000 à Narbonne où le maire Ernest Féroul s'engage à son tour, 150000 à Béziers où ont lieu de nombreux incidents, 180000 à Perpignan, 200000 à Carcassonne, 250000 à Nîmes le 2 juin et dit-on entre 600 et 800000 manifestants à Montpellier le 9 juin 1907. Côté des vignerons, commerçants, ouvriers, employés, on estime qu'un languedocien sur deux était sur la comédie ce jour-là. Une marée humaine. L'évêque de Montpellier fait même ouvrir les portes de la cathédrale et des églises pour que les gens y trouvent refuge. Malgré la démission de près de 400 maires, des débats houleux à l'Assemblée nationale, l'État fait la sourde oreille. Face à la menace d'insurrection, Clémenceau, président du Conseil, envoie l'armée à Narbonne. Bilan, 6 morts et 33 blessés. Mais le soir du 20 juin, les soldats du 17e régiment d'infanterie se mutinent et refusent de tirer sur les manifestants sous les acclamations des Biterrois. Clémenceau n'a alors plus le choix. Il accepte de rencontrer Marcelin Albert et lui promet de porter une loi anti-fraude en échange du retour au calme. Mais le tigre, malin, glisse au leader de la contestation un billet de 100 francs pour prendre le train pour rentrer dans le sud. Et s'empresse de le raconter à la presse. Cette obole humiliante qu'Albert a eu la maladresse d'accepter lui vaudra d'être conspué par les siens, accusé de s'être laissé acheter. La loi protégeant le vin naturel contre les vins trafiqués est adoptée, les viticulteurs sont exonérés d'impôts sur les 3 années passées, les émeutiers sont amnistiés. Quant à celui qui avait rassemblé tout un peuple qui voulait vivre du travail de sa terre, Marcelin Albert, héros déchu, il s'exilera pour plusieurs années en Algérie.
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3: C'est l'heure de vous écouter, le rendez-vous des authentiques azuréens. Et aujourd'hui, c'est un jeune garçon de 19 ans de Beaulieu-sur-Mer. 5 mois après un gros accident duquel il est sorti amputé d'un bras, il a repris la compétition de son sport de prédilection, c'est-à-dire la voile. Il compte pas s'arrêter là. Il s'appelle Nathan et son histoire, il l'a raconté à Alias Egaoula. Il se décrit d'abord en 3 mots. Écoutez.
4: Résilient, têtu, je suis très têtu. Je dirais que je suis drôle. J'espère que je suis drôle en tout cas. Je me dis que j'aurais pu y passer. J'aurais pu être tétraplégique, paraplégique. Et finalement, en fait, un bras, c'est pas grand-chose. Voilà, je décide de sauter sous un train en rentrant chez moi après les cours. Donc, pour le civil capital, était engagé toute la soirée. Moi, j'ai eu beaucoup de chance finalement. Je suis pas passé loin d'y passer, mais j'ai eu de la chance. Les deux images que j'ai, c'est le train qui m'éblouit avec ses phares avant de me percuter. Et ensuite, moi, sous le train, parce que du coup, le train s'est arrêté une fois que j'étais dessous, en train de crier de douleur et avec les secours qui essayaient de me sortir de là. C'est les images que j'ai. Après, je sais pas si elles sont réelles, mais en tout cas, c'est les images que j'ai depuis le début.
5: Vous étiez passionné de sport avant cet accident et ça a décuplé, j'ai l'impression, tous les cas, cette envie de faire quelque chose de ce sport.
4: Cette passion de la voile, c'est ce qui m'a permis de me relever en fait après mon accident. En fait, je me suis dit que si j'ai eu la chance de rester en vie et que si j'étais en vie ce soir-là, c'était pour une raison. Donc il fallait que j'en fasse quelque chose, quoi, et je me suis tourné vers la voile. C'était ce que j'aimais, quoi. De vivre des choses difficiles, forcément, ça renforce le mental. En tout cas, j'essaye juste d'être le mieux possible, quoi. Et je sais pas si je suis mature, mais en tout cas, moi, je suis content de ce que je suis aujourd'hui, de ce que j'ai fait après cet accident.
5: Alors justement, est-ce qu'on se sent pas un peu porte-drapeau? Il y a un message, vous, derrière ce parcours qui est le vôtre, ce côté, oui, j'ai perdu un bras, j'ai que 19 ans, mais je suis plein d'envie et je vais pas m'arrêter.
4: Pour tous ceux qui ont des doutes, à qui on a dit que c'était impossible leur projet, voilà, qui ont eu des moments difficiles dans leur vie, pour montrer que c'est possible, que la vie, elle est belle, elle est courte et qu'on doit réaliser nos rêves et on a le droit de réaliser nos rêves et on est pas trop jeune, pas trop vieux, en fait, on est qui on est et aujourd'hui, si j'ai un regret, c'est pas de plus avoir de bras, où j'aimerais revenir comme avant, pas du tout. Moi aujourd'hui mon regret c'est d'avoir fait du mal aux gens qui m'entourent, que ce soit mes proches ou pas d'ailleurs, ceux qui étaient présents en gare ce jour-là, que j'ai peut-être traumatisé, le cheminot notamment je pense. Si je devais avoir un regret en tout cas c'est celui-là. J'ai envoyé une lettre pour m'excuser, pour lui dire que j'allais bien, parce que c'est vrai qu'après ils ont pas de retour, ils savent pas si je suis vivant ou pas. Enfin il a rien demandé, lui à son travail comme tous les jours et percute un gamin de 15 ans donc ouais.
5: Qu'est-ce que ça a changé dans votre vie ce soir de 2022, Nathan ?
4: Maintenant j'ai goût à la vie quoi, j'aime vivre et je suis content d'être là et je profite de chaque instant parce que je sais que tout peut s'arrêter du jour au lendemain. On peut avoir des moments difficiles dans notre vie. Enfin la solution elle n'est pas de partir, la solution justement elle est de se relever et juste croyez en vous quoi. Personne ne le fera à votre place. Moi on m'a beaucoup dit que c'est impossible ce que je faisais, même après mon accident d'aller au championnat de France, mais en fait juste j'ai cru en moi, j'ai préféré écouter personne et j'ai bien fait. La vie elle est belle et vous êtes plus capable que ce que vous pensez.
5: Le prochain gros objectif pour vous, Nathan, c'est lequel ?
4: Là, à court terme, ça serait la qualification de la course, qui je vais faire sûrement en mai-juin. On doit partir en solitaire pendant 10 jours autour de la Méditerranée. Je dirais qu'à moyen terme, ça serait la course. Du coup, la Mini Transat 2027, ça serait mon objectif à moyen terme. L'objectif ultime, ça serait de faire le Vendée Globe. J'en rêve depuis que j'ai 6 ans, donc un jour, j'y serai.
3: Et Nathan Mesiano qui donne rendez-vous ce soir pour une vente aux enchères caritative pour l'aider à financer l'achat de son bateau qui va permettre de participer à cette compétition. Rendez-vous à 18h. Au casino de Beaulieu-sur-Mer.
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6: Victor Hugo est venu à Reims à plusieurs reprises et notamment lors du sacre de Charles X le 29 mai 1825. Charles X qui a succédé à son frère Louis XVIII quelques mois plus tôt en octobre 1824. Depuis 10 ans en fait, les Bourbons retrouvaient le trône après la chute de Napoléon et l'entrée dans la période dite de la Restauration. Louis XVIII n'avait pas souhaité renouer avec la tradition du sacre. La Révolution restait présente dans les esprits puis sa santé fragile rendait une longue cérémonie difficile pour lui. Charles X, lui, choisit l'option inverse. Le souverain entend affirmer la légitimité monarchique par un retour aux rites ancestraux. La cathédrale Notre-Dame de Reims accueille la cérémonie et c'est une véritable parade en ville. Un cortège royal avec bannières, soldats, les dignitaires du royaume et les membres de la famille royale qui composent donc cette procession spectaculaire. Parmi les invités figure un jeune écrivain de 23 ans, Victor Hugo. Et il est invité officiellement à cet événement car il ne cache pas son penchant royaliste. Mais il n'est pas dupe. S'il est convié au sacre royal, c'est pour en écrire tout le bien qu'il en pense. Le roi a demandé si j'étais ici. Je suis effrayé de ce qu'ils attendent de moi, précise-t-il à sa femme Adèle dans une lettre. Il en profite tout de même pour faire un peu de tourisme. Et comme tout écrivain qui se respecte, il observe et prend des notes. Il passe notamment rue de Venise et tombe sur une jeune femme dans une cour de la rue Folpène. C'est une gitane qui danse. Il poursuit sa balade dans le quartier Saint-Remy et s'arrête devant la basilique pour en faire la découverte. Il croise un petit homme d'une trentaine d'années. Il est bossu. C'est en fait le sonneur de cloche de la basilique. Tout cela inspire Victor Hugo pour l'écriture des personnages principaux de son roman Notre-Dame de Paris, publié en 1831. Le bossu sera Quasimodo et la gitane devient bohémienne sous le nom d'Esmeralda. Les héros de Notre-Dame de Paris, imaginés à Reims, c'est l'un des trésors de Champagne-Ardenne.
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1: Bonjour, je suis Julie Serrano, nîmoise. Ma passion, du coup, c'est le flamenco et j'ai la grande chance d'en faire un métier passion. Le flamenco, c'est un art de vivre, c'est vraiment tout ce qui nous permet de vivre au quotidien. On respire flamenco, on se lève flamenco. C'est vraiment toute une ambiance qui nous suit dans nos journées. Je me lève, j'écoute du flamenco, je me couche avec du flamenco en tête. Une mélodie de pas que je me dis, attends, je pourrais faire ça, ça ferait bien. Et du coup, le lendemain, on se réveille, on a toujours cette mélodie, en pantoufle, on fait ça. Et encore plus quand on est avec Tata à table, c'est vraiment tout le temps ça. Entre deux plats, on fait des palmas, c'est tout le temps. Tata, du coup, Christine Serrano, une danseuse emblématique de Nîmes. J'ai commencé les cours avec elle quand j'avais 4-5 ans. On m'a mis au cours avec Tata comme dans la marmite. Et au fur et à mesure, ça grandit la passion. Au début, on est là parce que c'est Tata. Et après, ça nous plaît de plus en plus. Et c'est pour ça que je suis partie à l'étranger faire des études à la base, où j'ai pris des cours de danse en même temps là-bas. Et après, j'y suis partie réellement un an et demi à Séville juste pour prendre des cours de danse.
2: Le flamenco, c'est

0: voilà, la danse, ça me rapporte de la joie de vivre et aussi cet espace de ben, j'ai le droit d'être triste et j'ai le droit d'être en colère. Cet art, il mérite d'être connu au fin fond de toutes les planètes.
1: Olé.
0: Olé.
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3: Je vous emmène dans un salon de thé andouillé qui a ouvert ses portes il y a quelques mois, c'était l'été dernier, ça s'appelle Au coin de la tasse, un lieu tenu par Marie-Annick Vicard Coapé. Et comme dans tout bon salon de thé, on peut aussi boire du café, ça tombe bien, Marie-Annick m'en offre un. Bon ben merci pour le petit café Marie-Annick.
4: Eh ben de rien, avec plaisir.
3: Oui parce que vous aussi vous buvez un café, oui. Vous ne buvez pas de thé alors.
4: Je bois les deux.
3: Quand on vend les deux, c'est bien de connaître les deux.
4: Exactement.
3: Pourquoi vous avez créé ce lieu ?
4: Parce que j'avais envie d'ouvrir un salon thé depuis des années. Pour moi, la commune d'Andouillé, ça a été une opportunité. Je suis arrivée sur la commune il y a 2 ans. Et je voulais monter un lieu différent, qui me ressemble, et dans lequel on pouvait accueillir des ateliers, où ce soit aussi un lieu de rencontre intergénérationnelle.
3: Mais vous aviez déjà tenu un commerce avant ?
4: J'ai été libraire pendant 10 ans.
3: Je propose qu'on se lève, Marie-Annick. Comme ça, on va pouvoir aller faire le tour de ce salon de thé. Bon, c'est pas si grand que ça, mais il y a quand même plusieurs pièces. Là, on est dans la pièce principale. C'est là où vous proposez le thé, les cafés, il y a quelques gâteaux. C'est vous qui avez fait la décoration de ce lieu, parce que c'est très très joli. Hein.
4: Merci beaucoup. Oui, oui, c'est moi. Donc, toutes les tables et les chaises, ça a été chiné dans les différentes recycleries Emmaüs de la Mayenne. Le buffet qui me sert à présenter les cafés, je l'ai acheté chez une dame sur Andouillé aussi. Donc, le meuble 100% local.
3: Il y a aussi un coin librairie. Et puis, nous entrons dans l'autre pièce de ce salon de thé où je continue à parler de décoration avec Marie-Annick. Je vois qu'il y a des photos d'Andouillé, de vieilles cartes postales. Je ne sais pas si on voit d'ailleurs votre commerce sur ces cartes postales.
4: Alors, on voit le bâtiment, effectivement, sur toutes les cartes postales, puisque fin 19e, début 20e, le bâtiment accueillait donc un hôtel, le Lion d'Or, qui ensuite est devenu dans les années 50-60 la Poste, avant d'être le cabinet notarial dans les années 90, et donc depuis la fin de l'été, un salon de thé.
3: Et c'est dans cette petite salle du salon de thé que sont régulièrement proposés des ateliers, alors ça peut être des ateliers d'écriture, de dessin. Je retourne ensuite dans la salle principale, où sur le comptoir, j'observe de très très beaux gâteaux.
4: Je travaille avec la boulangerie d'Andouillé, qui est la Tendresse, qui me prépare cakes et tartes, et moi de mon côté, je fais le cheesecake et je fais des scones. Donc des scones, c'est des petits pains anglais.
3: Bah moi, je vous prendrais bien un petit bout de gâteau. Alors avant de partir, c'est cheesecake. Vous faites le cheesecake.
4: Moi, je fais le cheesecake. Oui, je sers ça.
3: Marie-Annick, avant que vous alliez me préparer l'assiette avec du cheesecake, je vois quand même qu'il y a un nain au niveau de la caisse de votre salon de thé.
4: Oui, c'est un nain que m'a offert une amie pour l'inauguration et j'ai trouvé qu'il avait toute sa place dans la décoration du salon de thé.
3: Mais je pensais que c'était un endroit où, vous savez, comme le petit cochon, on peut mettre sa pièce, mais non, il y a pas, vous n'avez pas prévu ça.
4: Si, mais c'est pas le nain.
3: Ah, c'est pas dans le nain. Ah oui, c'est à côté, on peut mettre une petite pièce.
4: Exactement.
3: Mais attendez, c'est quoi ça?
4: Ça, c'est un personnage des films Ghibli, Voyage de Chihiro.
3: Ça fait du bruit ?
4: Oui, tout à fait.
3: Mais c'est trop génial ! Il fait un petit rototo à la fin.
4: Exactement, c'est parce qu'il a bien digéré le pourboire.
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6: Je suis sûr qu'il vous arrive dans la vie de ne pas être en forme et même d'être carrément chafouin, sans raison précise. Et là, ma grand-mère vous aurait dit « Je sais pas ce que j'ai, mais je bats Kiro et comme nombre ». Ça veut dire que je suis tellement de mauvaise humeur que je me disputerai avec mon reflet. J'ai pas toujours tout expliqué non plus, hein, c'est vrai. Hein, et puis c'est pas le jour, je vous préviens, je suis pas d'humeur. Et puis ça m'énerve et je sais pas ce que j'ai, de toute façon tout m'énerve. Ah, il y a jamais rien qui va, vous voyez ? C'est ça. Et pour illustrer mon propos, là, vous êtes dans un estaminet, tranquille, en famille, et la serveuse n'est pas des plus aimables. Ça arrive. Et avant de partir, vous entendez le patron lui dire « Tu vas faire fuir les clients, force de faire un nez comme une bottine !» Ne paniquez pas, Wikizef est là pour vous aider. Le sens profond de cette phrase est évident, c'est la forme qui est troublante. Parce qu'une bottine, c'est fait pour aller sur les pieds. Et quelquefois, des précautions olfactives vous empêchent de les approcher de votre nez. Alors, comment est-ce possible ?
5: Traduction.
6: Eh bien, prenons notre serveuse, ce joli estaminet des Flandres, voyez, avec des assiettes pendues aux poutres et des fleurs.

0: de houblon qui pendoule. Imaginez à cette serveuse son visage que si elle sourit, elle serait plus jolie. Sourire de mai, rendez-moi ma jeunesse, comme on dit. Ensuite, vous prenez une bottine à bourron, comme au temps où la mode était de mettre des Rangers de GI. Vous pliez la bottine, ça fait quoi? Des fronces. Bah faites pareil avec votre nez. Voyez, ça fait des fronces, et vous avez un nez comme une bottine. Et on dirait que vous faites la gueule. Enfin, moi je dis ça. Je dis rien. D'ailleurs, j'arrête.
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2: Jusqu'à 5h à Toulon, le tunnel est fermé dans les deux sens. Vous devez donc passer par le centre-ville. À Lavalette Nord, vous ne pouvez pas rentrer sur la 57 en direction de Nice. Vous devez donc aller jusqu'à La Farlède ou la Bastide Verte. Et à Brignoles, les bretelles d'entrée sur la 8 sont fermées. Direction Nice, vous rentrez sur la 8 au Canet des Morts. Et direction Aix, vous entrez sur la 8 à Saint-Maximin. Et puis jusqu'à 6h du matin à Marseille, en direction de Lyon, l'A7 est fermée entre Saint-Charles et Saint-Antoine. Vous pouvez emprunter la 55 littorale qui reste ouverte. Toujours à Marseille,